0: les peuples indigènes. Alors, on a le Nunavut, on a le Yukon et le territoire du Nord-Ouest.
1: Ah oui, Yukon, ça rappelle l'aventure.
0: L'aventure, la quête de l'or. Exactement, ça, c'est dans le Nord-Canada.

0: Fitzgibbon. Quittons Vladimir pour mieux le retrouver en fin d'émission. Avant cela, dans ce dernier Suivez le Guide à Ottawa, découvrons la variété des espèces animales du Canada.
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2: Bienvenue au Musée canadien de la nature. Je m'appelle Derek Main. Je suis concepteur de programme ici au musée. C'est ma plaisir de vous apporter sur une petite tournée ici dans le musée.
3: Ce Musée canadien de la nature à Ottawa qui est, on peut dire, Derek, vraiment l'un des musées très populaires ici à Ottawa.
2: Oui, c'est un musée national et nous sommes souvent appelés sous nom commun le musée des dinosaures. C'est un musée très fameux ici et surtout notre collection des fossiles, c'est quelque chose que le peuple à Ottawa, ils aiment beaucoup.
3: Alors vous êtes, vous, Derek, un jeune dinosaure,
2: hein. Disons.
3: Enfin, je précise. Hein. Et on va dire un mot avant de parler du contenu, peut-être du contenant. Alors il y a toutes les maisons, la colline du Parlement avec des bâtiments néo-gothiques très massifs. Ici, on est aussi dans une espèce de château, un peu château fort, donc néo-gothico-médiéval. Quand on arrive sur la façade, on ne lit pas Musée national de la nature, mais on voit plutôt un bâtiment dédié à la reine Victoria.
2: Justement, alors ce bâtiment, il est très vieux. Il a été construit il y a plus d'une centaine d'années. Et il est ouvert pour la première fois en 1912. Le bâtiment a été conçu par l'architecte canadien David Ewart. Et il voulait vraiment construire un bâtiment dans le style gothique pour impressionner les visiteurs. Il voulait que quand les gens entrent dans le bâtiment, c'est un moment de « wow » quand ils voient l'intérieur et voient toutes les sculptures sur l'extérieur aussi. Alors c'est pour ça que c'est un peu comme un château, ce bâtiment, mais c'était un musée dès le début.
3: Donc il a été conçu vraiment comme musée et comme musée dédié à la nature.
2: Justement. Depuis sa conception, c'était toujours un musée de la nature. Ça a eu plusieurs noms différents au cours des années. Aujourd'hui, c'est reconnu sous le nom Musée canadien de la nature.
3: Musée canadien de la nature. C'est vrai qu'il y en a dans les grandes capitales. Celui de Londres aussi, puisque finalement, celui de Londres est très populaire, très connu. Celui de Paris aussi. C'est à la fois pour les professionnels, les chercheurs, mais c'est vraiment une visite familial. Ici, je l'aperçois, puis c'est toujours le cas dans ces musées. On y va en famille avec les grands-parents, les parents, les enfants.
2: Justement, c'est vraiment un musée pour tous les gens de tous les âges et tous les auditoires à Ottawa. On fait beaucoup d'efforts pour ouvrir le musée pour tout le monde, pour que c'est accessible à tous les visiteurs de toute partie du Canada et du monde.
3: Parce que sa vocation, c'est un musée national, donc il a déjà un rayonnement au niveau de tout le Canada qui est particulièrement vaste. Hein.
2: Justement, je peux mentionner, vous montrer les mots sur le mur ici. C'est un peu notre mantra ici du musée, si vous voulez. Sauver le monde pour les générations futures avec des preuves, des connaissances et de l'inspiration. C'est vraiment notre mission ici au musée, c'est de partager les connaissances scientifiques avec le peuple canadien et les visiteurs qui viennent ici.
3: C'est ça, donc un musée peut-il sauver le monde pour les générations futures, souhaitons-le. En tout cas, ce qui est certain, c'est que son rôle, c'est d'éveiller les consciences.
2: Justement, et c'est un peu un jeu de mots, sauver le monde, parce que aussi nous avons un autre bâtiment dans Gatineau où nos chercheurs font beaucoup de recherches et nous avons une grande collection de spécimens naturels de tout autour du monde.

0: que les ambiances sont incroyables, parce que c'est vrai que même de l'extérieur, on voit qu'il y a des vitraux. Hein, donc on est dans ce néo-gothique, aussi comme un château médiéval, mais il y a ces vitraux. Ce lieu précis, c'est Derek ?
1: Maintenant, on se trouve dans le Lanternon des Reines, un gros tour au devant du musée, nommé après la reine Victoria et la reine Elisabeth. Ce tour, ça n'a pas toujours été en vitre. Quand ce bâtiment a été construit, c'était en fait un tour en pierre tout autour. Mais le bâtiment est construit sur des argiles et le tour était trop lourd et a commencé à fondre dans le sol.
0: En péril.
1: Alors, en 1914, je pense, on a coupé le tour. On l'a coupé juste ici.
0: En 1914.
1: En 1914, immédiatement après.
0: Juste après la construction.
1: Juste après la construction, on l'a enlevé.
0: Ah oui, donc ça a tenu 2 ans.
1: Justement.
0: Donc c'était mal fait, peut-être.
1: Et pour la majorité de sa vie, on n'avait pas de tour. Puis finalement, en 2010, on a construit cette tour ici, la Lanternon des Reines, un tour en vitre qui est construit dans la façon où il n'y a aucun poids mis sur le bâtiment. En anglais, le mot, c'est cantilever, mais c'est balancé, disons, sur des gros poteaux dans le sol.
0: Parce qu'il n'y a pas de charge, effectivement.
1: Il n'y a pas de charge.
0: C'est très vitré. Et qu'est-ce qu'on a au-dessus de nous?
1: Oui, c'est la lune.
0: C'est la lune. Hein.
1: C'est la lune. Et...

0: aucun bâtiment entre les deux et on pouvait voir face à face les deux meubles. Mais maintenant, on a d'autres bâtiments qui sont construits et puis on peut juste voir une partie de Parlement. Parlement a eu un feu dans les années 1918 et pour quelques années, le Parlement du Canada a travaillé dans ce bâtiment et les femmes au Canada, on a passé la droite de voter aux femmes ici au Canada dans ce bâtiment. Le Parlement, ils ont passé cette loi pendant qu'ils travaillaient dans ce bâtiment.
1: When you visit Ottawa, remember this. 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
2: Des reines ont visité ici cette lanterne des reines.
0: La reine Elizabeth, elle est venue en 2010 quand le tour a été construit.
2: Elle est peut-être déjà venue à Ottawa
0: avant.
2: Je ne sais pas.
0: Vous
2: n'étiez pas né.
0: Certains de mes collègues l'ont rencontrée en 2010 quand elle est venue. Moi, je ne travaillais pas encore ici, alors je lui ai manqué malheureusement. Mais oui, voilà.
2: Peut-être sa mère aussi, la reine mère était venue. Alors Victoria, moi, j'ai pas en tête ces dates.
0: Non, Victoria, elle est morte quand? Elle est morte en 1901.
2: Elle est morte avant.
0: Elle est déjà morte. C'est pour ça qu'en construisant ce bâtiment, on voulait donner en commémoration de la reine qui vient de mourir.
2: Mais il y a plusieurs sites, enfin, me semble-t-il, à Ottawa, on retrouve le nom de Victoria. Hein. Bah, c'était une grande reine.
0: Grande reine.
2: Qui a traversé tout le 19e siècle, à peu près.
0: Justement, et puis elle a fait beaucoup pour rendre le pays du Canada où il se trouve aujourd'hui. Elle était très importante dans la formation de notre pays.
2: Voilà, c'est impressionnant. Hein. On peut prendre l'escalier et puis remonter jusqu'en haut.
0: Oui, j'aimerais... On se visitait encore deux galeries, la galerie de l'eau et la galerie de l'Arctique.
2: La galerie de l'eau. Waouh! Alors là, il y a un habitant quand même de taille, hein, ici. Hein.
0: Oui, ici, c'est Tallulah, comme on l'a nommé. Tallulah, c'est une baleine bleue, un rorqual bleu, de 6 ans, alors seulement un bébé.
2: Ah oui, quand même.
0: Et elle est venue ici en 2010. Quand le tour a été construit, le tour en vitre, elle est venue aussi. C'était une partie de notre grande rénovation en 2010. Voici Tallulah, une squelette complet de baleine bleue.
2: Et qu'est-ce qu'on sait de Tallulah?
0: Alors Tallulah, elle a été trouvée gelée dans la glace sur le côte est du Canada. Quand on a trouvé qu'elle avait la majorité de ses os, on a eu l'idée d'apporter les os à Ottawa et les mettre en exposition, en musée. Mais il y avait beaucoup de graisse et de huile de baleine dans ses os. Alors, on les a enterrés sous terre pour 8 ans pour laisser les microbes, les bactéries manger toute l'huile de baleine qui coule des os. Après 8 ans...
2: Parce que sinon, ça serait détérioré.
0: Ça serait trop odorant, disons.
2: Ah, odorant. Alors... Ce serait une visite en odorama.
0: Justement.
2: Et puis... Ah non, ça ne risquait pas de s'abîmer. Non,
0: c'est plutôt pour nettoyer les os. Après 8 ans, il y avait trop d'huile qui coulait toujours. Alors, on a fait un bain en enzyme spécial pour manger et détruire l'huile. Après 2 ans dans cette bain à enzymes, les os coulaient toujours avec de l'huile. Et oui, c'est parti sur les os où c'est un peu plus foncé. C'est là où l'huile de baleine continue à couler des os. Quand elle a été introduite dans cette salle en 2010, on sentait vraiment, vraiment au poisson, à la mer, dans cette salle, à cause de cette huile de baleine.
2: Non, c'était gênant.
0: Oui. Je suis content que maintenant on le sent
2: un peu moins.
0: Ouais. Mais c'est vrai que les baleines ont été chassées pour cette huile. C'était une ressource importante en Europe et autour du monde pour faire brûler, pour faire du feu, mais aussi dans des produits cosmétiques aussi, l'huile et graisse de baleine. Pendant les années 1800, les rorquals bleus, leur population a été réduite par 90%. Tous les rorquals bleus autour du monde,
2: l'époque de Moby Dick.
0: Oui, exactement. On pense que dans le passé, il y avait 2 millions de rorquals bleus mondial, et puis aujourd'hui, ce nombre, c'est à peu près 2000. Alors, une grosse réduction de leur population. Mais ça commence à remonter. Aujourd'hui, on a les lois qui interdisent la chasse aux baleines autour du monde et on commence à voir une remontée de la population des baleines, de toutes les espèces de baleines autour du monde.

Nous sommes à Ottawa, au Musée canadien de la nature, avec Derek Mann. Nous parlons de Tallulah, ce nom donné au squelette presque complet d'un rorqual bleu, ou baleine bleue, mesurant 19 mètres de long. Tallulah est mort en 1975 à

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2: Et on sait pourquoi on l'a nommé Tallulah?
3: Non, non. Bah, c'est les travailleurs qui ont mis ensemble la squelette, qu'on peut voir sur un petit vidéo ici. Beaucoup d'heures de travail, c'est eux qui ont donné ce nom. Ouais.
2: Alors Tallulah, donc 6 ans, elle n'a pas sa taille adulte encore. Et pourtant, Exactement. Elle est quand même de taille. Hein.
3: Un adulte serait encore à peu près deux fois la taille de ces portes au mur en bleu.
2: Tout là. Compris avec la queue, ça fait 15, avec l'ensemble du squelette, 15 mètres peut-être
3: 15 au moins, mètres, et puis ouais. Oui, à peu près 30 mètres pour un adulte, oui.
2: Et je me dis, dans le corps, vraiment, là, ça pourrait faire une chambre. Hein. En volume, ça représente ça. Hein.
3: On pourrait tous nous trois se mettre là-dedans très confortablement.
2: Ouais, un salon, avec boire un verre dans Tallulah.
3: Et c'est aussi un endroit très populaire pour prendre des photos. On se met ici, on prend une photo. Ça fait semblable que nous sommes dans l'estomac de Tallulah. Mais oui, vraiment, un superstar du musée, si vous voulez, quelque chose de très populaire pour tous nos visiteurs, un des stars du musée. Ouais. Je vais vous montrer aussi quelque chose, une nouvelle addition à notre musée. C'est une bassin de découverte de cuvettes de marée pacifique. Si vous voulez, on peut se mettre dans la queue, peut-être qu'on peut sauter la queue un peu.
4: Précision sur ce bassin, pas besoin de combinaison, on n'y plonge pas le corps entier.
3: C'est un endroit où les visiteurs peuvent mettre leurs mains dans le bassin et toucher à certains animaux de couvette marée vivants.
2: Ah, donc là, je vois des étoiles de mer.
3: Justement, des étoiles de mer, des oursins, des anémones, quelques baleines, plusieurs types de concombres de mer, des crabes.
2: Ils sont vivants.
3: Ils sont tous vivants. Ils vivent dans un écosystème ensemble. Et ça, c'est quelque chose qu'on est très heureux d'avoir ici. Ça a pris beaucoup d'efforts pour apporter l'océan Pacifique ici à Ottawa. Mais comme vous voyez maintenant, c'est quelque chose de très spécial pour les visiteurs, même les visiteurs jeunes, de venir à Ottawa. Beaucoup d'eux, ils n'ont jamais vu un océan. C'est leur première fois de voir l'eau salée dans leur vie et de voir ces animaux vraiment bizarres qu'ils n'ont jamais vus. C'est quelque chose de très spécial.
2: Et ça ne les dérange pas? Enfin, c'est peut-être difficile de leur poser la question, aux concombres de mer, ou etc. Mais ça ne les détériore pas de les toucher?
3: Non. Les travailleurs ici, ils regardent toujours pour des signes que les animaux sont fatigués. Ils prennent soin des animaux pour s'assurer qu'un animal n'y est pas trop touché. Aussi, on a une équipe de soins aux animaux qui travaille fort pour nourrir tous les animaux, d'assurer que l'eau, le pH de l'eau, salinité de l'eau, les choses comme ça, toute la chimie de l'eau est bon pour les animaux, la température. Alors, on fait beaucoup d'efforts pour s'assurer que la soin des animaux est la priorité. Ça offre une opportunité super pour les visiteurs d'apprendre.
2: Donc là, le dernier à droite, là, orange, c'est quoi, par exemple?
3: C'est un anémone. C'est
2: un anémone.
3: Un gros anémone.
2: Mais de mer, oui.
3: Anémone de mer, justement.
2: Mais comment fait-on pour savoir si... Alors là, parce que vous êtes très fort, comment fait-on pour savoir si l'anémone de mer est contente ou pas contente?
3: C'est une bonne question. Moi, je ne suis pas l'expert, mais notre équipe de soins aux animaux, ils savent...
2: Interpréter les réactions de l'anémone de mer.
3: Juste exactement comme ça. Ça sonne un peu bizarre, mais oui. Vous voyez, il y a d'autres qui sont un peu comme en boule. S'ils sont en boule pour trop longtemps, ça nous dit quelque chose. S'ils sont refermés.
2: Donc, on pourrait imaginer l'anémone de mer comme animal domestique.
3: Oui, peut-être. Ce sont comme des animaux domestiques ici au musée pour notre équipe de soins aux animaux, bien sûr. Mais oui, surtout les animaux, la majorité de ces animaux sont carnivores. Alors, c'est vrai que certains des animaux vont manger les autres. C'est normal, c'est accepté. Mmh.
2: Mais pas les doigts des visiteurs.
3: Non, surtout pas, non. La majorité, ils mangent trop lentement, ils bougent trop lentement pour manger nos visiteurs. Mais oui, non, il n'y a rien ici qui peut faire mal aux visiteurs.
2: Ah, c'est original, hein. C'est une espèce de... Ouais, un comptoir comme ça.

0: Je ne sais pas si les enfants ont moins peur de mettre les mains dans l'eau que les adultes.
1: Oui, je dirais que ça varie, ça dépend sur la personne. J'ai vu des adultes qui hésitent beaucoup, qui ont très peur, mais j'ai aussi vu des enfants. Alors, je pense que c'est un peu les deux. Mais on fait aussi des ateliers scolaires ici. Alors, on peut fermer la porte, on peut s'asseoir des gens et puis faire tout un atelier scolaire. On peut vraiment ouvrir tous les bassins et avoir une expérience avec plusieurs personnes tout autour, une expérience un peu plus privée, un peu plus spéciale. Alors c'est quelque chose qu'on est très content d'avoir ici au musée.
0: Oui, eux aussi quand même, sont aussi un peu en péril, hein, avec le réchauffement climatique et de l'eau aussi.
1: Exactement. Ici, on parle souvent de problèmes des microplastiques, vu que beaucoup de ces animaux dans le bassin, ils sont en danger des microplastiques. Ils mangent en filtrant des particules de l'eau. Puis les microplastiques, les plastiques dans l'eau, ça peut se trouver dans leur système par accident. Alors, on a une section ici derrière vous qui parle des plastiques, comment ils sont créés.
0: Je vois. Un filet rempli de plastique.
1: Oui, justement. Et même ici aussi, la construction des plastiques, pourquoi ils se trouvent tout autour du monde et qu'est-ce qu'on peut faire pour limiter les impacts. Mais c'est aussi un topic difficile, un peu comme le changement climatique. Et on essaie de montrer un peu d'inspiration. Est-ce que vous voulez toucher?
0: Allez, allons-y.
1: Il faut juste laver les mains dans le
0: Ah oui. Je vais faire la main droite. Hein.
2: Juste comme ça, c'est bon.
0: Comme ça, c'est bon. Et comme ça, je mettrai la main gauche.
1: Deux doigts, juste gentiment.
0: Alors, qu'est-ce que je peux toucher?
3: Il fait froid. C'est à leur goût, c'est 10 degrés. Alors, vous pouvez toucher tous les animaux. Ils ne sont pas dangereux, ils ne sont pas venimeux. Ils sont juste différents. Celle-là, c'est une holothurie du Pacifique, aussi connue comme un cocombe de mer. Elle est très mou.
4: Très mou.
3: Et juste à côté, une étoile de mer. Elle est une étoile chauve-souris. Elle est un peu comme du papier sablé.
0: Alors, je peux la caresser? Vous pensez que ça lui fait plaisir?
3: Pas trop, parce que elle est très sensible. Elles sont toutes sensibles. Mais vous pouvez les toucher autant que c'est doux, c'est correct, ça ne leur dérange pas trop.
0: Oui, là, c'est plus mou aussi. Oui,
4: ça fait plus mou.
3: On dirait comme...
0: C'est froid. Oh la vache, c'est froid.
3: Oui, ils aiment le froid.
0: Ils aiment le froid.
3: Oui, elles préfèrent le froid, l'eau froide. Quand l'eau est chaude, ils ont peur et ils pensent qu'ils vont mourir.
1: Alors, ils vont mourir et ils commencent à se reproduire quand l'eau est chaude.
0: Ah oui.
3: Et l'eau va être...
0: Si vous réchauffez l'eau, il y en aura plein après.
3: Oui, exactement. Oui.
0: Mais donc, ça, réchauffement de l'eau, c'est pas bon, hein?
3: Oui, exactement. Non, exactement. Ottawa, Ottawa, Ottawa.

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1: Voilà, c'est très doux là. Celle-ci, c'est très doux.
2: Alors, sont tous différents, ils sont tous vivants.
1: Ouais. Et c'est très froid. Hein.
3: C'est trois différents types.
1: Quelle température ? 10 degrés.
2: 10 degrés, oui.
1: Si moi je suis plongé dans 10 degrés, je tiens combien de temps, vous pensez?
2: Ah, ça dépend, il faudra que vous vous adaptez.
1: Ouais.
2: Après un bout de temps, oui, vous pouvez vous adapter à cette température. Ouais,
1: c'est pas gagné. Hein.
3: 10 degrés, quelques minutes, je pense.
1: Ah, c'est
3: que
1: ça,
3: je dure,
1: c'est ça.
3: 10
1: ouais.
3: degrés, oui.
2: Mais pour eux, ils se sentent très bien dans cette température. Et puis, on veut leur garder en santé le plus long possible. Alors, c'est pour ça qu'on tient l'eau froide.
1: Ils sont heureux d'être ici au musée.
2: Ils vont mourir plus vite et on veut les garder le plus long possible. Ils vont passer toute leur vie ici.
1: Leur vie qu'on estime à combien de...
4: Pour les étoiles de mer, ça peut durer 5 à 30 ans, dépendamment sur l'espèce. Les concombres de mer aussi, c'est comme 5 à 15 ans. Mais ça varie. Il y a certaines espèces d'étoiles qui peuvent vivre plus que 30 années. Ah
1: ouais. Donc, alors, ils sont bien ensemble? Ils ont une vie sociale, on pourrait dire ça?
4: Pas exactement. Ils se communiquent entre eux avec de la chimie dans l'eau. Ils relâchent.
1: Ils savent qu'ils sont proches, qu'il y en a d'autres.
4: Exactement.
1: Proches.
4: Ils relâchent des chimies dans l'eau et c'est comme ça qu'ils communiquent. Ils ont des senseurs sur leurs bras qui peuvent détecter des changements dans la chimie de l'eau. Et puis, c'est comme ça que la majorité de ces animaux communiquent entre eux.
1: Ils ne voient pas.
4: Ils ont des yeux, ils peuvent voir comme des ombres et des formes.
1: Ils disent
4: formes,
1: ah bah tiens Derek est là aujourd'hui, là c'est Anne aujourd'hui.
4: Non, je pense pas non. Et puis leur système nerveux n'est pas trop compliqué. Ils ont pas vraiment un cerveau. La majorité de ces animaux, il y a probablement pas beaucoup de pensées.
1: Donc là c'est un peu comme des coquilles Saint-Jacques,
4: des
1: cousins,
4: des pétoncles.
1: Ah, des pétoncles. Bah, des pétoncles. Moi, je crois que c'était plus petit, les pétoncles, quand on mange. Ils sont des pétoncles géants ou géantes.
4: Oui,
1: hein.
4: Oui. Ouais, donc, c'est un bon repas, celui-là, avec un peu de beurre.
1: Ben oui.

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2: Atmosphère, atmosphère, changeons d'atmosphère pour terminer avec Derek, la découverte du musée canadien de la nature à Ottawa.
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2: Le dernier voyage, c'est un voyage dans l'Arctique.
4: Un voyage dans l'Arctique. Alors, bienvenue dans la galerie de l'Arctique, Canada Goose. C'est notre nouvelle galerie permanente ici au musée. Ça a été construit en 2017. Et ici, le but de cette galerie, c'est vraiment de montrer l'Arctique du perspective des peuples et des animaux qui vivent dans l'Arctique. On va voir beaucoup sur les Inuits du Canada et aussi sur les animaux qui vivent dans l'Arctique et pourquoi l'Arctique change beaucoup maintenant. L'Arctique change le plus, son climat change le plus rapidement qu'autre part sur la Terre et on va voir pourquoi.
2: Et donc la glace fond.
4: La glace fond. Notre installation ici, peut-être on va sauter ça, mais ici normalement c'est une installation audiovisuelle avec de la vraie glace.
2: Oui, j'avais l'impression. Hein?
4: C'est une installation créée en France, en effet, la partie glace ici. Ces pièces en métal ont été construites en France. Le système, il y a des fluides surgelés qui coulent à l'intérieur et puis on a juste à mettre un peu d'eau par-dessus et ça gèle.
2: Il faut arroser finalement.
4: Exactement, et parfois ça fond et ça fait un gros dégât, mais en fait notre mieux pour
2: ça
4: le
2: garder. Ça montre la fonte alors.
4: Exactement, c'est un peu un métaphore pour le changement climatique, un peu dans une façon.
2: Oui, il y a des projections d'ailleurs.
4: Voilà, des projections qu'on voit ici. Ce sont des projections faites par des artistes inuits. Le son aussi, c'est fait par des artistes inuits. C'était vraiment important pour nous de montrer le point de vue des gens qui vivent dans l'Arctique. Et puis, c'est fait en collaboration avec l'Office national du film du Canada aussi.
2: La projection sur ces morceaux de glace, la glace c'est blanc, donc ça fait un écran hein, finalement,
4: exactement.
2: Comme un écran de cinéma.
4: Exactement. Et puis, le but pour cette installation, c'est vraiment de mettre quelque chose vraiment mémorable au début de la galerie pour que les gens se souviennent de leur visite ici parce qu'on va montrer des impacts climatiques assez sérieux. Alors, on veut que les gens ils se souviennent de leur visite dans cette galerie. Avant de plonger plus fond dans la galerie, on a encore une pièce d'art. Si vous mettez vos pieds sur les pieds ici, sur le plancher, vous devrez être capable d'aligner toutes les images en une image. Ça s'appelle Anamorphose. Et cette pièce d'art, c'est faite par une artiste inuite de Koujouak, Québec, qui s'appelle Nancy Saunders. Et elle a inclus beaucoup des images qui sont très importantes pour les Inuits, comme le phoque, le caribou, des animaux importants pour eux comme ressources de nourriture, mais aussi pour les vêtements. Et les couleurs prismatiques ici que vous voyez, c'est pour représenter la neige dans le soleil et pour représenter que l'Arctique, beaucoup de gens, ils voient comme juste un endroit blanc et ennuyant, tant que les gens qui vivent là, ils le voient comme quelque chose de beau et de merveilleux avec toutes les couleurs, ça représente la neige.
2: Donc il y a une perspective avec des éléments de la personne, différents éléments de décor l'un derrière l'autre, et puis après, quand on se met dans le bon axe, tout s'assemble. Vous y êtes allé, vous, en Arctique?
4: Jamais, c'est un rêve.
2: Ou pas encore?
4: Oui, pas encore, je m'excuse, pas encore.
2: Vaut mieux dire ça, parce que pas encore, ça veut dire que vous irez, si vous dites jamais.
4: Jamais, c'est vrai. Non, vous avez raison, pas encore. J'aimerais beaucoup un jour y aller visiter. Je parle souvent avec des gens qui visitent cette galerie, qui ont visité, et j'entends des merveilleuses choses de l'Arctique, mais un jour, je m'y ai.
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0: Je vois le nom de Roald Amundsen, ça c'est les premiers grands explorateurs de l'Arctique. Hein.
1: Justement, cette section, ça démontre un peu les expositions. Avec l'expédition de Franklin, c'est un des plus importants, parce que Franklin s'est perdu dans la glace. De toute son expédition, tout le monde est mort. Ils n'ont jamais été retrouvés, mais c'est...
0: On l'a jamais retrouvé.
1: On l'a jamais retrouvé jusqu'en 2014. Je pense qu'on a trouvé le premier bateau, puis en 2016, on a trouvé la deuxième. Mais oui, pour des centaines d'années, on ne savait pas ce qui s'est passé à M. Franklin. Et puis la couronne britannique a envoyé beaucoup d'expéditions plus tard pour chercher pour Franklin. Et c'est pour ça que l'Angleterre, ils ont cartographié tout le nord de l'Arctique du Canada. Et c'est pour ça que cette partie de l'Arctique, ça fait partie de notre pays aujourd'hui. C'est à cause de ce M. Franklin, il s'est perdu dans la glace et maintenant l'Arctique canadien, ça fait partie du Canada.
0: L'avantage quand on retrouve après même des siècles dans la glace, c'est que normalement on retrouve les personnes à peu près intactes, non?
1: Surtout, beaucoup de leurs matériaux, ils étaient en bonne forme. Les gens, je ne sais pas, je pense que beaucoup ont été mangés par des animaux.
0: Ah oui, ça c'est autre chose.
1: Ouais. Autres, je ne sais pas exactement l'histoire de Franklin, mais je sais que...
0: Chacun peut chercher.
1: C'était un voyage très important pour la formation de notre pays. Dans cette section de la grille, on montre un peu la chronologie de la température de l'Arctique. On montre qu'en effet, il y a 55 millions d'années dans le passé, juste après l'époque des dinosaures, l'Arctique, c'était un endroit très chaud. Il y avait des forêts tropicales dans l'Arctique du Canada. Il faisait en moyenne 24,5 degrés Celsius dans l'Arctique. Alors, c'était vraiment un environnement tropical. Et puis, au cours d'une cinquantaine de millions d'années, la température dans l'Arctique, elle est réduite. Ça a devenu plus froid dans l'Arctique. Des animaux qui ont une essence dans l'Arctique, comme les chameaux, ils ont bougé dans les régions plus chaudes.
0: Ils sont déplacés.
1: Ils sont déplacés parce qu'il faisait trop froid dans l'Arctique. Mais maintenant, on voit que l'Arctique commence à réchauffer encore. Mais maintenant, on voit des changements de 1 ou 2 degrés Celsius dans seulement une centaine d'années, tant que dans le passé, ça a pris 3 à 5 millions d'années pour avoir un changement de
0: 1 ou 2 degrés
1: Celsius. Oui, le changement de température, c'est le taux de changement qui est le problème. Ça ne donne pas assez de temps aux animaux comme l'ours polaire ici, qui dépend sur la glace de mer pour sa vie. Il pêche des phoques.
0: Surtout que son territoire est immense. Hein.
1: Son territoire est immense, mais surtout, son territoire, c'est la glace de mer.
0: C'est ça. Donc, s'il ne peut pas se déplacer...
1: Il y a des populations d'ours polaires dans le nord du Canada qui vivent leur vie entière sur la glace de mer. Ils ne touchent jamais aux terres. Ils vivent seulement sur la glace. Et ils utilisent la glace comme plafond pour pêcher des phoques. Alors, sans la glace, ils ne peuvent pas pêcher leur nourriture principale. Et puis, ils doivent s'adapter. Ils doivent trouver quelque chose d'autre à manger. Mais ça change trop vite. Ils n'ont pas assez de temps pour s'adapter. Et on voit que, oui, les ours polaires, leur nombre, ça commence à être réduit.

0: si on se retrouve là, j'ai un ours polaire de taille réelle, bien sûr, face à moi, mais je me mets vraiment dans l'axe. Imaginons que dans la réalité, on se retrouve tous les deux, Derek,
1: oui.
0: Vous et moi, face à cet ours polaire, on fait quoi? À 2 mètres, on fait quoi?
2: Je pense qu'on lancerait quelque chose, comme votre microphone, peut-être.
0: Ah, je perds mon microphone.
2: Oui, je pense que vous perdez votre microphone, puis nous, on court dans l'autre direction.
0: Parce que, bon, sinon, si on commence à courir, il court plus vite que nous. Hein.
2: Et, ouais, je pense que oui. Je pense qu'on doit essayer de lui faire peur d'une façon ou l'autre, mais je dirais que nos chances ne sont pas bonnes.
0: Ah,
2: on
0: pas
2: est
0: bon,
2: en danger,
0: hein.
2: Je pense.
0: Ah bon,
2: que,
0: on va finir en nourriture pour...
2: C'est un des seuls animaux sur la planète qui chasse et mange les humains comme proie. Un des seuls.
0: Alors, peut-être que j'ai plus de chance que vous, Derek, parce que moi, je suis plus âgé. Je pense qu'il préfère la chair fraîche. Hein.
2: Peut-être. On va voir qui court plus vite entre nous. Alors, les chasseurs inuits, ils ont les droits de chasser les ours polaires, un certain nombre par année. Cette peau a été donnée par des chasseurs inuits qui ont le droit de chasser l'animal et qui voulaient contribuer au musée. Hein. On est très gracieux.
0: Ouais.
2: Je veux vous montrer juste une chose à la sortie, on peut passer par ici.
0: Alors ce qui est important de préciser pour nos amis qui viendront visiter Ottawa, c'est que, pas juste ici, mais dans les musées, on trouve toujours les explications et en anglais et en français. Et on sait combien les Français ne sont pas forcément très doués pour les langues étrangères, donc ici, ils peuvent tout lire en français.
2: Justement.
0: Enfin, les francophones.
2: Exactement, c'est la loi ici à Ottawa pour avoir toutes les informations en anglais et en français. Et nous, on fait un super grand effort pour que les deux langues soient respectées également. Alors tout ce que vous trouvez en anglais, vous allez aussi trouver en français dans ce musée.
0: Alors, il y a des moments dans l'année où on peut venir, si j'ai bien compris, parce que vous me le disiez hors micro, on peut venir danser avec les dinosaures ou danser peut-être avec les ours blancs.
2: Oui, exactement. 4 ou 5 fois par année, on fait un événement qui s'appelle Nature Nocturne, où vous pouvez venir. On a des bars avec des boissons alcooliques, de la danse, des DJ sur plusieurs étages, et on peut danser, s'amuser avec les amis. C'est vraiment un temps très fun pour s'amuser dans le musée.
0: Voilà, et si ça se passe ici avec les ours blancs, bah, ce sont des boissons glacées, forcément.
2: Oui, exactement. Oui.

0: Alors ici, on se trouve dans la galerie des perspectives nordiques. C'est une galerie temporaire qui change à chaque 2 années. Et c'est un endroit où les différentes communautés inuites peuvent montrer leur culture, leur communauté. Et puis, on donne la chance à une autre communauté chaque 2 ans. Alors ici, on voit la communauté Avatak. C'est une communauté qui vit dans le nord du Québec, dans Nunavik, en Québec. Et ici, on peut voir quelques pièces de leur art, on peut écouter leur chant traditionnel et on peut voir...
1: Faut aller là-dessous?
0: Oui,
1: faut aller là-dessous. Allons là-dessous, tiens. Okay, allez, vite fait, passons dessous.
0: Alors, ça s'appelle le chant de gorge et c'est une façon de chanter pendant qu'on respire. Alors, ils sont en train de chanter et respirer en même temps et ils peuvent chanter à l'infini comme ça. C'est normalement 2 personnes qui chantent ensemble.
1: On a l'impression qu'ils rigolent, en fait.
0: Oui, un peu. Ça fait un rythme quand même, on peut faire de la danse avec. Et quand cette galerie a été établie, les chanteurs, ils ont été ici. Ils ont essayé de me faire apprendre comment faire le chant. Je n'étais pas capable de chanter comme ça. C'était trop difficile.
1: Ils sont à combien de kilomètres d'ici, par exemple, si on veut aller leur rendre visite
0: Dans le nord-nord du Québec, alors loin de nous. Ça serait comme une journée dans la voiture, ou peut-être même pas accessible par voiture. Certaines de ces communautés, il faut arriver par avion ou par bateau parce qu'il n'y a pas de route dans le nord du Canada. Et ça conclut ce que je voulais vous montrer. Si vous avez d'autres questions.
1: Mais non, mais c'est formidable. Ça donne vraiment envie d'y revenir et d'y passer du temps dans ce musée tout à fait exceptionnel. Sinon, votre boulot à vous, c'est pas de faire des visites guidées, c'est quoi?
0: Oui. Alors moi, je suis concepteur de programmes. Je travaille sur les programmes publics et scolaires. Alors je développe, je forme les employés à comment livrer les ateliers scolaires. J'écris les programmes pour les ateliers scolaires et les choses comme ça. Oui, j'adore travailler dans le musée. C'est vraiment un endroit parfait pour apprendre sur la science et de s'amuser en même temps. Et puis, mon travail, c'est vraiment le fun de se promener dans un musée, de s'amuser dans un musée comme travail. C'est la meilleure.
1: Vous êtes très souriant. Ça va, vous êtes heureux.
0: Oui. J'aime mon travail beaucoup, oui, c'est sûr.
1: Une bonne année, Derek. Combien de visiteurs par an ici?
0: Ça, c'est une bonne question. Est-ce que je peux dire? Je sais que nous avons environ 1000 à 2000 personnes par jour.
1: Par jour.
0: Et des gros jours comme le Fête du Canada, on a environ 10 000 personnes par jour sur des grosses journées, Noël, Fête du Canada, des jours comme ça.
1: Après, on fait une estimation, voilà. Mais il y a quand même beaucoup de monde.
0: Des centaines de mille de personnes par an, surtout.
1: Merci beaucoup, Derek, de m'avoir accueilli ici et de m'avoir fait découvrir ce musée canadien de la nature, musée national, ici à Ottawa. Merci beaucoup.
0: Merci d'avoir venu. C'était ma plaisir. C'était vraiment le fun de vous montrer le musée.

0: après Derek Maine au Musée canadien de la nature, dans un environnement plutôt salé. Terminons dans le sucre. Ce dernier suivait le guide à Ottawa et retrouvons celui qui nous a accueillis dès la première émission, Vladimir Jean-Gilles.
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0: Vladimir, c'est notre second rendez-vous.
7: Oui.
0: Alors moi, j'ai vécu beaucoup d'aventures ici, donc à Ottawa. Ouais. Et nous allons ensemble vivre la dernière. Mm-hmm. On s'est fixé un autre lieu de rendez-vous. Le premier était devant cette flamme, flamme dans l'eau, la flamme du centenaire, effectivement, du Canada. Tu aurais pu me donner rendez-vous, j'ai découvert où c'était, tu aurais pu me donner rendez-vous sous maman. Maman comme la maman, mais
7: oui.
0: En dessous, ça veut dire quoi? C'est tout à fait possible, hein, c'est concret, mais pas facile à comprendre pour nos amis, mais on va leur expliquer.
7: Moi, je suis quelqu'un, c'est intéressant parce que j'ai une phobie incroyable des araignées. Alors quand les gens me disent de les rencontrer sous maman, des fois je suis un peu comme, est-ce que tu es sûr? Mais je ne veux pas te mentir, c'est un monument très iconique. Alors devant le Centre national des arts, le Centre national des arts, le National Gallery, la Galerie nationale des arts.
0: Mais je comprends qu'il y a la confusion parce que le truc, c'est qu'il y a un nom en anglais et un nom en français, et ce n'est pas le même, ça ne veut pas dire la même chose.
7: Alors National Gallery of Canada en anglais.
0: C'est la Galerie nationale du Canada.
7: Mais en français, on dit le Musée des beaux-arts du Canada.
0: Voilà.
7: Et on a également un Centre national des arts du Canada qui n'est pas le National Gallery. Alors,
0: Donc il vaut mieux dire sous maman, parce que là, il n'y en a qu'une.
7: Alors c'est une statue de bronze géante, c'est une statue d'une araignée en bronze géante qui a été érigée par Louise Bourgeois.
0: Voilà. Alors, et elle n'en a pas fait qu'une. Hein. Il y en a plus. On peut aussi faire un tour du monde des araignées
7: des araignées de Louise Bourgeois également.
0: Alors, quelques-unes.
7: Alors pourquoi maman? Enfin, maman parce que sa mère l'a tellement bien protégée et défendue lorsqu'elle était jeune. Alors elle a vraiment décidé de faire hommage à sa mère à partir de ces araignées. Et quand on marche au-dessus de ces araignées géantes, on voit des œufs en fait d'araignées qu'elles protègent en fait. Et il faut vraiment s'approcher pour voir que quand tu as la phobie des araignées comme moi, c'est un élément qui est effrayant pour quelqu'un comme moi. Mais quand on s'approche, on voit que c'est vraiment une mère qui est prête à tout pour protéger ses enfants.
0: Vas-y.
7: Alors la statue maman. Alors ça, c'est un autre endroit où on peut se rencontrer également. Il y a également les femmes sont des personnes. Ce monument-là, le célèbre 5, on peut se rencontrer. Ça, c'est vraiment parce que c'est par-dessus le canal Rideau. Alors, c'est vraiment là qu'on se rencontre, qu'on veut se rendre, soit à Rideau, soit. Là, il y a la flamme centenaire que tu as mentionné également.
0: Et on peut se donner rendez-vous ici.
7: Et en tout dernier. Hey, je te rencontre devant le Beavertail Stand. OK,
0: alors,
7: pas de problème.
0: Beavertail Stand.
7: Au milieu du marché Bay, alors érigé en 1978, ce qu'on est en train d'observer présentement, c'est le premier Beavertail Stand à Ottawa.
0: Beavertail, on va expliquer le mot. Beaver, c'est
7: castor.
0: Tail, la queue.
7: La queue de castor.
0: Donc, la queue de castor.
7: Mais vous en faites pas, on ne mange pas une vraie queue de castor. Bien qu'il y a des communautés indigènes qui font des soupes à partir de la queue de castor, c'est pas ce qu'on a ici présentement. Alors, on a un dessert qui est vraiment... C'est comme un pain aplati à base de farine et de sucre qui a plusieurs saveurs, en fait, disponibles. La saveur la plus connue, en fait, c'est le beaver de castor au sucre. Il y a également la saveur du Nutella. Il y a beaver de castor à l'érable et tout ce genre de choses-là. Alors, c'est vraiment un dessert très populaire à Ottawa, dont nous sommes très fiers, qui tient son origine ici, à Ottawa. C'est ça.

0: quand le canal Rideau, en fait, devient la patinoire du canal Rideau, vous pouvez patiner sur la patinoire et il y aura également un Beaver Tail Stand là-bas également.
1: Parce qu'on a envie, quand, après avoir patiné, de...
0: On a envie d'aller prendre une queue de castor. Ça fait partie quelque chose.
1: Ça fait partie de dans la tradition, on fait les deux. On patine et après, il y a la queue de castor.
0: Exactement, exactement.
1: Alors, effectivement, oui, queue de castor, parce que c'est un peu comme la queue d'un castor. Ça aurait pu être aussi une langue de quelque chose, enfin une grosse langue.
0: Ouais.
1: Mais pas de castor à ce moment-là.
0: Pas de castor, j'ai dit pourquoi pas. T'as envie d'en essayer?
1: Allez, on va goûter.
0: Il faut en goûter une. Ouais. On sait parfois, on s'en en partage une.
1: Ah oui, parce que je pense que sinon c'est beaucoup. Hein.
0: C'est beaucoup en effet.
1: Donc une queue de castor.
0: Alors il y a la classique en fait, la queue de castor au sucre, celle-là l'érable. Je pense qu'on va faire quelque chose de classique aujourd'hui.
1: Oui, je pense que c'est une bonne idée de faire quelque chose de classique. Il faut commencer par le classique.
0: Il faut commencer par le classique. Éventuellement, on peut se rendre dans un niveau supérieur comme la saveur avalanche ou coco vanille ou banana rama. Ça, triple trip. Alors, il y a beaucoup de saveurs qui sont disponibles également. Mais on va commencer, on va t'introduire de façon très, très simple. On va commencer à la base avec le classique, en fait.
1: Impossible. Alors, pour celles et ceux qui viendront un jour à Ottawa, impossible de séjourner même une demi-journée à Ottawa sans goûter la queue de castor.
0: Non, il faut le faire, sinon vous manquez trop. C'est quelque chose de comme je dis, de très populaire ici à Ottawa. C'est vraiment un péché gourmand, vraiment.

0: Alors, bonjour.
1: Bonjour.
0: Could we get the one classic cinnamon and sugar
2: for sure. Unitel, please?
0: Alors, on a demandé...
2: Anything else I can get for you guys?
0: No. I think that's going to be it. Just one. Thank you.
1: Juste une queue de castor. Donc, ça coûte, alors, ça coûte à peu près 8 dollars.
0: À peu près 8 dollars canadiens. Et comme j'ai dit, alors on a commandé une classique en fait, la queue de castor classique qui est à la cannelle et au sucre.
1: Donc ça fait à peu près 7 euros, peut-être 6, 7 euros.
0: Oui, exactement, ça serait environ 6 à 7 euros.
1: Ah non, mais c'est énorme.
0: Are we able to split it in half? Thank you very much. On va se la couper en deux. Je pense qu'il y aura un citron qu'on va passer par-dessus. En fait, tu vas bien aimer.
1: On va voir, Et puis, on va faire la photo souvenir de la queue de castor.
0: Exactement.
1: Donc, elles sont préparées minutes.
0: Oui, exactement. Ils sont en train de les préparer présentement.
1: Donc, on les frit, la technique.
0: Exactement. Alors, c'est vraiment, comme j'ai dit, une base de farine et de sucre qu'ils mettent ensemble, qui vont faire frire.
1: Donc, c'est dans la friture.
0: C'est dans la friture. Et ensuite, ils vont ajouter plusieurs saveurs, comme j'ai dit, que ce soit la saveur bananarama, le triple-triple. On a également la saveur tarte aux pommes et tout ce genre de choses. La saveur gâteau au fromage et fraises et tout ce genre de choses-là. Et ils vont la mettre par-dessus la base, en fait, qui elle-même est très savoureuse. Elle a un côté, alors c'est sec, comme j'ai dit, c'est plat, c'est sec, c'est croustillant. Ah, on te présentera en vrai de nous découper notre queue de castor. Thank you so
1: Thank you much. Very
0: much. All right. Alors, comme tu vois, c'est très chaud. Souffle dessus un peu avant de prendre ton morceau. Et dévore.
1: OK.
0: Très léger.
1: Ah oui, c'est léger. Non,
0: ouais,
1: c'est léger.
0: Très léger. Mm. Sucré et léger. Thank you very much.
1: Mm, very good. Thank you very much.
0: Mm. Je vais prendre quelques napkins parce qu'on se salit très facilement les doigts. Ouais.
1: Moi, je vais garder ça. Voilà.
0: Mmh. C'est bon, hein?
1: Très bon. Très bon.

0: mon séjour à Ottawa se termine en beauté avec la queue de cassoir.
1: Un dessert très léger, très facile à digérer. C'est pas trop.
0: Non, non, c'est bon, c'est sucré.
1: C'est sucré, mais c'est pas léger. C'est croustillant, c'est léger.
0: Moelleux.
1: Oui, moelleux. C'est vraiment idéal comme dessert après une bonne soirée dans le marché bail. Avoir bien mangé. Alors le marché bail, évidemment, qui offre plusieurs options culinaires. On voit plusieurs sortes de cultures. On a la cuisine libanaise ici, on a la cuisine canadienne, on a la cuisine américaine, on a la cuisine italienne ici. On a plusieurs options, en fait. Et après avoir mangé un repas très, très spécial, en fait, on peut vraiment se rendre au stand de la queue de castor.
0: Et on finit avec la queue de castor.
1: On finit avec la queue de castor. On s'est également avec un bon café, en fait. Là, présentement, je me sens bien. J'ai bien fini ma journée, en fait.
0: C'est ça. Mais normalement, tout habitant d'Ottawa, au moins un jour par an, mange une queue de castor.
1: Oui, au moins un jour par an, que ce soit pendant la fête du Canada, pendant le bal des neiges, pendant plusieurs types de festivals qui sont disponibles ici également. Les gens s'arrêtent devant le stand de queue de castor. Et chaque personne a une saveur qui leur est unique. C'est comme aller à Subway et demander un sandwich spécifique. Il y a tous les gens choisissent quelque chose de spécifique. Présentement, on a eu un classique. Mais comme je dis, il y a la Bananarama. Alors pour les gens qui aiment les bananes et le chocolat, en fait, c'est une très belle, c'est une très bonne option également. Oui.
0: Mais enfin, moi, Subway, pour moi, c'est pas nécessaire. Hein.
1: Non, je comprends. Ouais.
0: Mais queue de castor, oui. C'est étonnant, là. Il y a un bâtiment à moitié détruit, là.
1: Oui, alors, ce bâtiment-là, est en construction, ça va être un bâtiment où il y aura, si je crois bien, un centre d'art, en fait.
0: Ah oui.
1: Où les gens vont venir performer. C'est un centre de théâtre, en fait, qui va être érigé ici, qui est présentement en rénovation. On peut le voir de l'extérieur et l'intérieur a vraiment changé, en fait. Cette rue également, c'est une rue piétonnière.
0: Avec des fresques au sol, peintes.
1: Exactement. Où on voit
0: ça, on longe le marché. Hein.
1: Exactement. On voit vraiment à quel point le marché est dynamique. Alors, présentement, on est lundi dans une ville gouvernementale où les gens sont au travail. Alors, c'est assez calme pour le moment. Et c'est une journée assez pluvieuse. Mais vendredi soir, ici, c'est la fête. Hein. Ici, c'est la fête. Les gens marchent, les gens s'habillent de façon... les gens sont spéciales, ils aiment se faire voir et tout ce genre ça. C'est pas mal cool.
0: On termine parce que c'est vrai que Beavertel, c'est dans ce quartier.
1: Beavertel est dans ce quartier également.
0: Du marché,
1: exactement.
0: Quartier de maisons historiques, maisons de briques.
1: Ground, exactement, en face du ground. Vous allez vraiment avoir la réalisation que vous êtes dans un marché qui est là, ça fait très longtemps, érigé par le colonel Bay, en fait. C'était le premier quartier, en fait, qui est érigé à Ottawa.
0: Donc le début d'Ottawa, l'histoire d'Ottawa.
1: Le début d'Ottawa a commencé ici. C'est, par exemple, le pub Lafayette, en fait.
0: Ah oui, c'est le plus vieux. Hein?
1: C'est le plus vieux à Ottawa depuis 1890 que ce pub est là. Alors, c'est le plus vieux pub à Ottawa. Et alors, c'est un quartier qui est fier de son ancienneté et qui est vraiment l'origine de notre capitale, où tout s'est érigé autour de ce quartier, a vraiment grandi autour de ce quartier.
0: Eh bien, merci beaucoup. On va se quitter ici, Vladimir. Merci d'avoir organisé cette découverte d'Ottawa.
1: Ça fait plaisir. Et c'est seulement à la prochaine, mon ami.
0: Mais écoute, j'espère te retrouver quelque part pour d'autres aventures.
1: Exactement. À la prochaine.
0: That's it, qu'on écrit EAT avec cette dégustation de queue de castor qui conclut nos rendez-vous à Ottawa, mais pas au Canada. Notre tour de Gaspésie n'est pas encore bouclé au Québec. Grand merci Derek Main, concepteur de programme au Musée canadien de la nature. Un grand merci Vladimir Jean-Gilles, relations presse à Tourisme Ottawa, et Florence Puech, destination Ottawa, l'Office de tourisme du Canada à Paris, pour l'organisation du programme. Merci Annabelle, franco-ontarienne, pour le prêt de sa voix. Réalisation Romane Feocchio. Les sites ottawatourisme.ca et pour le musée nature.ca.
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0: Il est 3 heures.
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3: Un jour mat et très gris tombait d'une étendue nuageuse compacte qu'aucun vent ne poussait. Complètement dénudé par la dernière tempête, tous les arbres qu'on voyait de la fenêtre se projetaient contre ces nuages dans l'immobile minutie d'une photographie. Le paysage aussi attendait. Parfois, au cours d'une lassitude plus grande, il s'affaissait de nouveau sur son lit et s'y abandonnait comme pour dormir. Il entendait la mère Rambaud aller et venir. Il prêtait l'oreille au bruit du ménage, plus grêle qu'autrefois dans un appartement trop vaste et devenu désert. Sans autre transition que de courtes minutes obscures, il se sentait percé d'une douleur simple et enfantine, l'étreinte du total départ, du terminé, du jamais plus, la suppression définitive de la pauvre morte. Enfin, un matin spécial parmi tous ces matins, où Christine entrait avec le médecin qu'elle accompagnait régulièrement, Augustin comprit qu'il saurait. Il remarqua combien sa sœur était amaigrie et rigide. Sa pâleur semblait sur sa figure moins un trait nouvellement acquis qu'une teinte constitutionnelle installée là pour toujours. Tout ce qu'elle faisait paraissait être en fait en une distraction continue, dont elle sortait à temps cependant pour les diverses actions de son ménage. Seules les conversations avec son frère l'arrachaient à cette absorption paisible et assez uniforme, où ne se reconnaissait aucun maximum, aucune acuité spéciale et momentanée de souffrance. Augustin se rassit sur le lit. Il rassembla autour de lui les couvertures pour se caler. Il se sentait une défensive mêlée de fermeté et d'assurance. Il fallait déblayer les mensonges. Il les déblayerait. Il ne tolérerait pas pour son compte ce landau laineux posé sur les yeux de Christine jusqu'à 2 ou 3 jours avant la mort. Jamais la grande inquiétude n'avait pesé plus lourd sur une conscience plus décidée. Il avait légèrement froid entre les épaules. Tout fut bien plus simple qu'il ne pensait. Évidemment, vous devez savoir. Assis en face de lui, le médecin avait suffisamment parlé de crachoir, de température, de tout ce qui n'était pas le principal. Vous devez savoir, parce que votre collaboration est essentielle au traitement et à la guérison. Il s'expliquait avec une curieuse lenteur, comme s'il prenait le temps de juger de l'effet sur sa figure. Augustin, qui regardait Christine, sentit qu'elle savait. Une guérison infiniment probable, si vous consentez à user des méthodes qu'il faut. Allez, allez donc, docteur, fit Augustin, que tant de précautions glaçaient. Tout ce que je demande, c'est la vérité nette. Il disait ces mots sans le calme qu'il eût souhaité. Il les criait avec ses nerfs. Vous avez de petites lésions tuberculeuses, principalement au sommet gauche. Voilà tout. Vous en guérirez, comme tant d'autres ont guéri. C'est une loi de type statistique. Ce qu'Augustin vit uniquement à ce moment-là, c'était les lèvres du médecin. Ses belles lèvres incarnates, saines et riantes, et aussi la persistance de l'attention dans le rire de ses yeux. Juste derrière lui, en partie coupé par sa silhouette, il ne pouvait pas faire autrement que d'apercevoir l'ensemble de la glace sur la cheminée, et même le luisant du poil bleu. Mais tout s'absorbait en un grand vide subi. Rien ne surnageait, sauf précisément ces petits détails insignifiants, et parmi eux les lèvres rouges. Il les voyait remuer pour parler. Mais les mots versaient leur charge près de lui, et non en lui, dans ce grand vide, un peu à côté de son intelligence. S'il en comprenait le sens, c'était après coup, par retardement, parce qu'ils n'étaient pas des bruits quelconques, mais portaient avec eux des idées claires qu'on ne pouvait s'empêcher de saisir. Au stade où vous en êtes, continuait le médecin, 50% des malades ordinaires guérissent, et 80% des malades dociles, intelligents, persévérants et fortunés. Et ne vous plaignez pas, vous êtes dans la bonne colonne. La tuberculose n'est pas une maladie démocratique, que voulez-vous? Au fond, quelle maladie le sont? La démocratie est une conquête de la conscience. La vie ne la connaît pas. Il prenait alternativement à témoin Augustin et Christine, les enveloppant tous deux dans le bel épanouissement de sa bonne humeur. Augustin, enfoncé dans son lit, le corps brisé, la bouche ouverte, les muscles morts, sentait à l'endroit du biceps une manière de douleur légère, de contusion en train de guérir, comme d'un coup qu'il aurait reçu autrefois avec une barre de fer. En même temps, gonflait en son cœur une protestation coléreuse et désespérée, moins contre la vérité qui ne le pénétrait pas encore complètement, que ses accessoires plus à sa portée. Ce ton faussement léger, cette sociologie déplacée, cette envie trop visible de parler d'autre chose, ses lèvres rouges. Voyez, déjà il ne crache plus de sang. Alimentez-le, madame, ce malade-là. Ce n'est pas un de ces malades que la fièvre nourrit, comme disent les bonnes gens. De braves petits plats, œufs frais, bonne viande. Il aime les nouilles, oui? Donnez-lui-en. Sans excès, bien sûr. La suralimentation est passée de mode. Et puis, repos. Au lit, pour le moment du moins. Douce température, bon air, fenêtre ouverte. Parfait. C'est là-dessus qu'Augustin demanda d'un ton dur et froid qui le surprit lui-même et qu'il eut le temps de juger sot. Tout cela est fort bien, mais je désire avoir l'analyse des crachats. Je veux être sûr, positivement sûr. Les signes cliniques sont assez sûrs, dit le médecin, après quelques secondes de silence. Mais naturellement, je ne puis pas vous les exposer. Tourné vers Christine, il prononça avec quelque chose comme une pitié amicale. « Naturellement aussi, nous ferons analyser les crachats. Le grand public intelligent est toujours ainsi. Laboratoire égale certitude. Et réciproquement, certitude n'égale que laboratoire. C'est une opinion qu'ont consolidé les vulgarisations contemporaines de la médecine. » Il ouvrait les deux mains avec indulgence. Beaucoup de médecins ont besoin de commenter au chevet des lits. Il était de ce nombre. Tourné vers le malade, il reprit son sourire. Sans être trop fort, les battements de son propre cœur étaient perceptibles à Augustin. Allons, allons, préoccupez-vous surtout de votre guérison. Le diagnostic, c'est mon affaire. Nous étudierons ensemble le lieu et la date des mesures définitives. Et sans se rendre compte qu'il se répétait, vous guérirez comme d'autres ont guéri. Comme il partait, traînant entre les portes, Augustin surpris de son lit en un intérêt désespéré. Il était ici à Pâques, n'est-ce pas? Et il toussait? Déjà à Pâques, il toussait? Il est resté ici combien de temps? Combien de jours à peu près? Puis le bruit des pas décrut, des gonds lointains crièrent. Augustin s'enfonça complètement dans le lit et ferma les yeux.

L'analyse fut connue dès le lendemain. Un peu avant midi, quand le médecin vint, il la révéla. Il cita avec une légèreté négligente un certain nombre de bacilles par champ. Un type même de bacilliose curable. C'était bien ce qu'il pensait. À un obscurcissement de sa lumière intérieure, Augustin s'aperçut que malgré l'effrayante dépression morale qui durait depuis la veille, il avait continué d'espérer contre toute espérance. Le mot bacilliose, tant de bacilles de coque par champ, frappait un endroit laissé douloureux par la révélation précédente. Mais cette douleur singulière se mêlait d'invraisemblance, de passivité et de tranquillité stupide, comme si on lui dit simplement « Il est 10h30, il fait beau. » Ou telle autre phrase également atone. C'était à travers cette épaisseur d'inertie qu'il percevait vaguement de l'inexorable, du définitif, du final. La lutte

compte les finalités précédentes, et même les plus profondément senties, comme la perte de sa mère, ses derniers adieux, et le sentiment de l'universelle mort. D'ailleurs, même maintenant, même assommé par la révélation totale, il ne discernait pas très bien tout ce qui était terminé. Un trou vertigineux se creusait devant ses regards, sur les bords duquel il lui semblait se défendre de tomber. Il entendait, sans tout à fait croire qu'il s'agit de lui. « Voici, monsieur. En deux mots, mon conseil est celui-ci. Soignez-vous dans un sanatorium, puisque vous pouvez le faire. Mettons un an, si vous voulez, peut-être plus. Qu'est-ce que deux ans? Vous êtes en pleine jeunesse ?» Augustin continuait de se taire. « Bien entendu, il faut d'abord que vous alliez consulter à Lyon, par exemple, ou à Paris. Je vous parle de Lyon parce que je le connais bien, et puis c'est à mi-chemin de la Suisse où sont des sanatoriats excellents. Toute indication de radiographie, de cure, de sanatorium vous seront offertes par les spécialistes que vous consulterez. » Indication de... demanda Augustin passivement. De radiographie, de cure, de sanatorium, reprit le médecin en soignant son articulation. Le visage d'Augustin gardait une rigidité et un blafard de calcaire. Les encouragements du médecin glissaient sur lui et lénifiaient une région où il n'était pas. Évidemment, il faut de la bonne volonté et même du courage. Pas plus que pendant la guerre, pas plus que dans bien d'autres circonstances de la vie. Il faillit ajouter « pas plus que vous n'en avez à côté de vous ». Son geste désignait Christine, mais il retint les paroles. « Si vous allez à Lézin, beaucoup de médecins que vous y verrez sont eux-mêmes des guéris, vous ferez comme eux. » « Vous m'envoyez là-bas quand ?» finit par demander Augustin d'une voix morte. « Demain ? Après-demain ?» Le médecin sursauta, puis d'un ton qui contrastait avec son apparente légèreté antérieure. « 10 jours, monsieur Méridier. 10 jours au moins. Et au repos complet, musculaire, intellectuel, moral. Demain. Il faut tout de même que vous soyez en état de supporter le voyage. Demain. » Une vague pitié plissait sa paupière et serrait ses lèvres saines. Il avait l'air de rappeler doucement à la raison un enfant malade et un peu gâté. Lorsque Christine, revenant d'accompagner le médecin, se retrouva devant ce pâle visage crispé, elle comprit cette fois, dans sa valeur physiologique et son plein de sens médical, cet aspect d'extrême distinction ascétique et ardente qui frappait sur la physionomie de son frère. Très peu de choses suffisaient pour lui en donner désormais la clé. Un détail physique bien mince, le faible rose momentané qui colorait ses pommettes. Mais elle s'en effrayait peut-être plus encore, de cet air de froideur, d'abandon de tout, de désespoir total et d'immobile furie muette. La pauvre femme s'assit près de lui, sur la chaise que venait de quitter le médecin, cherchant que dire pour atténuer ce choc dont elle ne s'expliquait pas la violence. Elle pensait à suggérer que c'était au fond peu de chose. 2 années à passer en Suisse, au milieu du loisir et des pays de montagne qu'il aimait. Elle s'arrêta à temps. Dans l'écroulement de papier qui parsemait le lit et la table aux livres, elle aperçut, bien en évidence, sortant d'une boîte de papier à lettres ouvertes, une enveloppe portant l'adresse des Sablons. Elle reclassa doucement les feuilles, ferma la boîte et la remit en place. Elle venait de mesurer l'inintelligible épaisseur de ce désespoir. « Ôte-moi cela, je te prie, » entendit-elle. Elle hésita, ne sut pas très bien ce qu'il fallait ôter, demanda s'il ne désirait plus écrire. Il fut quelques minutes avant de répondre, d'une voix douce et basse. Elle ne comprit que parce qu'elle savait d'avance de quoi il s'agissait. « Qu'est-ce que tu veux que j'écrive? Qu'on n'entendra plus parler de moi? Que je m'en vais? Tu veux que j'écrive cela ?» Brusquement prise pour confidente, touchée jusqu'aux profondeurs, à une place où elle avait bien cru qu'aucune douleur ne pouvait descendre une seconde fois,

Elle hésita autour des mots. Augustin. D'autres se sont mariés après 2 ou 3 ans de soins. Elle citait des noms, mais il retomba dans son mutisme. Sachant combien son frère était habituellement sobre d'expansion, Christine ne s'en étonna pas. Elle comptait cependant sans l'énervement de la faiblesse et de la maladie. « Je n'avais pas trop de tout », finit-il par avouer. « Santé, carrière, espérance. Enfin tout. Je ne puis pas lui dire « je suis tuberculeux ». Acceptez-moi néanmoins et attendez-moi. » Elle vit que sa mâchoire inférieure tremblait légèrement. « Peut-être elle accepterait », insista Christine. « Justement, parce que peut-être elle accepterait. » Puis, d'une voix dure et formaliste, « Je m'excuse de t'occuper de cela au milieu de tes propres tristesses. » C'était un trait de son frère que ces sécheresses inattendues, une manière de ramener violemment des confidences exceptionnelles à la ressemblance des récits ordinaires, de les dépouiller à la fois de leur tragique et de leur intimité. Ainsi, cette sensibilité fermée n'avait pas l'air de s'être épanchée, d'avoir laissé paraître quoi que ce fût de personnel et de réservé. Christine n'osait demander aucun éclaircissement. Elle touchait des régions où tout contact était douleur. Explorant seule, elle remonta vers un temps qui, bien que tout proche, semblait d'une autre ère et d'un autre monde. Où en étaient exactement son frère et Mademoiselle de Préfailles? Quelle étape des affections passionnées? Simple intérêt ému de sa part à elle? Plus peut-être? Quant à lui, il éclatait aux yeux que c'était passion profonde, tardive et transformante, où s'engageait sa vie entière et par conséquent sa mort. Quelle parole prononcer? Plus que des espérances? Un début d'engagement? Il l'aurait dit pourvu qu'il en eût trouvé l'occasion dans ces épouvantables jours. Christine osa remonter vers les moments les plus hideux. Elle conduisit sa recherche sous la torrentielle pluie jaune, contre le caveau de granit poli où il s'était appuyé. Elle revit la belle jeune fille qui était venue et cette sorte de réserve et presque de distance que sa fine et sombre élégance prenait dans cette foule, sans qu'elle eût besoin de s'en apercevoir, et au-dessus de cette attitude destinée à tout le monde, le beau regard direct, pitoyable et fraternel, et cet élan dont elle avançait vers son frère. Mais n'invente-t-elle point? Qu'avait-elle bien pu voir à travers cette carapace de crêpe, sous l'écrasement d'une désolation absolue, dans ce goût de mort et de fiel qu'elle avait encore sur les lèvres? Elle le sentit de nouveau exactement comme la première fois, avec cette même torsion sauvage de son cœur. Il était imprudent de revivre ces heures, et il lui fallut pour en revenir plus de temps qu'elle ne pensait.

0: « Je crois, » dit-elle enfin, avec une hésitation saccadée, « que toute jeune fille noble et charmante accepterait, et elle osa même le mot ardent, « qu'est cela quand on aime ? » Reçut-il un coup ? Pouvait-elle interpréter ainsi ce mélange d'agitation et d'effort sur lui-même ? Il semblait dans l'obligation de reconquérir à chaque mot son calme. Même si nous étions fiancés, énonça-t-il lentement, mon devoir le plus strict serait de m'effacer. À plus forte raison. Christine connaissait son frère jusqu'en ses habitudes verbales. Elle savait que si l'affirmation commençait par « mon devoir le plus strict », il était invraisemblable qu'elle dût jamais changer. Le souvenir des tortures qu'elle était allée chercher lui revint, mais enveloppé cette fois de l'immense interprétation religieuse qui les avait élevés au-dessus de toutes les forces terrestres, destructrices ou constructrices, de mort ou de vie. « Nos deux routes, dit-elle, mènent au même lieu. » Devant le parti pris de se taire que manifestait son frère, elle acheva « au calvaire ». Sur le visage d'Augustin parut une moue excédée. Mais pour Christine aussi, il s'agissait du plus strict devoir. Puisqu'il fallait apparemment, pour les relations de son frère et de Dieu, prendre les mêmes précautions, user des mêmes discrétions et contournements qu'en toute autre tactique psychique, l'idée lui vint, en une irrépressible poussée, que la meilleure base de départ était sa propre douleur. Si Dieu la lui avait donnée, c'était pour qu'elle servît. « Si je n'avais pas été, dit-elle, plus que maintenue, supportée par cette pensée du calvaire, je serais sans doute folle ou morte. » Une pauvre petite phrase bien calme, sans emphase, de celle qu'on prononce les deux mains posées à plat sur les genoux. « Si l'après-mort, repartit Augustin, nous apporte Dieu, c'est évidemment sans commune mesure. Et si elle ne nous apporte rien, nous ne saurons jamais qu'elle ne nous apporte rien. » Il se tut sur cette dureté. Christine avait atteint ce jour-là le fond des parties pénétrables. Le reste n'était pas entre ses mains. La malheureuse femme dut cependant reprendre la conversation du début, dans des conditions que l'obscurité des confidences de son frère rendait difficiles. Si nous étions fiancés, cela signifiait qu'il ne l'était pas, mais aussi sans doute qu'il l'était presque. « Augustin, » fit-elle, « il faut que je t'en parle encore. Statistiquement, comme on dit, tu as les plus grandes chances. Les vraisemblances sont pour que tu guérisses complètement. Alors, si elle n'est pas mariée... » Augustin fit une grimace de souffrance harassée. « Alors, » continua la pauvre Christine, « ne coupe pas les ponts. Il doit y avoir une manière d'écrire ta lettre. Il faut bien que tu en écrives une, ne fût-ce que pour dire que tu pars. « C'est bien, » fit-il, après quelques respirations pénibles. « J'écrirai. » Ce fut le lendemain soir seulement, sous la lampe, qu'il demanda, en tendant une lettre à Christine. « Est-ce cela ?» Il y avait sur la table et sur le lit beaucoup de morceaux déchirés, en tas les uns sur les autres. Il paraissait n'avoir obtenu qu'après un certain nombre d'essais ce ton de sécheresse décolorée où il avait pleinement éteint tout ce qu'il devait dire. Christine lut. « Madame, je suis restée souffrant depuis la triste cérémonie. Je me trouve néanmoins obligée de partir pour Paris. Je vous prie d'accepter notre gratitude infiniment profonde pour une sympathie qui nous a touchés, ma sœur et moi, beaucoup plus que je ne puis l'exprimer. » Et je mets à vos pieds, madame, l'hommage de mon profond respect. C'est la fin de tout, dit Christine, laissant tomber la lettre au bout d'un bras vertical. C'est la fin de tout. Elles ne comprendront pas. Viendra bien un jour où elles comprendront. Veux-tu fermer l'enveloppe? Tu serais bien aimable. Moi, n'est-ce pas, je n'ose plus rien lécher. Les journées qui suivirent furent les pires de la période. Il but, mangea, assez peu, avec une docilité mécanique et des merci formalistes. Non qu'il ne se plaignît de rien, mais ses quelques rares paroles banales manifestaient une sorte de dureté furieuse, une pétrification de sa sensibilité et de sa conscience. Quand le médecin revint, il ne put que répéter « Pensez à votre guérison, dirigez votre pensée sur ce moment-là, interdisez-vous les méditations sur le temps présent. » Et à demi-voix, toujours entre les portes, « Faites attention à son moral, madame. Il perd 50% de ses chances. Ah, ce n'est pas la première fois que je le constate. Les hommes n'ont pas le ressort des femmes. » Il s'en fut sur cette autre loi de type statistique. Augustin s'était retourné contre le mur. L'après-midi, il pria sa sœur de fermer les volets de sa chambre. Mais l'air, alors mêlé sur les crochets. Puis il donna cette explication. Le paysage m'est intolérable. Christine se souvint qu'il avait précisément disposé son lit en vue de ce paysage, exprès pour en avoir les détails sous les yeux. C'était le même qu'on voyait aussi de la salle à manger, devant lequel il aimait tant se tenir. C'est plus tard seulement qu'elle comprit. Ce qui s'apercevait dans la campagne, c'était une plaine longue, enserrée entre des pics, hirsute, sale, d'une douceur violette et terreuse, surprise en plein rangement dans le désordre d'après les moissons, par la subite immobilité de l'hiver. La neige récente, fondue partout ailleurs, persistait en plein ciel sur la bosse des montagnes. Bien plus bas qu'elle et plus proche, ironiquement humaine, on découvrait les teintes vaguement mauves des premières futaies dépendant des sablons, filamenteuses et allégées par l'hiver. Depuis qu'il avait disposé son lit pour surveiller le paysage, la porte d'entrée de sa chambre échappait à peu près à Augustin. Circulant sans aucun bruit dans ses pantoufles, Christine pouvait jeter un coup d'œil sur lui sans être remarquée. Elle apercevait son frère couché sur le côté, crispé ou bien étendu sur le dos, inerte, ainsi qu'un gisant ou tourné contre la muraille en un mutisme forcené. Elle surprit une fois de petits gémissements rythmiques, étouffés par le drap qu'il maintenait dans sa bouche. Une autre fois, il grimaça, comme de douleurs physiques, une violente migraine ou une crise de foie, les yeux fermés, la face crispée. Il comptait en même temps quelque chose sur ses doigts. Elle put même entrer, sortir, renouveler doucement le bol de lait sans qu'il fît attention à ses courtes présences.
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1: Écoutons le Seigneur nous dire « Venez à moi, vous tous qui peinez, qui souffrez, et moi, je vous donnerai le repos. » Dans la confiance filiale, nous vous invitons à méditer le chapelet.

0: Au nom du Père et du Fils et du Saint-Esprit.
1: Amen.
0: Je crois en Dieu, le Père Tout-Puissant, Créateur du ciel et de la terre, et en Jésus-Christ, son Fils unique, notre Seigneur, qui a été conçu du Saint-Esprit, est né de la Vierge Marie, a souffert sous Ponce Pilate, a été crucifié, est mort et a été enseveli, est descendu aux enfers, le troisième jour est ressuscité des morts, est monté aux cieux, est assis à la droite de Dieu le Père Tout-Puissant, d'où il viendra juger les vivants et les morts.
2: Je crois en l'Esprit Saint, à la Sainte Église catholique, à la communion des saints, à la rémission des péchés, à la résurrection de la chair, à la vie éternelle. Amen.
3: Notre Père qui es aux cieux, que ton nom soit sanctifié, que ton règne vienne, que ta volonté soit faite sur la terre comme au ciel. Donne-nous aujourd'hui notre pain de ce jour. Pardonne-nous nos offenses, comme nous pardonnons aussi à ceux qui nous ont offensés. Et ne nous laisse pas entrer en tentation, mais délivre-nous du mal. Amen.
0: Je te salue, Marie, pleine de grâce. Le Seigneur est avec toi. Tu es bénie entre toutes les femmes. Et Jésus, le fruit de ton sein, est béni.
4: Sainte Marie, Mère de Dieu, prie pour nous pauvres pécheurs, maintenant et à l'heure de notre mort. Amen.
0: Je te salue, Marie, pleine de grâce. Le Seigneur est avec toi. Tu es bénie entre toutes les femmes. Et Jésus, le fruit de ton sein, est béni.
4: Sainte Marie, Mère de Dieu, prie pour nous pauvres pécheurs, maintenant et à l'heure de notre mort.
0: Je te salue, Marie, pleine de grâce. Le Seigneur est avec toi. Tu es bénie entre toutes les femmes. Et Jésus, le fruit de ton sein, est béni.
4: Sainte Marie, Mère de Dieu, prie pour nous pauvres pécheurs, maintenant et à l'heure de notre mort. Amen.
0: Gloire au Père et au Fils et au Saint-Esprit.
4: Comme il était au commencement, maintenant et toujours, et dans les siècles des siècles.
3: Premier mystère glorieux, la résurrection. Fruit de ce mystère, la foi. Nous méditerons ce chapelet avec des textes de saint François de Sales. Tâchez de tenir votre cœur en paix par égalité des humeurs, que ce soit votre principal souci.
5: Notre Père qui es aux cieux, que ton nom soit sanctifié, que ton règne vienne, que ta volonté soit faite sur la terre comme au ciel. Donne-nous aujourd'hui notre pain de ce jour. Pardonne-nous nos offenses, comme nous pardonnons aussi à ceux qui nous ont offensés. Et ne nous laisse pas entrer en tentation, mais délivre-nous du mal. Amen.
6: Je te salue, Marie, pleine de grâce. Le Seigneur est avec toi. Tu es bénie entre toutes les femmes, et Jésus, le fruit de ton sein, est béni.
1: Sainte Marie, Mère de Dieu, prie pour nous pauvres pécheurs, maintenant et à l'heure de notre mort. Amen.
6: Je te salue, Marie, pleine de grâce. Le Seigneur est avec toi. Tu es bénie entre toutes les femmes, et Jésus, le fruit de ton sein, est béni.
1: Sainte Marie, Mère de Dieu, prie pour nous pauvres pécheurs, maintenant et à l'heure de notre mort. Amen.
6: Je te salue, Marie, pleine de grâce. Le Seigneur est avec toi. Tu es bénie entre toutes les femmes, et Jésus, le fruit de ton sein, est béni.
1: Sainte Marie, Mère de Dieu, prie pour nous pauvres pécheurs, maintenant et à l'heure de notre mort. Amen.
6: Je te salue, Marie, pleine de grâce. Le Seigneur est avec toi. Tu es bénie entre toutes les femmes, et Jésus, le fruit de ton sein, est béni.
1: Sainte Marie, Mère de Dieu, prie pour nous pauvres pécheurs, maintenant et à l'heure de notre mort. Amen.
6: Je te salue, Marie, pleine de grâce. Le Seigneur est avec toi. Tu es bénie entre toutes les femmes, et Jésus, le fruit de ton sein, est béni.
1: Sainte Marie, Mère de Dieu, prie pour nous pauvres pécheurs, maintenant et à l'heure de notre mort. Amen.
6: Je te salue, Marie, pleine de grâce. Le Seigneur est avec toi. Tu es bénie entre toutes les femmes, et Jésus, le fruit de ton sein, est béni.
1: Sainte Marie, Mère de Dieu, prie pour nous pauvres pécheurs, maintenant et à l'heure de notre mort. Amen.
6: Je te salue, Marie, pleine de grâce. Le Seigneur est avec toi. Tu es bénie entre toutes les femmes, et Jésus, le fruit de ton sein, est béni.
1: Sainte Marie, Mère de Dieu, prie pour nous pauvres pécheurs, maintenant et à l'heure de notre mort. Amen.
6: Je te salue, Marie, pleine de grâce. Le Seigneur est avec toi. Tu es bénie entre toutes les femmes, et Jésus, le fruit de ton sein, est béni.
1: Sainte Marie, Mère de Dieu, prie pour nous pauvres pécheurs, maintenant et à l'heure de notre mort. Amen.
6: Je te salue, Marie, pleine de grâce. Le Seigneur est avec toi. Tu es bénie entre toutes les femmes, et Jésus, le fruit de ton sein, est béni.
1: Sainte Marie, Mère de Dieu, prie pour nous pauvres pécheurs, maintenant et à l'heure de notre mort. Amen.
6: Je te salue, Marie, pleine de grâce. Le Seigneur est avec toi. Tu es bénie entre toutes les femmes, et Jésus, le fruit de ton sein, est béni.
1: Sainte Marie, Mère de Dieu, prie pour nous pauvres pécheurs, maintenant et à l'heure de notre mort. Amen.
6: Gloire au Père, au Fils et au Saint-Esprit.
1: Comme il était au commencement, maintenant et toujours, et dans les siècles des siècles. Amen.
3: Deuxième mystère glorieux, l'Ascension. Fruit de ce mystère, l'espérance. Pour vivre content au pèlerinage de cette vie, il faut tenir présente à nos yeux l'espérance de l'arrivée en notre patrie, où éternellement nous nous arrêterons. Notre Père qui es aux cieux, que ton nom soit sanctifié, que ton règne vienne, que ta volonté soit faite sur la terre comme au ciel. Donne-nous aujourd'hui notre pain de ce jour. Pardonne-nous nos offenses, comme nous pardonnons aussi à ceux qui nous ont offensés. Et ne nous laisse pas entrer en tentation, mais délivre-nous du mal. Amen.

0: Je te salue, Marie, pleine de grâce. Le Seigneur est avec toi. Tu es bénie entre toutes les femmes. Et Jésus, le fruit de ton sein, est béni.
1: Sainte Marie, Mère de Dieu, prie pour nous pauvres pécheurs, maintenant et à l'heure de notre mort. Amen.
0: Je te salue, Marie, pleine de grâce. Le Seigneur est avec toi. Tu es bénie entre toutes les femmes. Et Jésus, le fruit de ton sein, est béni.
1: Sainte Marie, Mère de Dieu, prie pour nous pauvres pécheurs, maintenant et à l'heure de notre mort. Amen.
0: Je te salue, Marie, pleine de grâce. Le Seigneur est avec toi. Tu es bénie entre toutes les femmes. Et Jésus, le fruit de ton sein, est béni.
1: Sainte Marie, Mère de Dieu, prie pour nous pauvres pécheurs, maintenant et à l'heure de notre mort. Amen.
0: Je te salue, Marie, pleine de grâce. Le Seigneur est avec toi. Tu es bénie entre toutes les femmes. Et Jésus, le fruit de ton sein, est béni.
1: Sainte Marie, Mère de Dieu, prie pour nous pauvres pécheurs, maintenant et à l'heure de notre mort. Amen.
0: Je te salue.

0: est béni.
1: Sainte Marie, Mère de Dieu, priez pour nous pauvres pécheurs, maintenant et à l'heure de notre mort. Amen.
0: Je te salue, Marie, pleine de grâce. Le Seigneur est avec toi. Tu es bénie entre toutes les femmes, et Jésus, le fruit de ton sein, est béni.
1: Sainte Marie, Mère de Dieu, priez pour nous pauvres pécheurs, maintenant et à l'heure de notre mort. Amen.
0: Je te salue, Marie, pleine de grâce. Le Seigneur est avec toi. Tu es bénie entre toutes les femmes, et Jésus, le fruit de ton sein, est béni.
1: Sainte Marie, Mère de Dieu, prie pour nous pauvres pécheurs, maintenant et à l'heure de notre mort. Amen.
0: Gloire au Père, au Fils et au Saint-Esprit,
1: comme il était au commencement, maintenant et toujours, et dans les siècles des siècles. Amen.
2: Troisième mystère glorieux, la Pentecôte. Fruit de ce mystère, l'amour. L'amour ne consiste pas au grand goût et sentiment, mais en la plus grande et ferme résolution et désir de contenter Dieu en tout.
3: Notre Père qui es aux cieux, que ton nom soit sanctifié, que ton règne vienne, que ta volonté soit faite sur la terre comme au ciel. Donne-nous aujourd'hui notre pain de ce jour. Pardonne-nous nos offenses, comme nous pardonnons aussi à ceux qui nous ont offensés. Et ne nous laisse pas entrer en tentation, mais délivre-nous du mal. Amen.
4: Je te salue, Marie, pleine de grâce. Le Seigneur est avec toi. Tu es bénie entre toutes les femmes, et Jésus, le fruit de ton sein, est béni.
1: Sainte Marie, Mère de Dieu, prie pour nous pauvres pécheurs, maintenant et à l'heure de notre mort. Amen.
4: Je te salue, Marie, pleine de grâce. Le Seigneur est avec toi. Tu es bénie entre toutes les femmes, et Jésus, le fruit de ton sein, est béni.
1: Sainte Marie, Mère de Dieu, prie pour nous pauvres pécheurs, maintenant et à l'heure de notre mort. Amen.
4: Je te salue, Marie, pleine de grâce. Le Seigneur est avec toi. Tu es bénie entre toutes les femmes, et Jésus, le fruit de ton sein, est béni.
1: Sainte Marie, Mère de Dieu, prie pour nous pauvres pécheurs, maintenant et à l'heure de notre mort. Amen.
4: Je te salue, Marie, pleine de grâce. Le Seigneur est avec toi. Tu es bénie entre toutes les femmes, et Jésus, le fruit de ton sein, est béni.
1: Sainte Marie, Mère de Dieu, prie pour nous pauvres pécheurs, maintenant et à l'heure de notre mort. Amen.
4: Je te salue, Marie, pleine de grâce. Le Seigneur est avec toi. Tu es bénie entre toutes les femmes, et Jésus, le fruit de ton sein, est béni.
1: Sainte Marie, Mère de Dieu, prie pour nous pauvres pécheurs, maintenant et à l'heure de notre mort. Amen.
4: Je te salue, Marie, pleine de grâce. Le Seigneur est avec toi. Tu es bénie entre toutes les femmes, et Jésus, le fruit de ton sein, est béni.
1: Sainte Marie, Mère de Dieu, prie pour nous pauvres pécheurs, maintenant et à l'heure de notre mort. Amen.
4: Je te salue, Marie, pleine de grâce. Le Seigneur est avec toi. Tu es bénie entre toutes les femmes, et Jésus, le fruit de ton sein, est béni.
1: Sainte Marie, Mère de Dieu, prie pour nous pauvres pécheurs, maintenant et à l'heure de notre mort. Amen.
4: Je te salue, Marie, pleine de grâce. Le Seigneur est avec toi. Tu es bénie entre toutes les femmes, et Jésus, le fruit de ton sein, est béni.
1: Sainte Marie, Mère de Dieu, prie pour nous pauvres pécheurs, maintenant et à l'heure de notre mort. Amen.
4: Je te salue, Marie, pleine de grâce. Le Seigneur est avec toi. Tu es bénie entre toutes les femmes, et Jésus, le fruit de ton sein, est béni.
1: Sainte Marie, Mère de Dieu, prie pour nous pauvres pécheurs, maintenant et à l'heure de notre mort. Amen.
4: Je te salue, Marie, pleine de grâce. Le Seigneur est avec toi. Tu es bénie entre toutes les femmes, et Jésus, le fruit de ton sein, est béni.
1: Sainte Marie, Mère de Dieu, prie pour nous pauvres pécheurs, maintenant et à l'heure de notre mort. Amen.
4: Gloire au Père et au Fils et au Saint-Esprit.
1: Comme il était au commencement, maintenant et toujours, et dans les siècles des siècles. Amen.
2: Quatrième mystère glorieux, l'Assomption de la Vierge Marie. Fruit de ce mystère, un plus grand abandon entre les mains de Marie. Sans effort, sans peine, sans répugnance quelconque, nous aimerons invariablement à jamais le Créateur et Sauveur de nos âmes.
5: Notre Père qui es aux cieux, que ton nom soit sanctifié, que ton règne vienne, que ta volonté soit faite sur la terre comme au ciel. Donne-nous aujourd'hui notre pain de ce jour. Pardonne-nous nos offenses, comme nous pardonnons aussi à ceux qui nous ont offensés. Et ne nous laisse pas entrer en tentation, mais délivre-nous du mal. Amen.
6: Je te salue, Marie, pleine de grâce. Le Seigneur est avec toi. Tu es bénie entre toutes les femmes, et Jésus, le fruit de ton sein, est béni.
0: Sainte Marie, Mère de Dieu, prie pour nous pauvres pécheurs, maintenant et à l'heure de notre mort. Amen.
6: Je te salue, Marie, pleine de grâce. Le Seigneur est avec toi. Tu es bénie entre toutes les femmes, et Jésus, le fruit de ton sein, est béni.
0: Sainte Marie, Mère de Dieu, prie pour nous pauvres pécheurs, maintenant et à l'heure de notre mort. Amen.
6: Je te salue, Marie, pleine de grâce. Le Seigneur est avec toi. Tu es bénie entre toutes les femmes, et Jésus, le fruit de ton sein, est béni.
0: Sainte Marie, Mère de Dieu, prie pour nous pauvres pécheurs, maintenant et à l'heure de notre mort. Amen.
6: Je te salue, Marie, pleine de grâce. Le Seigneur est avec toi. Tu es bénie entre toutes les femmes, et Jésus, le fruit de ton sein, est béni.
0: Sainte Marie, Mère de Dieu, prie pour nous pauvres pécheurs, maintenant et à l'heure de notre mort. Amen.
6: Je te salue, Marie, pleine de grâce. Le Seigneur est avec toi. Tu es bénie entre toutes les femmes, et Jésus, le fruit de ton sein, est béni.
0: Sainte Marie, Mère de Dieu, prie pour nous pauvres pécheurs, maintenant et à l'heure de notre mort. Amen.
6: Je te salue, Marie, pleine de grâce. Le Seigneur est avec toi. Tu es bénie entre toutes les femmes, et Jésus, le fruit de ton sein, est béni.
0: Sainte Marie, Mère de Dieu, prie pour nous pauvres pécheurs, maintenant et à l'heure de notre mort. Amen.
6: Je te salue, Marie, pleine de grâce. Le Seigneur est avec toi. Tu es bénie entre toutes les femmes, et Jésus, le fruit de ton sein, est béni.
0: Sainte Marie, Mère de Dieu, prie pour nous pauvres pécheurs, maintenant et à l'heure de notre mort. Amen.
6: Je te salue, Marie, pleine de grâce. Le Seigneur est avec toi. Tu es bénie entre toutes les femmes, et Jésus, le fruit de ton sein, est béni.
0: Sainte Marie, Mère de Dieu, prie pour nous pauvres pécheurs, maintenant et à l'heure de notre mort. Amen.
6: Je te salue, Marie, pleine de grâce. Le Seigneur est avec toi. Tu es bénie entre toutes les femmes, et Jésus, le fruit de ton sein, est béni.
0: Sainte Marie, Mère de Dieu, prie pour nous pauvres pécheurs, maintenant et à l'heure de notre mort. Amen.
6: Je te salue, Marie, pleine de grâce. Le Seigneur est avec toi. Tu es bénie entre toutes les femmes, et Jésus, le fruit de ton sein, est béni.
0: Sainte Marie, Mère de Dieu, prie pour nous pauvres pécheurs, maintenant et à l'heure de notre mort. Amen.
6: Gloire au Père, au Fils et au Saint-Esprit.
0: Comme il était au commencement, maintenant et toujours, et dans les siècles des siècles. Amen.
2: Cinquième mystère glorieux, le couronnement de la Vierge Marie. Fruit de ce mystère, un plus grand amour pour Marie. Consacrons nos travaux à Jésus, attendons son retour avec patience. Vivons à lui, pour lui, et non pour ses douceurs.
3: Notre Père qui es aux cieux, que ton nom soit sanctifié, que ton règne vienne, que ta volonté soit faite sur la terre comme au ciel. Donne-nous aujourd'hui notre pain de ce jour. Pardonne-nous nos offenses, comme nous pardonnons aussi à ceux qui nous ont offensés. Et ne nous laisse pas entrer en tentation, mais délivre-nous du mal. Amen.
0: Je te salue, Marie, pleine de grâce. Le Seigneur est avec toi. Tu es bénie entre toutes les femmes, et Jésus, le fruit de ton sein, est béni.
1: Sainte Marie, Mère de Dieu, prie pour nous pauvres pécheurs, maintenant et à l'heure de notre mort. Amen.
0: Je

0: Sainte Marie, Mère de Dieu, priez pour nous pauvres pécheurs, maintenant et à l'heure de notre mort. Amen.
1: Je te salue, Marie, pleine de grâce. Le Seigneur est avec toi. Tu es bénie entre toutes les femmes, et Jésus, le fruit de ton sein, est béni.
0: Sainte Marie, Mère de Dieu, priez pour nous pauvres pécheurs, maintenant et à l'heure de notre mort. Amen.
1: Je te salue, Marie, pleine de grâce. Le Seigneur est avec toi. Tu es bénie entre toutes les femmes, et Jésus, le fruit de ton sein, est béni.
0: Sainte Marie, Mère de Dieu, prie pour nous pauvres pécheurs, maintenant et à l'heure de notre mort. Amen.
1: Je te salue.

0: maintenant et à l'heure de notre mort. Amen.
1: Je te salue, Marie, pleine de grâce. Le Seigneur est avec toi. Tu es bénie entre toutes les femmes, et Jésus, le fruit de ton sein, est béni.
0: Sainte Marie, Mère de Dieu, prie pour nous pauvres pécheurs, maintenant et à l'heure de notre mort. Amen.
1: Je te salue, Marie, pleine de grâce. Le Seigneur est avec toi. Tu es bénie entre toutes les femmes, et Jésus, le fruit de ton sein, est béni.
0: Sainte Marie, Mère de Dieu, prie pour nous pauvres pécheurs, maintenant et à l'heure de notre mort. Amen.
1: Je te salue, Marie, pleine de grâce. Le Seigneur est avec toi. Tu es bénie entre toutes les femmes, et Jésus, le fruit de ton sein, est béni.
0: Sainte Marie, Mère de Dieu, prie pour nous pauvres pécheurs, maintenant et à l'heure de notre mort. Amen.
1: Gloire au Père, au Fils et au Saint-Esprit,
0: comme il était au commencement, maintenant et toujours, et dans les siècles des siècles. Amen.
2: Ô Marie, conçue sans péché,
0: prie pour nous qui avons recours à toi.
2: Ô Marie, conçue sans péché,
0: prie pour nous qui avons recours à toi.
2: Ô Marie, conçue sans péché,
0: prie pour nous qui avons recours à toi.

0: Il est 4 heures.
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3: Ce mois de la création. Le mois de septembre est consacré au temps pour la création. Nous nous donnerons des dates, des rencontres seront prévues et nous vous invitons déjà à préparer votre cœur en cette année qui fête Saint-François d'Assise. Oui, bien sûr, me direz-vous. Il y a la canicule, les tremblements de terre, les inondations qui déchirent notre terre et des milliers de personnes pleurent les leurs. Des sécheresses catastrophiques provoquent des famines et des guerres, des conflits armés assassinent des populations entières. Comment rester de marbre devant tant de souffrances? Comment agir chacun à notre niveau pour soulager ces peines? Car chacun d'entre nous peut et doit être un frère pour tous ces êtres en détresse. Par notre présence douce, souriante, compétente, nous pouvons alléger des fardeaux. Soyons vigilants. Des livres paraissent, des films se font, des experts se positionnent et tous disent la même chose. Les climato-sceptiques nous conduisent à une mort certaine. Mais nous allons écouter les lanceurs d'alerte et nous allons agir. Pour qui ? Mais pour nos parents, pour nos enfants, pour nos petits-enfants. Et n'oublions pas que le pape vient de faire paraître une encyclique absolument remarquable. Que le monde entier s'arrache. Cette magnifique humanité dont il nous parle, nous allons la vivre véritablement. Nous allons résister et chaque jour devenir encore plus des artisans de paix, des frères de tous et agir pour le bien commun. Donc, nous sommes dans ce mois qui est un peu particulier. Et dans ce mois un peu particulier, nous devons nous souvenir de quelque chose. Nous appartenons à l'histoire. Je vous rappelle, en 1989, le patriarche œcuménique Dimitrios a instauré par une encyclique le début de l'année liturgique orthodoxe comme jour de prière pour la création. Repris en 2007 au niveau européen et une déclaration se fait, nous vivrons ensemble du 1er septembre au 4 octobre un temps spécifique. En 2015, le pape François encourage tous les catholiques à s'engager dans ce monde. Et le CFCEF, Conseil d'Église chrétienne en France, reprend lui aussi cette déclaration. Pensons vraiment temps de la création du 1er septembre au 4 octobre, jour de la Saint-François. Et tous, nous avons eu entre les mains, ou nous aurons entre les mains, le fameux Laudato Si du pape François, qui nous présente véritablement comment ce chemin peut se prendre et comment nous pouvons ensemble réussir à tracer de nouvelles routes. Il y a des groupes qui se sont fondés, des groupes Laudato Si, et ces groupes nous permettent d'avoir des schémas, d'avancer ensemble. Je n'oublie pas non plus que dans certains diocèses, déjà, ce temps se prépare. Je vous convoque à venir chercher des nouvelles, des réussites à droite et à gauche. Cette véritable convergence œcuménique est un véritable appel de l'Esprit-Saint. Et vraiment, il y a des groupes qui se créent un peu partout pour répondre efficacement, s'engageant totalement dans cette lutte. Cette lutte pour le mouvement, Laudato Si, cette lutte pour espérer pour le vivant. Mais n'oublions pas, tout ce qui n'est pas confessionnel concourt au bien de toute l'humanité. Et pourquoi pas rejoindre une ligue pour les oiseaux, ou bien une ligue qui protège les animaux de la forêt, ou bien des personnes qui sont des véritables protecteurs de la nature à travers les arbres, à travers la végétalisation. Nous pouvons aussi décider de faire quelque chose à titre personnel et vous aurez la possibilité de rejoindre des retraites en ligne. Tout un chemin pour pouvoir aller à la source. Il faut penser aussi qu'il y aura et il y a déjà eu des choses importantes qui se sont vécues au mois de juin, un peu dans toutes les églises et qui annoncent donc ce temps spécifique de la création, ce mois de septembre. Le pape, d'ailleurs, a décidé que La journée mondiale de la prière, qui sera la journée mondiale du 1er septembre, sera une journée spécifiquement accompagnée par un texte. Le pape Léon a choisi un extrait d'Isaïe, car il est extrêmement soucieux de ce qui se passe dans certains mondes. Il dit qu'il a choisi, ils briseront leurs épées pour en faire des socs et leurs lances pour en faire des serpes. Donc le pape nous rappelle que ce monde est un monde de conflits, que ce monde est un monde de guerre, que nous qui vivons en France dans une relative tranquillité d'esprit dans ce domaine bien spécifique, mais pas dans d'autres, nous devons aussi nous tourner vers nos frères qui subissent cela. Le pape souligne le lien qui existe entre les conflits armés et la détérioration véritable de l'environnement. Il nous dit que cette détérioration constitue une véritable violation de notre devoir de prendre soin de la création et une menace à long terme pour des centaines de millions de personnes. Oui, il nous faut être conscients, il nous faut être responsables. Il nous faut vraiment réfléchir à quelque chose que nous propose le pape lorsqu'il nous dit que cette prise de conscience qui n'aboutit pas et qui n'a conduit ni à la création d'institutions adaptées, ni à des décisions responsables pour prévenir les conflits et les résoudre pacifiquement, cette prise de conscience ne sera efficace que si chacun d'entre nous prend la décision de faire quelque chose ici et maintenant à son niveau. N'oublions pas que le pape a accompagné la création du Burgo Laudato Si, qui nous invite à être des gardiens de l'œuvre de Dieu, ici dans des potagers, ici dans des usines, ici dans des rues, en protégeant nos frères et en accompagnant tous les actes de paix qui pourraient surgir autour de nous. Nous n'allons pas être accablés par cela. Au contraire, nous pouvons voir qu'un peu partout, des gens se lèvent, des jeunes accompagnent d'autres personnes. Nous voyons que pendant ces temps d'été si difficiles pour les personnes qui vivent dans la rue, de nombreux actes sont posés pour les aider, pour les accompagner. De nombreux actes nous montrent que ceux qui sont aux périphéries sont véritablement nos frères. Tout acte a de la valeur. Et je vous rappelle que dans la ville de Nîmes, il y a une prise de décision qui a été une prise de décision qui va accompagner de façon tout à fait évidente ce qui va accompagner aussi le choix de l'année au niveau d'Église verte, c'est-à-dire un choix international pour ce temps de la création. Ce choix a pour titre l'eau vive. Et la ville de Nîmes a consacré toutes ses expositions du mois d'avril au mois de novembre sur ce thème, avec des questions posées très très importantes. Eau et vie, aux origines de la terre et du vivant. Eau et homme, symbole, usage et transformation des milieux. Eau et société, une ressource limitée, un défi collectif. Je vous invite à visiter ces expositions, à convier des enfants à prendre en charge cette démarche. C'est très très important. N'oublions pas que parlant d'eau, nous parlons aussi de nos océans qui sombrent eux aussi dans une sorte de marasme dû au fait du réchauffement climatique. Il nous faut être prudents, il nous faut être conscients, mais il nous faut aussi, envers et contre tout, rester bien évidemment dans l'espérance. L'espérance que certains présenteront comme un peu folle, mais espérance qui existe. Nous avons ici, dans notre région, une terre absolument extraordinaire, qui est la terre de Camargue. Et il faudra bien réfléchir à cela. C'est la zone de rencontre entre l'eau douce et l'eau salée. C'est un territoire unique. Mais ce territoire unique est extrêmement sensible. Nous devons le protéger véritablement. Nous devons accompagner toutes les recherches, toutes les personnes qui vont nous proposer des solutions à long terme. Pour protéger ce monde. Ce monde qui a une spécificité avec une richesse de biodiversité et notamment une richesse extraordinaire dans le domaine des oiseaux. Il nous faut être vigilants, totalement vigilants. Donc, il faut être sensible à cela. Il faut s'informer de façon à savoir que, bon, les enfants sont conviés. Il y aura l'eau, symbole de la vie romaine. Il y aura des jardins d'eau au jardin de la fontaine. Il y a une histoire d'eau. Il y a l'histoire des fontaines. Et puis, nous le savons, Nîmes a vécu une très, très, très grave inondation qui a demandé une prise de conscience et de très nombreux et très lourds travaux d'architecture. Eh bien, le 12 septembre, il y aura une reprise. Ce sera Nîmes et les inondations. Certaines personnes viendront, touchées par ce qu'ils ont vécu, d'autres pour découvrir comment, en fait, Nîmes s'est quand même adaptée en essayant de faire en sorte que ne se reproduise pas ce genre de drame. Il faut être conscient du long terme, comme je vous l'ai dit. C'est très, très important. Donc, je reprends quelque chose de fondamental concernant ce mois de la création et Église Verte. Que nous dit Église Verte ? Je vous rappelle que Église Verte est un collectif qui donne un label à certains diocèses, à certaines villes, à certaines personnes, à certains monastères, qui s'engagent dans une démarche écologique à long terme. C'est aussi quelque chose qui est écuménique, catholique, protestant, orthodoxe. C'est quelque chose qui est ouvert.

insiste et incite les êtres humains à assumer leurs responsabilités en reconnaissant 1. Les dommages écologiques, en acceptant 2. L'interdépendance, en œuvrant à partir de là pour en quelque sorte un renouveau de l'idée de la création, afin que la guérison de l'environnement et le bien-être humain puissent s'épanouir ensemble. Pour illustrer ces démarches et nous donner une source d'espérance, le Seigneur m'a conduite dans un lieu climatisé où j'ai pu, à la MSA, donc lire certaines choses, découvrir certaines choses. Je vais vous en confier certaines. La première chose est intitulée « Réchauffement climatique, comment les agriculteurs s'adaptent ?» Bon, c'est une question fondamentale. Comment allons-nous nous adapter ? Eh bien, il y aura des bananes, il y aura des goyaves, il y aura des avocats, il y aura toutes sortes de fruits appelés exotiques qui vont être là, dans nos jardins et protégés. Je vous donne un exemple. Une personne qui s'appelle Isabelle Pertois, qui était une maraîchère bio, a réinventé son modèle agricole à cause des canicules répétées qui avaient dévasté ses cultures. C'est dans le Var. Depuis 2022, vous voyez, c'est quelqu'un qui a déjà eu de l'idée, elle fait pousser des bananiers et des goyaviers. Et en fait, son exploitation pourrait devenir pour nous un véritable laboratoire de culture tropicale. Mais comment a-t-elle fait ? Eh bien, comme toujours, elle est allée voir ailleurs ce qui se passait afin de faire en sorte, bien sûr, de prendre le meilleur et de l'appliquer avec l'aide des autres. Elle est allée s'inspirer des modèles agricoles de l'Espagne et du Maghreb, qui eux, bien sûr, étaient déjà confrontés aux mêmes conditions climatiques. L'arboriculture s'impose comme la solution la plus appropriée pour l'exploitation de ces 2 hectares. Et donc, elle allège ce fardeau de ces poids extraordinaires que sont effectivement pour elle des changements climatiques violents et brutaux. Elle sait très très bien qu'elle risquera d'être encore pendant quelque temps une pionnière. Alors nous l'encourageons, nous nous rendons compte que ce partage d'expériences avec des agriculteurs de différents continents va contribuer à mutualiser les forces face au réchauffement climatique mondial. Réjouissons-nous! Mangeons des bananes qui viennent d'Olioul, mangeons des goyaves qui sont des fruits délicieux et surtout, comme eux, avec eux et pour eux, adaptons-nous. C'est quand même quelque chose de très important et indispensable. Sachez aussi que nous devons être conscients de quelque chose et nous avons un agriclimatologue, chef d'entreprise qui s'appelle Serge Zaka, qui dirige un cabinet d'études agroclimat et qui nous dit attention, attention à l'impact sur la répartition des espèces vivantes. C'est un lanceur d'alerte, mais ce lanceur d'alerte dit des choses qui nous propulsent, qui ne nous paralysent pas. Au contraire, les cultures dans le nord, les cultures dans le sud, il faudra des initiatives accompagnées pour que, par des coopératives, nous avancions ensemble. Je vous rappelle cela parce que, bien évidemment, nous sommes dans un monde où il faut être vigilant, où il faut être attentif. Deuxième petit espoir qui va fleurir un peu partout. Vous savez que l'écologie intégrale n'oublie personne. Et je vais donc vous parler de quelque chose que je trouve absolument remarquable. Eh bien, nous pourrions appeler ça mobilité et insertion. Ça se passe dans les Ardennes. Eh bien, dans les Ardennes, une association d'insertion par le travail a été soutenue par la MSA et qui va accompagner des habitants éloignés de l'emploi et développer des solutions de mobilité et je le rappelle, à taille humaine, pour dynamiser la vie locale. Réjouissons-nous, nous qui parfois sommes très désemparés parce que nous n'avons pas à notre disposition certaines choses. Je vous fais un tour d'horizon des services proposés. Premièrement, transport à la demande. Rendez-vous santé, emploi, formation,
culture ou

0: Loisirs pour les seniors, mais aussi pour les jeunes ou pour les bénéficiaires de minimaux sociaux. A. Deuxièmement, livraison à domicile, prise du drive, fermier, colis alimentaire de la Croix-Rouge, des restos du cœur, boutique locale. Troisièmement, atelier vélo. Attention, revalorisation des vélos de déchetterie, location et vente, éducation à la pratique du vélo. En 2024, ils ont accompagné 850 enfants, mais aussi un garage solidaire, réparation, vente et location de véhicules à tarif progressif selon les revenus, mais aussi insertion professionnelle, 50 personnes accompagnées sur l'année avec formation et qualification dans les métiers du service et de la mécanique. Et bien sûr, ce qui est quelque chose d'absolument encourageant et facile finalement à mettre en place, un jardin pédagogique partagé, avec un apprentissage de la culture de légumes pour les salariés en insertion et les élèves du pôle scolaire d'Oralévy. Et puis, ne pas oublier, animation, festival solidaire, événements sportifs et culturels, comme par exemple la Grande Traversée de l'Argonne. Cela s'appelle la roue tourne, et je vous assure que c'est plus qu'une roue de secours. Quelque chose aussi qui me tient à cœur, dans ces temps où il y a énormément de mouvements concernant bien des mouvements populaires, des personnes qui se lèvent et qui manifestent parce qu'elles n'ont plus certains droits, parce qu'elles sont en souffrance, et face à elles se présentent des personnes qui ont accepté des engagements politiques, des personnes qui comprennent que les citoyens ont besoin de trouver des solutions. Je resterai dans ce monde de la ruralité et je vous expliquerai quelque chose qui nous permet d'être dans l'espérance. Eh bien, Michel Fournier, qui est donc le président de l'Association des maires ruraux de France, a décidé de présenter des solutions qui sont soutenues avec une vision très claire de ce qui se passe. Donc il y a une charte, et une charte importante, qui fait appel à des solidarités. Il faut absolument penser que dans ces mondes, comme en ville, il y a des solidarités qui doivent être mises en place pour les aînés. Il faut aussi accompagner tout ce qui se passe dans les milieux ruraux, souvent défavorisés dans certains domaines, pour soutenir la parentalité, l'accueil de la petite enfance. Il faut aussi accompagner nos jeunes qui voudraient bien, qui souhaiteraient partir dans ce monde absolument fondamental qui est le monde paysan, mais qui ont peur ou qui n'ont pas été assez bien accompagnés. Donc il faut absolument être là pour eux. Et nous, nous avons le devoir de présenter cela, de dire ce qu'il en est et d'avancer ensemble. Ce maire est donc quelqu'un qui pense aussi que le renouvellement se passe avec l'arrivée des néo-ruraux. Ces personnes qui n'en peuvent plus, qui ne veulent plus, qui ne supportent plus et qui se tournent vers ce qu'ils appellent donc un mouvement naturel écologique pour eux, qui est de retourner vers la terre. Retourner ou découvrir la terre. Et il faut que les municipalités et que nous tous, nous les accompagnions, parce qu'il est très très important de garder dans ces milieux-là de véritables actifs. Il faut aussi, bien évidemment, songer qu'il faut protéger, innover et agir. Renseignons-nous, prenons la décision de ne pas oublier que certaines choses existent. Moi qui fus pendant un temps professeur, eh bien je vous annonce qu'il y a dans certains domaines, dans la France entière, des nouveautés. Et il y a bien sûr une nouveauté. Le bachelor agro, qui est niveau bac plus 3, est un diplôme qui crée un pont entre les BTSA et les écoles d'ingénieurs agronomes. N'oubliez pas, les jeunes aujourd'hui sont très dépourvus lorsqu'il s'agit de s'orienter. Soyons conscients du fait qu'il nous faut être bien informés pour les aider à faire ses premiers pas ainsi. Il faut penser que cela leur permettra d'avoir des parcours qui seront des parcours positifs. Le pape nous rappelle que les technologies sont bonnes, à savoir comment les utiliser. Et il nous rappelle les dangers de l'intelligence artificielle qui risquerait de faire disparaître un très grand nombre de métiers, un très grand nombre de professions. Vigilance, toujours vigilance, mais associée bien sûr au fait de devoir être informé et pour pouvoir protéger notre jeunesse, de pouvoir les accompagner dans des choix de vie. Des choix de vie fondamentaux. Puisqu'il est important de savoir que il faudrait aujourd'hui, et c'est là, c'est la femme qui vous parle, soutenir toutes les femmes qui sont dans ce monde de la paysannerie. Toutes ces femmes qui acceptent de prendre ce risque. Toutes ces femmes qui ne sont pas encore souvent considérées comme capables d'eux. Mais non, les femmes peuvent aussi bien que les hommes diriger des entreprises agricoles. Elles peuvent vraiment, vraiment accompagner avec sagesse des nouveautés, des innovations. Je vous ai présenté cette personne qui a transformé tout et qui va nous produire des fruits exotiques. Je vous rappelle qu'en Camargue, aujourd'hui, nous avons des patates douces qui poussent et que c'est excellent. Oui, bien sûr, il va falloir qu'on vous donne des recettes. Mais n'oublions pas que nous sommes là, ensemble, en fait, pour vraiment conduire notre terre sur un chemin de sagesse, sur un chemin de partage et sur un chemin d'espérance. Nous avons, les uns et les autres, eu ce temps d'été qui est un temps spécifique, un temps particulier. Mais nous débutons notre année scolaire avec ce mois de la création, ce mois de joie, ce mois où les gardiens de la création que nous sommes vont pouvoir ensemble, avec nos frères protestants, avec nos frères orthodoxes, louer le Seigneur pour ce qu'il nous a offert, louer le Seigneur pour tout ce que nous pouvons ensemble construire et pour ce que nous pouvons ensemble protéger. Et je vous dis à très bientôt, puisque nous nous retrouverons le mois prochain.
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0: Vie de famille. Bonjour à toutes et à tous, soyez les bienvenus dans Vie de famille. Aujourd'hui, nous allons parler de comment bien utiliser l'intelligence artificielle en famille. L'IA générative est entrée dans nos foyers, c'est certain, une révolution qui fascine et qui inquiète à la fois. Alors, quels sont les impacts dans la manière d'apprendre de nos enfants et de nos adolescents? Quels sont les bienfaits et les pièges de l'IA? Notre invité aujourd'hui, Sébastien Seguin. Bonjour Sébastien.
1: Bonjour.
0: Va répondre à nos questions. Sébastien est à la fois enseignant de technologie et de robotique en collège dans le Morbihan et il est auteur, il va nous raconter ça, de plusieurs livres sur l'IA. Alors Sébastien, votre dernier livre, Apprivoiser l'IA en famille chez De Buck, c'est ça qu'on prononce comme ça, cet éditeur, vient de sortir. Qu'est-ce qui vous a motivé à écrire ce livre ?
1: Alors tout simplement, dans mon métier de professeur, je rencontre régulièrement les parents. Et oui. Au cours de plusieurs discussions, j'ai senti chez certains parents un gros malaise à l'utilisation de ces outils. Beaucoup d'inquiétudes pour leurs enfants qui interagissent avec très facilement, puisque l'IA est partout aujourd'hui.
0: Oui.
1: Et donc à partir de ce constat, j'ai commencé à écrire ce livre.
0: Oui, parce que les parents, ils sont de la génération d'Internet. Donc quelle est la différence avec la génération IA ?
1: Alors, nous aussi, on peut se considérer la génération d'Internet. On a vu évoluer l'informatique au fil du temps. Les enfants qui naissent aujourd'hui, qui arrivent aujourd'hui à l'école, au collège, au lycée, ils sont déjà en présence de l'IA.
0: Donc, exactement, oui.
1: Voilà. Donc, ils n'ont pas vu évoluer nos outils numériques dans le temps. Ils ont l'IA à portée de main et ils voient cette boîte magique sous leurs yeux. Ils voient ce qu'elle est capable de faire. Et donc, ils l'utilisent très facilement.
0: Ouais. Et la grande différence pour un parent qui nous écouterait, ou un grand-parent qui nous écouterait, c'est pas le même outil, en fait, entre Internet et l'IA, l'IA générative.
1: C'est deux choses complètement différentes. Avec Internet, on recherchait de l'information. Internet nous a permis d'accéder à l'information facilement, mais cette information, elle était indexée de différentes façons. Et donc, quand le moteur Internet nous répondit, il fallait encore faire un travail de recherche et d'analyse. Contrairement à l'IA, on pose une question et on a de suite une réponse synthétisée à la sortie de l'outil.
0: Et c'est rapide, en fait. La réponse est très rapide. Et il y a aussi quelque chose de différent, c'est qu'on peut dialoguer. En fait, on peut parler à notre application. Chose qui n'était pas possible auparavant.
1: Voilà. Et c'est là que je parle, comme beaucoup d'autres personnes, de révolution technologique. On est devant une révolution technologique. Pourquoi ? Parce qu'aujourd'hui, tout un chacun peut dialoguer avec une machine, avec un ordinateur. Chose qui n'était pas le cas auparavant. Auparavant, il fallait être développeur informatique, programmeur pour dialoguer avec la machine.
0: Oui.
1: Et c'est pour ça que cet outil, il est fabuleux, parce qu'il donne la possibilité à tout un chacun de dialoguer avec cet algorithme très puissant.
0: Ouais, donc effectivement, c'est quelque chose de tout nouveau et qui peut susciter des inquiétudes, hein, ce dialogue, parce qu'il ne faut pas oublier qu'on dialogue quand même avec une machine et pas avec un humain. Est-ce que vous pourriez rappeler aux auditeurs qui sont là, qui nous écoutent, qui ne sont pas forcément des spécialistes, c'est quoi une IA générative ? Parce qu'on dit IA générative.
1: Oui, parce qu'il y a plusieurs IA. Là, on parle d'IA générative. Alors, une IA générative, c'est un programme très puissant. Alors, je dis programme et je ne dis pas algorithme, parce que programme, tout le monde comprend un petit peu ce que c'est.
0: Oui.
1: Donc, c'est un programme très puissant qui permet d'indexer un grand nombre de données, de paramètres. Et ces paramètres permettent, quand ils sont questionnés, de produire soit du texte, soit des vidéos, soit des images. Et donc, c'est très puissant parce que sur une requête que va faire l'utilisateur, l'outil est capable de générer quelque chose de divers et varié. Alors, cette facilité de génération est... Elle est aussi risquée parce que les IA souvent vont halluciner.
0: Alors ça veut dire quoi une IA qui hallucine ?
1: Alors une IA qui hallucine, c'est une IA qui va, quand elle veut répondre à une question,
0: oui.
1: Si elle ne sait pas la réponse, elle va quand même continuer à générer du texte et à répondre à la question.
0: Oui.
1: Mais de façon, on va dire, erronée.
0: De façon erronée. Donc l'IA dit plein de choses complètement fausses.
1: Alors non, je dirais peut-être au départ, il y a 3 ans, oui, mais aujourd'hui, les IA s'améliorent énormément.
0: Oui.
1: Alors, quand on dialogue avec l'IA, on ne l'a pas précisé, on parle de prompting, on va prompter l'IA.
0: Oui, alors ça, on va y revenir au prompt, effectivement. Oui, donc, c'est questionné, hein, c'est ça.
1: Voilà, donc c'est la question, la requête qu'on va faire à l'IA, il faut qu'elle soit très précise. Il y a des recettes de cuisine à adopter pour que, justement, si ce prompt est très précis au départ, on va éviter les erreurs en sortie, on va les minimiser.
0: Oui.
1: Moi, ce que je dis souvent, c'est que la production d'une IA, c'est un excellent brouillon qui oblige quand même l'utilisateur à le relire derrière. Pour corriger les possibles erreurs qu'aura fait l'outil.
0: Et c'est là où ça va être difficile avec nos adolescents.
1: Voilà, là c'est une frontière encore qu'ils ne maîtrisent pas. Je parlais de boîte magique. Il faut rapidement apprendre à nos ados à utiliser l'outil avec un esprit critique.
0: Oui, tout un programme. Alors, j'aimerais qu'on revienne à une notion, c'est... l'influence des données sur le modèle de langage qu'on utilise. Est-ce que vous pourriez nous expliquer ce que ça veut dire ? Qu'est-ce que ça veut dire exactement, l'influence des données sur le modèle de langage qu'on utilise ?
1: Alors, il y a plusieurs, on va dire, biais. On parle de biais algorithmiques, on parle de biais de données. Donc là, on va parler des données. Les IA ont besoin d'être entraînées pour pouvoir répondre à toutes les questions.
0: Donc, entraîner, ça veut dire qu'elles reçoivent de l'information des utilisateurs.
1: Non, pas au départ. Au départ, on les entraîne avec des supercalculateurs qui envoient à l'IA énormément d'informations, de paramètres.
0: D'accord.
1: Pour que cette IA puisse répondre à toute question.
0: Oui.
1: Et donc, ces données, si elles sont, on va dire, mal choisies, mal paramétrées, peuvent par la suite entraîner des erreurs dans les réponses de l'IA.
0: Ouais.
1: Alors, si je prends une IA américaine, par exemple, si je prends Claude, Gemini, ces IA auront été entraînées avec des données américaines. Et donc, on peut affirmer que ces outils-là auront une culture américaine.
0: Exactement.
1: Si je prends notre IA Mistral française, elle aura été entraînée avec un corpus de données, on va dire, européennes.
0: Ouais.
1: Et donc, elle aura une culture plus européenne qu'américaine. Alors, moi, j'ai pu tester ça avec mes élèves quand je les entraîne au prompt. Je leur ai demandé de faire créer à l'IA une histoire. Avec un héros dans l'histoire.
0: Oui.
1: Donc, pour faire très simple, très rapide, quand on a utilisé une IA américaine, le héros de l'histoire, c'était Elon Musk. Et quand on a utilisé Mistral, c'était Napoléon.
0: Donc, voilà. Vous avez demandé à l'IA de choisir un personnage historique, enfin, pas historique, mais un personnage.
1: Un personnage célèbre.
0: Alors, célèbre.
1: L'objectif dans le travail, c'était que les élèves construisent une histoire avec l'IA.
0: Oui.
1: Donc, il fallait choisir un personnage célèbre, il fallait choisir une énergie, et il fallait choisir une action à faire.
0: Bon.
1: Et l'IA devait prendre ces trois informations et construire l'histoire. Et après, je demandais à mes élèves d'analyser l'argumentation, les connexions qu'a pu faire l'IA dans l'histoire, avec l'histoire.
0: Ah oui, et comment vous faites ça pour les faire analyser ?
1: Ben en fait, après, je les éveille à l'esprit critique, c'est-à-dire ils essayent de voir un petit peu. Alors, imaginons que
0: mais concrètement, parce que on comprend bien éveiller nos adolescents à l'esprit critique, mais
1: par exemple, je vais prendre des choix. Je vais prendre un personnage comme Napoléon.
0: Oui.
1: Je vais prendre l'énergie, le nucléaire, qui n'existait pas à l'époque de Napoléon.
0: Certes.
1: Oui. Et je vais demander dans cette histoire qu'on cuise un steak. Alors c'est un petit peu extrême mes exemples-là, mais là on va s'apercevoir de la puissance de l'outil pour créer du lien entre ces trois notions, ces trois choix, et l'élève va essayer de comprendre comment l'IA a organisé tout ça. Et dans un deuxième temps, on peut demander à l'IA de faire les choix à sa place, c'est-à-dire que c'est l'IA qui choisit le personnage célèbre, qui choisit l'action à faire, ou qui choisit l'énergie.
0: D'accord. Et donc qu'est-ce qu'ils ont trouvé vos élèves de collège ?
1: En fait, ils s'aperçoivent déjà que l'outil est puissant, puisqu'il raconte bien une histoire qui tient la route.
0: Oui.
1: À côté de ça, ils essaient de faire le lien entre les différents choix qu'on a pu faire dans cette histoire. Mais là, je tiens à le préciser, dans une classe, vous avez 30 élèves, ça a beau être un outil magique l'IA, et là, je retombe sur les problématiques de mes collègues de français, c'est-à-dire quand je leur demande de faire ce prompt pour réaliser l'histoire.
0: Donc, on rappelle, pour les auditeurs, le prompt, c'est la question qu'on pose à la machine.
1: C'est ça, au départ.
0: Au départ.
1: Et là, je tombe sur les mêmes problématiques que mes collègues profs de français, c'est-à-dire que certains élèves ont du mal à appliquer la consigne que j'ai donnée au départ.
0: Oui.
1: D'autres très scolaires vont le faire très bien, et d'autres vont se contenter de faire générer très rapidement l'histoire par la machine sans analyser derrière. Donc en fait, on a beau avoir un outil super puissant à portée de main, on retombe sur les problématiques des fondamentaux, qui sont des fois très faibles chez certains élèves. Et donc, on se retrouve un petit peu, entre guillemets, à ramer pour aller dans l'objectif qu'on s'est fixé.
0: Et est-ce que les élèves ont pu comparer les productions de l'IA ? Parce qu'il y a dû y avoir plein de productions différentes, j'imagine.
1: Justement, le but, après, c'était chaque groupe prenait la parole en expliquant un petit peu quel était son personnage célèbre. Chacun devait un petit peu faire l'autocritique de sa production.
0: Mm-hmm.
1: Et on s'apercevait, en fait, que dans une classe de 30 élèves avec 15 binômes, les deux tiers des histoires, on avait Elon Musk, personnage célèbre qui avait été choisi par l'IA.
0: Oui, donc pour eux, c'était révélateur. Ils se seront rendus compte justement de ces biais de données. Hein, d'une IA américaine et une IA française. On a Donc, pour parler du prompt, quels sont les conseils à donner très concrètement aux parents qui veulent contrôler l'accès de l'IA à leur enfant et donc qui disent, voilà, dans ton prompt, est-ce que tu as bien parlé de ça? C'est quoi en fait les règles?
1: Alors, déjà avant de parler les règles, si on parle d'IA à la maison, les oui. parents et les jeunes, je pense que déjà, les parents ne doivent pas être des experts. Déjà, je dirais ça en premier.
0: Ça veut dire quoi qu'ils ne doivent pas être des experts?
1: C'est-à-dire qu'aujourd'hui, un parent qui utilise déjà très simplement l'IA pour ses usages personnels peut suffire, on va dire, à guider son enfant.
0: D'accord, on n'a pas besoin d'être expert. Donc tout à chacun peut être un bon guide pour son enfant qui utilise l'IA.
1: C'est ça. L'important est que le parent connaisse déjà les outils IA pour oui. pouvoir en parler ouvertement avec ses enfants. C'est après le dialogue qu'il faut ouvrir avec l'enfant
0: oui.
1: pour commencer à, on va dire, à produire peut-être avec eux des choses.
0: Oui.
1: Peut-être justement au moment des devoirs, travailler avec son enfant et l'IA à côté.
0: Mmh.
1: Donc je pense qu'au départ, le principal, c'est comprendre l'outil pour le parent et à venir encadrer ensuite son enfant et ouvrir le dialogue.
0: D'accord.
1: C'est ça qui est important, je pense, à la maison.
0: Pas toujours facile pour les parents qui rentrent tard.
1: Voilà. Et c'est là que c'est très important, on va dire, l'éducation à ces outils.
0: Ouais.
1: Et moi qui suis professeur, je pense qu'il est important que l'éducation nationale, dans les mois, les années à venir, forme très rapidement les élèves à ces outils.
0: Oui, alors on va y revenir justement sur l'éducation nationale, mais déjà, le parent est avec son enfant, on suppose qu'il est là au moment des devoirs. Le parent s'est un peu exercé sur une IA générative, et qu'est-ce qu'il dit à son enfant?
1: Il faut qu'il dise à son enfant que ce n'est pas une boîte magique.
0: Oui.
1: Il faut qu'il apprenne à son enfant, déjà, si on parle des devoirs, l'enfant doit d'abord faire ses devoirs tout seul, et après se servir de l'outil qui va venir, on va dire, je ne dirais pas en béquille, mais qui va venir en soutien derrière. Par exemple, l'enfant a un petit résumé de texte à faire, il fait son résumé, et après il va questionner l'IA pour voir si le résumé qu'il a fait, on va dire, tient bien la route. Mais avant de faire ça, il faut savoir faire le prompt.
0: Oui.
1: Il faut savoir demander à l'IA comment on va vérifier le résumé de l'enfant.
0: Alors justement, sur le prompt, si on revient là-dessus, vous disiez qu'il y avait quand même un cadre
1: à
0: donner.
1: Il y a 5 étapes essentielles dans un prompt. Alors, pas que pour l'école, pour tout ce qu'on peut demander à l'IA.
0: C'est valable pour tout le monde, en fait.
1: C'est valable pour tout le monde. C'est-à-dire, la première, c'est donner un rôle à l'IA. Et en fait, on peut même en donner plusieurs. On peut aller jusqu'à 3 rôles.
0: Oui.
1: Par exemple, tu es un excellent professeur de français.
0: Mm-hmm.
1: On travaille sur un résumé de texte. Après, on va préciser le contexte. Je suis élève en classe de 4e et j'ai un travail à faire à la maison pour réviser telle notion.
0: Je ne suis pas très fort dans la matière ou je suis assez à l'aise. On peut rajouter ça aussi.
1: On peut aussi rajouter ça.
0: Oui.
1: Donc, on précise le contexte. Après, on va préciser la tâche. Voilà, j'ai un texte à lire et j'ai donc un résumé de tant de mots à faire sur ce texte. Après, on peut préciser certaines contraintes. Par exemple, tu vas m'aider à faire le résumé, tu vas corriger mon résumé ou tu vas m'aider à le faire, mais sans me donner la solution finale. Tu vas me guider à un résultat correct,
0: par étape. Ah oui, ça c'est intéressant pour les parents.
1: On peut mettre des contraintes. Et après, le plus important, c'est le format de la réponse. C'est là que l'IA est très puissante, parce qu'on va lui dire, voilà, tu vas me faire le travail et tu vas me faire un texte de tant de mots, organisé comme ça, etc. C'est ça qui est très important. Dans toute demande qu'on fait à une IA générative, on peut lui demander le format de la réponse, soit un texte, soit un tableau, soit plusieurs paragraphes. Et c'est ça qui est très important.
0: Je voudrais revenir sur les contraintes. Est-ce qu'on peut dire à l'IA, tu ne vas pas me donner la réponse tout de suite?
1: Bien sûr, on peut lui dire ça. On peut lui dire,
0: parce qu'on n'oserait pas forcément dire ça, en fait.
1: Et c'est sûr, mais il faut apprendre à nos ados, à nos jeunes, à lui dire. C'est-à-dire, voilà, je veux progresser dans mes apprentissages et il n'y a aucun intérêt à ce que tu me donnes la réponse de suite.
0: Ouais.
1: Et donc, tu vas me faire progresser par étapes pour arriver au résultat, par exemple.
0: Oui, d'accord. Bon, donc là, nous en sommes au prompt. Là, je vois que le temps passe, on en est à notre pause musicale. Et on se retrouve tout de suite après la pause musicale. Vous êtes bien dans Vie de Famille avec Sébastien Seguin et on parle d'IA en famille.

0: Vous êtes bien dans Vie de famille et nous parlons aujourd'hui de l'intelligence artificielle en famille. Comment s'y prendre avec l'enseignant et auteur Sébastien Seguin. Juste avant la pause, on était en train de parler du prompt. Est-ce que vous pouvez nous rappeler les grands conseils à donner aux parents ?
1: Concernant le prompt, comme je l'ai dit, il y a des étapes à valider, c'est-à-dire donner un rôle à l'IA, préciser le contexte de la demande, préciser la tâche à faire, là il faut être très précis, préciser les contraintes qui vont vraiment améliorer la production de l'IA et au final, bien définir son format de réponse.
0: Oui. Dans le format de réponse, on pourrait très bien suggérer à l'IA d'entraîner l'élève. Par exemple, lui dire tu vas, me faire des questions sous forme de QCM sur cette leçon.
1: En fait, je dirais aujourd'hui, les modèles de langage permettent de faire pas mal de choses, je dirais énormément de choses, mais il suffit de bien l'expliciter dans le prompt. Mm. Dans le rôle, on pourrait lui dire, tu es un professeur particulier en mathématiques,
0: oui.
1: Et tu vas m'aider à travailler telle notion en maths, par exemple les fractions.
0: Mm-hmm.
1: Voilà. Et donc l'IA va s'exécuter, et après, dans les contraintes, on va lui dire, tu vas faire ça de telle façon, par étape, par exercice progressif, et on peut arriver à un résultat vraiment au top à la fin.
0: Oui. Est-ce que vous conseillez de prendre en photo le cours et de le mettre dans l'IA, de le coller dans l'IA pour que l'IA colle au cours du prof?
1: Alors, c'est une possibilité, il n'y a pas que celle-là. L'IA est capable de générer un cours, si on sait bien lui parler.
0: Oui, mais aujourd'hui, l'idée, c'est quand même de rester dans ce qui est fait à l'école, en fait.
1: Voilà, donc dans ce cas, on peut très bien mettre en pièce jointe de l'outil le cours de l'élève, au format PDF, au format Word, etc.
0: Mm.
1: On peut demander dans un premier temps à l'IA de l'analyser, le cours.
0: D'accord.
1: De synthétiser, ça peut faire une fiche de révision pour l'élève. Et après, on peut demander à l'IA, par rapport à ce cours, de venir aider l'apprenant.
0: Oui.
1: Voilà.
0: Oui.
1: Maintenant, je pense qu'on peut aussi partir des devoirs sans partir du cours. Il faut savoir aujourd'hui que les IA génératives ont un QI très élevé.
0: Oui.
1: Claude a un QI de 149, ChatGPT presque l'équivalent.
0: Oui.
1: Ce n'était pas le cas il y a 3 ans. C'est-à-dire qu'aujourd'hui, toutes les matières du deuxième cycle scolaire, collège-lycée, sont largement, couverts par nos IA génératives.
0: Mmh, au niveau des IA, oui.
1: Sans aucun problème.
0: Oui, oui, oui. Tout en sachant qu'il faut quand même faire attention aux réponses. Hein,
1: voilà.
0: On est bien d'accord.
1: C'est ça.
0: On est bien d'accord. Qu'est-ce qu'on fait si notre enfant va prendre en photo son exercice de maths et il attend la réponse de ChatGPT?
1: Alors, je dirais que si on surprend son enfant à faire ça, je dirais que c'est... Alors, comment je peux... Je ne veux pas dire de bêtises, mais je dirais que c'est un enfant normal, puisqu'il va...
0: Oui, c'est ça.
1: Je vais vous expliquer, ils l'ont tous fait au départ. Et ouais. Donc, moi, ça, je l'accepte. Mais après, je pense qu'il faut lui expliquer. Il faut passer à une deuxième étape en lui disant, voilà, en faisant ça, tu vas plus aller vers le bas que vers le haut, tu vas mal travailler tes fondamentaux, tu vas pas approfondir les notions, tu vas être tout le temps assisté par l'IA et pas dans le
0: tu
1: bon sens.
0: Tu vas rien apprendre, en fait.
1: Il va rien apprendre.
0: Oui.
1: Et je pense qu'il faut inverser le fonctionnement, c'est-à-dire il faut lui dire de se servir de l'IA comme un levier. Et en lui expliquant, tu fais d'abord ton travail et après tu fais corriger par l'IA.
0: Mmh.
1: Et tu demandes à l'IA de t'amener des informations supplémentaires que tu n'as peut-être pas compris en classe.
0: Donc ça va demander aux parents vraiment une présence.
1: Il y a cette présence, mais il y a aussi la confiance. C'est-à-dire que je pense qu'au départ, il y aura peut-être une présence des parents, avec un dialogue ouvert avec l'enfant. Et alors, je pense qu'il faut préciser là, je pense qu'on peut commencer ce travail dès l'âge de 10 ans aujourd'hui.
0: Mmh.
1: Il ne faut pas attendre le collège. Je pense qu'il faut commencer en utilisant le côté ludique avec les enfants.
0: Oui, mais être à côté de lui.
1: Être à côté de lui, c'est-à-dire travailler avec les IA. Par exemple, on a un week-end, une balade de prévu ce week-end, et demander à son enfant, on va faire ensemble, on va faire un questionnement avec l'IA pour prévoir notre week-end.
0: Mm.
1: Là, on n'est pas sur le volet école, on est sur un volet plus famille.
0: Oui.
1: Et voir un petit peu comment il réagit avec l'outil, s'en servir comme un jeu au départ,
0: ouais.
1: Pour des choses ludiques.
0: Ouais.
1: Et arriver au collège, je pense que les bornes qu'on aura fixées avant peuvent être réutilisées intelligemment après au collège par l'élève.
0: Alors, justement, que dit l'éducation nationale ? Qu'est-ce qu'elle dit par rapport à l'utilisation de l'IA en classe, l'IA à la maison ? J'en sais rien si elle a son avis là-dessus ou si elle a publié quelque chose.
1: Alors, il y a un an, le ministère de l'Éducation a sorti un cadre de l'usage de l'IA en classe.
0: Oui.
1: Alors, je vais faire très simple. 6e, 5e, les élèves n'ont pas le droit d'utiliser un outil de modèle de langage en classe.
0: Mm-hmm.
1: Par contre, le professeur peut s'en servir devant eux.
0: Peut montrer oui.
1: Comment on s'en sert, comment on fait et comment ça marche.
0: Oui.
1: Par contre, en 4e, 3e, on a la possibilité de faire utiliser des modèles de langage aux élèves. Moi, j'ai commencé à le faire en 3e cette année.
0: Mm-hmm.
1: Donc j'ai commencé à tester une séquence de cours que j'ai construite pour travailler le prompting, hein, le prompt, parce que ça part de là.
0: D'accord.
1: Et avant de faire le prompt, j'ai expliqué comment fonctionnaient ces outils.
0: Ouais.
1: Donc j'ai enchaîné ça avec ma séquence de cours sur l'informatique. Le dernier chapitre, c'était les IA.
0: Oui.
1: Voilà. Il faut rapidement leur apprendre, on va dire, à prompter l'outil pour justement avoir des réponses qui tiennent à peu près la route à la sortie.
0: Oui. Et on voit que c'est pas très simple, hein, quand même, de prompter.
1: Non, parce que ça demande un effort intellectuel. Alors aujourd'hui, je parle d'utilisation sauvage de l'IA par nos jeunes. C'est-à-dire qu'ils ouvrent l'outil et ils posent une question comme ils parleraient à un camarade pour avoir une réponse dans la foulée.
0: Oui.
1: Ça, c'est une utilisation que j'appelle sauvage.
0: Oui, sans règles.
1: Sans règles, on va dire à l'arrache. Pour
0: direct.
1: Avoir, direct. Et je vous rassure, 90% des gens l'utilisent comme ça.
0: Ça ne me rassure pas. Mais
1: 90% des gens l'utilisent comme ça. Et en fait, ce n'est pas la chose à faire. En fait, quand on veut faire produire quelque chose de très précis par l'outil, il faut avoir un prompt qui est très précis.
0: D'accord. Oui. Donc tout ça, c'est à apprendre. Et tout ça, ça se trouve aussi dans votre livre. Hein. Je rappelle le titre de votre livre, « Apprivoiser l'IA en famille ». Qu'est-ce que vous recommandez comme type d'IA générative pour les parents? Est-ce que vous avez une idée sur cette question-là? J'imagine que oui.
1: Alors, si on est un petit peu chauvin, je dirais Mistral. Pourquoi Mistral? C'est l'IA française et elle a une... Quand on la questionne automatiquement, elle va donner ses sources. Donc, c'est intéressant.
0: Elle donne ses sources.
1: Elle donne ses sources sans qu'on lui demande.
0: Et c'est ce qu'on demande aux élèves en plus.
1: Voilà, dans notre système éducatif, souvent on demande aux élèves de notifier leurs sources quand ils font une recherche sur Internet. Donc je trouve ça intéressant pour Mistral. Sachant que si je prends une autre IA, elle peut donner les sources si on lui demande.
0: Oui, voilà. Mais il faut lui demander.
1: Il faut lui demander.
0: Ouais.
1: Si on oublie, elle ne donnera pas.
0: Ouais.
1: Alors moi, je ne dis pas que je préfère une IA ou une autre. Je les utilise toutes. Alors moi, je n'ai pas des comptes payants pour toutes, j'ai juste un abonnement pour une. Ce que je veux dire par là, c'est que chaque IA a des capacités différentes.
0: Oui.
1: Aujourd'hui, il y a 6 mois, ChatGPT était en haut de l'affiche. Aujourd'hui, c'est Claude qui l'a dépassé.
0: Oui.
1: Claude a pris une avance énorme ces derniers mois.
0: Oui.
1: Gemini derrière, Gemini, alors elles sont toutes multimodales, elles progressent très rapidement toutes. Je dirais qu'il y a un côté intuitif avec l'utilisation de l'outil. Selon l'utilisateur, il y a des utilisateurs qui vont préférer Gemini, d'autres qui vont préférer Claude.
0: Et avec vos élèves, vous faites comment?
1: Il faut savoir qu'en classe, c'est un peu différent. J'ai des élèves mineurs en classe, donc il faut faire attention à la RGPD, il faut faire attention à pas mal de règles, de lois qui nous obligent, nous, professeurs.
0: Oui.
1: C'est-à-dire que je fais utiliser des IA où les élèves n'ont pas à se connecter avec un mail et un mot de passe. La rentrée prochaine, je vais mettre en place un autre système en dialoguant avec les parents, parce qu'il faut être très, très transparent là-dessus. Hein.
0: On a et des très élèves, carré là-dessus.
1: Et très carré là-dessus, parce qu'il y a des règles, il y a des lois en Europe, hein, à l'utilisation des outils numériques.
0: Ouais.
1: Et donc, jusqu'à présent, j'utilise Talk.ai, qui est, on va dire, une petite porte pour entrer dans ChatGPT, mais il n'y a pas besoin de connexion. Par contre, la problématique, c'est que l'IA ne retient pas trop le contexte.
0: Oui, voilà. D'accord.
1: Mais c'est très compliqué de choisir une IA en classe parce que aujourd'hui rien n'est prévu, on va dire.
0: Rien n'est figé.
1: La charte informatique devrait évoluer aussi. Il y a tout un travail à faire en amont.
0: Oui.
1: Voilà.
0: Ouais, tout à fait.
1: Mais on est en train justement d'avancer là-dessus. Moi, je sais que je suis très vigilant là-dessus et je compte m'adresser aux parents en début d'année scolaire prochaine pour leur faire valider l'utilisation d'une IA par leur enfant. Voilà.
0: En effet, il faut mettre les parents dans la boucle. Hein.
1: C'est ça.
0: Parce que justement, cette machine, elle peut être dangereuse pour la santé mentale des jeunes aujourd'hui. Qu'est-ce que vous en pensez, vous, Sébastien?
1: Alors, il faut être très vigilant parce qu'aujourd'hui, une utilisation sur 3 de l'IA par un de nos ados concerne la vie personnelle.
0: Ouais,
1: beaucoup se servent de ces outils-là comme d'un
0: psychologue. Je vais mal.
1: Voilà. C'est ça qui est inquiétant, je pense, parce que alors j'ai une, à la fin d'une conférence, j'ai une personne qui est venue me voir en me disant j'ai un problème. J'écoutais la personne. Ma fille voyait un psychologue régulièrement et aujourd'hui elle ne le voit plus parce qu'elle parle avec ChatGPT.
0: Ouais.
1: Alors j'ai été incapable de répondre à la personne. Hein. J'ai dit que c'était pas quelque chose de normal de parler à un algorithme. Mais le problème c'est qu'aujourd'hui nos jeunes, un tiers font ça. C'est pour ça qu'il faut être vigilant avec les IA. Il ne faut pas refaire la même erreur qu'on a pu faire avec les réseaux sociaux.
0: Exactement.
1: Il faut les éduquer à ces outils et bien leur faire comprendre qu'ils parlent à un programme informatique et non pas à une personne.
0: Oui, en effet.
1: Voilà.
0: On l'aura bien compris, l'IA peut être un outil formidable, tout comme un outil délétère pour nos jeunes. Un outil formidable s'il est bien utilisé, s'il ne se substitue pas à l'effort que chacun doit fournir pour acquérir les connaissances fondamentales, s'il est utilisé avec précaution et esprit critique. Mais l'IA est aussi un outil qui peut abîmer nos jeunes et les entraîner vers la paresse intellectuelle ou bien et ou le repli sur eux-mêmes. Alors que faire? C'est là que le rôle des parents devient primordial. Discuter de l'IA au sein de la famille, autoriser l'IA en fonction des usages que l'on en fait et continuer à cadrer et à contrôler. Merci Sébastien Seguin d'avoir été notre invité. Je rappelle que vous avez écrit « Apprivoiser l'IA en famille » aux éditions de Beck. 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Je vous dis à la semaine prochaine pour une nouvelle émission de Vie de Famille.

0: Il est 5 heures.
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Évangile de Jésus-Christ selon saint Luc. En ce temps-là, Jésus, levant les yeux sur ses disciples, déclara : Heureux, vous les pauvres, car le royaume de Dieu est à vous. Heureux, vous qui avez faim maintenant, car vous serez rassasiés. Heureux, vous qui pleurez maintenant, car vous rirez. Heureux êtes-vous quand les hommes vous haïssent et vous excluent. Quand ils insultent et rejettent votre nom comme méprisable à cause du Fils de l'homme. Ce jour-là, réjouissez-vous, tressaillez de joie, car alors votre récompense est grande dans le ciel. C'est ainsi en effet que leur père traitait les prophètes. Mais quel malheur pour vous les riches, car vous avez votre consolation. Quel malheur pour vous qui êtes repus maintenant, car vous aurez faim. Quel malheur pour vous qui riez maintenant, car vous serez dans le deuil et vous pleurerez. Quel malheur pour vous lorsque tous les hommes disent du bien de vous. C'est ainsi en effet que leur père traitait les faux prophètes. Pour moi, les béatitudes ont toujours un côté contradictoire, comme par exemple les pauvres qui sont heureux, les riches qui sont malheureux. Parmi les parents qui m'écoutent, sans souhaiter que vos enfants soient particulièrement riches, je doute que beaucoup disent « Mon fils, ma fille, je te souhaite d'être pauvre ». D'une certaine manière, c'est pourtant ce que nous souhaite notre Seigneur. Si nous lisons ce passage d'Évangile d'un point de vue matériel, le Seigneur nous souhaite d'être pauvre. Une petite remarque, le pauvre n'est pas le misérable. Le misérable n'a pas de quoi vivre ou tellement mal. Le pauvre a de quoi vivre, modestement et simplement, certes, mais il n'est pas dans la misère. Ainsi, le pauvre n'est pas prisonnier de ses biens ni de sa souffrance. Il peut ouvrir son cœur aux autres et à Dieu. Le Seigneur nous souhaite finalement de ne pas nous arrêter aux réalités terrestres, qui sont toutes imparfaites et marquées plus ou moins par le péché. Le Seigneur nous invite à nous ouvrir à son don plein d'amour et de miséricorde, à l'Esprit Saint, qui lui seul pourra nous combler. Si nous lisons ce passage d'Évangile du point de vue de la charité, nous sommes pauvres, parce qu'il y a tant de misérables sur la terre que nous n'arrivons pas à aider. Nous sommes affamés, parce que nous manquons tellement d'amour pour nous dévouer vraiment pour les autres, pour prier pour eux et faire pénitence. Nous sommes tristes, parce qu'il y a tant de souffrances que nous n'arrivons pas à soulager. Nous sommes pauvres, affamés et tristes, et c'est là notre joie, parce que nous sommes alors brûlés par la charité. Si nous lisons ce passage du point de vue de l'égoïsme, nous sommes riches, parce que nous voulons trouver le bonheur uniquement par nous-mêmes, selon nos critères personnels. Nous sommes repus, parce que nous nous désintéressons des dons de Dieu. Nous rions, parce que nous nous contentons de petits plaisirs matériels. Un moyen de faire grandir notre cœur en pauvreté. Accueillir toutes les contrariétés de nos vies comme des occasions d'accepter, de ne pas tout maîtriser et d'être dépendant du bon Dieu.

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1: Année A, 24e dimanche du temps ordinaire. Psaume, psaume 102 ou 103. Bénis le Seigneur, ô mon âme. Bénis son nom très saint, tout mon être. Bénis le Seigneur, ô mon âme. N'oublie aucun de ses bienfaits, car il pardonne toutes tes offenses et te guérit de toute maladie. Il réclame ta vie à la tombe et te couronne d'amour et de tendresse. Il n'est pas pour toujours en procès, ne maintient pas sans fin ses reproches. Il n'agit pas envers nous selon nos fautes, ne nous rend pas selon nos offenses. Comme le ciel domine la terre, fort est son amour pour qui le craint. Aussi loin qu'est l'Orient de l'Occident, il met loin de nous nos péchés. Chers auditeurs, nous allons commenter avec sainte Faustine, qui est née en 1905 et morte en 1938. C'est une mystique catholique polonaise qui a transmis au monde un message important sur la miséricorde divine. Saint Jean-Paul II la présente ainsi dans une homélie de 1994. Elle est une grande mystique, l'une des plus importantes dans l'histoire de l'Église. Elle avait une belle proximité avec Jésus-Christ. Venant de ce milieu, la Pologne, j'ai apporté ici une inspiration, presque un devoir. Tu ne peux pas ne pas écrire sur la miséricorde. Ainsi est née la deuxième encyclique de mon pontificat, Dives in Misericordia, 30 novembre 1980. Alors nous allons lire quelque chose du journal de Sœur Faustine. La conversation avec l'âme souffrante. Jésus, je vois que tu n'as même pas la force de parler avec moi. Je vais donc moi seule te parler. Ne perds pas ton calme. Ne t'abandonne pas au découragement. Dévoile-moi qui a eu l'audace de blesser ton cœur. Je le guérirai. Et ta souffrance deviendra la source de ta sanctification. L'âme, j'ai tant de choses. Jésus, parle-moi sans détour comme un ami. Allons, dis-moi, mon enfant, ce qui te retient sur le chemin de la sainteté. L'âme, la maladie, l'incompréhension. Jésus, qu'il te suffise que je te comprenne. Les hommes sont incapables de comprendre complètement l'âme. Tu dis que de grandes ténèbres obscurcissent ton esprit. Pourquoi ne viens-tu pas dans ces moments-là vers moi qui suis toute lumière? Ces ténèbres, je les ai traversées pour toi à Gethsémani. Qu'il en soit non pas comme je veux, mais comme tu veux. Ces paroles transportent en un instant au sommet de la sainteté. C'est la communion fréquente qui te donnera la force de supporter la souffrance. Alors d'ailleurs, ailleurs, sainte Faustine prie sous la forme d'une litanie. Hostie sainte, en vous sont contenues la vie éternelle et l'infinie miséricorde. Hostie sainte, en vous sont contenues la miséricorde du Père, du Fils et du Saint-Esprit. Hostie sainte,

Hostie sainte, en vous sont contenus le feu du plus pur amour qui flambe au sein du Père éternel comme d'un volcan d'infinie miséricorde. Hostie sainte, en vous sont contenus le remède à toutes nos faiblesses, découlant de l'infinie miséricorde comme d'une source. Hostie sainte, en vous sont contenus tous les sentiments du très doux cœur de Jésus. Hostie sainte, notre unique espoir dans toutes les souffrances et contrariétés. Hostie sainte, notre unique espoir au milieu des orages intérieurs et extérieurs. Hostie sainte, notre unique espoir dans la vie et à l'heure de la mort. Hostie sainte, notre unique espoir au milieu des insuccès et dans l'abîme des désespoirs. Hostie sainte, notre unique espoir au milieu de la fausseté et des trahisons. Hostie sainte, notre unique espoir au milieu des ténèbres et de l'impiété qui submergent la terre. Hostie sainte, notre unique espoir au milieu de la nostalgie et de la douleur résultant de l'incompréhension de tous. Hostie sainte, notre unique espoir au milieu du travail pénible et de la monotonie quotidienne. Hostie sainte, notre unique espoir au milieu de la destruction de nos espoirs et de nos efforts. Hostie sainte, notre unique espoir au milieu des ravages de l'ennemi et des efforts de l'enfer. Hostie sainte, j'ai confiance en vous lorsque les fardeaux dépasseront mes forces et quand je verrai l'inutilité de mes efforts. Hostie sainte, j'ai confiance en vous lorsque les orages secouent mon cœur et que mon esprit effrayé penche vers le doute. Hostie sainte, j'ai confiance en vous lorsque mon cœur va frémir et que la sueur mortelle mouillera mon front. Hostie sainte, j'ai confiance en vous lorsque tout sera conjuré contre moi et que le sombre désespoir envahira mon âme. Hostie sainte, j'ai confiance en vous lorsque l'accomplissement des vertus me semblera difficile et que la nature se révoltera. Hostie sainte, j'ai confiance en vous lorsque mes fatigues et mes efforts seront méconnus des hommes. Hostie sainte, j'ai confiance en vous lorsque vos jugements retentiront sur moi. Alors j'aurai confiance en votre miséricorde sans limite.

0: Que Dieu vous bénisse. Au revoir.
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1: Nous avons progressé ensemble dans la compréhension de ce qui se noue entre deux personnes qui prennent conscience de leur désir mutuel et qui expriment et concluent une alliance d'amour. Nous avons vu que déjà dès le départ, c'est compliqué. Notre alliance s'appuie au départ sur le désir de l'autre, le désir que cet autre prenne soin de nous et que ce désir porte du fruit. Ce désir est réciproque et dans la relation d'amour, les deux dynamiques se rencontrent et doivent s'harmoniser, sans toutefois que les personnes et leurs désirs ne se résument uniquement à cette relation. Voyons maintenant ce qui se passe quand la relation d'amour grandit et se construit et comment l'engagement initial a une influence dans la suite de l'histoire de cette alliance. Dans les relations conjugales, il s'agit de faire vivre une alliance entre deux sujets, appuyée sur des promesses explicites et des espoirs implicites. Et même secret pour les membres du couple lui-même. L'enjeu est le bonheur des deux partenaires, la longévité de leur alliance dépendant souvent de l'équilibre entre satisfaction et désagrément. Il y a de nombreux facteurs qui peuvent déstabiliser la relation conjugale. Elle doit être sans cesse renégociée, remise à plat, renouvelée. L'énergie qui permet ce constant travail est celle du désir qui anime le couple. La nature et la gestion du désir de chacun des partenaires sont des points critiques pour la qualité des relations conjugales. Dès le départ, il est important de distinguer ce qui est de l'ordre du désir de ce qui est de l'ordre du besoin. Le besoin de ne pas être seul dans la vie, ou le désir de fonder un couple heureux, une famille unie. Comme nous l'avons vu, le besoin peut être satisfait, remis à zéro. Dans ce cas, il n'est pas d'une grande utilité quand la crise apparaît. Il sera oublié à ce moment-là. Il comptera pour rien. Le désir, lui, est porteur de l'idéal, de l'énergie, toujours nouvelle, à tendre vers un objectif jamais atteint. Il permettra de trouver les ressources pour penser différemment les situations, remettre en cause les compromis établis. La satisfaction d'un besoin conduit à mettre la main sur quelque chose ou quelqu'un. Or, l'autre peut échapper à cette emprise, chercher à recouvrer sa liberté en faisant exploser la relation conjugale, trop étouffante, trop aliénante. Une relation conjugale qui se construit sur le besoin de l'autre, dans sa vie à soi, peut donc enfermer l'autre et le faire fuir in fine. Elle peut également lasser et laisser émerger un autre besoin, issu de l'air du temps, d'histoires passées refoulées, d'une occasion nouvelle. De là apparaît la confusion. N'est-ce qu'un autre besoin à satisfaire, sans remettre en cause la relation existante? Est-ce un vrai désir, ignoré jusque-là, et donc un chemin d'une relation plus satisfaisante? En tout cas, il s'agit d'une crise majeure, qui prend source dans un mauvais discernement initial sur les motifs de la création de la relation conjugale. Dans la poursuite de la relation conjugale, la façon de gérer son désir parle également de la liberté de la personne face à la nature de l'engagement scellé avec son partenaire. Face aux différents événements critiques qui vont jalonner cette vie partagée et les grands changements qui la parsèment, la nature implicite de cet engagement va apparaître plus clairement. Face aux attentes de l'autre, aux siennes propres, le sujet, la personne, découvre qu'il y avait bien plus de choses promises que celles énoncées. L'intérêt que l'autre porte à certains aspects de son être peut primer sur ses propres attentes supposées. Ainsi, par exemple, le regard que l'autre porte sur la relation conjugale influence ses propres aspirations. Un mari qui encourage son épouse à se réaliser dans sa carrière professionnelle en prenant un peu plus sur lui le soin des enfants? Une épouse qui encouragera son mari à évoluer professionnellement en prenant sur elle les déménagements et la perte de son propre travail? Ou bien une épouse qui ne soutiendra pas les projets de carrière artistique de son mari aux dépens de la sécurité financière de la famille? Ou un mari qui se refusera à élever un enfant de plus, malgré l'ardent désir de son épouse. Au-delà de la difficulté évidente à trouver des compromis, il se joue la réalisation des aspirations de l'autre, de la compréhension mutuelle de qui est l'autre. Il se joue aussi la pleine compréhension pour chacun de ce qu'il désire être lui-même, de ce qu'il désire construire et de l'interférence de ses désirs avec ceux de son partenaire. Dans la promesse d'amour, derrière l'énonciation explicite, il y a la lente découverte de la présence de l'autre en soi et de la formulation de son désir personnel dans cet autre, dont on partage la relation d'amour. Cette découverte qu'on ne s'appartient plus tout à fait est déstabilisante. On a promis plus qu'on pensait soi-même et que l'autre n'en a demandé explicitement, implicitement, consciemment ou inconsciemment. Prenons un instant pour faire le point dans ce que nous vivons. Avons-nous conscience que dans nos engagements en famille, nous avons concédé une part plus importante de notre avenir que nous n'en avions peut-être conscience ?

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1: Accepter de s'en remettre à cet autre ne doit pas faire oublier que l'alliance conjugale repose aussi sur la volonté propre et le ressenti de soi-même. Il est important de savoir pour soi comment les choses se vivent et pourquoi on les fait. Ce travail est nécessaire au regard de la pression de la société ambiante qui impose ses normes jusqu'au cœur de l'intimité conjugale. Le résultat de ce questionnement sur soi, sur l'autre et sur la relation conjugale doit conduire au plus grand bien pour le couple lui-même et non pas à la conformité aveugle à une norme sociale ou une autre qu'on choisit par facilité. Il me semble donc que le point critique de la relation conjugale est la nature du désir qui a permis sa formation et qui innerve son développement face aux crises, face à la nature propre de chacun des partenaires. De la justesse de ce désir, du travail effectué sur lui et de la clairvoyance sur son origine, dépendent la liberté des deux partenaires et la force de cette relation dans le temps. Mais ce n'est pas simple d'en avoir une idée, parfois bien claire. Nous l'avons vu auparavant, la difficulté dans les relations humaines est la part de non-dit qui se lie entre les lignes de la part explicite qui a été énoncée. La relation conjugale n'y échappe pas. Dans le pacte d'amour, il y a deux dimensions. Une dimension explicite, tout d'abord, la foi jurée, la promesse prononcée, c'est le pacte explicite avec sa part de demande explicite. Mais il y a également une dimension implicite, une promesse contenue dans la promesse explicite. On s'attend à quelque chose de l'autre, sans qu'on en ait une conscience précise. C'est ce qu'on appelle le pacte secret. Actuellement, face à la contractualisation à outrance de la vie privée, l'illusion d'une totale transparence sur les motivations et les ressorts individuels est entretenue. Le droit civil sert à gérer et répartir la jouissance des biens. Il ordonne la réalité qu'on partage en objet de jouissance. Cette contractualisation touche de plus en plus de domaines, et y compris la sphère conjugale. Par exemple, à l'extrême, on voit maintenant apparaître des contrats de mariage qui permettent d'établir une fréquence des rapports sexuels, un temps disponible en privé avec les enfants. La sphère conjugale devient un objet de jouissance. On en mesure la jouissance produite. Cela devient quantifiable, négociable. Donc, par la contractualisation, on se protège du contentieux. Cela permettra à un juge, plus tard, de trancher sur un partage dans le cadre d'un contentieux. La société tend à ce que la vie conjugale se réduise à une affaire de biens, contenue dans un pacte explicite. Sauf que la sphère conjugale et familiale ne se limite pas à cela. Il y a autre chose qui y échappe, quelque chose de non mesurable, jamais réductible à un pacte explicite. Le pacte explicite est scellé de manière énoncée. Le pacte secret, par opposition, comment est-il scellé? Pour qui est-il secret? Il est secret pour les partenaires du pacte. Nous savons que nous nous engageons à quelque chose que nous ne connaissons pas. On le sait moins aujourd'hui qu'avant, car on n'en parle pas, et qu'on essaie de le nier. Pourquoi est-ce nécessairement secret? Il est secret car il y a en nous une part d'inconscient, et que cela se joue à cet endroit. Il est secret car nous sommes des sujets parlants qui exprimons une demande qui doit toujours être interprétée. Que cette demande soit complètement explicite ou sans aucune parole, il y a toujours interprétation dans la réponse. C'est pourquoi parfois, pour le demandeur, la réponse se semble réductrice. C'est lié à l'interprétation qui en a été faite et qui a manqué une partie de la demande, ce que je voulais d'autre en fait. Le pacte secret n'est pas formulé, énoncé, mais dit d'une autre manière. Le pacte explicite lui-même porte cette part non énoncée. Il a été scellé un certain jour, mais demeure valable depuis, en vigueur, sans qu'on ait à faire l'effort d'y songer. Il perdure donc une dimension qui n'est pas explicite. Nous ne pouvons contrôler que ce sur quoi nous avons des prises. Dans le pacte secret, il n'y a pas de prise de ce type. On est exposé aux surprises. Nous allons voir comment le couple est confronté et gère ses crises dans la suite.
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3: 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Notre étude de la jalousie nous a permis, jusqu'à maintenant, de bien distinguer jalousie et envie, et puis, grâce à l'analyse de Freud, de distinguer également trois formes différentes de jalousie, selon lui. Nous avons parlé de la jalousie normale, de la jalousie projective. Il nous reste à dire un mot, mais un mot seulement, du troisième type de jalousie, qui est la jalousie délirante. Freud explique qu'il existerait un enjeu affectif entre le sujet jaloux et le sujet jalousé, et que le sujet jaloux invoquerait sa jalousie auprès de l'être aimé pour exprimer indirectement son attirance affective, c'est-à-dire d'être aimé et apprécié par le rival. Autrement dit, j'exprime ma jalousie pour que tu mesures l'affection que je te porte. C'est une preuve d'amour. Mais cette forme de jalousie semble complexe, parce qu'elle entre dans les méandres de la psychanalyse et finalement demeure, à nos yeux, quelque chose peut-être de très théorique, en tout cas de très technique. Revenons alors, si vous le voulez bien, à la jalousie projective, parce qu'elle existe dans bon nombre de relations de couple et de relations amoureuses. Parmi les affects que renferme la jalousie, on peut identifier le besoin d'exclusivité de la personne aimée. Ce besoin entraîne des mécanismes comme la possession, le contrôle sur la personne sur qui s'exerce la jalousie. Bien sûr, par peur de la perdre. Mais cette peur va induire une méfiance, une suspicion continuelle envers la personne qui pourrait se détourner vers une autre, perçue alors comme un potentiel rival. Si, en apparence, la jalousie est dirigée vers le sujet aimé, c'est néanmoins un jeu à trois acteurs. Le sujet jaloux, le sujet aimé et le sujet rival, qu'il soit réel ou imaginaire. Imaginaire, oui, parce que créer un rival est une sorte de nécessité pour le sujet jaloux. Sans lui, la jalousie n'a pas raison d'exister. Il est clair aussi que le sujet jaloux se situe dans une dépendance affective par rapport au sujet aimé, dépendance qui peut entraîner des bouleversements émotionnels difficilement dépassables. La jalousie est le signe d'une dépendance affective et en même temps, lorsqu'elle entre en jeu, elle crée une nouvelle dépendance. Si l'estime de soi et la confiance en soi sont absentes du sujet jaloux, alors ce dernier va avoir besoin de l'autre. Il va avoir besoin de son regard, de sa présence, car c'est grâce à ce sujet qu'il pourrait continuer à construire son estime de soi et sa confiance en soi. Dans ce processus, on voit bien que l'autre apparaît comme une sorte d'auxiliaire qui vient combler la partie manquante du sujet jaloux. De ce fait, le sujet jaloux imagine la séparation comme une rupture, pour lui comme une perte de soi-même, quasiment comme une mort. Dans ce jeu de la jalousie, l'amour et la haine sont toutes deux présentes. Pierre Janet, le psychologue réputé, écrit en 1923 que la jalousie se compose d'accaparement vis-à-vis d'un objet ou d'une personne et d'hostilité vis-à-vis des autres personnes qui seraient capables, elles aussi, de rechercher et peut-être de posséder l'objet aimé. Dans la concurrence inévitable, un homme normal s'efforce de triompher en s'élevant au-dessus de son rival. Mais quand un individu se sent faible et qu'il a une peur terrible de l'effort, Il n'entend pas la concurrence de cette manière. Il veut triompher, non en s'élevant lui-même, mais en abaissant son rival. De là, les manies du dénigrement, de la récrimination, de la méchanceté et les délires de la haine. Nous nous apercevons que ce monde de la jalousie, avec tous ses composants, est extrêmement complexe, mais sans doute inscrit très profondément dans le cœur de l'homme. Cette situation est quasi universelle, à des degrés plus ou moins affirmés. Et c'est sans doute la raison pour laquelle la jalousie apparaît très clairement et souvent dans les récits bibliques, particulièrement ceux de la Genèse, comme nous le verrons.

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1: La jalousie dans la Bible est une attitude extrêmement grave. Elle n'est pas simplement un ressentiment vis-à-vis d'un être aimé que l'on a peur de perdre. Elle est bien plus que cela. Et surtout, elle a des conséquences catastrophiques. Ne serait-ce que ce petit verset, extrait du livre de la Sagesse, chapitre 2, verset 24, nous le fait comprendre. C'est par la jalousie du diable que la mort est entrée dans le monde. Ils en font l'expérience, ceux qui prennent parti pour lui. La mort est entrée dans le monde parce que le diable a exercé ou a manifesté, a incarné, a concrétisé sa jalousie. Il ne supportait pas d'être un peu moins que Dieu. Et donc, il a laissé grandir en lui ce sentiment que, puisqu'il ne pouvait pas l'emporter sur Dieu, eh bien, il allait faire tomber dans ce piège de la jalousie l'homme et la femme, autrement dit l'humanité, qui représente la créature la plus haute de Dieu, en tout cas dans son cœur. Dieu éprouve pour l'humanité un amour sans limite. Eh bien, pour se venger en quelque sorte de Dieu, pour se venger d'être inférieur à lui, la jalousie du diable veut faire tomber l'humanité entière. Et c'est bien sur la jalousie, dans le récit du chapitre 3 de la Genèse, que le serpent compte et parie lorsqu'il dit « Dieu sait que le jour où vous en mangerez, vos yeux s'ouvriront, vous serez comme des dieux possédant la connaissance de ce qui est bon ou mauvais. » Cette parole ne peut que susciter la jalousie dans le cœur de la femme et de l'homme. Nous ne sommes pas égaux à Dieu, mais nous pourrions le devenir. Le fait que la jalousie se soit ainsi installée dans le cœur de l'humanité a des conséquences dramatiques, comme le souligne l'épître de Jacques au chapitre 4, versets 1 à 3. D'où viennent les guerres? D'où viennent les batailles parmi vous? N'est-ce pas précisément de vos passions qui combattent dans vos membres? Vous convoitez et vous ne possédez pas, alors vous tuez. Vous êtes jaloux et ne pouvez obtenir, alors vous bataillez et faites la guerre. On voit clairement dans cet épître de Jacques que la jalousie est à la racine des plus grands maux qui détruisent l'humanité, la guerre et le meurtre. Eh bien, c'est justement d'un meurtre dont nous allons parler dans notre prochain rendez-vous, celui d'Abel par son frère Caïn.

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1: C'est un troisième entretien de cette série des clés pour vivre. Vous découvrez cette semaine Bernard Yanta, toujours au micro, avec, j'ai presque envie de parler, on pourrait parler de vocation, on en reparlera peut-être. Il y a cette passion que vous avez, qui est profonde, une passion pour la nature, pour les oiseaux, les paysages, le silence. Et si contempler était une manière aussi d'apprendre à vivre. Voilà, vous apprenez à accompagner les personnes que vous soignez. Voilà, donc à vivre aussi les derniers instants aussi d'une vie et d'un parcours de vie jusqu'à ce dernier souffle. D'où vous vient cet amour? Parce qu'on va parler, avant de parler de cette transformation, d'un pèlerinage à Assise avec François, il y a cet amour, l'homme que vous êtes, le soignant que vous êtes, l'écoutant avec l'empathie que vous avez pour vos patients, mais dans cette juste distance, il y a aussi un amour, au fond, permettez-moi d'employer, pour la création. Voilà. D'où vous vient cet amour pour cette création? Avant de parler de François d'Assise.
2: Ça se rejoint.
1: Je sais bien, j'y viens tout doucement.
2: Fortement, mais ça se rejoint.
1: Je vous apprivoise, je
2: très,
1: vous observe.
2: Très, très fortement.
1: Et je vous apprivoise. Oui.
2: D'Assise. Ben, en fait, j'ai eu la chance de grandir dans un lieu béni de Dieu, à 50 mètres d'une rivière, à 200 mètres de la mer Méditerranée. Et sur les derniers contreforts de la chaîne des Pyrénées qui se jettent dans la mer, donc forcément on est baigné par la nature dans cet endroit. Donc après j'ai plein de petits d'anciens amis qui n'ont pas suivi ce chemin, hein, malgré qu'ils avaient toutes les clés pour apprécier ces lieux, hein. Mais bon, après j'ai été bien servi à ce niveau-là. Je suis un peu militant écologiste, hein. Tout n'est pas défendable en écologie, mais souvent protéger l'environnement dans lequel on vit. Ça coule du bon sens quand même, hein, ça, et de plus en plus à notre époque où on est confronté à des difficultés environnementales, hein, pour moi ça coule de source que de protéger vraiment l'endroit où vous vivez et prendre soin de toutes ces créatures, hein, c'est vraiment une évidence, quoi. Pour moi, ça m'a jamais quitté.
1: Vous nommez le soin, vous, dans votre métier, vous prendre soin aussi de ces patients, voilà, comme prendre soin de notre mère, la création.
2: Bien sûr.
1: On n'en prend pas soin.
2: Mais non, mais non.
1: Et on ne sait pas contempler, on ne sait plus regarder cette création.
2: Et en tant que soignant, là, on peut faire une relation vraiment facile et directe. Beaucoup de pathologies, beaucoup de maladies sont dues à un bouleversement environnemental, hein, que ce soit par les pollutions, la qualité des eaux, le dérèglement climatique. Là, j'invente rien, quoi. Hein. Donc ça, je le retrouve dans les maisons, hein, ceux qui ont manipulé des pesticides pendant de nombreuses années et à qui je vais faire des soins parce qu'ils ont attrapé un cancer. Là, c'est pas de la fabulation, quoi. C'est vraiment une relation directe de cause à effet, quoi, ou de effet à cause. Hein. Donc ça, je le vois et forcément ça me touche, hein. Parce que la création, c'est un tout, hein. C'est un tout, hein, de la toute petite.
1: par le prendre soin des malades comme prendre soin de notre création. Pour prendre soin d'un malade, il faut savoir apprendre à l'écouter, peut-être le regarder. Est-ce que l'homme moderne d'aujourd'hui n'aurait-il pas lui aussi besoin peut-être de faire silence pour contempler cette création à nouveau et écouter cette création qui est en train aussi de nous parler, malheureusement. Et ça, c'est l'humanité, c'est la planète entière aujourd'hui qui parle. Hein. Elle crie au secours.
2: Tout à fait. La personne, enfin, beaucoup de personnes ne savent pas ouvrir leurs yeux et voir les choses. Hein. On est dans on a un peu sombré dans l'immatériel, dans le virtuel, c'est effroyable. Hein. C'est un peu, c'est très dur. Alors que les choses simples, que les vraies choses. Hein. Parce qu'une hirondelle, une fleur, une rivière qui coule, ça c'est la réalité, ça c'est la vérité. Là ça ment pas, hein. ça ment pas. Hein. Le soleil qui se lève, la lune qui apparaît, c'est ça la vérité. Là ça ment pas, hein. On manque l'observation, on manque le silence, on manque la contemplation, tout ça a disparu. Alors que c'est vraiment, c'est le fondement de la création, quoi. C'est un tout, ça fait partie de nous, on est un tout.
1: Alors avec cet amour au fond pour la création, des oiseaux, de l'écoute d'une rivière aussi, peut-être, non pas d'écoute, peut-être de Dieu, ou du souffle de Dieu, ou d'un bruissement. Est-ce que vous pouvez dire que vous étiez, sans le savoir, un contemplatif de cette création? Cette création qui, on va le découvrir hein, dans les entretiens qui vont suivre, cette création va venir vous parler, vous rencontrer, vous allez pouvoir nommer Dieu. Mais étiez-vous un contemplatif quand vous regardiez peut-être la beauté de la création?
2: Je pense que tout petit, oui, je l'ai toujours été en fait. J'étais un peu, on va pas dire isolé, mais un peu... très observateur, mais de tout petit, hein, je me vois observer tout un tas de choses. Hein. Après, c'est sûr que j'avais les clés qui me facilitaient avec une rivière à 50 mètres, oui. Des grenouilles, des serpents et des libellules. Forcément, j'étais
1: éveillé.
2: J'étais obligatoirement éveillé. Je passais des heures dans l'eau à observer les poissons et et tous les animaux.
1: Permettez-moi, je fais un parallèle en vous écoutant. Je ne perds pas de vue aussi l'homme soignant que nous avons eu au début de cette série. L'homme soignant, infirmier libéral qui visite et qui écoute, hein, qui regarde, qui observe bien son patient, qui l'écoute, tout comme un peu vous pouvez décrire et très bien cette nature. Hein. Donc l'observer et la contempler. Voilà, et on ne sait plus contempler, au fond, la maladie du monde, du siècle.
2: Et pourtant, c'est la même chose, hein. C'est oui. Prendre le temps.
1: Prendre le temps.
2: Prendre le temps d'ouvrir les yeux, pardon, d'ouvrir les yeux et de contempler, oui, de contempler dans une optique thérapeutique, mais aussi dans une optique, comme vous dites, contemplative.
1: Permettez-moi, est-ce que cette contemplation que vous avez eue au fond depuis votre plus tendre enfance n'a pas été la clé aussi de votre durée dans le métier de soignant, en vous écoutant?
2: Je pense, parce que je pense que c'est vraiment, on peut mettre en relation un peu ces deux mondes qui ne font qu'un. Je pense que c'était une continuité, ça m'a beaucoup aidé, oui. Je sais que je me battais avec mes copains qui m'amenaient les grenouilles dans la rivière, qui faisaient du mal à essayer d'écraser un scarabée.
1: Il y avait un certain François d'Assise déjà dans votre cœur.
2: Je pense que c'est pour ça que je suis rentré vraiment en osmose, hein, dès que j'ai connu...
1: Alors on va en parler,
2: Oui.
1: Mais pas maintenant, car c'est la fin de ce troisième entretien des clés pour vivre. On trouve des clés, et puis vous nous rappelez aussi par votre expérience professionnelle et votre amour de la création, combien au fond les deux se rejoignent un peu. C'est l'écoute, hein. On écoute, on regarde, et donc on contemple. Et cette contemplation peut conduire aussi à une intériorité et un silence. Et aujourd'hui, on prend, et vous l'avez rappelé, on ne sait plus trop prendre ce temps. On court. Et des minutes sont précieuses. Alors prenons le temps peut-être de contempler à nouveau la beauté de la création. Regarder un oiseau, un petit papillon, une libellule, une coccinelle, ou une grenouille, ou un serpent. Un peu moins pour moi, les serpents, mais une petite coccinelle, un papillon à contempler, oui. Bernard Yanta, je vous propose de vous retrouver dès demain. C'est un petit voyage du côté de Assise, hein, et puis de François d'Assise, hein, voilà, avec plein de belles choses encore à témoigner. À demain, même lieu, même heure.
2: Merci, à demain.

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2: Bonjour à tous. Lors de son voyage à Paris en septembre, le pape devrait visiter l'Institut catholique de Paris où son maître spirituel, Laurent de la Résurrection, vécut. Un temps qui permettra sûrement à Léon XIV d'encourager étudiants et professeurs et de s'adresser aux membres de l'Assemblée ecclésiale provinciale. Depuis le 2 décembre 2025, chacun sait qu'il faut, pour connaître Léon XIV, s'intéresser au frère Laurent de la Résurrection qui a vécu en 1614, mort en 1691. Dans l'avion qui le ramenait ce jour-là de Beyrouth, le pape n'a-t-il pas dit que les écrits et entretiens du frère Carme, regroupés dans un ouvrage intitulé « La pratique de la présence de Dieu », étaient sa spiritualité depuis des années. Or, le Saint-Père a découvert il y a peu que le couvent dans lequel frère Laurent, Nicolas Hermann dans le siècle, vécut l'essentiel de sa vie, est encore debout. Mieux, il est au cœur de l'Institut catholique de Paris, où selon nos informations, Léon XIV est attendu le 26 septembre prochain. L'écrivain Jean de Saint-Cheron, également directeur du cabinet du recteur de l'ICP, qui a parlé de cette université au pape lors d'une audience le 24 juin, confirme cet attachement pontifical. Son regard s'est illuminé lorsqu'il a entendu le nom de l'institution. Il a manifesté un vif intérêt. Il explique que Lorenzo Fazzini, le directeur de Libreria Editrice Vaticana, qui a visité l'ancien couvent des Carmes au mois de mars, a montré la photo du réfectoire à Léon XIV, ce réfectoire où Laurent de la Résurrection, cuisinier avant d'être savetier, officia des années durant. Lui, le frère qui passait 2 heures en oraison silencieuse tous les jours alors que son statut de convert ne l'y obligeait pas. Au Carme, entre les murs du XVIIe siècle et la chapelle Saint-Joseph, premier témoin du style baroque à Paris, le Saint-Père pourra aussi découvrir d'autres figures importantes de la spiritualité française. Elles ne manquent pas en ce lieu. Les martyrs de septembre, emprisonnés dans l'église avant d'être massacrés par les révolutionnaires, ont leur mémorial dans la crypte, à côté du tombeau du bienheureux Frédéric Ozanam. Christian de Chergé, béatifié avec ses frères de Tibirine en 2018, habita une cellule du séminaire qui occupait jusqu'à cette année une partie de l'ancien couvent. Henri Lacordaire, refondateur de l'ordre dominicain en France, logea également à cette adresse. Mais la visite du Saint-Père qui marchera sur les pas de Jean-Paul II, venu, lui, en 1980, ne devrait pas seulement être mémorielle. Il devrait prononcer un discours, comme il l'a fait dans une université du Cameroun en avril, pour encourager étudiants et professeurs à chercher sans faillir la vérité dans le contexte particulier de la révolution de l'IA. Ce thème de la quête, qui peut aussi être spirituel, devrait trouver d'autant plus d'écho qu'il est probable que des délégués de l'Assemblée ecclésiale provinciale soient présents pour rencontrer le pape. Les sessions de cette Assemblée, qui a pour objet l'adaptation de l'Église à l'arrivée nombreuse de catéchumènes, se dérouleront effectivement à l'ICP. Pour ses 150 ans, ce lieu important du catholicisme francilien aura ainsi un invité de marque pour recueillir les fruits du passé et la conforter dans son souci de participer à l'avenir de l'Église. Je vous souhaite à tous une excellente écoute de nos programmes et je vous retrouverai avec beaucoup de joie dès demain pour de nouvelles infos. À très bientôt sur nos ondes.

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1: Isabelle Rupin.
2: Pendant des siècles, Saint Julien a recueilli les soupirs des souffrants et les chants de celles et ceux qui avaient tout donné pour eux.
3: Cette histoire de l'hôpital Saint-Julien de Laval, elle est connue et reconnue et valorisée même, entre autres là, par la Fondation du patrimoine qui vient de lui octroyer un coup de cœur du prix Sésame. Xavier Dumont, c'est toujours une immense fierté. Et c'est très utile aussi concrètement.
4: Oui, nous sommes vraiment très heureux de la contribution de la Fondation du patrimoine. Nous avons donc remporté ce prix de coup de cœur du jury qui va nous permettre de faire une grande porte monumentale entre la chapelle et ce qu'on appelle la salle des sœurs. Et cette porte, elle va avoir un accès PMR, donc pour les personnes à mobilité réduite. Comme ça, elles pourront aussi profiter de la chapelle. Donc c'est vraiment une grande joie pour nous.
3: Il y a d'autres travaux à faire dans cette chapelle où nous nous trouvons actuellement. Ça s'entend peut-être un peu d'ailleurs parce que ça résonne. Des menuiseries que vous souhaitiez pouvoir faire restaurer.
4: Effectivement, la chapelle est dans cet état grâce à un mécène qui nous a permis de sauver la chapelle qui était en vraiment piteux état il y a encore 2 ans. Ce mécène nous a permis de résoudre tous les problèmes d'infiltration, notamment qui détruisaient les décors peints de Chabas, de grande valeur, et nous a permis de restaurer la salle des sœurs. Et maintenant, il reste une partie du chemin à faire et on le fera probablement par plus petits projets. Et effectivement, le prochain projet, c'est la remise en place et la restauration des menuiseries de l'abside. On a au-dessus ce décor peint de Chabas qui est parfaitement restauré maintenant. Et maintenant, on recherche effectivement les fonds pour remettre en place ces menuiseries.
3: Alors, les journées du patrimoine sont l'occasion à la fois pour les Mayennais de venir découvrir ces travaux de Saint-Julien. C'est vrai que vous avez raison de les mentionner. En fait, ça a été vraiment une opération salvatrice pour cette chapelle qui est magnifique. Et puis donc, ça sera l'occasion de découvrir cette chapelle Saint-Julien pour les Mayennais. Et puis, ça sera l'occasion aussi d'avoir une sorte de retour en arrière sur ces 1000 ans de l'hôpital Saint-Julien de Laval et ainsi donc de contribuer pour une part à l'entretien et à la restauration de cette chapelle. Sixte Dumont, vous êtes producteur et c'est vous qui avez imaginé la grosse partie de l'animation de ces journées du patrimoine les 19 et 20 septembre prochains.
5: Oui, tout à fait. Je suis producteur de Clermont Productions et donc j'ai à cœur de faire des événements autour du patrimoine pour le faire connaître et favoriser sa conservation. Et les journées du patrimoine étaient vraiment une occasion parfaite pour créer un spectacle, l'écrire et le mettre en scène, qui raconte ces 1000 ans d'histoire de ce lieu qui a toujours été, ça c'est assez fort, en 1000 ans d'histoire, assez fidèle à une même vocation de service et de soins à l'autre. Et donc oui, j'ai écrit et mis en scène ce spectacle.
3: Il y a 2 temps distincts, des visites itinérantes le samedi après-midi, donc là des visites itinérantes immersives surtout, c'est ça en fait vraiment la spécificité.
5: Oui, c'est ça, de pièce en pièce vous ferez la rencontre des différentes personnes qui ont incarné l'histoire de ce lieu, que ce soit Saint-Julien lui-même, on découvre qui est ce personnage, mais aussi les premiers bénévoles, si j'ose dire, au début du Moyen-Âge, qui ont administré cet établissement qui s'appelait la Maladrerie Saint-Julien. Et puis les sœurs, bien évidemment, qui en ont fait un hôpital moderne avant la fermeture à la fin du XXe siècle. Mais bien sûr, à la fin du spectacle, on fait toute une ouverture sur ce qu'est devenu l'espace Saint-Julien aujourd'hui.
3: Et puis il y a les concerts aussi, les concerts illuminés.
5: Oui, le 18, 19 et 20 septembre, on organise des concerts à la bougie LED. On mettra des milliers de bougies, 3000 bougies pour être honnête, dans la chapelle pour des concerts qui auront lieu le soir, des concerts de musique classique, des concerts de musique de film et des concerts notamment sur Harry Potter et les films de Miyazaki, avec une mise en lumière pour faire découvrir cet espace qui était fermé pendant des décennies aux Lavallois et qui sont très curieux de le redécouvrir.
3: Évidemment, je crois que les places s'arrachent, se sont déjà arrachées pour les concerts, donc il reste quelques places, mais il faut vraiment s'inscrire très très vite. Et la partie particularité de Clermont Productions que vous avez créé, Sixte Dumont, c'est de verser 50% en fait des bénéfices justement pour le patrimoine.
5: Tout à fait, c'est la vocation même de l'entreprise. Nous, on a pour objectif de faire vivre le spectacle vivant en sauvant le patrimoine. Moi, c'est quelque chose que j'ai à cœur, puisque vous l'aurez entendu, il y a Clermont Productions, c'est une référence directe à l'abbaye de Clermont en Mayenne, une abbaye qui a été détruite par le temps, mais qui a été restaurée tant bien que mal par une femme qui a racheté le terrain et qui en a pris soin. Aujourd'hui, c'est devenu un lieu de vie et un lieu marquant. Moi, j'y ai passé de nombreux week-ends là-bas. Et c'est cette même idée que je veux transmettre à ma société, c'est-à-dire pousser l'action du privé, l'action de chaque particulier pour restaurer et conserver des trésors qu'on a et qui sont bons à transmettre aux générations futures.
3: Et puis de les faire revivre grâce à des visites immersives, comme vous proposez le samedi après-midi, c'est assez exceptionnel aussi. D'où la nécessité de s'inscrire, d'ailleurs. Xavier Dupont, hein, là aussi, il faut s'inscrire.
4: C'est le samedi toute la journée. Et donc, effectivement, on se présente à l'accueil avec son billet qui est gratuit, mais qui permet de faire des groupes de 20 pour la fluidité du parcours.
3: Voilà, puis le dimanche après-midi, il y a une visite guidée aussi. Et puis après, une visite libre, mais qui donc là se réduit, si je puis dire, à la chapelle et au parc. Merci beaucoup, Sixte Dumont et Xavier Dumont. Merci et bon week-end du patrimoine.
4: Merci à vous.
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0: Vue de ma fenêtre, Étienne Dallaire.
1: Dans ce regain d'intérêt pour la Bible, qui se manifeste concrètement à travers une explosion des ventes de cet ouvrage, plus de 300 000 exemplaires en France en un an, nous avons discerné déjà trois facteurs possibles qui expliquent cet engouement nouveau. Le premier était le nombre croissant des adultes demandant le baptême, et donc sans doute correspondant à un nombre plus important encore d'adultes qui se posent des questions et qui ont soif de lire la Bible. Le second facteur, nous l'avons vu, c'est un peu le climat d'insécurité, le climat anxiogène dans lequel nous sommes plongés avec les différents conflits, avec la menace du changement climatique et bien d'autres choses encore, qui font que nos contemporains ont soif de sens, ont soif de référence, car plus personne ou presque aujourd'hui n'indique le chemin. Le troisième facteur, nous avons parlé d'une sorte d'épanouissement d'églises dynamiques, notamment dans les milieux évangéliques, où la Bible a toute sa première place. Et puis également, du côté catholique, un regain, ou plutôt, c'est nouveau, une découverte de la richesse de la lecture biblique personnelle, souvent d'ailleurs en petits groupes, en maisonnées, des phénomènes qu'on ne connaissait pas il y a quelques dizaines d'années, où, il est bien vrai, dans l'Église catholique, lire la Bible était un acte, allez, on va dire, dangereux, suspect. Il ne fallait pas trop lire la Bible par peur que l'on se fourvoie et que l'on s'écarte. Je me souviens parfaitement que dans les années 60, je connaissais quelqu'un qui était catholique, italien d'origine, et qui s'est intéressé à la Bible, qui a commencé à acheter une Bible et à la lire. Et il est allé voir son curé. Quand il a partagé cela au curé, le curé lui a intimé l'ordre d'arrêter de lire la Bible tout seul, que cela pouvait être dangereux. Eh bien, le résultat, c'est que cet Italien catholique est entré dans l'Église protestante. Donc, ça n'était pas au goût du jour du tout dans l'Église catholique que de s'acheter une Bible et de la méditer. Mais il est un quatrième facteur.

0: on a sapé les bases qui pouvaient donner une certaine confiance en ces textes, mais du même coup, l'envie de lire ces textes et de s'en nourrir avait considérablement diminué. Nous reviendrons sur cet aspect dans notre prochain rendez-vous.
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0: chronique psychologique, Yves Boulevin.
1: Se culpabiliser pour se déculpabiliser. Voilà l'étrangeté qui nous habite. Souvent, je me sens coupable, mais si je regarde bien, je suis plutôt content de me sentir coupable parce que on m'a appris qu'il fallait être coupable et qu'en fait, c'était bien d'être coupable puisque c'était reconnaître ses erreurs et ses fautes. Alors maintenant, quand je me culpabilise, en fait, à un niveau de moi-même, je me sens bien. C'est comme si j'étais quelqu'un de bien puisque je me culpabilise. Et finalement, ça me déculpabilise de me culpabiliser. Ceci dit, si je regarde bien, c'est ces culpabilités lancinantes dans lesquelles je me complais ne me font pas avancer. Elles ne sont pas suivies d'action. Je me culpabilise, mais je ne décide rien. Et si je me disais maintenant stop, je n'en veux plus de ces culpabilités psychologiques. Je veux bien de la contrition profonde, spirituelle, où je regrette les larmes de repentance. Quel gâchis! Mais je ne veux plus de cette culpabilité à bon compte qui me déculpabilise comme si j'étais quelqu'un entre guillemets de bien. Non. Je regrette profondément, et parce que je regrette profondément, je décide le changement. Je vais me faire aider. La confession est là pour cela. Les accompagnateurs sont là pour ça. Les psychologues sont là pour ça. Je choisis quelqu'un qui me convient, mais je ne peux plus continuer à me culpabiliser à bon compte. Maintenant, la contrition, oui. Le regret, oui. La repentance, oui. Mais toujours suivi d'action.
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Évangile de Jésus-Christ selon saint Luc. En ce temps-là, Jésus, levant les yeux sur ses disciples, déclara : Heureux, vous les pauvres, car le royaume de Dieu est à vous. Heureux, vous qui avez faim maintenant, car vous serez rassasiés. Heureux, vous qui pleurez maintenant, car vous rirez. Heureux êtes-vous quand les hommes vous haïssent et vous excluent. Quand ils insultent et rejettent votre nom comme méprisable à cause du Fils de l'homme. Ce jour-là, réjouissez-vous, tressaillez de joie, car alors votre récompense est grande dans le ciel. C'est ainsi en effet que leur père traitait les prophètes. Mais quel malheur pour vous les riches, car vous avez votre consolation. Quel malheur pour vous qui êtes repus maintenant, car vous aurez faim. Quel malheur pour vous qui riez maintenant, car vous serez dans le deuil et vous pleurerez. Quel malheur pour vous lorsque tous les hommes disent du bien de vous. C'est ainsi en effet que leur père traitait les faux prophètes. Pour moi, les béatitudes ont toujours un côté contradictoire, comme par exemple les pauvres qui sont heureux, les riches qui sont malheureux. Parmi les parents qui m'écoutent, sans souhaiter que vos enfants soient particulièrement riches, je doute que beaucoup disent « Mon fils, ma fille, je te souhaite d'être pauvre ». D'une certaine manière, c'est pourtant ce que nous souhaite notre Seigneur. Si nous lisons ce passage d'Évangile d'un point de vue matériel, le Seigneur nous souhaite d'être pauvre. Une petite remarque, le pauvre n'est pas le misérable. Le misérable n'a pas de quoi vivre ou tellement mal. Le pauvre a de quoi vivre, modestement et simplement, certes, mais il n'est pas dans la misère. Ainsi, le pauvre n'est pas prisonnier de ses biens ni de sa souffrance. Il peut ouvrir son cœur aux autres et à Dieu. Le Seigneur nous souhaite finalement de ne pas nous arrêter aux réalités terrestres, qui sont toutes imparfaites et marquées plus ou moins par le péché. Le Seigneur nous invite à nous ouvrir à son don plein d'amour et de miséricorde, à l'Esprit Saint, qui lui seul pourra nous combler. Si nous lisons ce passage d'Évangile du point de vue de la charité, nous sommes pauvres, parce qu'il y a tant de misérables sur la terre que nous n'arrivons pas à aider. Nous sommes affamés, parce que nous manquons tellement d'amour pour nous dévouer vraiment pour les autres, pour prier pour eux et faire pénitence. Nous sommes tristes, parce qu'il y a tant de souffrances que nous n'arrivons pas à soulager. Nous sommes pauvres, affamés et tristes, et c'est là notre joie, parce que nous sommes alors brûlés par la charité. Si nous lisons ce passage du point de vue de l'égoïsme, nous sommes riches, parce que nous voulons trouver le bonheur uniquement par nous-mêmes, selon nos critères personnels. Nous sommes repus, parce que nous nous désintéressons des dons de Dieu. Nous rions, parce que nous nous contentons de petits plaisirs matériels. Un moyen de faire grandir notre cœur en pauvreté. Accueillir toutes les contrariétés de nos vies comme des occasions d'accepter, de ne pas tout maîtriser et d'être dépendant du bon Dieu.

0: Marie Binet, bonjour.
1: Bonjour Jonathan.
0: La semaine dernière, vous nous avez parlé de comment gérer les sentiments amoureux. On va voir comment accompagner les plus jeunes dans leurs premiers sentiments affectifs.
1: Alors, comme je disais la semaine dernière, il est bon que les parents puissent continuer à transmettre les valeurs et ce qui leur semble vraiment important dans la relation à l'autre, à soi et à l'autre. La première chose, c'est déjà d'accompagner le jeune à s'aimer lui-même, à avoir une estime de lui correcte pour pouvoir mieux s'ouvrir à l'autre et se donner, mais recevoir l'autre. Ensuite, c'est surtout d'accompagner le jeune ou la jeune avec beaucoup de respect, sans dénigrer ce qu'il ressent. Sans critiquer la personne vers laquelle ses sentiments vont, parce que ça peut énormément le blesser et produire l'effet inverse, c'est-à-dire presque l'encourager à y aller davantage. Par contre, c'est aussi important de privilégier des temps un peu particuliers où on va écouter le jeune qui vit ses sentiments, s'y intéresser sans être intrusif. Et puis, être là s'il y a un chagrin d'amour. Les chagrins d'amour peuvent être très, très, très douloureux pour un jeune qui peut être dans une forme de découverte et en même temps d'immaturité et qui l'empêche de comprendre tout ce qui est en jeu, en fait, dans cette relation qui ne peut pas advenir. Et puis, tenir compte de l'âge, de la maturité du jeune. C'est pas pareil d'être amoureux à 13 ans et d'être amoureux à 19 ans. Et d'être dans une forme en même temps d'ouverture et en même temps de prudence. Il y a des parents qui s'impliquent trop vite dans les relations amoureuses de leurs enfants et qui peuvent du coup être un petit peu gênés quand cette relation s'arrête. Donc ça appartient à l'enfant et le parent est là pour être un accompagnateur, un préventeur aussi, parce qu'il y a tout ce qui est autour de la prévention pour ne pas être abîmé dans le cadre des agressions affectives ou sexuelles ou psychologiques. Mais en tout cas, ça demande beaucoup de prudence et il y a un rôle différent du papa et de la maman, notamment face à un garçon ou à une fille. Moi, j'encourage les papas à vraiment parler avec leur garçon, les mamans à parler à leur fille, et puis de temps en temps d'interchanger, et de le faire toujours dans des moments où on est seul avec l'enfant. Et puis, il peut y avoir des moments où on se retrouve en couple avec l'enfant, même quand on est divorcé, pour pouvoir aider l'enfant à sentir qu'il y a des repères stables autour de lui dans cette nouvelle aventure affective, voire sexuelle, qu'il va vivre et qui peut parfois le perturber, mais aussi lui faire découvrir des parts de lui-même qui sont très belles. Et c'est bon de les accueillir aussi en tant que parent.
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0: Bonjour à tous. À la une de l'actualité, Emmanuel Macron veut renforcer l'autonomie spatiale européenne. Un sommet international consacré à l'espace s'ouvre aujourd'hui au Grand Palais à Paris avec quelques 2000 participants, mais plusieurs absences se sont remarquées. Friedrich Merz et Giorgia Meloni ne viendront pas. SpaceX et Blue Origin ont renoncé à participer. Des déclarations et des contrats sont attendus, mais aucune décision majeure. 3 milliards d'euros pour accélérer dans l'intelligence artificielle. Mistral AI réalise la plus importante levée de fonds de son histoire. La firme française porte sa valorisation à 21 milliards d'euros. Le géant sud-coréen Samsung fait partie des nouveaux actionnaires. Mistral ne compte pas abandonner la course aux modèles d'IA les plus avancés. Nouveau procès pour François Bayrou dans l'affaire des assistants parlementaires du Modem. L'ancien Premier ministre, relaxé en première instance en 2024, est de nouveau jugé à partir d'aujourd'hui devant la Cour d'appel de Paris. Il comparaît avec plusieurs autres prévenus pour détournement de fonds publics. L'audience doit durer plusieurs semaines. Et en sport, en football, Lille a perdu hier soir en Ligue des Champions pour la première journée. Les nordistes se sont inclinés contre le Betis Séville à domicile sur le score de 3-2. Ils menaient pourtant 2-1 avant que le match bascule en seconde période.
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3: Envoie ton esprit, Seigneur, et tout sera créé. Tu renouvelleras la face de la terre.

Animés de ton Esprit Saint, nous voulons te louer, Seigneur, en ce début du jour. Nous voulons vraiment nous mettre en ta présence, croire que maintenant, à l'instant, tu es avec nous. Tu nous regardes avec amour et tu es heureux de notre louange.

Réjouis ton serviteur, ô mon Dieu, quand j'élève mon âme vers toi. Écoute, Seigneur, réponds-moi, car je suis pauvre et malheureux. Veille sur moi qui suis fidèle, ô mon Dieu. Sauve ton serviteur qui s'appuie sur toi. Prends pitié de moi, Seigneur, toi que j'appelle chaque jour. Seigneur, réjouis ton serviteur. Vers toi j'élève mon âme. Toi qui es bon et qui pardonne, plein d'amour pour tous ceux qui t'appellent, écoute ma prière, Seigneur, entends ma voix qui te supplie. Je t'appelle au jour de ma détresse, et toi, Seigneur, tu me réponds. Aucun parmi les dieux n'est comme toi, et rien n'égale tes œuvres. Toutes les nations que tu as faites viendront se prosterner devant toi et rendre gloire à ton nom, Seigneur. Car tu es grand et tu fais des merveilles, toi, Dieu, le seul. Montre-moi ton chemin, Seigneur, que je marche suivant ta vérité. Unifie mon cœur pour qu'il craigne ton nom. Je te rends grâce de tout mon cœur, Seigneur mon Dieu. Toujours je rendrai gloire à ton nom. Il est grand ton amour pour moi. Tu m'as tiré de l'abîme des morts. Mon Dieu, des orgueilleux se lèvent contre moi. Des puissants se sont ligués pour me perdre. Ils n'ont pas souci de toi. Toi, Seigneur, Dieu de tendresse et de pitié, lent à la colère, plein d'amour et de vérité, regarde vers moi, prends pitié de moi. Donne à ton serviteur ta force et sauve le fils de ta servante. Accomplis un signe en ma faveur, alors mes ennemis humiliés verront que toi, Seigneur, tu m'aides et me consoles.

Du livre de Job. Sorti nu du ventre de ma mère, nu j'y retournerai. Le Seigneur a donné, le Seigneur a ôté. Que le nom du Seigneur soit béni. Nous acceptons le bonheur comme un don de Dieu. Et le malheur, pourquoi ne l'accepterions-nous pas aussi ?

0: Nous te bénissons, Seigneur, et nous te louons pour ce que tu es. Te louons, toi qui es notre Dieu, toi qui t'es révélé comme un Dieu amour, comme un Dieu Père. Sois béni, Seigneur.
1: Nous te rendons grâce aussi pour le projet d'amour que tu as pour chacun de nous en ce jour. Quelle que soit notre situation, quelles que soient nos souffrances et nos handicaps, nous savons que tu nous confies une mission et nous voulons être à l'écoute de ce que tu nous demandes.
0: Nous te louons, Seigneur, pour le salut que tu nous as apporté en Jésus, ce salut dont nous vivons, dont nous pouvons vivre chaque jour. Donne-nous de vivre comme des sauvés en ce jour.
1: Notre Père qui es aux cieux, que ton nom soit sanctifié, que ton règne vienne, que ta volonté soit faite sur la terre comme au ciel. Donne-nous aujourd'hui notre pain de ce jour. Pardonne-nous nos offenses, comme nous pardonnons aussi à ceux qui nous ont offensés. Et ne nous laisse pas entrer en tentation, mais délivre-nous du mal. Amen.
0: Seigneur, répands ta lumière dans nos esprits pour que nous soyons toujours fidèles à te servir, puisque c'est toi qui nous as créés dans ta sagesse et qui nous dirige avec amour. Nous te le demandons par Jésus le Christ, notre Seigneur. Amen.

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1: Bonjour mes amis. J'ai vécu sans nouvelles pendant 60 ans. Je ne lisais aucun journal quotidien ni hebdo, pas de télévision et à la radio, c'était pour la musique. Je lisais en permanence des tirés à part de revues scientifiques en anglais pour mon boulot, plus les revues que nous envoyaient des ONG charitables. Les infos majeures me parvenaient par des affiches, des kiosques et surtout par les conversations. Ainsi, à la pause café de mon labo, j'interrogeais mes collègues. L'un était très politisé, adhérent du PS. Un autre était passionné par le Moyen-Orient et nos étudiants étrangers nous donnaient des échos du monde. Je demandais à chacun son opinion, m'intéressant aussi à ce qu'ils avaient vu au cinéma ou à la télé. Je ne lisais des journaux qu'au moment des élections ou quand je prenais l'avion. Dans ma famille, on me considérait comme un extraterrestre, car trois de mes proches sont de grands journalistes dans des médias nationaux. Ils me disaient que c'était mal de me couper du monde, mais je n'arrivais pas à consacrer une heure par jour à lire un journal, car j'avais toujours une pile d'articles scientifiques en retard. Et puis, nos enfants sont partis, et puis j'ai pris ma retraite de chercheur. Alors, j'ai eu plus de temps pour lire. Et surtout, mon smartphone s'est mis à afficher des articles sous la barre du moteur de recherche, lequel a bien repéré que j'habite Toulouse, que j'aime la montagne et la science, que la religion et la géopolitique m'intéressent. Avec sa connaissance de mes centres d'intérêt, renforcée chaque fois que je lis un article, l'algorithme sélectionne des titres exprès pour moi. Au début, je lisais 15 minutes au cabinet, c'est vite passé à 30, puis 45. Et je me suis mis à lire ces news au salon, et puis n'importe où, dès que j'avais 5 minutes. Ça me coupait des autres, ça me bouffait la vie. Je suis devenu obsédé par les méfaits de Trump et de Poutine, et les détresses du monde, il y en a trop, je ne peux pas compatir. À la réflexion, c'est surtout pour me distraire que je lis, ça sert à rien. Mais c'est tellement addictif de scroller. On veut voir l'article d'après. Ma Flo est sage. Elle s'est abonnée au journal La Croix qu'elle lit en ligne. Des articles choisis par un comité de rédaction. Et puis après la dernière page, c'est fini. Moi, j'y passais bien trop de temps, sans autre bénéfice que de me distraire. Alors j'ai décidé de ne lire ces news qu'une fois par jour, de lire les articles en entier et pas plus de 5. Mais c'est dur de m'y tenir. Seigneur, viens à mon aide pour maintenir ce divertissement à sa juste place, pour pouvoir servir là où on a besoin de moi. À bientôt, mes amis.
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1: Nous souhaitons une belle fête au Alain ainsi qu'au Frédéric. La vie de sœur Maria Eutimia était une chanson d'espoir au milieu de la guerre, dira un prêtre au sujet de notre héroïne du jour. Née en 1914, Emma Huffing est handicapée par un retard de croissance. Elle grandit dans une famille d'agriculteurs aimantes et croyantes d'Allemagne. Elle vit une enfance difficile à cause de son handicap, mais la jeune fille se caractérise par sa gentillesse, son calme et sa foi intense qui l'amène chaque jour à la messe. Malgré sa santé fragile, elle obtient l'autorisation d'entrer à 21 ans chez les Sœurs de la Miséricorde de Münster et prend le nom de Maria Eutimia. Elle y démarre des études d'infirmière et partage alors son temps entre son apprentissage et son travail à l'hôpital. Son diplôme en poche, elle est chargée en 1943 de soigner les prisonniers de guerre et les travailleurs étrangers qu'elle aide avec beaucoup de délicatesse et de tendresse. Elle comprend qu'ils ne souffrent pas que physiquement et s'efforce de faire en sorte qu'ils se sentent à l'hôpital comme chez eux. En effet, les prisonniers sont méprisés par beaucoup et vus comme des ennemis. Mais sœur Maria Eutimia ne voit en eux que des enfants de Dieu à soigner et aimer. Un jour, elle les voit faire les poubelles pour se nourrir. Elle se met alors à déposer des pains au beurre sur les poubelles à leur intention. Après la guerre, celle que les prisonniers appellent l'ange de Sainte Barbara est nommée à la laverie. C'est rude pour elle, car elle aime son travail d'infirmière. Mais elle accepte sans sourciller cette tâche difficile et épuisante, car Maria considère qu'aucun travail n'est trop petit. Elle va ainsi l'accomplir de tout son cœur, jusqu'à ce qu'un cancer l'emporte en 1955. Seigneur Jésus, tu nous as dit « Heureux les artisans de paix ». Et la bienheureuse Maria Eutimia Huffing s'est faite la sœur de tout homme au cœur de la guerre. Par son intercession, fais de nous des ouvriers de paix pour que le pardon jaillisse des conflits, même les plus durs.
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0: Bonjour à tous, à la une de l'actualité, la France veut remettre l'Europe dans la course à l'espace. Emmanuel Macron ouvre aujourd'hui à Paris un sommet international consacré au secteur spatial. Dans un contexte de forte concurrence avec les États-Unis et la Chine, mais plusieurs absences vont peser sur le rendez-vous, Jacques Terrance.
1: Oui, 2000 participants sont attendus aujourd'hui et jeudi au Grand Palais à Paris. L'objectif, renforcer l'autonomie de l'Europe dans l'espace, alors que le continent investit environ 5 fois moins que les États-Unis. Mais le sommet démarre avec plusieurs défections. Le chancelier allemand, Friedrich Merz, ou encore la première ministre italienne, Giorgia Meloni, ne seront pas présents. Pas plus que 4 entreprises américaines, dont SpaceX d'Elon Musk et Blue Origin de Jeff Bezos, qui ont également renoncé à venir après des pressions de Washington. Aucune grande décision n'est attendue lors de ce sommet, mais des déclarations sont prévues par exemple sur le trafic spatial. La présidente de la Commission européenne, Ursula von der Leyen, doit prendre la parole demain.
0: Merci Jacques pour ces précisions. 3 milliards d'euros pour accélérer dans l'intelligence artificielle. Mistral AI réalise la plus importante levée de fonds de son histoire. La firme française apporte sa valorisation à 21 milliards d'euros. Le géant sud-coréen Samsung fait partie des nouveaux actionnaires. Mistral ne compte pas abandonner la course aux modèles d'IA les plus avancés. Nouveau procès pour François Bayrou dans l'affaire des assistants parlementaires du Modem. L'ancien Premier ministre, relaxé en première instance en 2024, est de nouveau jugé à partir d'aujourd'hui devant la Cour d'appel de Paris. Il comparaît avec plusieurs autres prévenus pour détournement de fonds publics. L'audience doit durer plusieurs semaines. 150 citoyens tirés au sort vont plancher sur les finances publiques. À partir de novembre, ils vont participer à une convention citoyenne organisée par le Conseil économique, social et environnemental. En collaboration avec des experts, ils devront proposer plusieurs scénarios sur les orientations budgétaires. Leurs conclusions seront remises au nouvel exécutif et au Parlement l'an prochain. On passe au sport avec du football et un mauvais départ. Lille a perdu hier soir en Ligue des Champions pour la première journée. Les nordistes se sont inclinés contre le Betis Séville à deux missiles sur le score de 3-2. Il menait pourtant 2-1 avant la mi-temps, avant que le match bascule en seconde période. Ethan Mbappé a reçu un carton rouge. Autre résultat, hier soir, la victoire du Real Madrid 2-1 devant l'Inter Milan. Manchester City l'a emporté sur le terrain de Porto 2-0. Et premier rendez-vous européen de la saison pour le Paris Saint-Germain ce soir. Le PSG accueille le Slovan Bratislava à 21h au Parc des Princes. Liverpool va affronter l'Atlético de Madrid et Naples recevra Arsenal. Voilà pour l'actualité. Belle journée à tous.
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4: Pendant des siècles, Saint Julien a recueilli les soupirs des souffrants et les chants de celles et ceux qui avaient tout donné pour eux.
5: Cette histoire de l'hôpital Saint-Julien de Laval, elle est connue et reconnue et valorisée même, entre autres là, par la Fondation du patrimoine qui vient de lui octroyer un coup de cœur du prix Sésame. Xavier Dumont, c'est toujours une immense fierté. Et c'est très utile aussi concrètement.
6: Oui, nous sommes vraiment très heureux de la contribution de la Fondation du patrimoine. Nous avons donc remporté ce prix de coup de cœur du jury qui va nous permettre de faire une grande porte monumentale entre la chapelle et ce qu'on appelle la salle des sœurs. Et cette porte, elle va avoir un accès PMR, donc pour les personnes à mobilité réduite. Comme ça, elles pourront aussi profiter de la chapelle. Donc c'est vraiment une grande joie pour nous.
5: Il y a d'autres travaux à faire dans cette chapelle où nous nous trouvons actuellement. Ça s'entend peut-être un peu d'ailleurs parce que ça résonne. Des menuiseries que vous souhaitiez pouvoir faire restaurer.
6: Effectivement, la chapelle est dans cet état grâce à un mécène qui nous a permis de sauver la chapelle qui était en vraiment piteux état il y a encore 2 ans. Ce mécène nous a permis de résoudre tous les problèmes d'infiltration, notamment qui détruisaient les décors peints de Chabas, de grande valeur. Il nous a permis de restaurer la salle des sœurs. Et maintenant, il reste une partie du chemin à faire et on le fera probablement par plus petits projets. Et effectivement, le prochain projet, c'est la remise en place et la restauration des menuiseries de l'abside. On a au-dessus ce décor peint de Chabas qui est parfaitement restauré maintenant. Et maintenant, on recherche effectivement les fonds pour remettre en place ces menuiseries.
5: Alors, les journées du patrimoine sont l'occasion à la fois pour les Mayennais de venir découvrir ces travaux de Saint-Julien. C'est vrai que vous avez raison de les mentionner. En fait, ça a été vraiment une opération salvatrice pour cette chapelle qui est magnifique. Et puis donc, ça sera l'occasion de découvrir cette chapelle Saint-Julien pour les Mayennais. Et puis, ça sera l'occasion aussi d'avoir une sorte de retour en arrière sur ces 1000 ans de l'hôpital Saint-Julien de Laval, et ainsi donc de contribuer pour une part à l'entretien et à la restauration de cette chapelle. Sixte Dumont, vous êtes producteur et c'est vous qui avez imaginé la grosse partie de l'animation de ces journées du patrimoine les 19 et 20 septembre prochains.
3: Oui, tout à fait. Je suis producteur de Clermont Productions et donc j'ai à cœur de faire des événements autour du patrimoine pour le faire connaître et favoriser sa conservation. Et les Journées du patrimoine étaient vraiment une occasion parfaite pour créer un spectacle, l'écrire et le mettre en scène, qui raconte ces 1000 ans d'histoire de ce lieu qui a toujours été, ça c'est assez fort, en 1000 ans d'histoire, assez fidèle à une même vocation de service et de soins à l'autre. Et donc oui, j'ai écrit et mis en scène ce spectacle.
5: Il y a deux temps distincts, des visites itinérantes le samedi après-midi, donc là des visites itinérantes immersives surtout, c'est ça en fait vraiment la spécificité.
3: Oui, c'est ça. De pièce en pièce, vous ferez la rencontre des différentes personnes qui ont incarné l'histoire de ce lieu, que ce soit Saint-Julien lui-même, on découvre qui est ce personnage, mais aussi les premiers bénévoles, si j'ose dire, au début du Moyen-Âge, qui ont administré cet établissement qui s'appelait la Maladrerie Saint-Julien. Et puis les sœurs, bien évidemment, qui en ont fait un hôpital moderne avant la fermeture à la fin du XXe siècle. Mais bien sûr, à la fin du spectacle, on fait toute une ouverture sur ce qu'est devenu l'espace Saint-Julien aujourd'hui.
5: Et puis il y a les concerts aussi, les concerts illuminés.
3: Oui, le 18, 19 et 20 septembre, on organise des concerts à la bougie LED. On mettra des milliers de bougies, 3000 bougies pour être honnête, dans la chapelle pour des concerts qui auront lieu le soir, des concerts de musique classique, des concerts de musique de film et des concerts notamment sur Harry Potter et les films de Miyazaki, avec une mise en lumière pour faire découvrir cet espace qui était fermé pendant des décennies aux Lavallois et qui sont très curieux de le redécouvrir.
5: Évidemment, je crois que les places s'arrachent, se sont déjà arrachées pour les concerts, donc il reste quelques places, mais il faut vraiment s'inscrire très très vite. Et la particularité de Clermont Productions que vous avez créé, Sixte Dumont, c'est de verser 50% en fait des bénéfices justement pour le patrimoine.
3: Tout à fait, c'est la vocation même de l'entreprise. Nous, on a pour objectif de faire vivre le spectacle vivant en sauvant le patrimoine. Moi, c'est quelque chose que j'ai à cœur, puisque vous l'aurez entendu, il y a Clermont Productions, c'est une référence directe à l'abbaye de Clermont en Mayenne, une abbaye qui a été détruite par le temps, mais qui a été restaurée tant bien que mal par une femme qui a racheté le terrain et qui en a pris soin. Aujourd'hui, c'est devenu un lieu de vie et un lieu marquant. Moi, j'y ai passé de nombreux week-ends là-bas. Et c'est cette même idée que je veux transmettre à ma société, c'est-à-dire pousser l'action du privé, l'action de chaque particulier pour restaurer et conserver des trésors qu'on a et qui sont bons à transmettre aux générations futures.
5: Et puis de les faire revivre grâce à des visites immersives, comme vous proposez le samedi après-midi, c'est assez exceptionnel aussi. D'où la nécessité de s'inscrire d'ailleurs. Vous aviez du pain, hein. Là aussi il faut s'inscrire.
6: C'est le samedi toute la journée et donc effectivement on se présente à l'accueil avec son billet qui est gratuit mais qui permet de faire des groupes de 20 pour la fluidité du parcours.
5: Voilà, puis le dimanche après-midi, il y a une visite guidée aussi, et puis après une visite libre, mais qui donc là se réduit, si je puis dire, à la chapelle et au parc. Merci beaucoup Sixte Dumont et Xavier Dumont. Merci et bon week-end du patrimoine.
6: Merci à vous.
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1: Nous allons aujourd'hui partager notre amour de la langue française en compagnie d'Elisabeth. Bonjour Elisabeth.
2: Bonjour Pierre.
1: Est-ce que vous pouvez, avant d'entrer dans le vif du sujet, vous présenter ?
2: Mon nom est Elisabeth Sauvé, je suis professeure de lettres depuis un certain temps et j'enseigne en Mayenne. Et vous, cher Pierre ?
1: Eh bien, j'ai le plaisir de faire le même métier de professeur de français. C'est pourquoi aujourd'hui, nous commençons notre première chronique littéraire.
2: Nous avons en commun l'amour de la langue française, comme vous l'avez dit, cher Pierre. Et notre idée est de présenter ici, et de façon régulière, quelques fantaisies de la langue française. La première fantaisie qui nous est venue à l'esprit, à force de conversations quotidiennes, est de réfléchir à l'usage du lieu commun. Qu'est-ce qu'un lieu commun ? Tous les jours, nous entendons des expressions que vous pourriez nous citer en exemple, Pierre ?
1: Mais il n'y a plus de saison. La pomme ne tombe jamais loin de l'arbre. Tout est relatif.
2: Les chiens ne font pas des chats. Alors, qu'est-ce qu'un lieu commun ? Vous voulez dire donc, Pierre, par ces exemples, ces lieux communs seraient-ils des facilités de langage ? Pourquoi sommes-nous parfois un peu crispés par l'emploi répété de ces formules qui semblent toutes faites, selon vous ?
1: Nous pouvons ainsi nous demander si le lieu commun est une absence de pensée, ou au contraire, est-ce que c'est une pensée universelle où tout le monde peut se retrouver ?
2: Le lieu commun semble trahir parfois une absence de pensée. Il est aussi parfois un outil nécessaire. En fait, le lieu commun est un paradoxe.

0: ressort de la pédagogie. Auriez-vous, Pierre, des synonymes du mot « lieu commun » à nous donner quand le lieu commun est un espace d'universalité ?
1: Mais oui, qu'est-ce que c'est que le lieu commun ? C'est un stéréotype, c'est une doxa, une pensée commune, un topos.
0: D'ailleurs, cher Pierre, le lieu commun est aussi défini chez les philosophes. Cela dit sa profondeur et sa nécessité.
1: Alors que nous dit Aristote là-dessus ?
0: Aristote, il appelle lieu commun les lieux suffisamment indéterminés pour pouvoir être utilisés indifféremment dans toutes les disciplines et être appliqués à diverses sortes de sujets. Donc le lieu commun est absolument pratique et nécessaire et permet de faire penser le philosophe, mais aussi l'orateur, je crois.
1: Tout à fait, il est nécessaire pour être compris facilement par tous. C'est pourquoi Cicéron, ce grand orateur de l'Antiquité romaine, nous dit que le lieu commun est un espèce de réservoir où l'on va puiser ses preuves. C'est pour cela qu'aujourd'hui, nous entendons chez les politiques des lieux communs qui sont enfilés comme des perles pour être compris par tous facilement, sans qu'il soit besoin de développer une pensée très complexe et rébarbative.
0: Donc, le lieu commun est fédérateur. Il est profondément fédérateur, il est profondément pratique, mais répétons-le encore, je crois que c'est nécessaire, il peut être aussi paradoxal. Il est paradoxal parce qu'il peut aussi trahir une forme de paresse, nous l'avons dit tout à l'heure. Et c'est cela qui parfois nous impatiente. Nous aimerions, à la place d'entendre qu'on ne se refait pas, nous aimerions, à la place d'entendre qu'on ne peut pas tout avoir, on aimerait parfois une pensée mieux exprimée, plus travaillée, plus ciselée. Ces expressions répétées à l'envi, parfois, nous font déplorer le manque de réflexion ou le manque de travail qu'on peut regretter. Peut-on défaire un lieu commun ? Quand nous déplorons l'usage d'un lieu commun, nous aimerions le refaire. Ainsi, par exemple, quand on dit « les chiens ne font pas des chats », qu'y a-t-il dans la boîte « les chiens ne font pas des chats » ? Il y a que nous ressemblons à nos parents, mais est-il plaisant de dire, plus plaisant de dire « les chiens ne font pas des chats » ou « nous ressemblons à nos parents » ? Nous préférons tous « les chiens ne font pas des chats ». C'est là que l'usage du lieu commun transformé en adage est au service de sa dimension plaisante. Le lieu commun est comme enfermé dans une boîte. Il permet de penser, mais il empêche aussi de penser. C'est là toute son ambiguïté. Donc si le lieu commun est pratique, si le lieu commun est nécessaire, le lieu commun ne suffit pas. Souvent, peut-on dire, cher Pierre, que le lieu commun trahirait un affadissement de la pensée ?
1: Absolument. On en fait tous. Tous les jours, tout le temps, chez le boulanger, vous achetez un croissant et avec ceci, vous demande le boulanger, ce sera tout, merci, répond le client. Le client aurait pu rompre sa timidité et dire « Je n'ai besoin de rien d'autre, ma bonne dame, je vous remercie ». Le lieu commun est une facilité, une habitude, c'est une évidence, un poncif, un cliché. C'est une facilité de langage, mais c'est une facilité qu'il faut surmonter pour travailler sa propre langue.
0: Donc, le lieu commun, s'il veut garder un usage pratique, devra rester une amorce de conversation, mais ne permet pas d'exprimer le cœur d'une conversation. Permet-il de dévoiler le cœur de l'homme ? Non. Il permet, en revanche, d'entrer en conversation avec le cœur de l'homme.
1: C'est un lieu de rencontre, mais une fois que la rencontre est faite, il faut la nourrir et l'approfondir.
0: Et souvent, et c'est là que nous pouvons remercier le lieu commun, souvent, le lieu commun a permis aux gens de se connaître véritablement. Il doit rester l'amorce et l'introduction. Il est une porte qui ouvre véritablement à la réflexion.
1: C'est une porte qui ouvre à la réflexion, tout à fait. C'est une porte ouverte, même si je dois dire. Ce qui va sans dire va mieux en le disant. Bah, tiens, encore un lieu commun. Le lieu commun, comme disait Flaubert, c'est là où tout le monde se rejoint, tout le monde se comprend.
0: Tout le monde s'amuse.
1: Et tout le monde s'amuse. Et il faut prendre plaisir au lieu commun, il faut s'en saisir, il faut le savourer. Mais il ne faut pas s'en contenter.
0: Il est donc nécessaire, mais non suffisant, au travail de la pensée.
1: Je crois que tout est dit, Elisabeth. Merci, chère Elisabeth.
0: Merci, cher Pierre.
1: Et à la semaine prochaine.
0: À la semaine prochaine.
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1: Bonjour à tous. Lors de son voyage à Paris en septembre, le pape devrait visiter l'Institut catholique de Paris où son maître spirituel, Laurent de la Résurrection, vécut. Un temps qui permettra sûrement à Léon XIV d'encourager étudiants et professeurs et de s'adresser aux membres de l'Assemblée ecclésiale provinciale. Depuis le 2 décembre 2025, chacun sait qu'il faut, pour connaître Léon XIV, s'intéresser au frère Laurent de la Résurrection qui a vécu en 1614, mort en 1691. Dans l'avion qui le ramenait ce jour-là de Beyrouth, le pape n'a-t-il pas dit que les écrits et entretiens du frère Carme, regroupés dans un ouvrage intitulé « La pratique de la présence de Dieu », étaient sa spiritualité depuis des années. Or, le Saint-Père a découvert il y a peu que le couvent dans lequel frère Laurent, Nicolas Hermann dans le siècle, vécut l'essentiel de sa vie, est encore debout. Mieux, il est au cœur de l'Institut catholique de Paris, où selon nos informations, Léon XIV est attendu le 26 septembre prochain. L'écrivain Jean de Saint-Cheron, également directeur du cabinet du recteur de l'ICP, qui a parlé de cette université au pape lors d'une audience le 24 juin, confirme cet attachement pontifical. Son regard s'est illuminé lorsqu'il a entendu le nom de l'institution. Il a manifesté un vif intérêt. Il explique que Lorenzo Fazzini, le directeur de Libreria Editrice Vaticana, qui a visité l'ancien couvent des Carmes au mois de mars, a montré la photo du réfectoire à Léon XIV, ce réfectoire où Laurent de la Résurrection, cuisinier avant d'être savetier, officia des années durant. Lui, le frère qui passait 2 heures en oraison silencieuse tous les jours alors que son statut de convert ne l'y obligeait pas. Au Carme, entre les murs du XVIIe siècle à la chapelle Saint-Joseph, premier témoin du style baroque à Paris, le Saint-Père pourra aussi découvrir d'autres figures importantes de la spiritualité française. Elles ne manquent pas en ce lieu. Les martyrs de septembre, emprisonnés dans l'église avant d'être massacrés par les révolutionnaires, ont leur mémorial dans la crypte, à côté du tombeau du bienheureux Frédéric Ozanam. Christian de Chergé, béatifié avec ses frères de Tibirine en 2018, habita une cellule du séminaire qui occupait jusqu'à cette année une partie de l'ancien couvent. Henri Lacordaire, refondateur de l'ordre dominicain en France, logea également à cette adresse. Mais la visite du Saint-Père, qui marchera sur les pas de Jean-Paul II, venu, lui, en 1980, ne devrait pas seulement être mémorielle. Il devrait prononcer un discours, comme il l'a fait dans une université du Cameroun en avril, pour encourager étudiants et professeurs à chercher sans faillir la vérité dans le contexte particulier de la révolution de l'IA. Ce thème de la quête, qui peut aussi être spirituel, devrait trouver d'autant plus d'écho qu'il est probable que des délégués de l'Assemblée ecclésiale provinciale soient présents pour rencontrer le pape. Les sessions de cette Assemblée, qui a pour objet l'adaptation de l'Église à l'arrivée nombreuse de catéchumènes, se dérouleront effectivement à l'ICP. Pour ses 150 ans, ce lieu important du catholicisme francilien aura ainsi un invité de marque pour recueillir les fruits du passé et la conforter dans son souci de participer à l'avenir de l'Église. Je vous souhaite à tous une excellente écoute de nos programmes et je vous retrouverai avec beaucoup de joie dès demain pour de nouvelles infos. À très bientôt sur nos ondes.
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3: Évangile de Jésus-Christ selon saint Luc. En ce temps-là, Jésus, levant les yeux sur ses disciples, déclara : Heureux, vous les pauvres, car le royaume de Dieu est à vous. Heureux, vous qui avez faim maintenant, car vous serez rassasiés. Heureux, vous qui pleurez maintenant, car vous rirez. Heureux êtes-vous quand les hommes vous haïssent et vous excluent, quand ils insultent et rejettent votre nom comme méprisable à cause du Fils de l'homme. Ce jour-là, réjouissez-vous, tressaillez de joie, car alors votre récompense est grande dans le ciel. C'est ainsi en effet que leur père traitait les prophètes. Mais quel malheur pour vous les riches, car vous avez votre consolation. Quel malheur pour vous qui êtes repus maintenant, car vous aurez faim. Quel malheur pour vous qui riez maintenant, car vous serez dans le deuil et vous pleurerez. Quel malheur pour vous lorsque tous les hommes disent du bien de vous. C'est ainsi en effet que leur père traitait les faux prophètes. Pour moi, les béatitudes ont toujours un côté contradictoire. Comme par exemple, les pauvres qui sont heureux, les riches qui sont malheureux. Parmi les parents qui m'écoutent, sans souhaiter que vos enfants soient particulièrement riches, je doute que beaucoup disent « Mon fils, ma fille, je te souhaite d'être pauvre. » D'une certaine manière, c'est pourtant ce que nous souhaite notre Seigneur. Si nous lisons ce passage d'Évangile d'un point de vue matériel, le Seigneur nous souhaite d'être pauvre. Une petite remarque, le pauvre n'est pas le misérable. Le misérable n'a pas de quoi vivre ou tellement mal. Le pauvre a de quoi vivre, modestement et simplement, certes, mais il n'est pas dans la misère. Ainsi, le pauvre n'est pas prisonnier de ses biens ni de sa souffrance. Il peut ouvrir son cœur aux autres et à Dieu. Le Seigneur nous souhaite finalement de ne pas nous arrêter aux réalités terrestres, qui sont toutes imparfaites et marquées plus ou moins par le péché. Le Seigneur nous invite à nous ouvrir à son don plein d'amour et de miséricorde, à l'Esprit Saint qui lui seul pourra nous combler. Si nous lisons ce passage d'Évangile du point de vue de la charité, nous sommes pauvres parce qu'il y a tant de misérables sur la terre que nous n'arrivons pas à aider. Nous sommes affamés parce que nous manquons tellement d'amour pour nous dévouer vraiment pour les autres, pour prier pour eux et faire pénitence. Nous sommes tristes parce qu'il y a tant de souffrances que nous n'arrivons pas à soulager. Nous sommes pauvres, affamés et tristes, et c'est là notre joie, parce que nous sommes alors brûlés par la charité. Si nous lisons ce passage du point de vue de l'égoïsme, nous sommes riches, parce que nous voulons trouver le bonheur uniquement par nous-mêmes, selon nos critères personnels. Nous sommes repus, parce que nous nous désintéressons des dons de Dieu. Nous rions, parce que nous nous contentons de petits plaisirs matériels. Un moyen de faire grandir notre cœur en pauvreté. Accueillir toutes les contrariétés de nos vies comme des occasions d'accepter, de ne pas tout maîtriser et d'être dépendant du bon Dieu.

0: Bonjour à tous. À la une de l'actualité, la France veut remettre l'Europe dans la course à l'espace. Emmanuel Macron ouvre aujourd'hui à Paris un sommet international consacré au secteur spatial. Dans un contexte de forte concurrence avec les États-Unis et la Chine, mais plusieurs absences vont peser sur le rendez-vous. Jacques Terrance.
1: Oui, 2000 participants sont attendus aujourd'hui et jeudi au Grand Palais à Paris. L'objectif, renforcer l'autonomie de l'Europe dans l'espace, alors que le continent investit environ 5 fois moins que les États-Unis. Mais le sommet démarre avec plusieurs défections. Le chancelier allemand Friedrich Merz ou encore la première ministre italienne Giorgia Meloni ne seront pas présents. Pas plus que 4 entreprises américaines dont SpaceX d'Elon Musk et Blue Origin de Jeff Bezos qui ont également renoncé à venir après des pressions de Washington. Aucune grande décision n'est attendue lors de ce sommet, mais des déclarations sont prévues par exemple sur le trafic spatial. La présidente de la Commission européenne Ursula von der Leyen doit prendre la parole demain.
0: Merci Jacques pour ces précisions. 3 milliards d'euros pour accélérer dans l'intelligence artificielle. Mistral AI réalise la plus importante levée de fonds de son histoire. La firme française porte sa valorisation à 21 milliards d'euros. Le géant sud-coréen Samsung fait partie des nouveaux actionnaires. Mistral ne compte pas abandonner la course aux modèles d'IA les plus avancés. Nouveau procès pour François Bayrou dans l'affaire des assistants parlementaires du Modem. L'ancien Premier ministre, relaxé en première instance en 2024, est de nouveau jugé à partir d'aujourd'hui devant la Cour d'appel de Paris. Il comparaît avec plusieurs autres prévenus pour détournement de fonds publics. L'audience doit durer plusieurs semaines. 150 citoyens tirés au sort vont plancher sur les finances publiques. À partir de novembre, ils vont participer à une convention citoyenne organisée par le Conseil économique, social et environnemental. En collaboration avec des experts, ils devront proposer plusieurs scénarios sur les orientations budgétaires. Leurs conclusions seront remises au nouvel exécutif et au Parlement l'an prochain. On passe au sport avec du football et un mauvais départ. Lille a perdu hier soir en Ligue des Champions pour la première journée. Les nordistes se sont inclinés contre le Betis Séville à domicile sur le score de 3-2. Il menait pourtant 2-1 avant la mi-temps, avant que le match bascule en seconde période. Ethan Mbappé a reçu un carton rouge. Autre résultat, hier soir, la victoire du Real Madrid 2-1 devant l'Inter Milan. Manchester City l'a emporté sur le terrain de Porto 2-0. Et premier rendez-vous européen de la saison pour le Paris Saint-Germain ce soir. Le PSG accueille le Slovan Bratislava à 21h au Parc des Princes. Liverpool va affronter l'Atlético de Madrid et Naples recevra Arsenal. Voilà pour l'actualité. Belle journée à tous.
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3: Bonjour et heureux de vous retrouver sur KTO Radio. Nous parlons à raison d'une forme de réveil spirituel en France, du fait du nombre de jeunes adultes qui demandent le baptême et deviennent catéchumènes. Mais si cela dit quelque chose de l'intérêt pour le Christ et la foi chrétienne, cela ne provoque pas, en tout cas pour le moment, de renversement concernant l'évolution du nombre de chrétiens en France. Alors est-ce qu'il en va de même pour les monastères ? Eh bien, nous évoquons ce matin les travaux d'une sociologue, Isabelle Jonvaux, spécialiste de la vie monastique à l'université de Fribourg en Suisse. Bonjour.
4: Bonjour.
3: Merci beaucoup d'être avec nous. Expliquez-nous pourquoi vous vous êtes intéressé à ce sujet de l'évolution du nombre de religieux, religieuses en France et en particulier du monde contemplatif.
4: Alors, je travaille depuis plus de 20 ans sur la vie monastique. J'ai eu l'occasion de faire ma thèse de doctorat sur l'économie des monastères il y a déjà un certain nombre d'années. Et j'ai observé, en fait, je dirais plus précisément ces 5 dernières années, la présence récurrente dans les médias d'annonces de fermeture de communautés religieuses et plus spécifiquement de monastères. Et donc, c'est pour cette raison, en fait, que je me suis posé la question de savoir si on pouvait quantifier le nombre de cette fermeture, finalement la proportion de monastères qui avait fermé en France au cours de ces 20 dernières années. Et donc, j'ai entrepris ce travail au printemps dernier pour essayer vraiment d'avoir une vision sur la fermeture des monastères en France sur ces 20 dernières années.
3: Et de fait, ces derniers mois, on a entendu parler de l'annonce prochaine d'une fermeture de la Grande Trappe de Soligny dans l'Orne, mais aussi le Carmel de Compiègne dans l'Oise ou Notre-Dame du Port du Salut en Mayenne. Quel est l'état des lieux alors au terme de cette étude ?
4: Alors donc, pour construire cet état des lieux, j'ai pris un catalogue de la Fondation des Monastères qui date de 2007 et en faisant des recherches sur Internet, j'ai essayé de voir s'ils étaient encore ouverts ou non, encore existants. Et donc, il est ressorti de cette étude que près d'un tiers des monastères, donc 30%, a fermé en 2026 ou a annoncé fermer prochainement.
3: Et les communautés de femmes sont-elles autant touchées que celles des hommes ?
4: Alors, les communautés de femmes sont en réalité plus touchées que celles des hommes. La proportion est plus importante puisque on a donc environ 21% des monastères d'hommes qui ont fermé et plus de 30% des monastères de femmes. Donc, elles sont beaucoup plus touchées que les monastères d'hommes.
3: Pour quelles raisons ? Est-ce que vous avez est-ce que la sociologue a une explication ?
4: Alors, déjà, il faut savoir qu'il y avait plus de monastères d'hommes que de monastères de femmes. Mais la population intéressée actuellement en rentrée dans les monastères est en fait moindre sous certains aspects chez les femmes. Aussi parce que les monastères de femmes qui sont plus cloîtrés permettent moins de rapports à l'extérieur, permettent moins souvent d'accès à des études, ont plus de mal actuellement à recruter que les monastères d'hommes. Donc c'est un peu une double paramètre qui fait que les monastères de femmes sont actuellement plus touchés par les fermetures que les monastères d'hommes.
3: Et vous notez cependant que les communautés qui respectent une clôture stricte sont aussi celles qui attirent des jeunes aujourd'hui, contrairement aux idées reçues.
4: Oui, alors effectivement, il est aussi ressorti de mon enquête que les monastères qui notamment avaient une liturgie en latin plus traditionnelle ont été moins touchés par les fermetures, sachant qu'ils étaient aussi moins nombreux donc il y a 20 ans. Donc il faut aussi le groupe auquel on s'intéresse étant plus petit, ils sont moins touchés. Mais effectivement, il y a une certaine part des entrées dans la vie monastique aujourd'hui qui va rechercher justement quelque chose de traditionnel, quelque chose qui est plus coupé du monde, plus contemplatif et plus recentré finalement sur l'idée d'une forme monastique traditionnelle qui pourrait peut-être contrer la sécularisation de la société.
3: La Conférence des religieux et religieuses de France estime que d'ici à 2040, il y aura moins de 10 000 religieux et religieuses en France contre 22 000 aujourd'hui. Toutes les communautés ou familles religieuses sont-elles concernées de la même manière, au-delà de ce que vous veniez d'évoquer à l'instant sur le type de vie proposée, le style ?
4: Oui, alors mon enquête porte exclusivement sur les communautés dites monastiques, non pas toutes les communautés religieuses. Pour faire un détour par les communautés apostoliques qui actuellement sont plus touchées par les fermetures, sont souvent des petites communautés féminines fondées au XIXe siècle. On a eu en fait un florissement extraordinaire des communautés religieuses au XIXe siècle qui répondent à une situation de cette époque, mais qui en fait ne répondent plus aux besoins actuels parce que souvent c'était des communautés qui étaient engagées dans des services sociaux, que ce soit l'éducation, que ce soit les hôpitaux, la santé, le travail social, qui sont en fait des services aujourd'hui assurés par l'État. Donc ces communautés ont du mal à déployer leur charisme dans la société actuelle. Si on s'intéresse spécifiquement au monde monastique, on se rend compte que ce sont surtout les Carmel notamment et les Clarisses qui sont touchées. Dans une moindre mesure ensuite les Trappistes, donc des communautés qui sont effectivement plutôt cloîtrées, contemplatives et qui ont plus de mal actuellement à faire comprendre le type de charisme qu'elles peuvent apporter dans la société actuelle.
3: Quelles sont les conséquences du coup pour ces monastères et l'évolution de la vie religieuse ou sa physionomie telle qu'on peut l'apercevoir dans la société ?
4: Alors, pour les monastères eux-mêmes, il y a des conséquences qui sont tout d'abord humaines, puisque lorsqu'un monastère ferme, en général, il y a encore une partie de la communauté qui est présente dans les murs du monastère. Donc, il va falloir trouver des solutions pour ces personnes pour lesquelles cette fermeture est très difficile à vivre, parce que dans la vie monastique, on prononce un vœu de stabilité dans ce lieu. Donc, ces moines, ces moniales sont entrés pour finir leur vie dans ce lieu précis. Donc, quitter ce monastère, trouver d'autres solutions, va être quelque chose qui va être humainement très difficile à vivre. Souvent, ces questions sont traitées au niveau des ordres, donc à un niveau supérieur, pour accompagner les communautés et essayer de permettre de trouver les meilleures solutions. Les deuxièmes conséquences vont concerner en fait les bâtiments et le lieu lui-même. Que faire du bâtiment qui va rester, surtout lorsqu'il s'agit d'un monument historique, d'un bâtiment qui avait une signification, en fait, au niveau local, dans le lieu. Et il va falloir réfléchir à trouver une manière de continuer à donner du sens à ce lieu une fois que la communauté sera partie.
3: Et puis le paradoxe dans tout cela, parce que je l'évoquais au début de notre échange, je parlais de réveil spirituel, c'est que ces mêmes communautés monastiques attirent des personnes, des pèlerins pour des retraites, des rencontres ou tout simplement pour suivre les offices. Cela reste un témoignage fort dans une société qui, pour une part, s'est éloignée de Dieu.
4: Oui, c'est un paradoxe que j'observe déjà depuis plus de 20 ans en étudiant la vie monastique, c'est qu'on a en France des hôtelleries pleines, qui même sont trop pleines, dans le sens où il y a des monastères où il faut parfois s'y prendre un an à l'avance pour réserver un week-end précis. Déjà, il y a plus de 20 ans, la Trappe, qui va justement fermer, disait qu'il fallait réserver, si possible, un an en avance, voire plus. Et paradoxalement, donc les hôtelleries sont pleines, mais les communautés se vident. En fait, ce n'est pas bien sûr la même démarche d'aller faire une retraite dans un monastère qui attire aujourd'hui un public très diversifié, qui n'est pas forcément un public ni pratiquant, ni croyant, qui va chercher finalement le silence, la décélération, quelque chose d'un peu de différent par rapport à ce qu'on peut vivre dans sa vie quotidienne. Et donc, il y a un attrait important pour les retraites en monastère, mais des difficultés aujourd'hui à finalement poser un engagement de vie en quittant les réseaux sociaux pour entrer, donner toute sa vie dans la vie contemplative.
3: Merci beaucoup de nous avoir fait part de votre étude en tant que sociologue sur cette évolution des communautés monastiques contemplatives en France. De fait, vous avez évoqué aussi l'évolution dans le cours de l'histoire, parce que les choses n'ont jamais été figées pour la vie religieuse, avec des évolutions de croissance ou de diminution. C'est aussi dans ce cadre-là que vous resituez vos travaux ?
4: Alors, étant sociologue, je travaille essentiellement sur la période actuelle et je n'étudie pas uniquement les fermetures, mais aussi ce qui fait vivre les monastères actuels. Mais effectivement, il est toujours très important d'adopter une perspective sur le temps long et on voit sur le temps long qu'il y a eu aussi des périodes pour la vie religieuse qui ont été parfois finalement encore plus compliquées, des périodes de crise plus importantes que ce que l'on vit actuellement. Je dirais la différence, c'est que la période de crise que traverse la vie religieuse actuelle, elle ne provient pas de paramètres extérieurs qui seraient, par exemple, une politique anticléricale ou de l'État ou de guerre, etc., mais plutôt intérieure sur, finalement, le sens même de la vie religieuse, de la vie monastique qui se repose actuellement dans la société.
3: Merci beaucoup, Isabelle Jeanvaune, de nous avoir partagé vos travaux et votre éclairage. Je rappelle que vous êtes sociologue et spécialiste de la vie monastique à l'Université de Fribourg, en Suisse, et c'est une invitation évidemment, même si vous l'avez dit que les hôtelleries sont pleines, d'aller ne pas hésiter à frapper à la porte d'une hôtellerie pour découvrir ce qu'est la vie contemplative en France. Merci beaucoup.
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3: Quel beau trio à l'affiche de La vie d'une femme. Léa Drucker, César de la meilleure actrice pour Dossier 137 en 2025. Mélanie Thierry, toujours exceptionnelle, pas moins de 6 nouveaux longs-métrages en 2026. Et Charles Berling, dont le dernier film Une affaire turque n'a pas trouvé son public, avant de le revoir en début d'année prochaine dans le 10e long-métrage réalisé par Nicole Garcia. La vie d'une femme est signée de la royanaise Charline Bourgeois-Taquet. C'est son second long-métrage. Gabrielle, Léa Drucker se consacre corps et âme à son métier, chirurgienne et chef de service dans un hôpital public. Il lui reste peu de temps pour sa vie privée. Lorsqu'une romancière, Mélanie Thierry, vient passer quelques semaines dans son service pour les besoins d'un livre, son équilibre vacille. Y a-t-il de la place pour l'inattendu dans sa vie ? Présenté en compétition au dernier Festival de Cannes, La vie d'une femme fut bien accueillie par la critique, mais non primée. Enchaînons avec deux films historiques. Elie Chouraki n'avait pas réalisé depuis L'origine de la violence en 2015, déjà la Seconde Guerre mondiale au camp de Buchenwald. C'est encore un film historique qui se déroule cette fois sur fond de sujet cousin de Monuments Men de George Clooney avec Jean Dujardin sur le sauvetage de tableaux spoliés par les nazis. Babi est gardien de nuit au musée du Louvre, mais lorsque la Seconde Guerre mondiale éclate et que l'invasion allemande est imminente, le conservateur organise le sauvetage secret des œuvres afin qu'elles ne tombent pas aux mains des nazis. Il confie alors à Babi la conduite de l'un des camions chargés de transporter les chefs-d'œuvre hors de Paris. Un tel scénario n'est intéressant que s'il est inspiré d'une histoire vraie, et c'est le cas, par le propre grand-père d'Elie Chouraki, dont le réalisateur a découvert l'histoire par fragments au fil de son enfance. Les héros du Louvre a d'abord existé sous la forme d'une bande dessinée en 3 volumes. Au joli casting, Cadmerad, Marie Gillin, Julia de Nunez, qui fut Bardot dans la série, avec également Jean-Hugues Anglade, Bernard Lecoq et les fils d'eux, pour lesquels ce n'est pas si facile d'enclencher vraiment une carrière cinéma, César Chouraki et Ben Attal. L'autre film historique, franco-britannique, c'est Pressure, de l'Australien Anthony Maras. 3 jours avant le D-Day, le jour J, une violente tempête menace de faire échouer l'opération. Le général Eisenhower et le capitaine James Stagg, météorologues, font alors face à un choix impossible, attaquer malgré l'incertitude météo ou risquer de perdre la guerre. James Stagg, décédé en 1975, fut responsable d'avoir convaincu Eisenhower de changer le jour du débarquement pour le matin du 6 juin 1944. Avant d'être un film, Pressure fut une pièce écrite par David Haig en 2012 pour le Lyceum Theatre d'Édimbourg. Des vétérans météorologues nonagénaires ont formé les acteurs et l'équipe à l'utilisation d'équipements vieux de plus d'un siècle. Au casting, Andrew Scott, vu dans le rôle de Moriarty dans la série britannique Sherlock, avec dans le rôle d'Eisenhower, Brendan Fraser, dont la carrière est repartie depuis The Whale. Souvenez-vous de ce personnage, Charlie, qui pesait 272 kilos.
2: 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Le box-office.
3: La première place du box-office ne change pas, c'est Spider-Man Brand New Day. 7 700 000 spectateurs en 5 semaines, plus de 2,3 milliards de dollars de recettes mondiales. C'est le troisième plus gros succès de tous les temps. Deuxième et premier film français, le succès surprise de la pré-rentrée, Tombé du ciel, 1,5 million d'entrées, Tombé du ciel. La vache, non, ce n'est pas une remarque, mais le titre du succès précédent dans la carrière du réalisateur Mohamed Hamidi, cette vache, amenée au salon de l'agriculture, est déjà dépassée. Troisième, l'Odyssée de Christopher Nolan, avec un total de 7 300 000 en 7 semaines. Et la Bataille de Gaulle totalise 5 400 000 pour les deux volets. Et c'est pas fini, les troupes scolaires entrent ce mois-ci dans la bataille. Enfin, des films cannois, La Palme d'Or de Christian Mungiu totalise 320 000 en 2 semaines. Une palme pas grand public, à l'instar du double prix d'interprétation, Virginie Efira et Tao Okamoto dans Soudain, dont les entrées sont toutefois en hausse en 3e semaine avec 240 000. Bon cinéma à toutes et à tous.
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1: Dans ce regain d'intérêt pour la Bible, qui se manifeste concrètement à travers une explosion des ventes de cet ouvrage, plus de 300 000 exemplaires en France en un an, nous avons discerné déjà trois facteurs possibles qui expliquent cet engouement nouveau. Le premier était le nombre croissant des adultes demandant le baptême, et donc, sans doute, correspondant à un nombre plus important encore d'adultes qui se posent des questions et qui ont soif de lire la Bible. Le second facteur, nous l'avons vu, c'est un peu le climat d'insécurité, le climat anxiogène dans lequel nous sommes plongés avec les différents conflits, avec la menace du changement climatique et bien d'autres choses encore, qui font que nos contemporains ont soif de sens, ont soif de référence, car plus personne ou presque aujourd'hui n'indique le chemin. Le troisième facteur, nous avons parlé d'une sorte d'épanouissement d'églises dynamiques, notamment dans les milieux évangéliques, où la Bible a toute sa première place. Et puis également, du côté catholique, un regain, ou plutôt, c'est nouveau, une découverte de la richesse de la lecture biblique personnelle, souvent d'ailleurs en petits groupes, en maisonnées, des phénomènes qu'on ne connaissait pas il y a quelques dizaines d'années, où, il est bien vrai, dans l'Église catholique, lire la Bible était un acte, allez, on va dire, dangereux, suspect. Il ne fallait pas trop lire la Bible par peur que l'on se fourvoie et que l'on s'écarte. Je me souviens parfaitement que dans les années 60, je connaissais quelqu'un qui était catholique, italien d'origine, et qui s'est intéressé à la Bible, qui a commencé à acheter une Bible et à la lire. Et il est allé voir son curé. Quand il a partagé cela au curé, le curé lui a intimé l'ordre d'arrêter de lire la Bible tout seul, que cela pouvait être dangereux. Eh bien, le résultat, c'est que cet Italien catholique est entré dans l'Église protestante. Donc, ça n'était pas au goût du jour du tout dans l'Église catholique que de s'acheter une Bible et de la méditer. Mais il est un quatrième facteur qu'il faut aussi évoquer. Les textes ont retrouvé une certaine autorité aujourd'hui, alors qu'une partie d'exégèse critique avait travaillé à défaire cette autorité. On a mis en doute la valeur historique de ces textes, on a mis en doute la véracité des paroles qu'ils contenaient, en quelque sorte, on a sapé les bases qui pouvaient donner une certaine confiance en ces textes, mais du même coup, l'envie de lire ces textes et de s'en nourrir avait considérablement diminué. Nous reviendrons sur cet aspect dans notre prochain rendez-vous.
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0: Bonjour à tous, à la une de l'actualité, cette main tendue, Édouard Philippe veut rassembler la droite et le centre en vue de la présidentielle de 2027. Il propose une réunion autour de la Toussaint, notamment avec Gabriel Attal, François Bayrou, Bruno Retailleau et David Lisnard. Une initiative déjà rejetée par Bruno Retailleau. À gauche, une centaine de responsables socialistes appellent à élargir la primaire prévue dans un mois. Ils souhaitent permettre à François Ruffin, Marine Tondelier et Mathieu Pigasse d'y participer, à condition d'en accepter les règles et le résultat. François Bayrou, de retour devant la justice, l'ancien Premier ministre est rejugé à partir d'aujourd'hui à Paris dans l'affaire des assistants parlementaires européens du Modem. Relaxé en première instance en 2024, il comparaît en appel avec plusieurs autres prévenus pour détournement de fonds publics. Les débats doivent durer plusieurs semaines. Dans l'actualité également, renforcer la sécurité des musées, c'est l'appel lancé hier soir par la ministre de la Culture. Catherine Pégard demande des mesures d'urgence pour protéger les œuvres et le public. Après le vol en ce début de semaine de 4 tableaux au musée Renoir de Cagnes-sur-Mer dans les Alpes-Maritimes. Les ophtalmologistes alertent sur les dérives de la télé-expertise optique. Cette pratique permet à un opticien de transmettre à distance des mesures de la vue à un médecin sans véritable examen médical. Un danger pour la santé, selon Vincent Dédé, ophtalmologue chirurgien, il nous explique.
1: En fait, je vous rappelle, en ophtalmologie, les ordonnances chez nous, elles sont valables 5 ans pour un patient qui a moins de 42 ans et 3 ans pour un patient qui a plus de 42 ans. C'est-à-dire que le patient va être reparti dans la filière à pouvoir se rééquiper, renouveler chez l'opticien ou chez un orthoptiste sans avoir besoin d'un examen médical. Donc on va probablement, et c'est déjà ce qu'on voit, des patients qui aujourd'hui arrivent quelques années plus tard avec un retard de diagnostic, des pertes de chance et effectivement des soucis qu'on ne pourra pas récupérer. Donc c'est pour ça que c'est dangereux. Le patient qui repart avec une ordonnance sans avoir eu un examen médical, effectivement, prend un risque pour son œil.
0: Des propos recueillis par Mylène Debac, il réclame donc un encadrement renforcé et annonce le dépôt d'une plainte auprès de l'Ordre des médecins. On termine par du sport et du football. Et Lille a mal démarré sa campagne européenne hier soir en Ligue des Champions pour la première journée. Les nordistes se sont inclinés contre le Betis Séville à domicile sur le score de 3-2. Ils menaient pourtant 2-1 avant que le match bascule en seconde période. Ethan Mbappé, le petit frère de Kylian Mbappé, a reçu un carton rouge. Et puis, premier rendez-vous européen de la saison pour le Paris Saint-Germain ce soir. Le PSG accueille le Slovan Bratislava à partir de 21h au Parc des Princes. Voilà pour l'actualité. Passez une très belle journée.
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1: La nouvelle saison de l'émission Pour qui, pourquoi débute et elle débute avec l'association Dans les bras d'Antoine. Association que nous avons déjà eu la joie de recevoir à la même époque l'année dernière et je pense que cela va devenir notre petit rituel de rentrée. Corinne, vous êtes la maman d'Antoine et Brigitte, la présidente de l'association donc Dans les bras d'Antoine. Merci à toutes deux d'avoir emprunté la route de nos studios pour nous parler à la fois de l'association, de son origine et de ce qu'elle devient, et aussi de la prochaine opération Septembre en or, mois consacré au cancer pédiatrique auquel vous allez participer pour la seconde année consécutive. Brigitte, bonjour, je vous laisse le micro.
2: Bonjour Bénédicte, moi Brigitte, effectivement je suis présidente de l'association mais avec beaucoup d'autres membres aussi qui nous aident avec Corinne. L'association en fait a été créée en 2018. Je suis allée voir Corinne et Thierry un jour en leur précisant en fait que je voulais pour Antoine créer cette association pour réaliser ses rêves. Ça me tenait à cœur par rapport à Antoine. Donc on en a discuté ensemble et sur cet entretien, on est parti pour créer l'association. Donc on a pu effectivement, grâce à beaucoup de personnes, de dons, réaliser une partie des rêves d'Antoine.
1: Quels étaient les rêves les plus forts d'Antoine ?
2: Eh ben, faire un safari, donc avec toute sa famille. Et donc ça s'est réalisé en quelle année ?
3: C'était en 2019.
2: 2019, voilà.
3: Voir les animaux sauvages de près.
2: Donc Corinne pourra mieux en parler que moi. Mais en partie, voilà, il est allé nager avec les tortues en Guadeloupe.
3: Oui, hein,
2: c'est ça.
3: Voir un match de l'équipe de France de football.
2: Voilà.
3: Donc, aller sur le plateau de The Voice. Il a fait beaucoup de choses grâce à cette association, quasiment jusqu'à son décès.
2: Et malheureusement, en 2021, lorsque Antoine nous a quittés, moi, je me suis posé la question, en fait, de me dire est-ce que j'ai envie, enfin, garder, j'étais pas la seule, en fait, dans cette association-là, mais est-ce que j'ai envie encore de m'investir dans l'association du fait qu'Antoine ne soit plus là. Et puis Thierry et Corinne m'ont motivée et ont souhaité, effectivement, pour de très, très bonnes raisons, garder cette association et la mettre en lumière. En la mémoire aussi d'Antoine et ce que je dis à chaque fois c'est que bah, ça nous fait vivre aussi Antoine, il est encore avec nous.
1: Il est présent à chaque fois.
2: Voilà, à chaque événement il est avec nous, il nous soutient et il nous porte. Et donc à partir de là, on s'est lancé et puis on a continué.
3: Et puis l'autre source de motivation c'est qu'il y a beaucoup de petits-enfants comme Antoine qui malheureusement sont victimes du cancer, il faut le savoir, dont les parents sont désespérés. Donc notre association permet en collectant des fonds de redonner de l'espoir, des fonds pour la recherche et d'améliorer les conditions de vie à l'hôpital des enfants et de leurs familles. Et ça, ça nous porte.
2: Exactement.
3: Vraiment.
2: Parce qu'on a l'occasion en plus d'être invité avec le CHU d'Angers. La dernière fois, c'était pour l'inauguration d'une action qu'ils ont mis en place, comme à la maison. Une fois par mois, ils organisent un déjeuner avec les cuisiniers en fait, du CHU. Et ils cuisinent pour justement les petits et grands enfants
1: en
2: du
1: CHU. En fonction de leurs envies et voilà. De leurs appétences, et pas que la...
3: Et leur redonner goût. Aux aliments, et puis donc ils mettent ça sous une forme de petit restaurant. Ouais. Les enfants cuisinent avec les cuisiniers, et donc c'est Dans les bras d'Antoine qui finance 100% de cette action. Mmh. Et on en est très, très fiers.
2: Très fiers, et ça a été très émouvant justement de participer à l'inauguration. Ça a été très convivial, on a pu déjeuner justement avec des petits, moins petits et des malades, on partageait avec leur famille également.
1: Et ce qui est très joli dans votre association, c'est que vous expliquez qu'effectivement au départ c'était pour offrir à Antoine des rêves. Ce cadeau, vous l'avez gardé pour d'autres. C'est pas stérile, parce que vous avez fait pousser autre chose avec ça, et vous passez le relais, et l'association dure avec une nouvelle mission, mais effectivement, comme vous disiez, Antoine est toujours là, quoi.
2: Et puis c'est à l'image d'Antoine, parce qu'Antoine adorait donner aux autres, était tellement dans le partage, qu'en fait c'est à son image, tout simplement.
1: Vous avez une visibilité qui dépasse même la Mayenne.
3: Alors oui, on essaye en tout cas, on a beaucoup de chance, parce qu'on est sollicité par des associations sportives, des amis d'amis, des jeunes de l'Immaculée Conception qui ont connu Antoine ou qui ont connu nos enfants, qui nous sollicitent à chaque fois en disant « là, on a une tombola organisée, on a une course à organiser, je participe à tel défi », et qui en profitent pour collecter des dons pour l'association. Donc on est sans cesse, j'allais dire, sollicité et alimenté, ce qui nous permet de pardon, de remettre des très beaux chèques à l'unité d'oncopédiatrie d'Angers. Et c'est important pour nous. On se concentre sur Angers et sur cette unité, puisque c'est là que tous nos petits Mayennais, les enfants et les adolescents atteints de cancer ou de déficit immunitaire, sont soignés. Donc ça a beaucoup d'importance pour nous.
2: Et ce qui est aussi gratifiant, c'est de participer aux événements, être présent et de visualiser et de parler de l'association. Et parce qu'on a aussi des t-shirts au nom de l'association, donc on essaye aussi d'être visuel par rapport à tout ça.
1: Corinne, une question peut-être un petit peu plus personnelle, peut-être un petit peu indiscrète. C'était pas trop compliqué de retourner dans le service où Antoine a été soigné, où Antoine est resté un certain temps?
3: La première fois, ça a été difficile, je ne vous le cache pas. Beaucoup d'émotions, beaucoup de souvenirs, beaucoup de flashbacks. Et puis, Antoine a été hospitalisé plus de 12 ans dans cette unité. Donc on connaît très bien les médecins, le personnel médical, le personnel administratif, on connaît tout le monde. On se sent utile, mais je me sens particulièrement utile.
1: Est-ce que vous vouliez dire autre chose sur l'association ?
3: En fait, on est une toute petite structure et on est fiers parce que comme on est une petite structure, chaque euro récolté est reversé
1: à 100%.
3: Dans son intégralité, à 100%. Les seuls, j'allais dire, investissements qu'on a fait, c'est ces t-shirts.

0: J'allais en parler, septembre en or.
1: Voilà, donc peut-être ne le savez-vous pas, mais septembre est consacré à la lutte contre le cancer pédiatrique. Depuis maintenant de nombreuses années, on appelle ça donc septembre en or. Et les associations, les CHU, les unités d'oncopédiatrie en profitent pour communiquer et faire des actions pour récolter des dons. Et nous, c'est la deuxième année que le CHU d'Angers, l'unité d'oncopédiatrie du CHU d'Angers, nous sollicite pour participer à un gros événement qui aura lieu cette année le 13 septembre 2026 à Avrillé. Donc c'est juste à côté d'Angers, au complexe sportif d'Avrillé. Et là, il va y avoir, c'est une journée solidaire avec des défis sportifs, un trail de 10 km, une course partagée, d'autres défis sportifs. Petite information supplémentaire pour tous les coureurs, les runners parmi nos auditeurs. Sachez que si vous allez sur le site Instagram ou bien Facebook de Dans les bras d'Antoine, on a mis l'affiche de la course, j'allais dire solidaire, du 10 km du trail. Et vous pouvez, par le biais du QR code, vous inscrire et y participer. C'est à Avrillé, le 13 septembre prochain.
0: Une petite heure de route de Laval.
1: Et là, on court pour une très belle cause. Et nous vendons des t-shirts pour que vous puissiez également les arborer pendant la course. Et il va y avoir plein de stands pour animer cette journée. Et nous, dans les bras d'Antoine, comme l'année dernière, on va, j'allais dire, créer un stand de vente de pâtisseries, gâteaux et crêpes, pour que tous les enfants, les parents, le personnel médical qui vont participer à cette journée puissent se déguster et se régaler de nos produits.
0: Contre une petite somme au profit de cancer pédiatrique.
1: Bien sûr, chaque part de gâteau, chaque crêpe sera vendue avec 100% des profits sera donné et récolté pour le CHU. Et pour l'unité d'oncopédiatrique.
0: C'est à la fois une journée conviviale et heureuse parce que se retrouver autour d'un gâteau, c'est plutôt sympa. Et en même temps, voilà, les fonds récoltés vont pour la recherche.
2: Oui. L'intégralité, effectivement, des ventes sera reversée au CHU d'Angers, c'est clair.
0: Et alors concrètement, comment est-ce que nos auditeurs peuvent vous aider?
1: Tout simplement, comme l'année dernière, et on a tellement été heureux de récupérer les crêpes et les gâteaux de vos auditeurs. C'est-à-dire toutes les bonnes âmes, les bénévoles qui voudraient bien passer un petit temps de leur vendredi 11 ou samedi 12 pour faire quelques crêpes, un petit gâteau et puis nous les apporter de manière à ce que samedi après-midi, on puisse dresser notre stand et être fin prêt pour les vendre dimanche. Donc voilà, on serait très heureux parce qu'on a quelques-uns de nos amis et des membres de l'association qui vont en faire, mais l'année dernière, c'est plus de 2000 euros qu'on a récoltés par la vente de ces gâteaux et de ces crêpes. Donc, on espère faire mieux cette année encore.
0: Et vous me disiez, off, que parfois, c'est plus les crêpes qui manquent. Donc, n'hésitez pas, chers auditeurs, à faire des crêpes en tonnes, parce que ça plaît toujours aux enfants, une crêpe Nutella ou une crêpe sucre, ça part très vite sur un stand. Donc, moi, ce que je vous propose, c'est que les auditeurs qui fassent des crêpes et des gâteaux les déposent à la radio vendredi matin. Et je me chargerai d'amener la marchandise à votre domicile. Comme ça, ça vous évitera 15 000 allers-retours des gens. Mais donc, chers auditeurs, relancez le concours. Parce que l'année dernière, ça avait fonctionné. Mais là, il faut battre le record. Donc, à vos moules, à vos crêpières. Et faites-nous des tonnes de crêpes et de gâteaux pour l'association Les Bras d'Antoine. Et surtout pour le Septembre en Or, pour lutter contre le cancer pédiatrique.
2: Voilà, on compte sur vous.
1: On vous remercie infiniment.
0: Merci beaucoup, Brigitte. Et merci beaucoup, Corinne.
2: Merci,
0: et
2: Bénédicte.
0: Et bravo pour votre engagement, pour votre sourire, pour la lumière qui traverse à travers vos paroles, et il faut que Septembre en Or soit effectivement un beau mois pour vous. Merci beaucoup à toutes les deux.
2: Merci.
0: À l'année prochaine. Alors, on recommencera l'année prochaine, je suis sûr.
2: Avec plaisir.
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0: Je suis Élie, une petite fille pas comme les autres, d'Armel Boyer, aux éditions des Béatitudes. Une lecture de Marie-Laure Prieur.
1: À l'abri, dans le ventre de sa maman, Zélie, petite fille trisomique, raconte sa vie. Papa a d'abord Paul, puis Jean-Théophane, puis Ambline et enfin Agathe. Ce moment-là est pour papa et maman le plus douloureux depuis le début, parce qu'ils savent combien chacun souhaitait ardemment que je vive, ne serait-ce que quelques minutes. Mes frères et sœurs pleurent tous et manifestent une tristesse intense et profonde. Leur déception est immense. Pour maman, c'est trop dur de ne pas être à leur côté pour les consoler. Elle a le cœur meurtri pour chacun de ses enfants, en les entendant pleurer chacun leur tour. Elle déverse avec eux une pluie de larmes. Et moi, je partage à nouveau leur peine. J'aurais préféré leur faire le cadeau de me voir vivante. La Sainte Vierge est venue me prendre dans le ventre de maman, me faisant ainsi la grâce que je ne souffre jamais dans mon corps. La douleur des différents traitements que j'aurais pu subir après ma naissance si j'avais vécu m'a été épargnée. Mais ma douleur aujourd'hui, en cet instant, est de provoquer une infinie tristesse à ma famille. Alors moi aussi, je pleure avec eux. Je devrais normalement naître dans la nuit. Cependant, papa s'est engagé chaque semaine pour une heure d'adoration entre 2h et 3h du matin. Il est bien tard pour trouver un remplaçant et l'église est toute proche de l'hôpital. Comme maman l'encourage à y aller parce qu'elle se sent bien entourée, il y va et la laisse avec le personnel médical qui est si attentionné avec elle. Ils se disent par ailleurs que ce ne serait quand même vraiment pas de chance que la naissance ait lieu pile dans ce créneau horaire-là, et que c'est sans doute important d'aller prendre des forces dans un moment pareil. Ainsi, papa se sent utile face à cette situation qui le laisse démuni. Il est heureux d'aller prier pour son épouse, car tout cela lui paraît trop éprouvant pour une maman physiquement, psychologiquement. Comment réagir face à la naissance d'un bébé mort ? Devant le Saint-Sacrement, papa prie, mais il n'est pas vraiment en paix. Il ne ressent ni détresse, ni colère, mais il vit un temps d'attente. Il a le sentiment d'un retour à la case départ, comme s'il était au début d'un nouveau chemin, car leurs projets de vie sont à nouveau chamboulés. C'est le vide, mais il veut être disponible pour le combler. L'adoration lui permet de remettre tout ça au Seigneur et de se sentir un peu réconforté. La blessure est là, bien réelle. Alors il cherche à la soigner dans ce temps de prière. Il lui confie toute notre famille afin qu'elle continue d'avancer. En même temps, il se demande inlassablement ce qui se passe pour maman. À la maternité, tout s'accélère et je me prépare à naître. C'est beaucoup dire, car je ne peux plus guère aider maman à me mettre au monde et je la vois souffrir pour accoucher. Maman aurait voulu au départ de ne pas avoir de péridurale et puis finalement elle se dit « À quoi bon souffrir pour cette naissance ?» Elle vit dans l'instant présent, dans la douleur de l'accouchement qui est tenace car la péridurale ne marche finalement pas bien. Elle ne pense pas à la petite fille qu'elle va découvrir. Seule, la souffrance domine. Il est 2h15. Maman m'a mise au monde, mais je suis déjà avec papa. Il ne peut être plus près de moi que là où il est, devant le Saint-Sacrement. Mon corps sans vie quitte celui de maman, mais je vis mon premier vrai cœur à cœur avec papa, dans l'adoration. Tout est accompli. Jean 19. Je savoure cette belle rencontre entre lui et moi. Maman se sent soulagée que la naissance soit passée. Elle fut bien éprouvante. Les infirmières lui demandent si elle veut que l'on pose mon corps sur elle. Elle n'y avait pas pensé un seul instant. Elle a peur du petit cadavre qui se présente à elle. Maman se dit qu'elle a donné ce qu'elle pouvait mais qu'elle ne peut pas plus. Elle est mal à l'aise. Je la comprends, car je ne suis plus la petite fille dont elle rêvait. Mais je la vois cependant toucher ma main et mon petit pied encore tout tiède, qu'elle trouve joli. Les infirmières emmènent mon corps pour en prendre soin. Elles l'enveloppent délicatement dans un linge. Maman aurait voulu que je porte les petits vêtements qu'elle avait préparés, mais elles ne peuvent pas me les mettre, de peur de m'abîmer. Papa revient tranquillement vers la maternité, sans savoir encore que je suis déjà née. Il lève les yeux vers la fenêtre de notre chambre. Il se dit qu'il faudrait sûrement un peu se dépêcher, et en même temps, à quoi bon se précipiter vers la mort? Quand papa rejoint maman, le personnel médical est encore en train de me préparer. Les infirmières ont pris des photos de moi pour les leur montrer, en particulier mes petites mains que maman avait demandées. C'est une première étape pour me découvrir physiquement en douceur. C'est vrai que je ne suis pas le joli bébé qu'ont pu être mes frères et sœurs. Ma peau est fripée d'être restée sans vie dans le liquide amniotique, comme quelqu'un qui se serait prélassé trop longtemps dans son bain. Du coup, on ne peut pas me caresser pour ne pas m'abîmer. Je suis si fragile qu'il faut me tenir avec une infinie douceur. Elles ont aussi fait l'empreinte de mon pied. Une fois que mon corps est préparé, papa me prend dans ses bras. Je suis emmitouflée, alors on ne voit pas beaucoup mon visage. Je porte un petit bonnet et suis dans une sorte de petit couffin. Maman demande alors la permission de me prendre dans ses bras. C'est un peu comme si ce bébé n'était déjà plus le sien. Maman m'a mise au monde, mais elle souffre de n'avoir pas pu me donner la vie. Mes frères et sœurs sont impatients de venir me voir et de consoler maman. C'est important pour eux, car les échographies ne suffisent pas. Ce sont des photos toutes plates, une vue inachevée de ce que je suis vraiment. Ils veulent voir à quoi je ressemble.
0: C'était « Je suis Élie, une petite fille pas comme les autres » d'Armelle Boyer aux éditions des Béatitudes, une lecture de Marie-Laure Prieur.
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4: Consulat britannique fermé, interdiction d'entrée en Israël. La rupture est consumée entre Tel Aviv et Londres, en tête de 12 pays qui annoncent des sanctions contre les produits issus des colonies israéliennes. Le Royaume-Uni dénonce avec ses mots le nettoyage ethnique des colons terroristes en Cisjordanie. On y revient tout de suite après ces titres. Dans cette édition aussi ce matin, la visite du secrétaire d'État américain en Colombie, Marco Rubio, en tournée chez ses nouveaux alliés dirigés par la droite en Amérique latine. Et puis retour 6 ans tout juste après une nuit de flammes en Grèce, à Lesbos, où le camp de réfugiés de Moria avait été dévasté. Enfin, dans notre dossier, nous vous proposons aujourd'hui une plongée dans les fonds marins, trésor de minerais stratégiques très convoité, au point que les États-Unis s'apprêtent à concéder l'exploitation des abysses du Pacifique Sud au large des îles Samoas américaines.
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4: Bonjour à toutes et à tous. Ils sont donc 12 pays au total à s'être positionnés pour punir les colons israéliens en Cisjordanie. Madrid, Dublin, Varsovie, Oslo, Stockholm ou Paris. 11 pays européens ainsi que le Canada s'inscrivent dans le sillage. En tête de cette annonce conjointe de sanctions. C'est Londres, en effet, qui a donné le ton hier et qui assume ce nouveau durcissement contre Israël. Les Britanniques ont déjà prévu d'interdire les importations de produits provenant des colonies israéliennes, ainsi que de sanctionner les entreprises qui participent à leur expansion à Londres. Les explications de Laura Calmus.
6: Ed Miliband a commencé son intervention par quelque chose de très personnel. Il a rappelé qu'il était lui-même juif et que sa grand-mère avait trouvé refuge en Israël après la Shoah, au cours de laquelle elle avait perdu son mari et des dizaines de membres de sa famille. Et quelques minutes plus tard, le ministre britannique des Affaires étrangères a employé des mots extrêmement forts sur la Cisjordanie. Il affirme qu'un nettoyage ethnique est en cours dans certaines zones, perpétré selon ses mots par des colons terroriste et accuse le gouvernement israélien d'avoir trop souvent fermé les yeux. Mais Londres ne s'arrête pas aux mots. Le Royaume-Uni va interdire les importations de produits provenant des colonies israéliennes en Cisjordanie et sanctionner les entreprises qui participent à leur expansion, construction, infrastructure et financement ou immobilier. Cette mesure était dans les tuyaux depuis plusieurs semaines. Elle ne s'appliquera toutefois pas immédiatement. Il faudra 6 à 9 mois pour mettre le dispositif en place. Et Londres insiste, ces sanctions visent les colonies en Cisjordanie, pas Israël dans son ensemble.
4: Laura Calmu à Londres et Israël qui a immédiatement répondu au Royaume-Uni avec l'annonce de la fermeture du consulat britannique à Jérusalem-Est ainsi que l'interdiction d'entrer sur son territoire à plusieurs responsables britanniques. Après les représailles par les armes économiques et diplomatiques au Moyen-Orient, les ripostes sont aussi militaires entre l'Iran et les États-Unis, notamment Téhéran affirme ce mercredi avoir attaqué 2 bateaux américains, 8 pétroliers et 10 autres navires dans le Golfe. Une base américaine a aussi été visée en Jordanie par 20 missiles iraniens. Une punition contre Washington, disent les gardiens de la Révolution, en réponse à une attaque de pétroliers iraniens hier. Les États-Unis en guerre commerciale aussi sur leur propre continent avec le voisin canadien. La bataille s'envenime. Grosse moto, produits laitiers, boissons alcoolisées. Donald Trump a renchéri hier soir avec une nouvelle interdiction d'importer certains produits canadiens aux États-Unis et des taxes supplémentaires. Réaction au lendemain de nouveaux droits de douane d'Ottawa sur les produits américains qui étaient déjà imposés en réponse aux surtaxes de Washington au mois d'août. La tournée des alliés conservateurs en Amérique latine, c'est la feuille de route et le voyage entamé par Marco Rubio en Colombie d'abord pour 3 jours sur le continent latino-américain. À Barranquilla, sur la côte Caraïbe, le secrétaire d'État américain s'est entretenu avec Abelardo de la Espriella, le président colombien, un mois après sa prise de fonction, avec cette promesse, celle d'une coopération renforcée entre Washington et Bogota. Les précisions sur place de William Gazo.
7: Je le connais personnellement depuis de nombreuses années, bien avant qu'il ne devienne fou et ne se lance en politique. La blague de Marco Rubio, énoncée dans un espagnol parfait, a fait sourire Abelardo de la Espriella autant que l'assistance réunie dans la ville côtière de Barranquilla. Pour leur première rencontre depuis l'investiture du président colombien le mois dernier, Abelardo de la Espriella et Marco Rubio ont souhaité afficher leur proximité. Le secrétaire d'État américain a même déclaré, je cite, qu'un nouvel âge d'or s'ouvrait entre Washington et Bogota. Au cours des 2 dernières années, la relation entre les 2 alliés historiques avait souffert des disputes régulières entre Donald Trump et l'ex-président de gauche Gustavo Petro. Une époque désormais révolue, martèle Abelardo de la Espriella. Le président d'extrême droite n'a jamais caché sa sympathie pour son homologue du nord du continent, dont il partage le style provocateur et le discours de fermeté en matière de sécurité. Mardi, les 2 pays se sont d'ailleurs accordés sur une feuille de route commune. Baptisée Accord de Barranquilla, elle prévoit notamment un soutien économique américain à la Colombie, qui se remet à peine du séisme qui l'a ébranlé le mois dernier. Les 2 alliés ont également prévu de renforcer leur coopération en matière de lutte contre ce qu'ils ont appelé le narcoterrorisme. 2 mémorandums concernant le nucléaire civil et les minéraux critiques ont également été signés. Bogota, William Gazo pour Radio Vatican.
4: Le chef de la diplomatie américaine qui se rend maintenant en Équateur, puis au Pérou, dernière étape de la tournée de Marco Rubio demain. Le Pérou qui, avant même donc cette visite, a déjà affiché la couleur. Lima vient d'intégrer officiellement le bouclier des Amériques, coalition de pays dirigée par la droite pour lutter contre le narcotrafic sur le continent sous la houlette du président américain. Donald Trump qui resserre les liens aussi avec la Russie. Le locataire de la Maison Blanche a passé 1 heure au téléphone hier avec Vladimir Poutine, échange d'une extrême franchise, selon les mots du Kremlin. Dans le même temps, le chef de l'État ukrainien Volodymyr Zelensky a déclaré que des négociateurs russes, ukrainiens et américains pourraient se réunir dès ce mois-ci pour discuter d'une issue pacifique à ce conflit. C'est trop tôt, répond Moscou. Et pendant ce temps, le bruit des armes sur le terrain, toujours. La Russie a annoncé aujourd'hui avoir abattu dans la nuit 596 drones ukrainiens. Côté ukrainien aussi, une attaque de drones russes sur un poste frontière entre l'Ukraine et la Moldavie a fait 2 morts et 3 blessés. C'était il y a tout juste 6 ans, le 9 septembre 2020. La Grèce se réveillait avec les images impressionnantes de flammes à Moria, incendie dévastateur dans le plus célèbre des camps de réfugiés d'Europe, sur l'île de Lesbos, là où le drame migratoire n'a finalement toujours pas cessé aujourd'hui. La correspondance d'Alexia Kefalas.
8: Moria devait accueillir moins de 3000 personnes, il en abritait alors plus de 12 000. Un camp devenu le symbole d'une Europe débordée par sa propre politique migratoire. Ce soir-là, Moria disparaissait dans les flammes. Défilaient alors ces images de familles dormant sur les routes, des enfants marchant avec leurs sacs en plastique, des milliers de personnes bloquées, sans eau, sans toit, sans savoir où aller, qui faisait le tour du monde. On aurait alors pu croire que cet incendie allait tourner une page, mais une autre s'est ouverte, car aujourd'hui, la Lesbos, Samos ou Leros, il n'y a plus de Moria, mais des centres beaucoup plus modernes, beaucoup plus contrôlés, armés de grillages, caméras, portiques et contrôles d'accès. Et surtout, les arrivées continuent, moins nombreuses qu'en 2015, évidemment, mais elles n'ont jamais cessé. En 2025, près de 48 300 personnes sont arrivées en Grèce, principalement par la mer. La route migratoire s'étend en partie déplacés vers la Crète. Mais l'accueil reste difficile pour ces milliers de personnes qui étaient pourtant en quête d'un meilleur avenir en Europe. À Athènes, Alexia Kefalas pour Radio Vatican.
4: Et coup de tonnerre sur la scène politique au Cameroun. Maurice Kamto et son premier vice-président démissionnent de la tête du MRC, séisme pour l'un des principaux partis de l'opposition. Plus de détails avec notre correspondant à Yaoundé, Eba Essongué.
9: Pour justifier ce retrait, les deux leaders historiques invoquent l'intérêt supérieur du parti, des militants et du peuple du changement. Pas de rupture totale, cependant, ils affirment rester engagés au sein du MRC comme simples militants. Pour piloter le parti dans cette zone de turbulence, Tiriane Balbine-Nadège Noah prend immédiatement les commandes. Jusqu'ici deuxième vice-présidente, elle n'en est pas à son coup d'essai. En 2019, elle avait déjà assuré l'intérim lorsque Maurice Kamto et les principaux cadres du MRC étaient en détention. L'avenir du parti va désormais se jouer très vite car le directeur du MRC annonce la convocation d'une convention nationale extraordinaire le samedi 10 octobre prochain au siège national du parti à Yaoundé. Objectif, désigner une nouvelle équipe dirigeante, ce qui ouvre officiellement la course à la succession de Maurice Kamto. C'est une page historique qui se tourne pour l'opposition camerounaise. Eba Essongué à Yaoundé pour Radio Vatican.
4: On se tend pour la création instaurée par le pape François, coup de projecteur ce matin sur les fonds marins dont les abysses regorgent de matières premières, des minéraux stratégiques tels que le cuivre, le cobalt ou le nickel qui sont particulièrement convoités. En août, Washington a ainsi autorisé la location de concessions dans les eaux fédérales au large des îles Samoa américaines dans le Pacifique Sud, à mi-chemin entre Hawaï et la Nouvelle-Zélande. Les environs de cette archipel relève de la juridiction des États-Unis. Objectif à terme pour les Américains, l'exploration mais surtout l'exploitation commerciale de ces ressources des grands fonds marins. De quoi éveiller l'inquiétude de l'église locale ainsi que des ONG qui mettent en garde contre les effets irréversibles sur les océans, précieux garants de l'équilibre de l'écosystème planétaire. C'est une plongée dans les abysses marins convoitée préparée par Alexandra Sirgan.
10: Les eaux des Samoa américaines regorgent d'importants gisements minéraux sous-marins. Les écosystèmes sous la juridiction de ce territoire non incorporé des États-Unis, du moins jusqu'à 3000 nautiques, soit près de 6 km au large des îles, le reste est sous la souveraineté de Washington. Alors, face aux intentions d'exploitation affichées par le gouvernement fédéral américain, Mgr Peter Brown, évêque émérite de l'archipel, tire la sonnette d'alarme.
11: Le gouvernement fédéral américain a publié un avis de mise en location concernant 33 millions d'acres, environ 14 millions d'hectares au large de l'île de Manoa, invitant les sociétés minières à déposer des demandes de concession dans cette zone. La première étape consiste à octroyer des concessions d'exploration dans cette zone spécifique. Je suppose ensuite que s'ils trouvent ce qu'ils recherchent en termes de ressources, ils seront autorisés à déposer une demande pour exploiter effectivement ces gisements.
10: Car le plancher océanique regorge de minerais convoités utilisés par les entreprises des nouvelles technologies, mais leur minage aurait des conséquences dramatiques à la fois sur l'environnement et sur l'économie de l'archipel de 40 000 habitants.
11: Par exemple, son impact sur la biodiversité marine, son influence sur les poissons dans la région, l'autre effet serait économique. Dans les Samoa américaines, le plus grand employeur de l'île est sans conteste l'usine de conserve Starkist, qui emploie, je crois, près de 2000 personnes, ce qui a des répercussions en cascade. De nombreuses personnes travaillent à l'entretien des bateaux de pêche et dans des industries connexes. Je pense qu'il y a aussi, bien sûr, les aspects culturels, les droits des peuples du Pacifique à protéger leur propre culture et leur responsabilité à prendre soin de l'océan. Et cela ne concerne pas que les Samoa américaines, mais ça concerne également toutes les nations du Sud Pacifique.
10: Dans une lettre pastorale rendue publique en août, les évêques du Pacifique ont appelé à la prudence face à l'absence de certitudes scientifiques sur les effets de l'exploitation minière, un principe de précaution pourtant prôné par l'ensemble des États membres de l'Autorité internationale des fonds marins, rappelle Élodie Martini-Cousty, administratrice de France Nature Environnement.
12: Le droit de la mer est ainsi constitué que les Américains peuvent faire ce qu'ils veulent sur leur territoire, sur ce qu'on appelle sur leur zone exclusive économique, puisque l'AIFM, l'Autorité internationale des fonds marins, ne s'occupe que des eaux internationales qui ne sont pas sous juridiction.
10: D'autant que les États-Unis ne sont pas membres de l'AIFM. Les organisations de défense de l'environnement militent contre l'exploitation commerciale des fonds marins et craignent que Washington crée un précédent.
12: Dans les fonds marins, il n'y a pas de frontières, il n'y a pas de murs entre les écosystèmes. C'est évident que si un pays décide d'extraire les ressources minières dans ses fonds, ça va altérer aussi les zones qui sont adjacentes et qui ne sont pas forcément dans leur périmètre. Donc c'est une atteinte au fait que les fonds marins, qu'ils soient sous juridiction nationale ou internationale, sont vraiment un bien commun qu'il faut absolument garder en bon état. C'est aussi une menace sur la paix mondiale, puisque c'est une forme supplémentaire de prédation de ressources naturelles au profit de technologies qui sont en train de prendre le pas sur tout, et donc des risques de guerre ou des risques de conflits augmentés.
10: Paix, justice et sauvegarde de la création sont intrinsèquement liés, rappelait le pape François dans son encyclique Laudato Si, un message porté haut et fort par les ONG et l'Église du Pacifique.
4: L'exploitation des fonds marins à la une de notre dossier ce matin, un sujet préparé par Alexandra Sirgan. C'est la fin de ce journal. Merci de votre écoute et de votre fidélité. Je vous invite à nous suivre sur Facebook et nos réseaux sociaux, sur notre site internet également, pour l'audience générale de Léon XIV en direct dès 9h45, commentée en français. Bonne journée à toutes et à tous.
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14: Envoie ton esprit, Seigneur, et tout sera créé. Tu renouvelleras la face de la terre.

Animé de ton Esprit Saint, nous voulons te louer, Seigneur, en ce début du jour. Nous voulons vraiment nous mettre en ta présence, croire que maintenant, à l'instant, tu es avec nous. Tu nous regardes avec amour et tu es heureux de notre louange.

Réjouis ton serviteur, ô mon Dieu, quand j'élève mon âme vers toi. Écoute, Seigneur, réponds-moi, car je suis pauvre et malheureux. Veille sur moi qui suis fidèle, ô mon Dieu. Sauve ton serviteur qui s'appuie sur toi. Prends pitié de moi, Seigneur, toi que j'appelle chaque jour. Seigneur, réjouis ton serviteur. Vers toi j'élève mon âme. Toi qui es bon et qui pardonne, plein d'amour pour tous ceux qui t'appellent, écoute ma prière, Seigneur, entends ma voix qui te supplie. Je t'appelle au jour de ma détresse, et toi, Seigneur, tu me réponds. Aucun parmi les dieux n'est comme toi, et rien n'égale tes œuvres. Toutes les nations que tu as faites viendront se prosterner devant toi et rendre gloire à ton nom, Seigneur, car tu es grand et tu fais des merveilles, toi, Dieu, le seul. Montre-moi ton chemin, Seigneur, que je marche suivant ta vérité. Unifie mon cœur pour qu'il craigne ton nom. Je te rends grâce de tout mon cœur, Seigneur mon Dieu. Toujours je rendrai gloire à ton nom. Il est grand ton amour pour moi. Tu m'as tiré de l'abîme des morts. Mon Dieu, des orgueilleux se lèvent contre moi. Des puissants se sont ligués pour me perdre. Ils n'ont pas souci de toi. Toi, Seigneur, Dieu de tendresse et de pitié, lent à la colère, plein d'amour et de vérité. Regarde vers moi, prends pitié de moi. Donne à ton serviteur ta force et sauve le fils de ta servante. Accomplis un signe en ma faveur, alors mes ennemis humiliés verront que toi, Seigneur, tu m'aides et me consoles.

livre de Job. Sorti nu du ventre de ma mère, nu j'y retournerai. Le Seigneur a donné, le Seigneur a ôté. Que le nom du Seigneur soit béni. Nous acceptons le bonheur comme un don de Dieu. Et le malheur, pourquoi ne l'accepterions-nous pas aussi ?

0: Nous te bénissons, Seigneur, et nous te louons pour ce que tu es. Te louons, toi qui es notre Dieu, toi qui t'es révélé comme un Dieu amour, comme un Dieu Père. Sois béni, Seigneur.
1: Nous te rendons grâce aussi pour le projet d'amour que tu as pour chacun de nous en ce jour. Quelle que soit notre situation, quelles que soient nos souffrances et nos handicaps, nous savons que tu nous confies une mission et nous voulons être à l'écoute de ce que tu nous demandes.
0: Nous te louons, Seigneur, pour le salut que tu nous as apporté en Jésus, ce salut dont nous vivons, dont nous pouvons vivre chaque jour. Donne-nous de vivre comme des sauvés en ce jour.
1: Notre Père qui es aux cieux, que ton nom soit sanctifié, que ton règne vienne, que ta volonté soit faite sur la terre comme au ciel. Donne-nous aujourd'hui notre pain de ce jour. Pardonne-nous nos offenses, comme nous pardonnons aussi à ceux qui nous ont offensés. Et ne nous laisse pas entrer en tentation, mais délivre-nous du mal. Amen.
0: Seigneur, répands ta lumière dans nos esprits pour que nous soyons toujours fidèles à te servir, puisque c'est toi qui nous as créés dans ta sagesse et qui nous dirige avec amour. Nous te le demandons par Jésus le Christ, notre Seigneur. Amen.

0: Bonjour à tous, à la une de l'actualité, cette main tendue, Édouard Philippe veut rassembler la droite et le centre en vue de la présidentielle de 2027. Il propose une réunion autour de la Toussaint, notamment avec Gabriel Attal, François Bayrou, Bruno Retailleau et David Lisnard. Une initiative déjà rejetée par Bruno Retailleau. À gauche, une centaine de responsables socialistes appellent à élargir la primaire prévue dans un mois. Ils souhaitent permettre à François Ruffin, Marine Tondelier et Mathieu Pigasse d'y participer, à condition d'en accepter les règles et le résultat. François Bayrou, de retour devant la justice, l'ancien Premier ministre est rejugé à partir d'aujourd'hui à Paris dans l'affaire des assistants parlementaires européens du Modem. Relaxé en première instance en 2024, il comparaît en appel avec plusieurs autres prévenus pour détournement de fonds publics. Les débats doivent durer plusieurs semaines. Dans l'actualité également, renforcer la sécurité des musées, c'est l'appel lancé hier soir par la ministre de la Culture. Catherine Pégard demande des mesures d'urgence pour protéger les œuvres et le public. Après le vol en ce début de semaine de 4 tableaux au musée Renoir de Cagnes-sur-Mer dans les Alpes-Maritimes. Les ophtalmologistes alertent sur les dérives de la télé-expertise optique. Cette pratique permet à un opticien de transmettre à distance des mesures de la vue à un médecin sans véritable examen médical. Un danger pour la santé, selon Vincent Dédé, ophtalmologue chirurgien, il nous explique.
1: En fait, je vous rappelle, en ophtalmologie, les ordonnances chez nous, elles sont valables 5 ans pour un patient qui a moins de 42 ans et 3 ans pour un patient qui a plus de 42 ans. C'est-à-dire que le patient va être reparti dans la filière pour pouvoir se rééquiper renouvelé chez l'opticien ou chez un orthoptiste sans avoir besoin d'un examen médical. Donc on va probablement, et c'est déjà ce qu'on voit, des patients qui aujourd'hui arrivent quelques années plus tard avec un retard de diagnostic, des pertes de chance et effectivement des soucis qu'on ne pourra pas récupérer. Donc c'est pour ça que c'est dangereux. Le patient qui repart avec une ordonnance sans avoir eu un examen médical, effectivement, prend un risque pour son œil.
0: Des propos recueillis par Mylène Desbacs, il réclame donc un encadrement renforcé et annonce le dépôt d'une plainte auprès de l'Ordre des médecins. On termine par du sport et du football. Et Lille a mal démarré sa campagne européenne hier soir en Ligue des Champions pour la première journée. Les nordistes se sont inclinés contre le Betis Séville à domicile sur le score de 3-2. Ils menaient pourtant 2-1 avant que le match bascule en seconde période. Ethan Mbappé, le petit frère de Kylian Mbappé, a reçu un carton rouge. Et puis, premier rendez-vous européen de la saison pour le Paris Saint-Germain ce soir. Le PSG accueille le Slovan Bratislava à partir de 21h au Parc des Princes. Voilà pour l'actualité. Passez une très belle journée.
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3: Bonjour chers auditeurs, bienvenue dans votre émission Église en Mayenne. Une fois de plus à la Cotellerie pour la session des familles. On m'a envoyé pour voir ce qui se passe ici. Une session de famille, ce que c'est, le frère Stéphane va nous l'expliquer. Bonjour cher frère.
4: Bonjour à tous. Alors une session des familles, donc d'abord c'est une session qui a un thème. Donc le thème c'est connecter à Dieu avec Carlo Acutis. Donc la section des familles, là ça comporte, donc on a à peu près 21 familles, 55 enfants. Donc c'est un temps en même temps à la fois, on va dire, ludique, vacances, mais aussi spirituel. Donc les parents, ils ont des enseignements, souvent le matin. Et nous, on a les enfants par tranche d'âge, avec des animateurs. Il y a à peu près 25-30 animateurs. Donc on a le matin des temps de catéchèse par rapport à justement à la vie de Saint Carlo Acutis. Et après les parents, les enfants et les frères, la communauté, on se retrouve tous donc à l'Eucharistie à 11h. Ensuite on mange tous ensemble, il y a une garderie aussi, on a 12 bébés, ça va de 3 à 1 mois. Et l'après-midi, après, il y a des jeux ludiques. Donc, ça va être des jeux organisés par les familles, des jeux organisés par les animateurs, les familles contre les animateurs. Enfin, voilà, il y a des choses comme ça. Donc, on a le goûter. Et là, actuellement, il y a justement, on appelle ça une kermesse qui est organisée aujourd'hui, cet après-midi. Et après, il va y avoir ça finit le soir. Donc, on a toujours part avec la prière liturgique, justement les vêpres. Le matin aussi, on commence par la louange. On a un temps justement avec l'heure médiane. Et le soir, on finit donc par les vêpres, et donc le repas, après le dîner. Et ensuite, on a une veillée. Donc pareil, chaque veillée est différente. Un jour, c'est les animateurs qui organisent, un jour, c'est les familles. Enfin voilà, et donc on s'amuse bien.
3: Oui, et je vois, et la kermesse, il y a différents stands. Tous les 10 minutes, les participants changent de stand. C'est très animé. Il y a les parents, les enfants, tout mélangé.
4: Oui, et puis donc, en plus, on a la grâce cette année, justement, d'avoir l'exposition des miracles eucharistiques de Saint Carlo Acutis. Il y en a trois qui se promènent un peu dans la France, dans l'Europe. Donc, on a cette exposition jusqu'à demain. Demain, dimanche 26. Et puis, on a aussi eu la grâce de recevoir des reliques de Saint Carlo Acutis. Donc, tout ça, c'est des cadeaux que Sien nous donne. Et pour que les familles et toutes les personnes qui viennent nous visiter à la Côtellerie bénéficient justement de cette grâce, de demander l'intercession de Saint Carlo Acutis, d'intercéder auprès du Seigneur pour tous les besoins justement de chacun, de chacune. Et en même temps, cette communion avec toutes les familles et puis notre communauté. Et puis, de vivre notre charisme, justement, l'Eucharistie, Marie, de l'accueil. Donc voilà, il y a beaucoup de joie.
3: Et les sessions de famille, c'est une tradition à la Côtellerie. Ce n'est pas la première fois que vous organisez ça.
4: Ah non, là justement, cette année, nous fêtons les 30 ans. Ouh. Donc c'est une belle fête.
3: Oui.
4: Donc voilà, beaucoup de joie. Il y a une famille même qui vient, ça fait leur 29e année qu'ils viennent ici. Donc ils sont arrivés comme jeunes parents. Avec après des bébés, des enfants. Les enfants sont devenus animateurs, maintenant ils sont mariés et maintenant ils viennent avec leurs enfants. Donc vous voyez, c'est une belle histoire.
3: Et sinon, les familles viennent d'où ?
4: Alors on a des familles de Marseille, du Luxembourg, on a de Nantes, on a du sud de la France, on a un peu partout. Voilà.
3: D'accord, alors c'est des familles qui ont l'habitude de venir, mais aussi des nouvelles familles.
4: Oui, des nouvelles familles aussi. On a des familles qui viennent de Bretagne. Là, on a, sur les 21 familles, on doit avoir 4 nouvelles familles, là. Donc c'est beau.
3: C'est presque fini, vous dites que ça se termine demain. Quel était pour vous le moment le plus intense, le plus beau moment ?
4: Oh là, c'est une question qui est un peu difficile. Bon, ça va être un peu bizarre, mais je vais vous dire, les moments les plus intenses pour moi, c'était quand j'ai pu aller voir Jésus à l'Eucharistie, ça m'a fait du bien.
3: Un petit temps de respirer.
4: Voilà, exactement.
3: D'accord, alors par la suite, nous allons donc voir deux animatrices et je vais voir qui veut bien parler un peu dans notre micro. Juste encore une question, frère Stéphane, les reliques de Carlo, est-ce qu'ils sont là ? Ils sont là en ce moment et ils restent jusqu'à quand ?
4: Les reliques restent tout le temps puisqu'elles nous ont été offertes par l'évêque d'Assise. Donc voilà, on a des reliques de Carlo, ce sont des cheveux qu'on a justement. Et donc c'est un beau cadeau du ciel. Donc voilà.
3: Et si une auditrice veut venir prier devant les reliques de Carlo, où est-ce qu'ils sont exposés ?
4: Actuellement, elles sont dans l'église. Alors pour la session, elles sont dans l'église. Après, moi, avec la communauté, on va voir, on va les disposer pour que les gens puissent venir les vénérer. Et voilà.
3: Très bien, que des bonnes nouvelles aujourd'hui. Merci beaucoup.

0: Alors, je n'enchaîne pas avec les animatrices parce qu'elles préfèrent faire passer d'abord la kermesse. Je suis avec une maman qui tient un tout petit dans ses bras. C'est une ou un ?
1: Une fille, s'appelle une Rose. Fille.
0: Et elle a quel âge ?
1: Elle a 1 an.
0: Elle a 1 an, elle participe déjà à la session des familles. C'est la première fois que vous êtes là ?
1: La deuxième fois.
0: D'accord. Et vous venez d'où ? Vous êtes qui ?
1: Moi, je viens de Versailles et je m'appelle Hélène. Moi, je suis rennaise à la base, donc j'avais fait ma retraite de profession de foi à la Cotellerie. Et j'ai un cousin qui est frère ici.
0: Voilà. Ah, d'accord. Vous êtes combien à être venue ?
1: Moi, je suis avec mes deux filles et mon mari est venu au début et reviendra, revient pour la fin. Mais il travaillait cette semaine, malheureusement.
0: D'accord. Et qu'est-ce que vous avez vécu ici ?
1: Les enfants sont hyper heureux. Ils ont un parcours adapté pour eux. Ils ont fait un ostensoir sur un... Dessiner un ostensoir sur un beau cadre, ils ont fait des processions avec des lumignons qu'ils avaient fabriqués. Ils ont beaucoup parlé de Carlo Acutis. Mm-hmm. Voilà, ils ont eu des temps de prière à la chapelle. Mm-hmm. Et qu'est-ce qu'on vit d'autre ? Nous, en tant que parents, on a eu des topos, des temps de prière, chapelet, des temps en famille.
0: Est-ce qu'il y a quelque chose que vous a plu avant tout ?
1: Je dirais la fraternité. Les familles qui sont ici sont très soudées. Pour plusieurs, quand elles viennent une fois, souvent elles reviennent. Et du coup, il y a une vraie fraternité avec une vraie communion de prière.
0: Voilà. Et c'est la première fois que vous participez à la session de famille ?
1: Non, la deuxième fois.
0: Deuxième fois. Est-ce que c'était difficile d'entrer en contact ? Est-ce qu'il y avait une ouverture ? C'était pas que tout le monde se connaît déjà, on arrive un peu, non ?
1: Non, effectivement, les familles sont assez ouvertes. Ouais.
0: Ouais. D'accord, très bien. Donc, positif, conclusion.
1: Complètement.
0: Vous risquez de revenir ?
1: Ah oui, tout à fait, effectivement.
0: Merci alors et bonne continuation, bon dernier jour et bon retour demain.
1: Merci madame.
0: Merci beaucoup.

0: Je suis avec un animateur. J'en ai trouvé un. Bonjour.
1: Bonjour. Je m'appelle Ange et je suis animateur à Côtellerie, du coup.
0: Et comment êtes-vous devenu animateur pour la session des familles?
1: Je suis là depuis toujours. J'étais là enfant. Ça fait ma 23e session que je fais cette année. Donc, je suis là depuis toujours.
0: Donc, vous êtes un pro. Vous savez ce que ça veut dire être animateur?
1: Oui, on peut dire ça. Ouais.
0: Et votre mission consiste en quoi exactement?
1: M'occuper des enfants, de l'organisation et que tout se passe bien pour les enfants et les parents.
0: Et qu'est-ce que vous avez préparé pour les enfants?
1: Les enfants, il y a une petite veillée, il y a des ateliers manuels pendant la semaine. À la fin, ils font une petite veillée où tout le monde, ils montrent ce qu'ils peuvent faire à leurs parents. Et aussi côté spirituel avec l'aide des frères. Voilà.
0: Et il y avait Carlo Acutis comme sujet principal cette année. Qu'est-ce que vous avez fait pour le montrer ou pour le faire découvrir aux enfants?
1: Pour le montrer, on l'a déjà présenté. On a présenté une petite vidéo au début de la session. Et tout au long, on a présenté un aspect de sa vie. Et notamment à la fin, chaque groupe d'enfants fera une partie de sa vie et un thème particulier, que ce soit la prière, l'eucharistie, etc. Même les miracles eucharistiques, notamment. Voilà.
0: En étant animateur, vous donnez beaucoup. Est-ce que vous avez aussi reçu quelque chose?
1: Oui, beaucoup. Ça donne beaucoup. Ça prend beaucoup, mais on se rend compte que ça donne beaucoup. On voit des enfants sourire, des parents contents. Donc ça donne beaucoup à la fin, mais on ne se rend pas compte dès le début.
0: Merci beaucoup pour votre témoignage. Alors là, j'ai un enfant face à moi. Tu es qui?
2: Antoine.
0: Antoine. Alors, tu es d'où, Antoine? Et tu es venu avec qui?
2: Je suis venu avec les deux ans, du coup, celui qui est derrière là.
0: D'accord, ton papa?
2: Oui, et je viens du Luxembourg.
0: Ah, tu as fait un long voyage alors?
2: Oui, 7 heures.
0: Et comment ça se fait que vous êtes ici à la Côtellerie?
2: Parce que c'est cool.
0: C'est cool. Et comment avez-vous entendu parler de la Côtellerie?
2: Je sais pas.
0: Je sais pas, il faut que je demande ton papa.
3: Par Internet.
2: Par Internet.
0: Et alors, dis-moi, comment t'as trouvé cette semaine?
2: Très bien.
0: Très bien?
2: Ouais.
0: Tu connaissais personne quand t'es arrivé?
2: Si. Je connaissais déjà des gens.
0: D'accord.
3: Ça fait combien de fois?
2: 7 fois au moins.
0: Ah, d'accord. Tu as déjà l'habitude de venir à la Côtellerie.
2: Ouais.
0: Et qu'est-ce que tu aimes ici?
2: Faire du vélo. Jouer au foot avec les animateurs. Les activités.
3: Est-ce que tu as bien aimé la messe?
2: Oui, j'ai aimé la messe.
3: Et les Laudes avec les frères?
2: Oui,
3: oui. À quelle heure c'est les Laudes?
2: C'est à 7 heures.
0: D'accord. Alors c'est le papa qui est à côté qui a posé les questions. Bonjour.
3: Ah oui, bonjour. Non, les Laudes, parce que Antoine se lève très tôt, plus tôt que tous les enfants pour aller aux Laudes. Et il aime aller aux Laudes. Donc c'est un des fruits de la Côtellerie, c'est qu'on n'a pas besoin de réveil, il se réveille tout seul pour les Laudes.
0: Et les parents restent au lit pendant ce temps-là?
3: Les parents sont confiés à la Sainte Vierge qui les aide à dormir, et les enfants sont confiés aux frères pour qu'ils aillent aux Laudes.
0: Ah bah c'est chouette, une session de famille à la Côtellerie. Vous êtes venus dans...

0: Moi aussi, notre journée pendant la semaine, enfin notre semaine en famille.
1: Est-ce que vous avez appris, découvert, vécu quelque chose cette semaine qui vous a un peu marqué?
0: Le fait de parler de Carlo Acutis, qui soit encore un jeune, un enfant, je pense que ça a touché nos enfants et ça nous a permis à nous d'adultes aussi de se dire que nos enfants, par nos enfants, le Seigneur nous parlait aussi. Donc, ouais. Donc quand on doit écouter, il n'y a pas que les enfants qui doivent écouter les adultes, mais nous, on doit aussi écouter un peu nos enfants.
1: Oui. Toi, tu fais partie de la famille, je suppose.
2: Oui.
1: Et tu t'appelles comment?
2: Colombe.
1: Colombe. Et alors Colombe, qu'est-ce que tu as aimé ici pendant cette semaine?
2: Qu'on allait tous les matins à la messe à 11h.
1: Tu as aimé ça d'aller avec la famille?
2: Oui, et aussi qu'on allait dans le magasin lire des livres et les groupes, j'ai bien aimé parce qu'on pouvait choisir ce qu'on voulait faire.
1: Et tu t'es fait des copains ou des copines?
2: Non, je m'occupais des bébés jusqu'à maintenant.
1: Oui.
2: Mais sauf que ça m'a fait mal au dos.
1: Ah bah
2: donc
1: oui.
2: Je l'ai arrêté.
1: Mais en gros, tu es contente de ta semaine?
2: Oui.
1: Bah merci beaucoup, Colombe.
2: De rien.
1: Allez, alors je continue. Ici, j'ai atterri à un jeu où les parents et les enfants se mettent sur des planches comme des skis et essayent de marcher à travers la forêt.
3: Oui.
1: Vous êtes animateur ou participant?
3: Participant.
1: Alors, vous êtes venu en famille?
3: C'est ça, avec mes parents et mes frères et sœurs.
1: Et vous êtes combien?
3: On est ici, au total, 4 enfants et 2 parents, normal.
1: D'accord. Et vous avez quel âge?
3: Moi, j'ai 16 ans.
1: Souvent, on pense qu'à 16 ans, on commence à réfléchir sur la foi autrement, on prend du recul, on voit les choses autrement, on prend ses distances. Ce n'est pas votre cas?
3: On s'approprie la foi et on la vit différemment que quand on était petit.
1: Vous avez eu du temps, avec toute cette agitation autour de vous, de vivre aussi un peu votre foi à vous?
3: On a pas mal de temps libre. Oui, l'église est ouverte souvent, on peut y aller. Même pendant les temps en groupe, on a des temps seuls, des temps pour discuter autour d'un texte biblique et de vivre différemment à la fois.
1: Et vous avez eu d'autres jeunes de votre âge avec lesquels vous pouviez vous échanger?
3: Ah oui, bien sûr, dans mon groupe, on est plusieurs du même âge.
1: Donc, session de famille ne veut pas dire enfant avec parents avec enfants petits?
3: Alors, on n'est pas avec les parents, mais on est aussi avec les parents, ça qui est génial. C'est que les parents sont vraiment aussi entre eux avec des moments d'enseignement. Donc, elles n'ont pas du tout les enfants à gérer. Et on a aussi pas mal de temps en famille, parce que c'est quand même une session familiale où les enfants retrouvent les parents.
1: Et est-ce que vous avez d'autres types de conversations avec vos parents que dans la vie quotidienne?
3: Eh bien, on est content de les retrouver, de leur dire ce qu'on a fait en groupe, ce qu'on a pu partager et la joie qu'on a d'être là.
1: Et vous pouvez aussi parler avec les frères si vous avez, par exemple, entendu, vu des choses qui vous posent question.
3: Alors, les frères sont là, en effet, on les voit souvent. Ils sont avec nous, assez génial. Ils sont très contents de nous voir aussi. Donc, on est très contents de discuter avec eux dans la joie, la bonne humeur.
1: Donc, vous trouvez que c'est vraiment quelque chose qu'il faut faire une fois dans sa vie, une session de famille?
3: Ah bah, pour retrouver le sourire, c'est sûr. Ah oui, oui. Ah, c'est génial. On espère qu'on va être là. En famille, dans la joie, la bonne humeur, encore une fois, c'est super.
1: Merci beaucoup pour votre témoignage. Alors là, j'ai encore un volontaire qui a envie de parler dans mon micro.
4: Maxime Barthélémy, dans le Beaujolais.
1: Comment ça te plaît ici?
4: Ça me plaît bien parce que on peut faire tout ce qu'on veut.
1: Tout ce qu'on veut, ça veut dire tu peux...
4: Les parents nous ont dit qu'on pouvait faire ce qu'on voulait, donc c'est bien.
1: Pour une fois, hein, c'est rare que les parents disent ça.
4: Oui.
1: Et alors, qu'est-ce que tu as fait?
4: Eh bien, j'aime bien aller prier et manger.
1: Prier et manger, bah dis donc, c'est pas mal. C'est peut-être quelque chose que tu pourras faire plus tard et ton frère à la cotellerie.
4: Ouais.
1: Les frères, ils prient, ils mangent aussi, hein?
4: Oui, surtout ce que j'aime bien, c'est que là, beaucoup d'ateliers, là, des groupes et tout. Donc, c'est des vacances. Donc, on peut. Là, pas d'école et du coup, c'est bien.
1: Et c'est bien qu'il y a beaucoup de nature ici. On peut jouer dehors aussi, hein?
4: Oui. Surtout, on peut jouer beaucoup au foot ici, parce qu'il a des grands terrains.
5: Et vous avez parlé d'un saint. Tu te souviens qui c'est?
2: Oui, Saint Carlo Acuti.

0: Et alors, c'est qui? Qu'est-ce que t'as retenu sur lui?
1: Eh bah, on fait des travaux sur Saint-Carlo à Couty, des petits livrets, et c'est bien, du coup, ici.
0: C'est bien ici. Bah, écoute, je te souhaite bonne continuation. Je crois que vous changez de jeu. Passe encore un bon moment et peut-être à l'année prochaine.
1: À l'année prochaine. Au revoir.
0: Alors, j'ai deux jeunes filles devant moi. Vous êtes là étant participante ou animatrice?
2: Alors, moi, je participe.
3: D'accord. Et moi, je suis animatrice.
0: Animatrice, des deux, alors. Et vous vous connaissiez avant?
3: Non, moi, je la connais de la session.
0: D'accord. Est-ce que vous avez appris à connaître des gens ici?
3: Oui, alors moi, c'est ma sœur qui m'a fait découvrir la Côtellerie. Ma sœur vient ici depuis longtemps avec ses enfants et elle m'a dit qu'il y avait besoin d'animateurs. Au début, je suis allée un peu en traînant des pieds parce que je m'étais fait une idée un petit peu des sessions famille. Et en fait, ça fait 3 ans que je viens en tant qu'animatrice. J'aime beaucoup et on apprend vachement. On rencontre des personnes super, des familles incroyables. Et en fait, au final, chaque année, on est content de revenir parce qu'au final, la Côtellerie, c'est comme une deuxième grande famille.
0: Et c'est intéressant ce que vous dites. Vous avez dit, je me suis fait une idée sur les sessions. Quelle était l'idée que vous avez eue et comment est-ce que vous l'avez corrigée, cette idée?
3: En fait, j'avais l'impression que c'était plus on prie et on fait des ateliers avec des enfants. Je pensais pas qu'il y aurait autant de complicité, de joie ou des moments drôles. Et en fait, c'est incroyable. Et voilà, je suis très heureuse d'avoir... de m'être engagée en tant qu'animatrice. À chaque fois, c'est une joie de revenir. Voilà.
0: Et vous dites, c'est des familles incroyables. En quoi est-ce qu'elles sont incroyables, les familles?
3: Je trouve qu'ils ont une joie permanente. Et comme ça, de prendre la décision, de venir, de prendre une semaine de leurs vacances pour venir faire une session famille. Je trouve ça une super initiative. Ça fait grandir les familles. Et je trouve ça beau de vouloir transmettre à ses enfants la foi et la complicité, la rencontre vers l'autre, faire découvrir la vie des frères.
0: Merci beaucoup. Et vous alors, vous faites partie de ces familles incroyables. Comment est-ce que vous trouvez cette session? C'est la première fois?
2: C'est ma 4e fois. On est venu du coup il y a 4 ans. Et on a vraiment adoré et je me suis fait des... Il y a des amis que je retrouve qu'une seule fois du coup dans l'année, une semaine. Et du coup, c'est un peu incontournable dans les vacances, quoi.
0: C'est incontournable déjà parce que vous avez envie de les retrouver. Est-ce qu'il y a autre chose que vous avez envie de retrouver?
2: C'est vraiment une semaine particulièrement consacrée à Jésus, à Dieu. Et on vit des temps de prière super. Là, cette année, on nous a même proposé de prendre une décision pour se rapprocher de Dieu pendant toute une année. Et donc, tout à l'heure, on a vécu un très beau moment où on s'est tous fait imposer les mains et pour nous faire aider par l'Esprit Saint pour tenir cet engagement.
0: Est-ce que vous pensez que dans la relation que vous avez avec vos frères et sœurs et vos parents, ça fait aussi quelque chose de vivre une session comme ça ensemble?
2: Je pense que ça ne se voit pas dans un premier moment, mais dans nos cœurs, oui. Voilà.
0: Et dans quel sens pensez-vous que dans vos cœurs, il se passe quelque chose?
2: On sent tous qu'on grandit dans la foi. Et c'est beau aussi de découvrir, je trouve ça très beau de découvrir la foi des autres. En fait, on voit tout le sérieux caché dans chacun de nous, même dans les plus petits.
0: Et est-ce que ça vous fait du bien aussi de voir des jeunes de votre âge qui sont croyants comme vous et de pouvoir vous échanger avec eux?
2: Bien sûr, ça fait. Enfin, on s'aide tous ensemble pour aller vers un meilleur et c'est toujours beau de voir toute la foi des autres. Ça nous aide, nous, à les imiter un petit peu.
0: Donc, vous avez envie de revenir l'année prochaine?
2: Oui, bien sûr. C'est pas possible de ne pas revenir.
0: Merci beaucoup pour votre témoignage et bonne continuation. Grégoire, bonjour. Tu viens d'où, Grégoire?
4: Moi, je viens de Poitiers.
0: De Poitiers, c'est pas la porte à côté non plus.
4: Non, c'est pas la porte à côté.
0: Et tu as l'air content, là?
4: Oui, très content.
0: Tu descends de tes skis, tu as fait l'épreuve avec les skis?
4: Oui, c'est très marrant.
0: c'est les jeux qui proposent ici, c'est pas mal, non?
4: Oui, c'est souvent très, très cool.
0: Et j'ai l'impression que vous riez pas mal aussi ensemble.
4: Ah bah oui, oui. Dans les veillées aussi, partout. Oui. Dans nos groupes aussi. Oui.
0: Et vous êtes combien dans ta famille à être venu là?
4: 6.
0: 6, vous êtes venu à 6. C'est toute la famille?
4: Oui, c'est toute la famille.
0: Comment ça se fait que toute la famille est d'accord pour venir ici? Souvent, quand on discute des vacances, il y en a qui disent je veux, l'autre, ah non, ça me dit rien. Et vous, vous voulez tous venir ici?
4: Oui, c'est tellement sympa. On a hâte de venir. C'est une fois par an. C'est super bien.
0: Et vous avez quel âge dans ta famille, les enfants?
4: Moi, j'ai bientôt 13 ans. Mon frère, il a bientôt 15 ans. Mon autre frère, il a bientôt 16 ans. Et ma sœur, elle a bientôt 17 ans.
0: D'accord, elle est à côté. C'est vous, la sœur?
5: Bonjour.
2: Bonjour.
0: Et vous suivez toujours le trou parce qu'à partir d'un certain âge, peut-être qu'on a envie de passer des vacances avec des copines ailleurs. Non, ça vous parle toujours de venir à la côtellerie toute la famille?
2: Ah oui, moi j'aime trop venir à la côtellerie parce que du coup je retrouve des amis et on s'éclate. Enfin, c'est vraiment génial.
0: Ça fait la quantième fois que vous êtes là?
2: Je pense un peu plus de 10 ans, ah, je dirais. Oui. Je ne sais pas exactement, mais on est venu quand on était tout petit.
0: Et ça vous a jamais dérangé? Parce que parfois on passe par des étapes dans sa vie, on n'a plus envie de passer beaucoup de temps avec les parents, c'est un peu barbant et tout ça. Ça, vous n'avez pas eu cette période-là?
6: Non. Parce qu'on n'est pas avec les parents. Les parents, ils sont avec, ils ont des topos. Et nous, on est en groupe, on est peu de temps avec eux. Alors, on les voit, bien sûr, au repas, par exemple, mais on mange pas, avec eux. On est en groupe, on n'est pas avec eux. Au veillier, on est avec des amis. On dort même pas avec eux parce qu'il y a un dortoir pour encore plus profiter de nos amis et tout le monde. Et les parents, ils sont contents aussi qu'on soit plus là. Donc, ils en profitent aussi.
0: Donc, vous êtes en famille en même temps, chacun vit un peu sa vie à soi.
6: Bah, la coterie, c'est une deuxième famille, donc on peut dire qu'on est en famille.
0: D'accord. C'est bien. Et en même temps, vous vivez quelque chose ensemble et vous pouvez après en parler. Vous l'avez partagé cette semaine.
6: Bah oui, parce qu'on a, en groupe, on a des topos, on explique plein de choses. On n'est pas là que pour profiter de ses amis, on découvre et redécouvre la foi aussi. Oui, on l'approfondit, c'est très important aussi ça.
0: Je suis pratiquement arrivée à la fin de mon émission. S'il y a des auditeurs et des auditrices qui vous entendent maintenant, qu'est-ce que vous leur dites sur la session? Conclusion.
6: Que c'est incroyable.
0: Il faut venir.
6: Bah, pas trop nombreux, bah, ça fera plus de place.
0: Donc vous l'avez entendu, chers auditeurs, venez voir, venez vivre une session à la coterie, c'est incroyable. Merci beaucoup. Donc sur ça, mon émission se termine. Je vous souhaite à tous une bonne reprise parce que quand vous allez entendre cette émission, ça va être probablement la rentrée. Mais la coterie est ouverte tout au long de l'année, soit pour passer des événements, soit pour se reposer ou pour venir maintenant vénérer les reliques de San Carlo Acutis ou des martyrs de Laval. Je vous souhaite une belle reprise et je vous dis à bientôt.

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1: Les antibiotiques, c'est pas automatique. Et si les médicaments ne l'étaient pas non plus ? Contre les prescriptions à rallonge, les effets secondaires en cascade et les traitements qui restent sur la table de nuit sans trop que l'on sache encore pourquoi, naît un courant opposé, celui de la déprescription. Déprescrire, c'est planifier l'arrêt de traitement dès leur commencement ou proposer une amélioration de l'hygiène de vie avant une boîte de somnifères. Prêt à faire un point avec notre pharmacien du Labo des Savoirs ? C'est maintenant. Avec nous en plateau pour en parler, Jean-François Huon, bonjour.
2: Bonjour.
1: Vous êtes pharmacien au CHU de Nantes, enseignant-chercheur à l'INSERM dans l'unité de recherche Sphère, et vous travaillez notamment sur l'adhésion thérapeutique, donc l'engagement du patient dans sa prise en charge, mais également sur la déprescription, qui est le sujet de notre émission. Et vous êtes d'ailleurs allé au Canada pour étudier cette méthode qui est un peu plus développée à l'étranger, on en parlera. Avec nous également Mélissa, notre chroniqueuse, nous parlerons ensemble du MBSR, le Mindful Based Stress Reduction, autrement dit la réduction du stress par la pleine conscience. Est-ce que ça marche ? Est-ce que c'est un bon complément au traitement médicamenteux ? On répondra à ces questions en deuxième partie d'émission. Vous êtes bien ? 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Alors on commence avec des chiffres toujours. Le chiffre d'affaires du marché du médicament qui est remboursable en officine est en progression constante, hors année Covid, avec une croissance entre 6 et 8% par an. Selon DataGouv et les données récupérées de la Caisse nationale d'assurance maladie, en 2020, les dépenses de médicaments des Français représentaient 30 milliards d'euros. En moyenne, ça fait 445 euros par habitant ou une quarantaine de boîtes de médicaments par an. Ces chiffres sont bien sûr une moyenne. La consommation varie par exemple selon l'âge, les personnes de plus de 60 ans étant de plus gros consommateurs, ce qui peut sembler logique à première vue. Mais alors quand on parle de déprescription, tous ces chiffres font un peu bizarre. Jean-François Huon, déjà, le mot déprescription, qu'est-ce que ça veut dire ? Ça, on entend quoi par ça ?
2: Alors, la déprescription, ça a une définition, bon, alors, on peut trouver différentes définitions dans la littérature, mais celle qu'on utilise le plus souvent, c'est le fait d'arrêter ou de diminuer un traitement avec une supervision médicale et dans le but d'améliorer les indicateurs de santé du patient. Donc, indicateurs de santé, ça peut être des indicateurs cliniques, donc une prise de tension, ça peut être moins de chute, ça peut être de sentir moins nauséeux, etc. Ou alors juste d'avoir une amélioration de la qualité de vie. Le principe, c'est que tout le monde un peu se dit, moi je fais déjà de la déprescription, puisque j'arrête des traitements. Enfin, quand on est médecin, quand on est pharmacien, c'est des choses sur lesquelles, c'est un peu comme Monsieur Jourdain, on en fait sans le savoir. Mais en fait, c'est un peu une science en soi-même, et il y a beaucoup de choses à prendre en compte quand même dans la déprescription.
1: Ça semble un peu contre-intuitif parce que quand on se dit qu'on prend un médicament, c'est a priori pour se soigner. Est-ce que ça peut avoir des effets négatifs de prendre des médicaments ?
2: Alors, à partir du moment où un médicament a un principe actif et donc où il est efficace, c'est que de l'autre côté, il y a l'autre verre de la médaille, c'est qu'il a des effets indésirables. Alors, selon le traitement qu'on prend, il peut y avoir plus ou moins d'effets indésirables et ils peuvent évoluer dans le temps. Quand on parle de déprescription, et quand on parle de médicaments en général, on parle de balance bénéfice-risque. C'est est-ce que l'efficacité que j'attends ou que j'obtiens du médicament que je prends est supérieure aux effets indésirables ou à la diminution de ma qualité de vie qui en découle. Et en fait, là où on va aller sur la déprescription, c'est que parfois, voire souvent, quand on met en place un traitement, lors de l'initiation du traitement, la balance bénéfice-risque est favorable, mais qu'au fur et à mesure du temps, que ce soit pour des raisons de tolérance, pour des raisons d'évolution de la maladie, d'évolution du patient, cette balance devient défavorable. Mais en fait, c'est fréquent qu'on oublie d'enlever le médicament. Et donc c'est là qu'intervient justement la déprescription.
1: Est-ce que ça veut dire que parfois on prend un médicament qui est très efficace au début, puis les effets négatifs arrivent, au dépend donc des effets positifs, et donc on prend un autre médicament pour contrer les effets négatifs du premier ?
2: Alors ça, effectivement, ça arrive, c'est ce qu'on appelle les cascades médicamenteuses. Et c'est vrai que jusqu'à maintenant, la médecine, c'était j'ai une pathologie, j'y mets un traitement, j'ai une autre pathologie, j'y mets un traitement. Tiens, ce traitement entraîne des effets indésirables et je vais du coup donner un médicament correcteur de ces effets indésirables. Et au fur et à mesure, comme ça, la roue tourne et puis on se retrouve avec en moyenne 8 à 10 médicaments, par exemple, chez les personnes âgées en France. Ah oui. Il s'avère qu'on se rend compte que au-delà des traitements eux-mêmes initialement mis, que les traitements correcteurs ne sont pas obligatoirement une bonne idée. Et donc, ces cascades médicamenteuses, ça devient vraiment un sujet clinique, un sujet de recherche sur lesquels les professionnels de santé se penchent. Ouais.
1: J'imagine, vous l'avez dit, donc, que sur le long terme, il peut y avoir des effets qui deviennent négatifs. On parle de quoi ? On parle de somnolence, on parle d'accoutumance. C'est quoi les effets négatifs d'un médicament ?
2: Y a toute la palette qui existe, c'est-à-dire qu'à chaque médicament ou à chaque famille de médicaments, ces effets indésirables, soit spécifiques, soit qui sont globaux. Par exemple, si vous prenez les benzodiazépines, ça c'est la famille des médicaments qui servent soit à lutter contre l'anxiété, soit à lutter contre l'insomnie, donc ils sont vraiment extrêmement consommés en France et de par le monde. Au niveau aigu, les effets indésirables, c'est justement ces cas de somnolence qui peuvent entraîner des chutes. Mais on a aussi, à court, moyen et long terme, une certaine dépendance, une certaine tolérance qui peuvent s'instaurer et donc qui amène le patient à consommer toujours plus et à de moins en moins sentir les effets. C'est pareil pour, par exemple, les médicaments opioïdes.
1: On va en parler des fameux opioïdes, mais donc cette tolérance qui s'instaure fait qu'on consomme plus de médicaments. Donc finalement, est-ce qu'on c'est une sorte d'addiction, une drogue ?
2: Oui, bien sûr. Alors il y a des familles qui sont justement plus ou moins incriminées dans ce qu'on appelle ces addictions, donc dans cette pharmacodépendance et dans cette pharmacotolérance. C'est pas tous les médicaments, hein, faut pas tout mettre à la poubelle, mais faut que le patient et le professionnel de santé, médecin, pharmacien, infirmière, soient au courant qu'il y a certaines molécules qui sont plus à même d'entraîner justement cette dépendance. Et donc il faut, dès le début, prévoir l'arrêt ou la décroissance de ces médicaments.
1: Il y a plusieurs familles de médicaments qui sont citées comme étant plus ou moins dangereuses, notamment sur le long terme. On a parlé des benzodiazépines. En fait, ces familles, quand on regarde la liste, et je vais en citer quelques-uns, correspondent souvent à des maladies qui semblent chroniques. Par exemple, il y a les antipsychotiques, donc qui sont utilisés quand il y a de la démence. Il y a les somnifères ou les médicaments contre l'anxiété, donc les fameux benzodiazépines dont on vient de parler. Les médicaments antidiabétiques, le diabète de type 2 ou le diabète de type 1 d'ailleurs, quand il est là, il reste. Les médicaments contre les allergies, les démangeaisons ou contre le reflux gastrique avec les fameux inhibiteurs de la pompe à protons dont on va reparler en deuxième partie d'émission, ou encore les anti-inflammatoires non stéroïdiens qui permettent de soulager la douleur, notamment lors de maladies d'articulations par exemple. Mm-hmm. Ces maladies, quand elles sont là, on a l'impression qu'elles restent. Donc est-ce que arrêter les médicaments semble vraiment une bonne idée ?
2: Alors, tout dépend de la maladie. Alors, quand on se dit que cette maladie, elle est là et donc elle reste, c'est pas obligatoirement vrai. Hein. Vous pouvez avoir des états passagers, mais que ce soit d'un point de vue physique ou d'un point de vue santé mentale, hein, faut pas se dire que quelqu'un qui est en dépression va obligatoirement, pendant les 40 ans qui viennent, être sous antidépresseur. Il y a beaucoup de travaux qui commencent à être faits, enfin, qui ont été faits et qui continuent à être faits, justement, autour de l'arrêt ou de la diminution des traitements antidépresseurs chez les patients atteints de dépression. Quand vous parlez des anti-inflammatoires, alors ça, c'est une grosse problématique. Les anti-inflammatoires, la plupart du temps, c'est quand même utilisé de façon aiguë, comme normalement pas mal d'antalgiques, les opioïdes, etc., qui sont utilisés lorsqu'on a justement un moment dans la vie où on en a besoin. Par exemple, une opération chirurgicale ou quelque chose comme ça. Et où, en fait, on va se rendre compte que les patients se sentent mieux avec et donc n'osent plus les arrêter. Et du coup, c'est ça, cette problématique, c'est de savoir quand arrêter et de savoir comment accompagner le patient pour les arrêter. Et quand vous parliez des IPP et des anti-inflammatoires, c'est souvent lié. On a
1: les IPP, les fameux inhibiteurs de la pompe à protons. Hein.
2: Voilà, donc c'est tout ce qui finit par prasole, oméprasole, ésoméprasole, etc., qui sont sur prescription, mais aussi en vente libre. Et là, on a une problématique qui est très commune, c'est l'indication des médicaments. C'est-à-dire qu'il y a beaucoup de médicaments qui sont utilisés alors qu'ils ne devraient pas. Par exemple, l'inhibiteur de la pompe à protons, il y a beaucoup de professionnels de santé qui les prescrivent en association à des anti-inflammatoires, en se disant « je mets des anti-inflammatoires chez mon patient, donc il va y avoir des troubles au niveau digestif, d'acidité, donc je lui mets un inhibiteur de la pompe à protons ». Le fait est que normalement ça s'est réglé par des indications spécifiques, il faut que ce soit un patient à risque pour qu'il y ait un IPP, sauf que déjà c'est pas le cas, c'est prescrit larga manu. Et puis ensuite, souvent quand l'anti-inflammatoire est arrêté, en fait, l'IPP ne va pas être arrêté. Tout simplement parce que soit on l'oublie, soit en fait, il va être arrêté d'une façon trop brusque et du coup, syndrome de rebond de l'acidité. Donc, on se dit, on en a besoin. Alors que c'est juste que ça a mal été géré dans l'arrêt. Et donc, ce qui fait qu'on va se retrouver 10 ans, 15 ans, 20 ans après avec des patients qui ont encore cet IPP. Plus personne ne se souvient plus pourquoi, que ce soit le patient, le médecin. Mais en fait, on sait avec les revues de littérature que ces IPP peuvent avoir des effets indésirables au long terme. Et donc, c'est là où on se dit, il y a des choses à faire.
1: Des choses à faire. Et il y a justement une étude sur le sujet dont on va parler. J'arrête pas de teaser la deuxième partie depuis tout à l'heure. On va parler de plein de choses. Mais là, on parle de des prescriptions. Mais en fait, on n'a pas parlé de comment ça se passait vraiment. Vous l'avez dit, peut-être qu'arrêter brutalement un médicament peut avoir des effets rebonds. Donc, comment on arrête un médicament qu'on prend depuis déjà un mois ou que toute notre famille prend depuis des générations ?
2: Alors là, vous soulevez deux choses différentes. Quand on parle de famille et de génération, il y a un côté très du coup, culturel du médicament. Hein. Et on sait que dans les freins et les leviers à la déprescription, on sait que justement ces facteurs externes de « tout se passe bien avec les médicaments, j'ai toujours vu ma famille prendre des médicaments et ça s'est toujours bien passé », ça c'est un facteur pour continuer les médicaments. Et à contrario, si on a des personnes qui, en règle générale, ont des mauvaises expériences personnelles ou familiales ou de l'entourage avec des médicaments, vont être plus à même de les arrêter. Donc ça, c'est, on va dire, très humain. En revanche, la première chose dont vous parliez sur « ça fait déjà un mois que je prends mon médicament, etc. Comment je fais pour l'arrêter ?» En fait, ça, tout dépend de la molécule. On sait qu'il y a des molécules qu'on peut arrêter d'un coup comme ça. Il n'y aura pas de problématique majeure. Il y en a d'autres, et celles dont on a parlé, c'est le cas quand on a parlé des benzodiazépines, des inhibiteurs de la pompe à protons, ou... Si on arrête d'un coup, là, c'est toute la problématique, c'est qu'on aura soit un syndrome de rebond, donc c'est en gros un rebond de ce qu'on cherchait à traiter, donc rebond d'acidité quand il s'agit d'IPP, rebond d'anxiété quand il s'agit de la benzodiazépine, ou on pourra même, pour certaines classes médicamenteuses, avoir un syndrome de sevrage, donc là, ça ressemble à ce qu'on connaît hein, quand on parle du sevrage de patients qui sont usagers de drogue, hein, et donc là, ça peut être des sueurs, des tremblements, des troubles cardiaques et des choses comme ça. Et donc, ça, quand on sait qu'on est face à une molécule qui a ce profil-là, automatiquement, on va aller vers une déprescription, une désescalade progressive. Et donc là, ce qui doit être fait par le médecin, le pharmacien, le patient, c'est travailler ensemble pour planifier ça. Donc, c'est-à-dire qu'on va se dire, vous voyez, sur les trois prochains mois, la première semaine, il y a un jour, vous n'allez pas prendre le traitement. La deuxième semaine, il y a deux jours, vous n'allez pas le prendre. Ou alors vous allez couper les comprimés en deux, etc. Et on le fait au fur et à mesure comme ça. Alors ça suit bien sûr tout ce qu'on au niveau scientifique qu'on connaît sur la pharmacocinétique d'un médicament.
1: Donc il y a un planning quoi finalement.
2: Il y a un planning. Alors il y a un peu des ABAC maintenant qui commencent à être créés justement où tout le monde peut utiliser un peu les mêmes documents pour qu'on sache quoi faire et qu'on fonctionne tous un peu de la même façon, même s'ils sont pas obligatoirement extrêmement connus. Mais effectivement il y a un planning et quand il y a le planning et qu'il est suivi, en règle générale ça se passe bien quand même.
1: Donc l'arrêt se fait progressivement, ce qui, j'imagine, rassure aussi le patient et qui évite ces espèces d'effets rebonds qui sont contre-productifs, puisqu'en plus, quand on a un effet rebond, j'imagine aussi qu'on n'a pas envie de réessayer d'arrêter le médicament derrière. Cet arrêt, il faut l'en parler au patient. Est-ce qu'il y a des arguments, des moyens d'amener la discussion dans la relation médecin-patient pour rendre cette possibilité d'arrêter un traitement viable ?
2: Oui, donc ça, il y a eu des études qui ont été faites là-dessus, justement, sur comment initier la discussion avec un patient pour qu'il accepte plus ou moins le fait de diminuer ou d'arrêter son médicament. Et par exemple, dans une étude, ils avaient fait des groupes de patients et ils avaient utilisé plusieurs accroches différentes de communication sur la déprescription et ils ont cherché à voir laquelle était la plus efficace. Et en fait, ce qui a été montré, c'est que... la dimension par laquelle c'est la plus efficace d'accéder à la déprescription, à l'acceptation de la dépression par le patient, c'est de parler des effets indésirables et de dire, ce traitement, en fait, il y a une certaine efficacité, mais il y a surtout des effets indésirables qui sont tels, etc. Et donc, c'est pas bien de continuer à le prendre ou de le prendre trop longtemps. Il y avait différentes choses qui pouvaient être abordées, hein, le fardeau du traitement, de dire, je trouve que vous avez trop de médicaments, etc. C'est vraiment les effets indésirables qui étaient l'accroche la plus efficace.
1: Donc montrer ce qui ne va pas pour justifier l'arrêt de cette prise de médicament qui, pour le patient, j'imagine, à la base, est ressenti comme une solution. J'avais un problème, je suis allée voir mon médecin, il m'a donné cette solution, maintenant il veut que j'arrête la solution. Donc voilà, l'idée est de montrer un petit peu, de mettre en perspective, c'est ça ?
2: Oui, c'est ça. Et en fait, ce qui est important, en fait, on s'en rend compte, et ça fait partie maintenant de certaines recommandations de la Haute Autorité de Santé, par exemple, c'est de parler de l'arrêt dès l'initiation. Et de dire au patient, bon ben voilà, je vous mets sous ce traitement-là, mais sachez que dans 3 semaines, dans 2 mois, on va l'arrêter, et on va l'arrêter progressivement.
1: Donc à la prescription du médicament, dès le début, on sait que c'est limité, que c'est sur un temps donné, et que c'est pas un médicament qu'on donne à vie et que ça va tout changer, quoi.
2: Voilà, et il y a même certains médecins qui mettent dès le début sur leur prescription un peu le calendrier de désescalade à la fin du traitement.
1: J'imagine aussi qu'il faut former les médecins à cette idée de déprescription. Ça n'est pas forcément quelque chose de... C'est assez récent comme concept.
2: Oui, c'est assez récent. Et effectivement, ce n'est pas beaucoup mis en place au niveau des universités, que ce soit les facultés de médecine ou de pharmacie. Bon, alors déjà, il y a justement l'acculturation avec le sujet. Hein. Pour l'instant, on était plutôt à se dire... on a un module sur une pathologie et on voit par pathologie comment traiter cette pathologie. Mais jamais trop à prendre en compte la polymédication, la iatrogénie, donc tous les événements indésirables qui sont liés aux produits de santé, et encore moins, du coup, comment arrêter les traitements. C'est quelque chose qui commence, une graine qui commence à pousser. Donc il y a différentes facultés de médecine, de pharmacie qui commencent à instaurer ça dans leurs enseignements, sachant que, par exemple, en faculté de médecine, il y a quand même une problématique, c'est celle de répondre au programme de l'internat, donc des... qu'on appelle les EDN, qui sont le concours que les étudiants passent en 6e année pour après aller dans leur spécialité. Étant donné que ce n'est pas un item de l'internat, du coup, ça donne moins envie de l'intégrer dans le programme, quoi. Mais les choses bougent, que ce soit au niveau des étudiants avant l'internat ou des internes, c'est des enseignements qui commencent à être mis en place. Et alors, au niveau justement de la littérature internationale, il y a des pays qui ont justement produit des documents qui servent à... un peu régler ça. Il y a une méthodologie pour enseigner justement la déprescription avec les différents thèmes qu'il faut aborder. Et donc, en fait, on a déjà pas mal d'outils, mais maintenant, c'est l'implémentation de ça qu'il faut mettre en place.
1: Est-ce que ça peut sembler paradoxal d'enseigner à des étudiants en pharmacie comment ne pas prescrire de médicaments ?
2: Alors ça, c'est une vision, on va dire, mercantile du métier de pharmacien, de se dire que le pharmacien, pour qu'il se fasse son beurre, c'est qu'il doit vendre ses médicaments. Déjà, moi, je vais un peu prêcher pour ma paroisse de pharmacien, même si je suis pharmacien à l'hôpital, et donc cette dimension, on va dire, de faire tourner un commerce, je l'ai moins, mais c'est valable pour tous les pharmaciens, c'est que notre objectif, quand même, c'est de soigner les patients et de favoriser le bon usage des produits de santé, et pas de surmédicaliser les patients. Donc ça, c'est quelque chose qu'il faut qu'on apprenne, déjà nous-mêmes, mais qu'on apprenne à nos étudiants. Et ensuite, par rapport à, on va dire, cette problématique de la rémunération, des pharmaciens d'officine. Jusqu'à il y a quelques années, effectivement, la rémunération était très liée à la boîte, c'est-à-dire au volume que le pharmacien vendait ou dispensait de médicaments. Et au fur et à mesure, avec des travaux sur les conventions des officinaux, sur l'assurance maladie, etc., et bien en fait, la rémunération du pharmacien d'officine va de plus en plus vers une rémunération à l'acte, donc à l'acte de dispensation, à l'acte d'entretien pharmaceutique, etc., à l'acte de vaccination, plutôt qu'à la dispensation d'un volume. Donc en fait, on va dans le bon sens par rapport à ça.
1: Oui, c'est ce que j'allais dire, ça va plutôt dans le bon sens. Et vous avez parlé du coup du rôle des pharmaciens, parce que souvent quand on pense médicaments et prescriptions, on pense médecins, mais les pharmaciens ont également un rôle. Et vous allez d'ailleurs sortir un papier sur le rôle de ces pharmaciens dans la prévention des mésusages des psychotropes. Donc psychotropes, c'est les antidépresseurs, les anxiolytiques, les hypnotiques, qui ont un rôle important notamment dans la santé mentale. Comment les pharmaciens peuvent accompagner les patients et les patientes dans la diminution ou voire l'arrêt de ces psychotropes ?
2: À différentes étapes, hein. Le pharmacien, il est là déjà à l'initiation, après il est là pour l'accompagnement, et on sait qu'un patient va voir son pharmacien en moyenne tous les mois, hein, mais que ce n'est pas le cas pour le médecin, puisque de toute façon, il n'y a pas les moyens médicaux de faire plus. Donc, le pharmacien, il y a quand même plusieurs millions de personnes qui, tous les jours, poussent la porte d'une pharmacie, est là déjà pour informer le patient, l'éduquer sur son traitement, l'éduquer sur l'efficacité, les effets indésirables, et lui expliquer justement quand est-ce que ça va s'arrêter. Et puis après, il est là pour le suivi aussi, et donc l'accompagnement du patient. Et donc pour on va dire, évaluer et être un peu la vigie s'il y a une mauvaise tolérance. Et justement, s'il y a quelque chose à faire de ce point-là. Et puis, à partir du moment où il y a eu, où le médecin a décidé qu'il fallait arrêter le traitement, eh bien, le pharmacien va être là aussi pour accompagner le patient et justement pour faire que ça se passe bien et gérer la désescalade. Alors, ce qui est important, c'est que le rôle du pharmacien, il a un énorme rôle de conseil. Et donc, quand on retire un médicament, bah, en fait, il peut y avoir beaucoup de conseils à côté de ça, que ce soit des alternatives, alors qu'elles soient pharmacologiques ou non, hein, puisqu'on peut avoir des médicaments conseils, donc sans prescription, mais on peut aussi avoir d'autres alternatives non médicamenteuses. Et puis aussi tous les conseils hygiéno-diététiques, hein, c'est-à-dire que si on est sur une déprescription, par exemple, d'un médicament qui est fait pour dormir, ce qu'on appelle un hypnotique, eh bien, tout ce qui est conseils hygiéno-diététiques autour du sommeil, des activités, je sais pas moi, des écrans, de tenir un journal du sommeil, de faire un peu de privation du sommeil et de restrictions pour favoriser ça, enfin, il y a beaucoup de choses. Le pharmacien est complètement à même de faire ça. Et puis, dernière chose, on a quelque chose qui s'appelle un dispositif qui s'appelle le bilan partagé de médication, ou bilan médicamenteux partagé. C'est en fait une activité du pharmacien d'officine qui est rémunéré déjà et qui lui permet de prendre en charge un patient dans sa globalité, de prendre le temps avec le patient de voir s'il y a du ménage à faire sur son ordonnance. Et donc, ça veut dire que le pharmacien va prendre le temps avec le patient de faire des entretiens, de voir ce dont il a besoin, de voir les problématiques qu'il a, de faire l'analyse pharmaceutique de la prescription et donc de donner son expertise clinique autour de la prescription et de se dire, ah ben là, il y a ce médicament-là qui n'a pas la bonne posologie, mais celui-là qui est en trop et là, il en manque. Et de faire une proposition au médecin d'optimisation de la prescription. Et donc ça, ce bilan partagé de médication là, c'est, alors même si tout le monde ne le fait pas, puisque c'est très chronophage et que après il y a des difficultés, on va dire, administratives, mais c'est quand même un levier pour que le pharmacien soit complètement impliqué dans le bon usage et donc dans un des outils du bon usage qu'est la déprescription face aux patients.
1: Donc on a le pharmacien comme interlocuteur privilégié, en tout cas plus régulier auprès des patients, qui peut donner des conseils pour d'autres médicaments ou pour une meilleure hygiène de vie, des techniques, etc. Notamment, par exemple, on a donné l'exemple de l'insomnie. Et enfin, ce pharmacien qui est là aussi en interaction avec le médecin pour revoir ensemble les prescriptions. Mmh. C'est ça les trois grands axes à peu près ?
2: C'est ça. Et puis il faut jamais oublier que le centre, ça reste quand même le patient. Et que si le patient, de toute façon, quand on lui prescrit un médicament qu'il ne veut pas le prendre, on ne pourra pas l'obliger, hein, ce n'est pas une loi qu'on va gaver, donc c'est lui qui fait son choix. Et puis si on veut arrêter son traitement, mais qu'il n'est pas d'accord, puisqu'il a lui-même ses propres représentations, ses propres objectifs, bah, ça va être difficile aussi. Et donc c'est vraiment un partenariat avec le patient pour aller vers ça.
1: On continue à parler de déprescription et également des projets de recherche qui sont en cours sur ce sujet, juste après la musique.

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1: C'était Acide Coco Soy La Fuerza et nous sommes de retour avec Jean-François Huon, pharmacien au CHU de Nantes et chercheur INSERM. Juste avant la pause musicale, on parlait de déprescription et de l'importance du patient, bien sûr. Alors là, on est sur un contexte français, mais la déprescription est un concept qui vient à l'origine de l'étranger. Et vous êtes d'ailleurs parti au Canada pour étudier comment la déprescription se fait là-bas. Alors déjà, quelles sont les différences et depuis combien de temps ça existe au Canada, outre-Atlantique ?
2: Alors, c'est difficile de dire que la déprescription vient de l'étranger ou qu'elle existe depuis plus longtemps dans un autre pays, mais en tout cas, les institutions, on va dire, formalisées autour de cette thématique sont plus récentes, ont été effectuées dans les autres pays avant nous. Et quand je parle de ça, je parle des réseaux de déprescription. Le plus connu, c'est vraiment le réseau canadien de déprescription qui a été créé en 2015, donc il y a maintenant quasiment une dizaine d'années, et qui a comme objectif de regrouper les cliniciens. Et donc dans les cliniciens, on met les médecins, les pharmaciens, les infirmières, etc., mais aussi les chercheurs, les patients et les politiques. Donc tout ce qui est, on va dire, Agence nationale du médicament, etc. Et puis bien sûr, il y a les sociétés savantes qui gravitent autour de ça, donc sociétés savantes, je ne sais pas, de gériatrie, de psychiatrie, etc. En fait, leur objectif à ces réseaux, c'est de mettre tout le monde autour de la table et de justement un peu colliger les forces pour produire plus, donc plus de matériaux pour les professionnels de santé pour réussir à faire de la déprescription, plus de matériaux pour les patients pour réussir à être accompagnés et plus de matériaux pour les chercheurs pour faire des recherches de grande ampleur. Et donc des réseaux comme ça, il en existe dans pas mal de pays, majoritairement anglo-saxons, hein, puisqu'il y a aussi aux États-Unis, en Australie et au Royaume-Uni. Et on a un réseau nord-européen qui est devenu un réseau européen, mais qui pour l'instant qui vivote un peu, c'est-à-dire pour lequel il n'y a pas grand-chose de concret qui est fait. Alors peut-être parce que la difficulté, c'est que quand on est un réseau européen, en fait, on a différents pays autour de la table avec différentes langues, avec différentes cultures au niveau de la santé, alors que quand on parle d'Australie, Royaume-Uni, Canada, USA, ça reste un seul pays. Donc c'est peut-être plus simple. Mais donc eux ont déjà travaillé maintenant depuis pas mal d'années justement sur la création de recommandations, d'outils, etc. Et donc nous, là, il y a ce frémissement. En fait, on sait qu'en France, beaucoup de choses sont faites depuis pas mal d'années sur la déprescription. Mais on est un peu en tuyau d'orgue, c'est-à-dire que chacun dans sa discipline va travailler, les gériatres de leur côté, les pharmacologues de l'autre, les médecins généralistes, les pharmaciens cliniciens, les psychiatres, etc. Mais il n'y a jamais eu ce moment où on s'est tous mis autour de la table pour justement créer une entité. Et donc là, c'est d'ailleurs un projet qu'on a au niveau national là, de créer ça.
1: Sachant que je mettrai le lien vers le site internet du réseau de déprescription canadien qui est plein de ressources extrêmement passionnantes et francophones, en tout cas avec une version francophone, ce qui nous permet à nous, Français, de nous renseigner sur le sujet. Alors, outre-Atlantique, il existe un problème qui n'existe pas encore véritablement chez nous, quoique c'est la crise des opioïdes dont on a beaucoup parlé avec un pic en 2021. En 2023, c'était plus de 70 000 personnes qui sont mortes aux États-Unis avec cette overdose due aux opioïdes. Déjà, comment un médicament comme le fentanyl peut tuer ?
2: Alors, ouais, c'est une problématique en France qu'on a moins, on pourra en reparler, mais effectivement, la problématique du fentanyl et de l'oxycodone, pour ceux qui ont vu, il y a eu certains films qui ont été faits justement sur des plateformes, etc., en lien avec le laboratoire pharmaceutique Purdue, qui avait incité largement les médecins à prescrire ça. En fait, c'est des médicaments qui sont des médicaments opioïdes. Donc automatiquement, quand on parle d'opioïdes, donc les opioïdes, c'est il y a deux types, hein, il y a opioïdes forts, opioïdes faibles. Forts, on connaît, c'est tout ce qui est morphine, fentanyl, oxycodone. Et opioïdes faibles, en France, c'est plus ça qu'on connaît. Et elle est là notre problématique aussi. C'est plutôt la codéine et le tramadol. Et en fait, quand ces molécules, alors surtout les opioïdes forts aux États-Unis, sont pris à haute dose, comme on l'a dit auparavant dans la première partie de l'émission, on va vers une pharmacodépendance et une tolérance qui fait qu'on augmente les doses de façon gigantesque, mais jusqu'à avoir des doses vétérinaires des doses de cheval, et qui font qu'on va aller vers les effets indésirables des opioïdes qu'on connaît à haute dose, qui sont la dépression respiratoire, qui peuvent aller jusqu'à un coma et jusqu'à la mort. Et en fait, ce qu'on sait aussi, c'est que souvent, ces consommations sont sur des terrains d'addiction qui ne sont pas neutres hein, et qu'elles peuvent être fréquemment associées à d'autres médicaments. Mais en France, on a moins, alors on est très vigilant, hein, mais on a moins cette problématique de la vague de consommation des opioïdes forts qu'il y a eu aux États-Unis, même si on a des choses qui sont importantes à noter.
1: Comment les États-Unis, notamment, mais aussi le Canada, ont pris en main cette crise? Vous m'aviez parlé, quand on a préparé cette interview, d'une brochure d'Empowerment. Mm-hmm. C'est dans le courant de la déprescription aussi?
2: Oui. Alors l'Empowerment, ce n'est pas obligatoirement lié à la crise des opioïdes. Hein. Alors, la crise des opioïdes a pu être gérée de pas mal de façons différentes. Il y a bien sûr des choses réglementaires avec des restrictions de prescription, avec de l'information médicale, avec des études qui ont été menées justement et des procès et qui ont fait que du coup les prescriptions d'oxycodone et de fentanyl ont commencé à chuter. Mais quand on parle de l'empowerment, donc en québécois on dirait l'empouvoirment, nous on pourrait parler d'engagement du patient dans sa santé. C'est ce qu'on disait tout à l'heure, c'est mettre au centre de sa prise en charge le patient. Et donc le considérer comme un partenaire. Et en fait, quand on disait tout à l'heure que si le patient ne veut pas, on n'y arrivera pas, et ben l'empowerment, c'est justement l'amener à réfléchir et accepter d'aller sur ce chemin avec nous. Et donc ces brochures qui existent d'empowerment, donc que vous pouvez trouver sur le site dont vous parliez tout à l'heure, hein, elles permettent aux patients déjà de prendre conscience de la problématique et ensuite de s'engager sur le chemin. Alors c'est ce sont des brochures qui ont été faites par des cliniciens, mais aussi par des psychologues, etc., qui ont été testées. Vraiment, c'est pas quelque chose qui a été fait comme ça, mais qui a été vraiment validé. Et qui, grâce à, par exemple, des chiffres, mais aussi des petits quiz, des exemples de cas cliniques, qui permettent aux patients de conscientiser, aussi de se projeter dans sa propre consommation, et de se rendre compte des risques qu'il y a, et de où il en est sur une possibilité de diminution ou d'arrêt. Et donc, ça permet vraiment de... ça pourrait être un outil, d'ailleurs, à un peu à l'entretien motivationnel, hein, d'utiliser ça, mais ça permet aux patients de... qu'on y aille ensemble et qu'il ne soit pas, un frein à aller vers la déprescription.
1: Il ait pu faire lui-même son quiz pour voir où il en était et que ce soit aussi quelque chose qui vienne d'un besoin du patient ou de
2: Exactement.
1: La patiente. Retour en France, où vous commencez deux projets de recherche qui sont tout beaux, tout neufs à Nantes. Un qui est plutôt en ville et l'autre à l'hôpital. Alors, on va commencer par, parce qu'on a beaucoup parlé des benzodiazépines, justement, Best of MG, sur l'arrêt des benzodiazépines chez les personnes âgées, c'est ça?
2: C'est ça, exactement. Donc, Best of MG, c'est un projet qui repose vraiment sur l'interprofessionnalité et sur l'engagement du patient, justement. Donc, c'est un projet qu'on porte avec toute une équipe, dont le professeur Jean-Pascal Fournier, qui est médecin généraliste et qui travaille aussi beaucoup sur la déprescription et qui a aussi pas mal de projets au niveau régional. Ce projet Best of MG, alors déjà, pourquoi ça s'appelle Best of MG? C'est pour benzodiazépine, stop, pharmacien, médecin généraliste. Et en fait, ce projet, il vise à évaluer l'efficacité d'une intervention conjointe entre un médecin généraliste et un pharmacien d'officine, donc ce qu'on appelle du soin primaire, sur la déprescription des benzodiazépines chez la personne âgée. Donc pour rappel, on l'a dit tout à l'heure, les benzodiazépines, c'est les molécules qui servent soit contre l'anxiété, soit contre l'insomnie, et qui ont des effets indésirables assez fréquents et assez forts chez les personnes âgées. En premier lieu, les chutes qui peuvent amener à justement un syndrome de glissement et ensuite des dégâts qui peuvent être assez importants. Et donc ce protocole, en fait, il vise à créer des binômes médecin généraliste pharmacien d'officine, donc qui sont des binômes qui travaillent déjà ensemble, hein, c'est très pragmatique comme approche, et que quand un médecin identifie dans sa cohorte de patients un patient chez qui il aimerait arrêter ou diminuer une benzodiazépine, eh bien qu'il le fasse rentrer dans le projet. Et ce projet, c'est qu'une fois que le patient a accepté de participer à l'étude, eh bien quand il va aller voir son pharmacien pour la dispensation de son traitement, le pharmacien va prendre des rendez-vous avec lui pour faire des entretiens motivationnels. Et donc l'entretien motivationnel, c'est une des cordes à notre arc qu'on peut utiliser pour amener un patient à changer un comportement. Là, on le fait sur la déprescription, mais ça peut être pour arrêter de fumer, ça peut être pour accepter une vaccination, ça peut être pour plein de choses. Et donc là, nos pharmaciens qui sont dans l'étude, ils ont été formés à faire des entretiens motivationnels, puisque c'est pas quelque chose d'inné, hein, c'est quelque chose pour lequel on doit être formé, et donc pour lesquels ils vont après faire ces entretiens avec le patient, et donc pour l'amener à, au fur et à mesure, qu'il accepte d'être déprescrit de sa benzodiazépine. Et donc, bien sûr, autour de ça, on a beaucoup d'indicateurs qu'on va suivre, hein, des critères de recherche. En premier lieu, bah, est-ce que le patient a vraiment arrêté à 6 mois, à 12 mois de l'intervention ou réduit ? Mais aussi, est-ce qu'au niveau clinique, ça a eu une efficacité ? Je ne sais pas, par exemple, est-ce qu'il est ou pas plus ou moins anxieux ou il a plus ou moins d'insomnie ? Est-ce que sa qualité de vie, on a des questionnaires de qualité de vie, est-ce que sa qualité de vie en est impactée ? Et des choses qui sont rarement étudiées dans la littérature, mais qui sont extrêmement importantes aussi, c'est est-ce qu'il y a eu un report de consommation sur autre chose ? Puisque si au final... Notre monsieur Robert, 70 ans, il a arrêté sa benzodiazépine pour dormir ou pour son anxiété, mais qu'au final, il s'enfile une bouteille de vodka par jour parce que ça lui permet de dormir. On peut se dire que notre intervention est un peu ratée. Et donc ça, on va l'évaluer aussi. Et puis, on a toute une partie un peu plus sociologique pour justement, après, faire des interviews avec les patients, les médecins, les pharmaciens, pour voir si... comment ils ont vécu ce dispositif et s'il serait vraiment implémentable dans la vraie vie.
1: À plus grande échelle, j'imagine.
2: À plus grande échelle, puisqu'en fait, ce qui est fait dans un essai clinique, ce n'est pas la vraie vie. Mm-hmm. C'est-à-dire que c'est très codifié, etc. Et en fait, ce qui est nécessaire de savoir, c'est est-ce que déjà, ça peut être, c'est acceptable par toutes les parties qui ont été mises autour de la table. Est-ce que ça peut être pérennisable ? Est-ce que ça coûte cher ou pas ? Est-ce que c'est adapté à la vie quotidienne d'un professionnel de santé, etc. Et donc tout ça, on va l'évaluer aussi.
1: Oui, c'est un petit test pour voir ensuite comment ça marche et voir si on peut le généraliser. Sur le site santé.gouv.fr, d'ailleurs, j'en profite pour rappeler ce qui est dit sur les benzodiazépines, chers auditeurs, auditrices, si vous en consommez. Pas plus de 12 semaines, y compris en incluant la période de sevrage pour le traitement de l'anxiété, et pas plus de 4 semaines, y compris la période de sevrage pour le traitement de l'insomnie. Vous validez ?
2: Je valide.
1: Très bien. Bon, ça, c'est une information qui sera passée aux oreilles de nos auditeurs et auditrices. La deuxième étude que vous faites, le deuxième projet de recherche qui, lui, se mène plus à l'hôpital, s'appelle DEPIFA. Et c'est là où on reparle de ces fameux IPP, les inhibiteurs de pompe à protons qui permettent de diminuer l'acidité gastrique. Mm-hmm. Alors, quel est ce projet ?
2: Alors... Donc effectivement, là, c'est ciblé sur les IPP, donc qui diminuent l'acidité. Alors déjà, pourquoi on s'est tourné vers ça ? Les IPP, c'est vraiment utilisé énormément. Ça, jusqu'à il y a quelques années, ça faisait partie du top 3 des dépenses de l'assurance maladie parce que bah, beaucoup de patients en avaient et surtout que on voyait qu'il y avait un profil de tolérance très très bon et donc il n'y avait pas de souci à les prescrire. Au fur et à mesure des années, quand on suit les patients sous IPP, on voit qu'il y a quand même, chez ces patients qui en prennent soit à forte dose, soit de façon chronique, des effets indésirables qui arrivent. Donc ça peut être un type d'infection gastrique, d'infection pulmonaire, de cancer, de carence en vitamines, par exemple, ou d'ostéoporose. Donc on s'est dit, bon, on ne va pas arrêter tous les IPP, mais on peut éviter qu'ils soient utilisés quand il n'y en a pas besoin. Sauf que, comme toutes les molécules dont on parle, c'est difficile de les arrêter parce qu'il y a une culture de la prescription de l'IPP, parce que les patients, quand on veut leur arrêter, eh ben, ils ont un rebond d'acidité puisqu'on l'a mal fait, etc. On en a parlé. Et donc ce projet-là qu'on a, pourquoi ça s'appelle DEPIFA, c'est déprescription des IPP par le pharmacien. En fait, c'est un projet qui est centré sur l'hôpital et sur les pharmaciens cliniciens qui sont plutôt à l'hôpital. Donc à la différence de tout à l'heure, ce n'est pas un projet de soins primaires. Et donc l'objectif, c'est de se dire, on a des pharmaciens, cliniciens à l'hôpital qui font ce qu'on appelle de la constellation médicamenteuse et des bilans de médication, c'est-à-dire que quand un patient rentre à l'hôpital et que parfois il voit un pharmacien clinicien, le pharmacien essaye de faire la liste de tous ses traitements et de voir lesquels devraient être arrêtés, etc., et fait des propositions. Et en fait, on s'est dit, eh ben, pourquoi on n'en profiterait pas justement pour évaluer la pertinence des IPP et faire leur arrêt et proposer leur arrêt. Donc on est parti là-dessus, et en fait l'année dernière, il y a un texte qui est paru, donc qui est l'arrêté du 23 février, qui dit que si un patient bénéficie d'une activité de pharmacie clinique, eh bien le pharmacien peut renouveler et adapter ses traitements de façon autonome, pourvu qu'il y ait eu un protocole signé au niveau local. Et donc on s'est dit, bah, pourquoi pas proposer au ministère de la Santé un projet où justement ce pharmacien clinicien, en lien bien sûr avec le patient et avec le médecin généraliste, mais de façon autonome, il pourrait commencer à diminuer les prescriptions d'IPP. Et donc comme on l'a dit tout à l'heure avec les benzos ou avec tout, bah, gérer la désescalade, gérer le calendrier, gérer toutes les mesures alternatives, et puis faire le suivi, soit lui-même, soit avec le pharmacien d'officine, sur justement comment ça se passe à la suite, etc. Et donc c'est ça qu'on propose. Alors Best of MG, lui, c'est un projet qui est déjà commencé, on a déjà commencé à inclure des patients, on en est quasiment à 90 patients inclus dans la cohorte. Et là, Depifa, bah, c'est un projet aussi national, on a 30 centres, 40 services sur 30 centres qui vont être impliqués sur toute la France et avec des typologies différentes, hein, des services de chirurgie, d'oncologie, de gériatrie, des petits centres, des grands centres. Et ça va nous permettre justement, là on va commencer les réunions en janvier, de mettre en place ce protocole et d'espérer que ça ait une efficacité. Sachant que je me permets justement de parler, vu qu'on parle des prescriptions des IPP, je parlais de Jean-Pascal Fournier, bah, le département de médecine générale de l'Université de Nantes a aussi des projets au niveau de la déprescription des IPP, et qui, pour ceux qui chercheront, ça s'appelle déprescrip-IPP, et donc qui, eux, travaillent sur beaucoup les soins primaires, beaucoup le lien aussi avec l'envoi de documents, ou alors le lien avec l'assurance maladie qui est faite avec les médecins généralistes, et voir si justement des projets comme ça de grande ampleur, pas obligatoirement individualisés sur le patient, peuvent avoir une efficacité.
1: Oui, mais donc ce projet de l'Université de Nantes est plus hors de l'hôpital, là où Depifa serait vraiment concentré sur les pharmaciens à l'hôpital, les patients hospitalisés qui font un bilan à ce moment-là.
2: C'est exactement ça.
1: On parle d'IPP depuis tout à l'heure, c'est quoi le nom de médicaments qui sont des IPP que pourraient prendre éventuellement les personnes qui nous écoutent ?
2: Ok, alors c'est tout ce qui finit par prazole, donc oméprazole, ésoméprazole, lansoprazole, rabeprazole. Alors, normalement, je ne suis pas censé donner des noms de marque, hein, mais vous connaissez peut-être plus le Mopral, l'Inexium, le Lanzor, et donc c'est tous ces médicaments-là.
1: Donc, si vous prenez ces médicaments depuis longtemps, peut-être prenez rendez-vous avec votre médecin ou allez en discuter avec votre pharmacien. On fait une petite pause musicale et on revient juste après pour discuter méditation, oui, ça a un rapport, et conclure cette émission.

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1: C'était M5 de Commander Spoon et nous sommes de retour en plateau avec Jean-François Huon, pharmacien au CHU de Nantes et chercheur INSERM. Et juste avant de continuer et de finir notre discussion sur la déprescription, je donne la parole à Mélissa, car quand on arrête les médicaments, ça ne veut pas dire qu'on arrête les traitements. Il y a plein d'autres thérapies qui existent et une en vogue et qui est en train de prendre de l'importance, c'est le programme MBSR. Et je laisse Mélissa nous l'expliquer.
2: Alors, quand on dit méditation, on pense souvent aux moines bouddhistes, reclus dans leurs montagnes, avec un rythme de vie bien loin du nôtre, nous, occidentaux capitalistes. Mais la méditation n'est en fait qu'un outil qui, dénué de spiritualité, devient une pratique laïque avec des vertus thérapeutiques. Il existe notamment un programme très précis, le MBSR, qui a fait ses preuves et qui est proposé en France depuis quelques années par certains professionnels de santé.
3: MBSR, génial, mais ça veut dire quoi ces lettres, Mélissa ?
2: Ça veut dire Mindfulness Based Stress Reduction. En français, la réduction du stress par la pleine conscience. C'est un programme mis au point à la fin des années 70 par Jon Kabat-Zinn, professeur américain émérite de médecine à l'université de Massachusetts. Lui-même pratiquant de la méditation et du yoga, il a combiné ses connaissances de médecine et de méditation pour établir un programme visant à réduire le stress. C'est un programme sur 8 à 10 semaines, 2h30 de pratique en groupe, une fois par semaine, et 45 minutes par jour de pratique individuelle. Il permet aux participants et aux participantes de s'entraîner à la pratique de la pleine conscience pour que ça les accompagne ensuite dans leur quotidien.
3: Un très beau programme, mais la pleine conscience, ça veut dire quoi exactement ?
2: Tout à fait. Alors rien de mieux qu'une petite démonstration. Je vous invite donc à fermer les yeux et à prendre 3 grandes respirations. Inspirez.

0: expirez. Encore une fois, inspirez, expirez. Dernière fois, inspirez, expirez. Voilà, vous avez choisi d'être en pleine conscience. Pendant 30 secondes, vous vous êtes concentré sur votre respiration à l'instant T. Et ce faisant, vous avez fait descendre votre taux de cortisol, l'hormone du stress, de 60%. Comme le décrit Jon Kabat-Zinn lui-même, méditer en pleine conscience consiste à se concentrer sur l'instant présent et à observer ses pensées, ses émotions, ses sensations. L'objectif est d'accueillir ses états d'âme sans jugement et de ne pas s'identifier à ses pensées ou à ses émotions. Fin de citation. Cela permet en effet de réguler l'attention en choisissant de se focaliser sur l'instant présent. En 2010, dans leur article « A wandering mind is an unhappy mind », qui veut dire « un esprit qui rumine sur est un esprit malheureux ». Killingsworth et Gilbert montrent que, dans 53% du temps, le vagabondage mental est une source de mal-être et de difficultés scolaires. Se focaliser sur l'instant présent permet aussi d'éviter le mode multitâche, qui augmente le stress, l'épuisement et le risque de faire des erreurs.
1: Mais alors, dans quel contexte le programme MBSR, de réduction du stress par la pleine conscience, peut vraiment aider ?
0: Ce programme a prouvé son efficacité en santé mentale, notamment pour lutter contre les différents types d'anxiété. Il existe également un programme qui associe le MBSR avec de la thérapie cognitive pour lutter contre la dépression. Les méga-études regroupant les observations de plusieurs essais cliniques montrent notamment une forte diminution du risque de rechute de dépression, avec particulièrement un effet sur le vagabondage mental qui est fortement atténué. Le programme MBSR permet également de favoriser la guérison de certaines pathologies, comme le cancer et les AVC. En effet, en accompagnement des traitements en place, il permet d'aider la gestion des douleurs chroniques et de booster le système immunitaire. Et plus généralement, il aide à la gestion du stress tout au long d'un parcours de soins. Les analyses, les examens, l'attente d'un diagnostic, les éventuelles rechutes et l'après-guérison.
1: C'est des très bonnes nouvelles tout ça, Mélissa. Et on en est où de l'établissement de ce programme MBSR en France ?
0: Donc pour savoir comment ça se passe en France, je me suis renseignée auprès de Marion Frenette, instructrice et formatrice au programme MBSR depuis 10 ans et infirmière de formation. Ce programme est arrivé en France dans les années 2000 avec notamment le docteur Christophe André, psychiatre à Paris. Aujourd'hui, il n'est pas aussi répandu qu'outre-Atlantique, mais il est de plus en plus proposé dans les parcours de santé. Il est accessible à toute personne ayant une prescription de la part de son médecin traitant ou psychiatre. Un bilan avant le début du programme est effectué afin de vérifier qu'il n'y a pas de contre-indication, comme la présence de symptômes aigus. Parce que ce n'est pas quand on se noie qu'on apprend à nager. Il est aussi nécessaire que les personnes gardent leur traitement médical tout au long du programme s'il y en a déjà un. Un bilan après programme évalue la possibilité de faire évoluer le traitement. Pour trouver où sont dispensés les programmes de MBSR, l'Association pour le développement de la mindfulness est l'organisme de référence en France, affilié au centre de l'Université de Brown, fondé par le créateur du programme. Marion Frenette insiste également sur le fait que le programme peut être suivi à titre préventif. En effet, plusieurs études ont montré que le MBSR réduisait l'anxiété et l'apparition de burn-out dans des métiers stressants, comme infirmier et infirmière, ou pendant des moments de vie stressants, comme une grossesse ou l'adolescence. Pour conclure, aujourd'hui, entretenir notre santé physique est entré dans nos habitudes du quotidien. On essaie de manger équilibré et d'avoir une activité physique régulière. Alors pourquoi on ne ferait pas la même chose avec notre santé mentale, avec par exemple un exercice de méditation en pleine conscience, une à deux fois par semaine? De là à changer le fameux « manger-bouger » en « manger-bouger-méditer », il n'y a qu'un pas.
1: Merci beaucoup Mélissa pour cette chronique. Je vais me mettre à la méditation, tu as raison.
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1: Je reviens à vous, Jean-François Huon, pour conclure cette émission, car souvent les médicaments que l'on prend nous viennent soit de notre médecin généraliste, soit de notre pharmacien, et parfois de nous. C'est ce qu'on appelle l'automédication. Avant de conclure, est-ce que vous auriez quelques mots sur cette pratique, les avantages, mais aussi les dangers? Qu'est-ce qu'il ne faut absolument plus faire pour que nos auditeurs et auditrices prennent des notes?
3: Alors, l'automédication, ce n'est pas obligatoirement une mauvaise chose. Hein. Tout à l'heure, quand on parlait d'empowerment, justement, ça montre que le patient s'engage dans sa santé, est intéressé par ça, fait ses choix, s'informe, s'intéresse. Donc, de base, c'est une bonne chose. Ce à quoi il faut faire attention, c'est que l'automédication ne rentre pas en conflit avec ce qui est prescrit. En conflit, ça peut être de deux façons. Ça peut être soit que ça devient alternatif, c'est-à-dire que le patient préfère choisir son automédication à la place du traitement qui lui a été prescrit, et souvent ne pas dire au médecin ou au pharmacien qu'il ne prend pas du coup le traitement. Donc là, il y a la problématique du coup du manque d'efficacité et de tout ce que ça peut entraîner. Et puis sinon, il y a le conflit qui est dû tout simplement aux interactions médicamenteuses. C'est pas puisqu'un médicament est pris en automédication, alors que ce soit un médicament ou pas d'ailleurs, des fois en automédication on pense à des plantes. Sauf que, rappelons-nous, historiquement, les principes actifs des médicaments, ils viennent des plantes. Donc quand on prend des plantes, il peut y avoir des interactions avec les médicaments aussi. Et du coup, que ce soit cette automédication phytothérapie ou médicamenteuse, etc., elle peut rentrer en interaction avec justement les traitements qui sont déjà prescrits. Et dans ce cas-là, ça peut aller dans deux sens, les interactions. C'est soit on inhibe complètement l'efficacité des médicaments déjà prescrits, et dans ce cas-là, la pathologie qu'on voulait traiter ne le sera pas. Soit en fait, on inhibe leur dégradation, et du coup, on a plus de médicaments dans le sang, et donc on augmente les effets indésirables. Et là, du coup, si on dit augmenter les effets indésirables, bah, diminution de la qualité de vie, le patient va de lui-même arrêter son traitement puisqu'il ne le supporte plus, et du coup, c'est le cercle vicieux, quoi.
1: Donc un petit paracétamol quand on a mal à la tête, pourquoi pas, mais quand on a déjà un traitement de fond, peut-être faire attention aux médicaments qu'on pourrait prendre nous-mêmes.
3: Voilà, alors le paracétamol, pour l'instant, côté interaction, c'est pas le pire, mais il y en a vraiment auxquels il faut faire attention, et donc dès que vous prenez de l'automédication, n'hésitez pas à en parler du coup à votre pharmacien et à votre médecin en lui expliquant les autres traitements que vous avez à côté.
1: Quels sont ceux qui font le plus de dégâts qu'on peut prendre en pensant bien faire?
3: Alors celui dont on parle tout le temps quand on fait nos études, c'est le millepertuis, c'est de la phytothérapie, c'est une plante qui est à des visées antidépressives, et elle, c'est ce qu'on appelle un inducteur enzymatique, c'est-à-dire qu'elle va complètement mettre dans les chaussettes le taux de médicaments, de certains médicaments dans le sang. Et il y a en fait des médicaments comme les pansements gastriques ou justement des inhibiteurs de l'acidité qui jouent sur l'absorption des autres médicaments, et donc ça va être une interaction qui est beaucoup plus en amont. C'est juste que en fait, si vous prenez par exemple un gaviscon et qu'après vous prenez vos 4 comprimés, ben en fait le gaviscon ayant fait comme un tapis dans votre estomac et dans votre intestin, et ben en fait vos médicaments ne seront pas absorbés. Donc vous voyez, c'est tout ça, c'est aussi simple que ça, hein. Des fois, si vous avez fait un peu d'acidité, que vous prenez un gaviscon et que vous avez des traitements à côté, essayez d'attendre 2 heures.
1: Ce conseil est noté. Merci beaucoup Jean-François Huon d'avoir répondu à mes questions.
3: Merci à vous.

Merci à Jean-François Huon, pharmacien au CHU de Nantes et chercheur INSERM d'avoir répondu à mes questions. Merci également à Mélissa pour sa chronique. Toutes les sources utilisées sont à retrouver sur notre site internet. 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Retrouvez-nous sur le labodessavoir.fr ou sur nos réseaux sociaux et on se dit à la semaine prochaine pour une nouvelle émission.

Il est l'heure de mettre notre main dans celle de la Vierge Marie, avec confiance, comme de tout petits enfants, pour méditer le chapelet.

0: Au nom du Père, et du Fils, et du Saint-Esprit. Amen. Amen. Je crois en Dieu, le Père Tout-Puissant, Créateur du ciel et de la terre, et en Jésus-Christ, son Fils unique, notre Seigneur, qui a été conçu du Saint-Esprit, est né de la Vierge Marie, a souffert sous Ponce Pilate, a été crucifié, est mort et a été enseveli, est descendu aux enfers. Le troisième jour est ressuscité des morts et monté aux cieux, est assis à la droite de Dieu, le Père Tout-Puissant, d'où il viendra juger les vivants et les morts.
1: Je crois en l'Esprit Saint, à la Sainte Église catholique, à la communion des saints, à la rémission des péchés, à la résurrection de la chair, à la vie éternelle. Amen.
0: Vierge Marie, nous te confions toute l'Église. Nous te confions notre Saint-Père, Léon XIV, notre évêque Matthieu Dupont, tous les prêtres, tous les consacrés, tous les diacres. Notre Père qui es aux cieux, que ton nom soit sanctifié, que ton règne vienne, que ta volonté soit faite sur la terre comme au ciel.
1: Donne-nous aujourd'hui notre pain de ce jour. Pardonnez-nous nos offenses, comme nous pardonnons aussi à ceux qui nous ont offensés. Et ne nous laisse pas entrer en tentation, mais délivre-nous du mal. Amen.
0: Je vous salue Marie, pleine de grâce, le Seigneur est avec vous. Vous êtes bénie entre toutes les femmes, et Jésus, le fruit de vos entrailles, est béni.
1: Sainte Marie, Mère de Dieu, priez pour nous pauvres pécheurs, maintenant et à l'heure de notre mort. Amen.
0: Je vous salue Marie, pleine de grâce, le Seigneur est avec vous. Vous êtes bénie entre toutes les femmes, et Jésus, le fruit de vos entrailles, est béni.
1: Sainte Marie, Mère de Dieu, priez pour nous pauvres pécheurs, maintenant et à l'heure de notre mort. Amen.
0: Je vous salue Marie, pleine de grâce, le Seigneur est avec vous. Vous êtes bénie entre toutes les femmes, et Jésus, le fruit de vos entrailles, est béni.
1: Sainte Marie, Mère de Dieu, priez pour nous pauvres pécheurs, maintenant et à l'heure de notre mort. Amen.
0: Gloire soit au Père, au Fils et au Saint-Esprit.
1: Comme il était au commencement, maintenant et toujours, et dans les siècles des siècles. Amen.
0: Nous sommes ce matin en union de prière avec vous tous, chers auditeurs de Radio Fidélité Mayenne. Nous allons confier vos intentions, nous confions tout à Marie. Nous prierons les uns pour les autres et surtout les uns avec les autres. Vierge Marie, nous te demandons d'accueillir les pèlerins du cancer Lourdes Espérance qui arrivent à Lourdes la semaine prochaine, du 16 au 21 septembre. Tous ceux qui y seront et tous ceux qui n'ont pas pu venir. Nous te confions une jeune fille, Elena, 15 ans, qui est en grande détresse. Marie, enveloppe-la de ta grâce. Pour Christophe, pris dans une addiction dont il n'arrive pas à se sortir, viens à son aide. Nous te confions Nelly, qui a une sclérose en plaques, et nous te prions pour une réconciliation en famille. Viens éclairer tous ceux qui gouvernent nos pays, pour qu'ils soient attentifs au bien de leur peuple. Nous te confions bien sûr tous les malades, tous nos malades, les pécheurs, les mourants et les âmes du purgatoire. Soutiens de ton amour de maman toutes les familles dans la souffrance et les personnes qui seront inhumées aujourd'hui. Nous te remercions, Vierge Marie, pour toutes les grâces que tu as la bonté de nous accorder.
2: Premier mystère glorieux, la résurrection. Les fruits de ce mystère sont la foi et la conversion des cœurs. La résurrection est au cœur de la foi chrétienne. En effet, que serait le message du Christ si celui-ci n'avait pas vaincu la mort? Nous croyons qu'il nous ouvre la vie éternelle, que par lui nous sommes sauvés. Grâce de la résurrection, descendez en mon âme et rendez-la vraiment fidèle.
3: Pour le frère Twende, qui va devenir diacre par Monseigneur Dupont à la Côtellerie samedi, bénis-le, Marie, s'il te plaît. Notre Père qui es aux cieux, que ton nom soit sanctifié, que ton règne vienne, que ta volonté soit faite sur la terre comme au ciel.
1: Donne-nous aujourd'hui notre pain de ce jour. Pardonne-nous nos offenses, comme nous pardonnons aussi à ceux qui nous ont offensés. Et ne nous laisse pas entrer en tentation,
0: mais délivre-nous du mal. Amen.
3: Je vous salue, Marie, pleine de grâce. Le Seigneur est avec vous. Vous êtes bénie entre toutes les femmes. Et Jésus, le fruit de vos entrailles, est béni.
0: Sainte Marie, Mère de Dieu, priez pour nous, pauvres pécheurs, maintenant et à l'heure de notre mort. Amen.
3: Je vous salue, Marie, pleine de grâce. Le Seigneur est avec vous. Vous êtes bénie entre toutes les femmes. Et Jésus, le fruit de vos entrailles, est béni.
0: Sainte Marie, Mère de Dieu, priez pour nous, pauvres pécheurs, maintenant et à l'heure de notre mort. Amen.
3: Je vous salue, Marie, pleine de grâce. Le Seigneur est avec vous. Vous êtes bénie entre toutes les femmes, et Jésus, le fruit de vos entrailles, est béni.
0: Sainte Marie, Mère de Dieu, priez pour nous, pauvres pécheurs, maintenant et à l'heure de notre mort. Amen.
3: Je vous salue, Marie, pleine de grâce. Le Seigneur est avec vous. Vous êtes bénie entre toutes les femmes, et Jésus, le fruit de vos entrailles, est béni.
0: Sainte Marie, Mère de Dieu, priez pour nous, pauvres pécheurs, maintenant et à l'heure de notre mort. Amen.
3: Je vous salue, Marie, pleine de grâce. Le Seigneur est avec vous. Vous êtes bénie entre toutes les femmes, et Jésus, le fruit de vos entrailles, est béni.
0: Sainte Marie, Mère de Dieu, priez pour nous, pauvres pécheurs, maintenant et à l'heure de notre mort. Amen.
3: Je vous salue, Marie, pleine de grâce. Le Seigneur est avec vous. Vous êtes bénie entre toutes les femmes, et Jésus, le fruit de vos entrailles, est béni.
0: Sainte Marie, Mère de Dieu, priez pour nous, pauvres pécheurs, maintenant et à l'heure de notre mort. Amen.
3: Je vous salue, Marie, pleine de grâce. Le Seigneur est avec vous. Vous êtes bénie entre toutes les femmes, et Jésus, le fruit de vos entrailles, est béni.
0: Sainte Marie, Mère de Dieu, priez pour nous, pauvres pécheurs, maintenant et à l'heure de notre mort. Amen.
3: Je vous salue, Marie, pleine de grâce. Le Seigneur est avec vous. Vous êtes bénie entre toutes les femmes, et Jésus, le fruit de vos entrailles, est béni.
0: Sainte Marie, Mère de Dieu, priez pour nous, pauvres pécheurs, maintenant et à l'heure de notre mort. Amen.
3: Je vous salue, Marie, pleine de grâce. Le Seigneur est avec vous. Vous êtes bénie entre toutes les femmes, et Jésus, le fruit de vos entrailles, est béni.
0: Sainte Marie, Mère de Dieu, priez pour nous, pauvres pécheurs, maintenant et à l'heure de notre mort. Amen.
3: Je vous salue, Marie, pleine de grâce. Le Seigneur est avec vous. Vous êtes bénie entre toutes les femmes, et Jésus, le fruit de vos entrailles, est béni.
0: Sainte Marie, Mère de Dieu, priez pour nous, pauvres pécheurs, maintenant et à l'heure de notre mort. Amen.
3: Gloire au Père, au Fils et au Saint-Esprit.
0: Comme il était au commencement, maintenant et toujours, et dans les siècles des siècles. Amen.

0: Deuxième mystère glorieux, l'Ascension. Fruit de ce mystère, l'espérance et le désir du ciel. C'est cette espérance et le fait de se tourner tout entier vers cet objectif qui nous permet d'avancer fermement sur le chemin du Christ. Grâce de l'Ascension de Jésus, descendez en mon âme et rendez-la vraiment céleste.
1: Notre Père qui es aux cieux, que ton nom soit sanctifié, que ton règne vienne, que ta volonté soit faite sur la terre comme au ciel.
2: Donne-nous aujourd'hui notre pain de ce jour. Pardonne-nous nos offenses, comme nous pardonnons aussi à ceux qui nous ont offensés. Et ne nous laisse pas entrer en tentation, mais délivre-nous du mal. Amen.
1: Je vous salue Marie, pleine de grâce. Le Seigneur est avec vous. Vous êtes bénie entre toutes les femmes, et Jésus, le fruit de vos entrailles, est béni.
2: Sainte Marie, Mère de Dieu, priez pour nous pauvres pécheurs, maintenant et à l'heure de notre mort. Amen.
1: Je vous salue Marie, pleine de grâce. Le Seigneur est avec vous. Vous êtes bénie entre toutes les femmes, et Jésus, le fruit de vos entrailles, est béni.
2: Sainte Marie, Mère de Dieu, priez pour nous pauvres pécheurs, maintenant et à l'heure de notre mort. Amen.
1: Je vous salue Marie, pleine de grâce. Le Seigneur est avec vous. Vous êtes bénie entre toutes les femmes, et Jésus, le fruit de vos entrailles, est béni.
2: Sainte Marie, Mère de Dieu, priez pour nous pauvres pécheurs, maintenant et à l'heure de notre mort. Amen.
1: Je vous salue Marie, pleine de grâce. Le Seigneur est avec vous. Vous êtes bénie entre toutes les femmes, et Jésus, le fruit de vos entrailles, est béni.
2: Sainte Marie, Mère de Dieu, priez pour nous pauvres pécheurs, maintenant et à l'heure de notre mort. Amen.
1: Je vous salue Marie, pleine de grâce. Le Seigneur est avec vous. Vous êtes bénie entre toutes les femmes, et Jésus, le fruit de vos entrailles, est béni.
2: Sainte Marie, Mère de Dieu, priez pour nous pauvres pécheurs, maintenant et à l'heure de notre mort. Amen.
1: Je vous salue Marie, pleine de grâce. Le Seigneur est avec vous. Vous êtes bénie entre toutes les femmes, et Jésus, le fruit de vos entrailles, est béni.
2: Sainte Marie, Mère de Dieu, priez pour nous pauvres pécheurs, maintenant et à l'heure de notre mort. Amen.
1: Je vous salue Marie, pleine de grâce. Le Seigneur est avec vous. Vous êtes bénie entre toutes les femmes, et Jésus, le fruit de vos entrailles, est béni.
2: Sainte Marie, Mère de Dieu, priez pour nous pauvres pécheurs, maintenant et à l'heure de notre mort. Amen.
1: Je vous salue Marie, pleine de grâce. Le Seigneur est avec vous. Vous êtes bénie entre toutes les femmes, et Jésus, le fruit de vos entrailles, est béni.
2: Sainte Marie, Mère de Dieu, priez pour nous pauvres pécheurs, maintenant et à l'heure de notre mort. Amen.
1: Je vous salue Marie, pleine de grâce. Le Seigneur est avec vous. Vous êtes bénie entre toutes les femmes, et Jésus, le fruit de vos entrailles, est béni.
2: Sainte Marie, Mère de Dieu, priez pour nous pauvres pécheurs, maintenant et à l'heure de notre mort. Amen.
1: Je vous salue Marie, pleine de grâce. Le Seigneur est avec vous. Vous êtes bénie entre toutes les femmes, et Jésus, le fruit de vos entrailles, est béni.
2: Sainte Marie, Mère de Dieu, priez pour nous pauvres pécheurs, maintenant et à l'heure de notre mort. Amen.
1: Gloire au Père et au Fils et au Saint-Esprit.
3: Amen. Comme il était au commencement, maintenant et toujours, et dans les siècles des siècles.

0: Troisième mystère glorieux, la Pentecôte. Fruit de ce mystère, la charité et le zèle apostolique. À partir de la Pentecôte, les apôtres partirent annoncer la bonne nouvelle au monde. Notre foi n'est rien si elle n'est pas tournée vers les autres, si elle ne nous met pas en chemin vers nos frères. Grâce de la Pentecôte, descendez en mon âme et rendez-la vraiment sage selon Dieu. Ô Marie, reine de la paix, nous te confions cette dizaine pour la paix dans le monde, la paix dans nos familles et la paix dans nos cœurs. Notre Père, qui es aux cieux, que ton nom soit sanctifié, que ton règne vienne, que ta volonté soit faite sur la terre comme au ciel.
1: Donne-nous aujourd'hui notre pain de ce jour. Pardonne-nous nos offenses, comme nous pardonnons aussi à ceux qui nous ont offensés. Et ne nous laisse pas entrer en tentation, mais délivre-nous du mal. Amen.
0: Je vous salue, Marie, pleine de grâce. Le Seigneur est avec vous. Vous êtes bénie entre toutes les femmes. Et Jésus, le fruit de vos entrailles, est béni.
1: Sainte Marie, Mère de Dieu, priez pour nous, pauvres pécheurs, maintenant et à l'heure de notre mort. Amen.
0: Je vous salue, Marie, pleine de grâce. Le Seigneur est avec vous. Vous êtes bénie entre toutes les femmes. Et Jésus, le fruit de vos entrailles, est béni.
1: Sainte Marie, Mère de Dieu, priez pour nous, pauvres pécheurs, maintenant et à l'heure de notre mort. Amen.
0: Je vous salue, Marie, pleine de grâce. Le Seigneur est avec vous. Vous êtes bénie entre toutes les femmes. Et Jésus, le fruit de vos entrailles, est béni.
1: Sainte Marie, Mère de Dieu, priez pour nous, pauvres pécheurs, maintenant et à l'heure de notre mort. Amen.
0: Je vous salue, Marie, pleine de grâce. Le Seigneur est avec vous. Vous êtes bénie entre toutes les femmes. Et Jésus, le fruit de vos entrailles, est béni.
1: Sainte Marie, Mère de Dieu, priez pour nous, pauvres pécheurs, maintenant et à l'heure de notre mort. Amen.
0: Je vous salue, Marie, pleine de grâce. Le Seigneur est avec vous. Vous êtes bénie entre toutes les femmes. Et Jésus, le fruit de vos entrailles, est béni.
1: Sainte Marie, Mère de Dieu, priez pour nous, pauvres pécheurs, maintenant et à l'heure de notre mort. Amen.
0: Je vous salue, Marie, pleine de grâce. Le Seigneur est avec vous. Vous êtes bénie entre toutes les femmes, et Jésus, le fruit de vos entrailles, est béni.
1: Sainte Marie, Mère de Dieu, priez pour nous, pauvres pécheurs, maintenant et à l'heure de notre mort. Amen.
0: Je vous salue, Marie, pleine de grâce. Le Seigneur est avec vous. Vous êtes bénie entre toutes les femmes, et Jésus, le fruit de vos entrailles, est béni.
1: Sainte Marie, Mère de Dieu, priez pour nous, pauvres pécheurs, maintenant et à l'heure de notre mort. Amen.
0: Je vous salue, Marie, pleine de grâce. Le Seigneur est avec vous. Vous êtes bénie entre toutes les femmes. Et Jésus, le fruit de vos entrailles, est béni.
1: Sainte Marie, Mère de Dieu, priez pour nous, pauvres pécheurs, maintenant et à l'heure de notre mort. Amen.
0: Je vous salue, Marie, pleine de grâce. Le Seigneur est avec vous. Vous êtes bénie entre toutes les femmes. Et Jésus, le fruit de vos entrailles, est béni.
1: Sainte Marie, Mère de Dieu, priez pour nous, pauvres pécheurs, maintenant et à l'heure de notre mort. Amen.
0: Je vous salue, Marie, pleine de grâce. Le Seigneur est avec vous. Vous êtes bénie entre toutes les femmes, et Jésus, le fruit de vos entrailles, est béni.
1: Sainte Marie, Mère de Dieu, priez pour nous, pauvres pécheurs, maintenant et à l'heure de notre mort. Amen.
0: Gloire au Père, au Fils et au Saint-Esprit.
1: Comme il était au commencement, maintenant et toujours, et dans les siècles des siècles. Amen.

0: Quatrième mystère glorieux, l'Assomption de Marie. Le fruit de ce mystère est la grâce d'une bonne mort et la dévotion filiale à Marie. Dans le Je vous salue Marie, nous demandons à la Vierge de prier pour nous aux deux moments les plus importants de notre vie, maintenant et à l'heure de notre mort. Grâce de l'Immaculée Conception et de l'Assomption de Marie. Descendez en mon âme et rendez-la vraiment dévote à Marie.
1: Pour Pauline, une jeune fille qui a perdu trop tôt sa maman. Notre Père qui es aux cieux, que ton nom soit sanctifié, que ton règne vienne, que ta volonté soit faite sur la terre comme au ciel.
2: Donne-nous aujourd'hui notre pain de ce jour. Pardonne-nous nos offenses, comme nous pardonnons nous aussi à ceux qui nous ont offensés. Et ne nous laisse pas entrer en tentation, mais délivre-nous du mal. Amen.
1: Je vous salue, Marie, pleine de grâce. Le Seigneur est avec vous. Vous êtes bénie entre toutes les femmes, et Jésus, le fruit de vos entrailles, est béni.
2: Sainte Marie, Mère de Dieu, priez pour nous pauvres pécheurs, maintenant et à l'heure de notre mort. Amen.
1: Je vous salue, Marie, pleine de grâce. Le Seigneur est avec vous. Vous êtes bénie entre toutes les femmes, et Jésus, le fruit de vos entrailles, est béni.
2: Sainte Marie, Mère de Dieu, priez pour nous pauvres pécheurs, maintenant et à l'heure de notre mort. Amen.
1: Je vous salue, Marie, pleine de grâce. Le Seigneur est avec vous. Vous êtes bénie entre toutes les femmes, et Jésus, le fruit de vos entrailles, est béni.
2: Sainte Marie, Mère de Dieu, priez pour nous pauvres pécheurs, maintenant et à l'heure de notre mort. Amen.
1: Je vous salue, Marie, pleine de grâce. Le Seigneur est avec vous. Vous êtes bénie entre toutes les femmes, et Jésus, le fruit de vos entrailles, est béni.
2: Sainte Marie, Mère de Dieu, priez pour nous pauvres pécheurs, maintenant et à l'heure de notre mort. Amen.
1: Je vous salue, Marie, pleine de grâce. Le Seigneur est avec vous. Vous êtes bénie entre toutes les femmes, et Jésus, le fruit de vos entrailles, est béni.
2: Sainte Marie, Mère de Dieu, priez pour nous pauvres pécheurs, maintenant et à l'heure de notre mort. Amen.
1: Je vous salue, Marie, pleine de grâce. Le Seigneur est avec vous. Vous êtes bénie entre toutes les femmes, et Jésus, le fruit de vos entrailles, est béni.
2: Sainte Marie, Mère de Dieu, priez pour nous pauvres pécheurs, maintenant et à l'heure de notre mort. Amen.
1: Je vous salue, Marie, pleine de grâce. Le Seigneur est avec vous. Vous êtes bénie entre toutes les femmes, et Jésus, le fruit de vos entrailles, est béni.
2: Sainte Marie, Mère de Dieu, priez pour nous pauvres pécheurs, maintenant et à l'heure de notre mort. Amen.
1: Je vous salue, Marie, pleine de grâce. Le Seigneur est avec vous. Vous êtes bénie entre toutes les femmes, et Jésus, le fruit de vos entrailles, est béni.
2: Sainte Marie, Mère de Dieu, priez pour nous pauvres pécheurs, maintenant et à l'heure de notre mort. Amen.
1: Je vous salue, Marie, pleine de grâce. Le Seigneur est avec vous. Vous êtes bénie entre toutes les femmes, et Jésus, le fruit de vos entrailles, est béni.
2: Sainte Marie, Mère de Dieu, priez pour nous pauvres pécheurs, maintenant et à l'heure de notre mort. Amen.
1: Je vous salue, Marie, pleine de grâce. Le Seigneur est avec vous. Vous êtes bénie entre toutes les femmes, et Jésus, le fruit de vos entrailles, est béni.
2: Sainte Marie, Mère de Dieu, priez pour nous pauvres pécheurs, maintenant et à l'heure de notre mort. Amen.
1: Gloire soit au Père, au Fils et au Saint-Esprit.
2: Comme il était au commencement, maintenant et toujours, et dans les siècles des siècles. Amen.

0: Cinquième mystère glorieux, le couronnement de Marie. Le fruit de ce mystère est la persévérance finale et la confiance en Marie. Grâce de Marie Reine, descendez en mon âme et rendez-la persévérante.
1: Notre Père qui es aux cieux, que ton nom soit sanctifié, que ton règne vienne, que ta volonté soit faite sur la terre comme au ciel.
2: Donne-nous aujourd'hui notre pain de ce jour. Pardonne-nous nos offenses, comme nous pardonnons aussi à ceux qui nous ont offensés. Et ne nous laisse pas entrer en tentation, mais délivre-nous du mal. Amen.
1: Je vous salue, Marie, pleine de grâce. Le Seigneur est avec vous. Vous êtes bénie entre toutes les femmes, et Jésus, le fruit de vos entrailles, est béni.
2: Sainte Marie, Mère de Dieu, priez pour nous, pauvres pécheurs, maintenant et à l'heure de notre mort. Amen.
1: Je vous salue, Marie, pleine de grâce. Le Seigneur est avec vous. Vous êtes bénie entre toutes les femmes, et Jésus, le fruit de vos entrailles, est béni.
2: Sainte Marie, Mère de Dieu, priez pour nous, pauvres pécheurs, maintenant et à l'heure de notre mort. Amen.
1: Je vous salue, Marie, pleine de grâce. Le Seigneur est avec vous. Vous êtes bénie entre toutes les femmes, et Jésus, le fruit de vos entrailles, est béni.
2: Sainte Marie, Mère de Dieu, priez pour nous, pauvres pécheurs, maintenant et à l'heure de notre mort. Amen.
1: Je vous salue, Marie, pleine de grâce. Le Seigneur est avec vous. Vous êtes bénie entre toutes les femmes, et Jésus, le fruit de vos entrailles, est béni.
2: Sainte Marie, Mère de Dieu, priez pour nous, pauvres pécheurs, maintenant et à l'heure de notre mort. Amen.
1: Je vous salue, Marie, pleine de grâce. Le Seigneur est avec vous. Vous êtes bénie entre toutes les femmes, et Jésus, le fruit de vos entrailles, est béni.
2: Sainte Marie, Mère de Dieu, priez pour nous, pauvres pécheurs, maintenant et à l'heure de notre mort. Amen.
1: Je vous salue, Marie, pleine de grâce. Le Seigneur est avec vous. Vous êtes bénie entre toutes les femmes, et Jésus, le fruit de vos entrailles, est béni.
2: Sainte Marie, Mère de Dieu, priez pour nous, pauvres pécheurs, maintenant et à l'heure de notre mort. Amen.
1: Je vous salue, Marie, pleine de grâce. Le Seigneur est avec vous. Vous êtes bénie entre toutes les femmes, et Jésus, le fruit de vos entrailles, est béni.
2: Sainte Marie, Mère de Dieu, priez pour nous, pauvres pécheurs, maintenant et à l'heure de notre mort. Amen.
1: Je vous salue, Marie, pleine de grâce. Le Seigneur est avec vous. Vous êtes bénie entre toutes les femmes, et Jésus, le fruit de vos entrailles, est béni.
2: Sainte Marie, Mère de Dieu, priez pour nous, pauvres pécheurs, maintenant et à l'heure de notre mort. Amen.
1: Je vous salue, Marie, pleine de grâce. Le Seigneur est avec vous. Vous êtes bénie entre toutes les femmes. Et Jésus, le fruit de vos entrailles, est béni.
2: Sainte Marie, Mère de Dieu, priez pour nous, pauvres pécheurs, maintenant et à l'heure de notre mort. Amen.
1: Je vous salue, Marie, pleine de grâce. Le Seigneur est avec vous. Vous êtes bénie entre toutes les femmes. Et Jésus, le fruit de vos entrailles, est béni.
2: Sainte Marie, Mère de Dieu, priez pour nous, pauvres pécheurs, maintenant et à l'heure de notre mort. Amen.
1: Gloire au Père, au Fils et au Saint-Esprit.
2: Comme il était au commencement, maintenant et toujours, et dans les siècles des siècles. Amen.
1: Ô mon Jésus,
2: pardonnez-nous nos péchés, préservez-nous du feu de l'enfer, et conduisez au ciel toutes les âmes, spécialement celles qui ont le plus besoin de votre miséricorde.
1: Prière pour accueillir le pape Léon en France. Seigneur, notre Dieu, toi qui ne cesses de semer en nos cœurs le désir de vivre dans la justice et la paix, nous te rendons grâce pour la visite en France et à l'UNESCO de notre Saint-Père, le pape Léon XIV. Bénis son voyage apostolique. Prépare nos cœurs à l'accueillir avec joie. Donne-nous de recevoir ses paroles avec confiance, Apprends-nous à servir la magnifique humanité que tu as créée. Fortifie notre foi, affermis notre espérance, stimule notre charité par l'intercession de Notre-Dame et de tous les saints de France. Fais de nous des artisans d'unité pour que le monde ait la vie. Que le voyage apostolique du pape Léon XIV porte ses fruits abondants et heureux pour l'Église, notre pays et le monde. Toi l'honneur de et la vie, toi l'honneur de la vie pour les siècles des siècles.
3: Amen. Amen. Cœur sacré de Jésus,
4: j'ai confiance en vous.
3: Saint Joseph,
5: priez pour nous.
3: Saint et sainte du ciel,
5: priez pour nous.
3: Notre-Dame de fidélité, Notre-Dame de Pomain,
5: priez pour nous, pour l'Église, pour la France et pour le monde.
3: Nos saints anges gardiens,
5: veillez sur nous.
3: Au nom du Père et du Fils et du Saint-Esprit, Amen.
1: Amen.

de suite, nous retrouvons les petits frères de Marie, mère du Rédempteur, pour suivre la messe en direct de la Cotellerie.

0: L'Esprit du Seigneur est sur moi, dit Jésus, parce que le Seigneur m'a consacré par l'onction. Il m'a envoyé porter la bonne nouvelle aux pauvres, apporter aux opprimés la libération.
1: Au nom du Père et du Fils et du Saint-Esprit,
2: Amen.
1: La paix soit avec vous.
2: Et avec votre
1: esprit. Chers frères, chers auditeurs sur les réseaux sociaux du diocèse et de l'abbaye, chers prieurs, Saint-Omer, c'est votre fête. Nous sommes heureux de la fêter avec vous. Saint-Omer, dont nous savons qu'il était un évêque du 7e siècle, qui est originaire de Coutances, mais qui a vécu dans ce qu'on appelle aujourd'hui le Pas-de-Calais, qui a donné son nom à une ville qui s'appelle Saint-Omer. Il était évêque de Thérouanne, juste à côté, qui est une ville qui a quasiment disparu. Mais la cathédrale de Saint-Omer mérite le détour par sa grandeur, son orgue et son buffet exceptionnel, mais aussi pour la dévotion à Saint-Ercambode. Peut-être pas très connu, mais Saint-Ercambode, dont le tombeau se trouve dans le déambulatoire de la cathédrale de Saint-Omer, est invoqué pour aider les adultes à marcher, à remarcher dans la vie. Et donc les gens, par dévotion, déposent une chaussure du malade, de celui qui est en faiblesse psychologique, et il est confié à l'intercession de Saint-Ercambode dans l'église de Saint-Omer. Voilà, nous prions pour vous, Père prieur, et nous nous confions les uns les autres à la miséricorde du Seigneur que nous implorons les uns pour les autres. Je confesse à Dieu Tout-Puissant, je reconnais devant vous, frères et sœurs, que j'ai péché en pensée, en parole, par action et par omission. Oui, j'ai vraiment péché, c'est pourquoi je supplie la bienheureuse Vierge Marie, les anges et tous les saints, et vous aussi, frères et sœurs, de prier pour moi, le Seigneur, notre Dieu. Et que Dieu Tout-Puissant nous fasse miséricorde, qu'il nous pardonne tous nos péchés et nous conduise à la vie éternelle.
2: Amen.

0: L'Église ne fête pas seulement Saint Omer, mais aussi Saint Pierre de Pibrac, un prêtre religieux. Et c'est avec les oraisons de sa messe que nous prions. Tu as donné, Seigneur, au prêtre Pierre, la grâce d'imiter le Christ humble et pauvre. Accorde-nous par son intercession de suivre fidèlement l'appel que nous avons reçu et d'atteindre à la perfection dont tu nous as donné l'exemple dans la personne de Jésus ton Fils. Lui qui règne avec toi et le Saint-Esprit, maintenant et pour les siècles des siècles.
1: Amen.
2: Lecture de la première lettre de Saint Paul, apôtre, aux Corinthiens. Frères, au sujet du célibat, je n'ai pas un ordre du Seigneur, mais je donne mon avis. Moi qui suis devenu digne de confiance grâce à la miséricorde du Seigneur. Je pense que le célibat est une bonne chose, étant donné les nécessités présentes. Oui, c'est une chose bonne de vivre ainsi. Tu es marié, ne cherche pas à te séparer de ta femme. Tu n'as pas de femme, ne cherche pas à te marier. Si cependant tu te maries, ce n'est pas un péché. Et si une jeune fille se marie, ce n'est pas un péché. Mais ceux qui font ce choix, ils trouveront les épreuves correspondantes, et c'est cela que moi je voudrais vous éviter. Frères, je dois vous le dire, le temps est limité. Dès lors, que ceux qui ont une femme soient comme s'ils n'avaient pas de femme, ceux qui pleurent comme s'ils ne pleuraient pas, ceux qui ont de la joie comme s'ils n'en avaient pas, ceux qui font des achats comme s'ils ne possédaient rien, ceux qui profitent de ce monde comme s'ils n'en profitaient pas vraiment, car ils passent ce monde tel que nous le voyons. Parole du Seigneur.

Écoute, ma fille, regarde et tends l'oreille. Le roi sera séduit par ta beauté. Il est ton seigneur, prosterne-toi devant lui.

Fille de roi, elle est là dans sa gloire, vêtue d'étoffes d'or. On la conduit toute parée vers le roi.

Des jeunes filles, ses compagnes, lui font cortège. On les conduit parmi les champs de fête. Elles entrent au palais du roi.

À la place de tes pères se lèveront tes fils. Je ferai vivre ton nom pour les âges des âges. Que les peuples te rendent grâce toujours à jamais. »

En ce temps-là, Jésus, levant les yeux sur ses disciples, déclara « Heureux, vous les pauvres, car le royaume de Dieu est à vous. Heureux, vous qui avez faim maintenant, car vous serez rassasiés. Heureux, vous qui pleurez maintenant, car vous rirez. Heureux êtes-vous quand les hommes vous haïssent et vous excluent, quand ils insultent et rejettent votre nom comme méprisable à cause du Fils de l'homme. Ce jour-là, réjouissez-vous, tressaillez de joie, car alors votre récompense est grande dans le ciel. C'est ainsi, en effet, que leur Père traitait les prophètes. Mais quel malheur pour vous, les riches, car vous avez votre consolation. Quel malheur pour vous qui êtes repus maintenant, car vous aurez faim. Quel malheur pour vous qui riez maintenant, car vous serez dans le deuil et vous pleurerez. Quel malheur pour vous lorsque tous les hommes disent du bien de vous. C'est ainsi, en effet, que leur père traitait les faux prophètes. »

Frères et sœurs, il y a sans doute ici dans cette assemblée plus de célibataires que de gens mariés. Mais peut-être que sur les ondes, il y a plus de gens mariés que de célibataires. Et si je vais revenir sur cette première lecture de saint Paul aux Corinthiens, qui n'est peut-être pas si simple à entendre au fond, surtout au jour d'aujourd'hui. Vous avez noté la modestie du propos de Paul. De temps en temps, il dit « voilà ce que dit le Seigneur », mais il a dit « c'est moi qui le dis » et pas le Seigneur. Donc, c'est assez rare pour le noter. Je n'ai pas un ordre du Seigneur, mais je donne mon avis. Il valorise le célibat, hein. Il dit qu'on peut aussi se marier, mais vous avez remarqué comme moi qu'avec le mariage, il ne voit que les soucis qui l'accompagnent, mais pas les joies. Et je pense qu'un certain nombre de gens mariés pourront nous dire aussi les joies qui existent. Comme dans le célibat, s'il y a des joies, il peut sans doute y avoir des difficultés aussi, nous le savons tous. Alors, il faudrait noter que dans le propos de Paul, il dit ceci, « Frère, je dois vous le dire, le temps est limité. » Et je me suis demandé en méditant...

Retour. Et il n'est peut-être pas en retard selon son projet à lui. Je ne vais pas développer cet aspect. Je poursuis en disant que, de fait, si le Christ devait revenir dans l'année ou les quelques années qui suivaient les propos de Paul, on voit bien que le projet de mariage, sans être un péché, a moins de perspectives qu'il n'en a aujourd'hui, puisque le temps dure et que les hommes se donnent de génération en génération à la fois l'opportunité de mûrir, de progresser dans la contemplation du Christ, dans la foi et dans la qualité d'une vie que l'on peut avoir aussi dans le mariage. Saint Paul lui-même évoluera, puisque dans l'Épître aux Éphésiens, au fameux chapitre 5 que nous connaissons bien, il comparera la vie des couples à la vie de l'Église et du Christ, même si c'est une comparaison inégalitaire. Néanmoins, il y a quelque chose de fort, puisqu'il reconnaît que dans l'expérience conjugale peut se jouer l'expérience du Christ. Il ne faut pas perdre de vue aussi ce qui est beau, et pas simplement ce qui est source de soucis. Et il finira même le chapitre 5, même s'il n'y avait pas de numéro à l'époque, en disant « Ce mystère est grand », en parlant du mystère conjugal, « Je le dis dans le Christ et dans l'Église, en pensant au Christ et à l'Église. » C'est-à-dire, plus je m'approche du Christ et de l'Église, plus je découvre la beauté de la vie conjugale. Donc n'oublions pas que saint Paul, sa méditation sur la vie des couples, ne se réduit pas à la partie du 7e chapitre des Corinthiens que nous venons de méditer. Enfin, et je conclus là-dessus, je suis l'évêque de C, en Normandie, là où il y a la ville d'Alençon et où sont nés le seul et unique couple canonisé au monde. J'espère qu'il y en aura beaucoup d'autres, Saint-Louis et Sainte-Zélie, Martin, des parents de Sainte-Thérèse, de l'Enfant Jésus et de la Sainte Face. Et donc, oui, on peut vivre saintement la vie conjugale, y expérimenter la grâce de Dieu et en faire un chemin de vie pour aller au ciel. Voilà. Rendons grâce à Dieu aussi pour les couples.

0: Mais béni Seigneur, Dieu de l'univers, nous avons reçu de ta bonté ce pain que nous te présentons, fruit de la terre et du travail des hommes, il deviendra pour nous le pain de la vie.
1: Béni soit Dieu, maintenant
2: et toujours. Pour ce commande la vie, sur notre
0: dignité. Et béni Seigneur, Dieu de l'univers, nous avons reçu de ta bonté ce vin que nous te présentons, fruit de la vigne et du travail des hommes, il deviendra pour nous le vin du royaume éternel.
1: Béni soit Dieu.

0: Priez, frères et sœurs, que mon sacrifice, qui est aussi le vôtre, trouve grâce devant Dieu le Père Tout-Puissant. Seigneur souverain, nous te supplions humblement, puisque ces dons offerts en l'honneur des saints attestent ta puissance de gloire, qu'ils nous fassent bénéficier de ton salut par Jésus le Christ, notre Seigneur.
1: Amen.

Vraiment, il est juste et bon pour ta gloire et notre salut de t'offrir notre action de grâce toujours et en tout lieu, Seigneur, Père très saint, Dieu éternel et tout-puissant. Nous célébrons les prévenances de ton amour pour tant d'hommes et de femmes parvenus à la sainteté en se donnant au Christ à cause du royaume des cieux. Par ce mystère d'alliance, tu veux que notre condition humaine retrouve sa splendeur première et que, dès ici-bas, nous ayons un avant-goût des biens que tu nous donneras dans le monde à venir. C'est pourquoi, avec les saints et tous les anges, nous te louons sans fin et nous proclamons.

Tu es vraiment saint, Dieu de l'univers, et il est juste que toute la création proclame ta louange. Car c'est toi qui donnes la vie, c'est toi qui sanctifies toutes choses par ton Fils Jésus-Christ, notre Seigneur, avec la puissance de l'Esprit Saint. Et tu ne cesses de rassembler ton peuple, afin que du levant, au couchant du soleil, une offrande pure soit présentée à ton nom. C'est pourquoi nous te supplions, Seigneur, de consacrer toi-même les offrandes que nous apportons, sanctifie-les par ton Esprit pour qu'elles deviennent le corps et le sang de ton Fils, Jésus-Christ notre Seigneur, qui nous a dit de célébrer ce mystère.

0: En faisant ainsi mémoire de ton Fils, de sa passion qui nous sauve, de sa glorieuse résurrection et de son ascension dans le ciel, alors que nous attendons son dernier avènement, nous t'offrons, Seigneur, en action de grâce, ce sacrifice vivant et saint. Regarde, nous t'en prions, l'oblation de ton Église, et daigne y reconnaître ton Fils qui, selon ta volonté, s'est offert en sacrifice pour nous réconcilier avec toi. Quand nous serons nourris de son corps et de son sang, et remplis de l'Esprit Saint, accorde-nous d'être un seul corps et un seul esprit dans le Christ.
1: Que l'Esprit Saint fasse de nous une éternelle offrande à ta gloire, pour que nous obtenions un jour l'héritage promis avec tes élus. En premier lieu, la bienheureuse Vierge Marie, Mère de Dieu, avec Saint Joseph, son époux, les bienheureux apôtres, les glorieux martyrs, Saint Omer et tous les saints qui ne cessent d'intercéder auprès de toi et nous assurent de ton secours.
2: Et maintenant, nous te supplions, Seigneur, par le sacrifice qui nous réconcilie avec toi, étends au monde entier le salut et la paix. Affermis ton Église en pèlerinage sur la terre, dans la foi et la charité, en union avec ton serviteur, notre pape Léon, et notre évêque Matthieu, l'ensemble des évêques, les prêtres, les diacres, et tout le peuple que tu as racheté. Écoute en ta bonté les prières de ta famille que tu as voulu rassembler devant toi. Dans ta miséricorde, ramène à toi, Père très aimant, tous tes enfants dispersés.
3: Pour nos frères et sœurs défunts, et pour tous ceux qui ont quitté ce monde et trouvent grâce devant toi, nous te prions. Tout particulièrement pour Jean-Claude Moreau, Marie Pérès, Bernadette Le Morvan, Marie-Joseph Durand, Aimable Bourillon. En ta bienveillance, accueille-les dans ton royaume, où nous espérons être comblés de ta gloire, tous ensemble et pour l'éternité, par le Christ notre Seigneur, par qui tu donnes au monde toute grâce et tout bien.

0: Oui, délivre-nous de tout mal, Seigneur, et donne la paix à notre temps. Soutenus par ta miséricorde, nous serons libérés de tout péché, à l'abri en toute épreuve. Nous qui attendons que se réalise cette bienheureuse espérance, l'avènement de Jésus-Christ, notre Sauveur.
1: Grâce à toi, le règne, la puissance et la gloire, pour les siècles des siècles.
0: Seigneur Jésus-Christ, tu as dit à tes apôtres, « Je vous laisse la paix, je vous donne ma paix. » Ne regarde pas nos péchés, mais la foi de ton Église. Et pour que ta volonté s'accomplisse, donne-lui toujours cette paix et conduis-la vers l'unité parfaite, toi qui règnes pour les siècles des siècles.
1: Amen.
0: Que la paix du Seigneur soit toujours avec vous.
1: Et avec votre esprit.
2: Frères et sœurs, avec joie, dans la charité du Christ, donnez-vous la paix.
0: La paix du Christ.

0: Voici l'agneau de Dieu, voici celui qui enlève les péchés du monde. Heureux les invités au repas des noces de l'agneau.
1: Seigneur, je ne suis pas digne de te recevoir, mais dis seulement une parole et je serai guéri.
0: Que le corps et le sang du Christ nous gardent pour la vie éternelle.
2: Amen.
3: Je suis avec vous tous les jours, dit le Seigneur Jésus, jusqu'à la fin des temps.

0: Rassemblons nos prières. Tu as refait nos forces à cette table sainte, Dieu Tout-Puissant. Donne-nous d'imiter les exemples du prêtre Saint-Pierre de Pibrac en cherchant à te servir d'un cœur toujours fidèle, aimant tous les hommes avec une inlassable charité, par Jésus le Christ, notre Seigneur.
1: Amen.
0: Le Seigneur soit

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2: Nous souhaitons une belle fête au Alain ainsi qu'au Frédéric. La vie de sœur Maria Eutimia était une chanson d'espoir au milieu de la guerre, dira un prêtre au sujet de notre héroïne du jour. Née en 1914, Emma Huffing est handicapée par un retard de croissance. Elle grandit dans une famille d'agriculteurs aimantes et croyantes d'Allemagne. Elle vit une enfance difficile à cause de son handicap, mais la jeune fille se caractérise par sa gentillesse, son calme et sa foi intense qui l'amène chaque jour à la messe. Malgré sa santé fragile, elle obtient l'autorisation d'entrer à 21 ans chez les Sœurs de la Miséricorde de Münster et prend le nom de Maria Eutimia. Elle y démarre des études d'infirmière et partage alors son temps entre son apprentissage et son travail à l'hôpital. Son diplôme en poche, elle est chargée en 1943 de soigner les prisonniers de guerre et les travailleurs étrangers qu'elle aide avec beaucoup de délicatesse et de tendresse. Elle comprend qu'ils ne souffrent pas que physiquement et s'efforce de faire en sorte qu'ils se sentent à l'hôpital comme chez eux. En effet, les prisonniers sont méprisés par beaucoup et vus comme des ennemis. Mais sœur Maria Eutimia ne voit en eux que des enfants de Dieu à soigner et aimer. Un jour, elle les voit faire les poubelles pour se nourrir. Elle se met alors à déposer des pains au beurre sur les poubelles à leur intention. Après la guerre, celle que les prisonniers appellent l'ange de Sainte Barbara est nommée à la laverie. C'est rude pour elle, car elle aime son travail d'infirmière. Mais elle accepte sans sourciller cette tâche difficile et épuisante, car Maria considère qu'aucun travail n'est trop petit. Elle va ainsi l'accomplir de tout son cœur, jusqu'à ce qu'un cancer l'emporte en 1955. Seigneur Jésus, tu nous as dit « Heureux les artisans de paix ». Et la bienheureuse Maria Eutimia Huffing s'est faite la sœur de tout homme au cœur de la guerre. Par son intercession, fais de nous des ouvriers de paix pour que le pardon jaillisse des conflits, même les plus durs.
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0: Bonjour à tous, à la une de l'actualité, un policier municipal de Carcassonne est suspendu de ses fonctions au sein du Rassemblement National. Membre bénévole du service d'ordre du parti, il est suspecté d'avoir tenu des propos racistes et misogynes lors d'une patrouille filmée à son insu. Une enquête est ouverte, les faits remontent à 2025, avant l'arrivée de la nouvelle majorité municipale. Et cette vidéo suscite des réactions politiques. Carole Delga, présidente socialiste de la région Occitanie, se dit écœurée et annonce des sanctions. Manuel Bompard, coordinateur de la France Insoumise, appelle, je cite, à débarrasser la police de ce type d'individus. Sébastien Lecornu veut mettre les ministres à contribution pour réduire les dépenses de l'État. Le Premier ministre envisage de diminuer leurs indemnités alors que se prépare le budget 2027. Julie Pierret.
1: Oui, et les conseillers ministériels pourraient également être concernés. Une mesure avant tout symbolique. Le salaire d'un ministre ou d'un secrétaire d'État tournerait autour des 9 000 euros d'après Gabriel Attal. L'ancien Premier ministre soutient le principe d'une baisse au nom de l'exemplarité, mais il reconnaît que cela ne permettra pas de réduire réellement le déficit et la dette. Matignon présente justement cette piste comme un moyen de montrer que l'État participe lui aussi aux efforts demandés, et ça dans un contexte économique compliqué.
0: Merci Julie. Et Gabriel Attal propose même d'aller plus loin. Le candidat Renaissance à la présidentielle de 2027 souhaite réduire le nombre de parlementaires pour réaliser plus d'économies. Bruno Le Maire propose de faire entrer les élèves à l'école maternelle dès l'âge d'un an, contre trois ans aujourd'hui. Face aux mauvais résultats français du test PISA, l'ancien ministre veut renforcer très tôt l'apprentissage des mots et de la lecture. Il estime que cette mesure permettrait aussi de réduire les inégalités entre les enfants. 50 000 équipements de rafraîchissement ont déjà été achetés dans les écoles depuis mi-juillet. Des ventilateurs, brumisateurs ou climatiseurs sont financés grâce à un plan d'urgence. Le gouvernement cible également 2 500 écoles jugées parmi les plus vulnérables aux fortes chaleurs. Sudrail appelle à la grève à la SNCF le mardi 29 septembre. Le syndicat juge insuffisantes les mesures annoncées par la direction et réclame des augmentations de salaire, mais aussi l'arrêt du processus de filialisation. Les autres syndicats ne l'ont pas rejoint et la CGT doit se prononcer jeudi. Et puis en tennis, le tenant du titre Carlos Alcaraz prend la porte de l'US Open. L'Espagnol a été battu en quart de finale par Ben Shelton après un match qui a duré plus de 4 heures. Prochain match pour l'Américain, ce sera Frances Tiafoe en demi-finale. Voilà, c'est la fin de ce flash. Excellent après-midi à tous.
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3: Je suis Élie. Une petite fille pas comme les autres, d'Armel Boyer, aux éditions des Béatitudes. Une lecture de Marie-Laure Prieur.
4: À l'abri, dans le ventre de sa maman, Zélie, petite fille trisomique, raconte sa vie. Papa a d'abord Paul, puis Jean-Théophane, puis Ambline et enfin Agathe. Ce moment-là est pour papa et maman le plus douloureux depuis le début, parce qu'ils savent combien chacun souhaitait ardemment que je vive, ne serait-ce que quelques minutes. Mes frères et sœurs pleurent tous et manifestent une tristesse intense et profonde. Leur déception est immense. Pour maman, c'est trop dur de ne pas être à leur côté pour les consoler. Elle a le cœur meurtri pour chacun de ses enfants, en les entendant pleurer chacun leur tour. Elle déverse avec eux une pluie de larmes. Et moi, je partage à nouveau leur peine. J'aurais préféré leur faire le cadeau de me voir vivante. La Sainte Vierge est venue me prendre dans le ventre de maman, me faisant ainsi la grâce que je ne souffre jamais dans mon corps. La douleur des différents traitements que j'aurais pu subir après ma naissance si j'avais vécu m'a été épargnée. Mais ma douleur aujourd'hui, en cet instant, est de provoquer une infinie tristesse à ma famille. Alors moi aussi, je pleure avec eux. Je devrais normalement naître dans la nuit. Cependant, papa s'est engagé chaque semaine pour une heure d'adoration entre 2h et 3h du matin. Il est bien tard pour trouver un remplaçant et l'église est toute proche de l'hôpital. Comme maman l'encourage à y aller, parce qu'elle se sent bien entourée, il y va et la laisse avec le personnel médical qui est si attentionné avec elle. Ils se disent par ailleurs que ce ne serait quand même vraiment pas de chance que la naissance ait lieu pile dans ce créneau horaire-là et que c'est sans doute important d'aller prendre des forces dans un moment pareil. Ainsi, papa se sent utile face à cette situation qui le laisse démuni. Il est heureux d'aller prier pour son épouse, car tout cela lui paraît trop éprouvant pour une maman physiquement, psychologiquement. Comment réagir face à la naissance d'un bébé mort ? Devant le Saint-Sacrement, papa prie, mais il n'est pas vraiment en paix. Il ne ressent ni détresse, ni colère, mais il vit un temps d'attente. Il a le sentiment d'un retour à la case départ, comme s'il était au début d'un nouveau chemin, car leurs projets de vie sont à nouveau chamboulés. C'est le vide. Mais il veut être disponible pour le combler. L'adoration lui permet de remettre tout ça au Seigneur et de se sentir un peu réconforté. La blessure est là, bien réelle. Alors il cherche à la soigner dans ce temps de prière. Il lui confie toute notre famille afin qu'elle continue d'avancer. En même temps, il se demande inlassablement ce qui se passe pour maman. À la maternité, tout s'accélère et je me prépare à naître. C'est beaucoup dire, car je ne peux plus guère aider maman à me mettre au monde et je la vois souffrir pour accoucher. Maman aurait voulu au départ de ne pas avoir de péridurale. Et puis finalement, elle se dit, à quoi bon souffrir pour cette naissance ? Elle vit dans l'instant présent, dans la douleur de l'accouchement qui est tenace, car la péridurale ne marche finalement pas bien. Elle ne pense pas à la petite fille qu'elle va découvrir. Seule, la souffrance domine. Il est 2h15. Maman m'a mise au monde, mais je suis déjà avec papa. Il ne peut être plus près de moi que là où il est, devant le Saint-Sacrement. Mon corps sans vie quitte celui de maman, mais je vis mon premier vrai cœur à cœur avec papa, dans l'adoration. Tout est accompli. Jean 19. Je savoure cette belle rencontre entre lui et moi. Maman se sent soulagée que la naissance soit passée. Elle fut bien éprouvante. Les infirmières lui demandent si elle veut que l'on pose mon corps sur elle. Elle n'y avait pas pensé un seul instant. Elle a peur du petit cadavre qui se présente à elle. Maman se dit qu'elle a donné ce qu'elle pouvait, mais qu'elle ne peut pas plus. Elle est mal à l'aise. Je la comprends, car je ne suis plus la petite fille dont elle rêvait. Mais je la vois cependant toucher ma main et mon petit pied encore tout tiède, qu'elle trouve joli. Les infirmières emmènent mon corps pour en prendre soin. Elles l'enveloppent délicatement dans un linge. Maman aurait voulu que je porte les petits vêtements qu'elle avait préparés, mais elles ne peuvent pas me les mettre, de peur de m'abîmer. Papa revient tranquillement vers la maternité, sans savoir encore que je suis déjà née. Il lève les yeux vers la fenêtre de notre chambre. Il se dit qu'il faudrait sûrement un peu se dépêcher. Et en même temps, à quoi bon se précipiter vers la mort ? Quand papa rejoint maman, le personnel médical est encore en train de me préparer. Les infirmières ont pris des photos de moi pour les leur montrer, en particulier mes petites mains que maman avait demandées. C'est une première étape pour me découvrir physiquement en douceur. C'est vrai que je ne suis pas le joli bébé qu'ont pu être mes frères et sœurs. Ma peau est fripée d'être restée sans vie dans le liquide amniotique, comme quelqu'un qui se serait prélassé trop longtemps dans son bain. Du coup, on ne peut pas me caresser pour ne pas m'abîmer. Je suis si fragile qu'il faut me tenir avec une infinie douceur. Elles ont aussi fait l'empreinte de mon pied. Une fois que mon corps est préparé, papa me prend dans ses bras. Je suis emmitouflée, alors on ne voit pas beaucoup mon visage. Je porte un petit bonnet et suis dans une sorte de petit couffin. Maman demande alors la permission de me prendre dans ses bras. C'est un peu comme si ce bébé n'était déjà plus le sien. Maman m'a mise au monde, mais elle souffre de n'avoir pas pu me donner la vie. Mes frères et sœurs sont impatients de venir me voir et de consoler maman. C'est important pour eux, car les échographies ne suffisent pas. Ce sont des photos toutes plates. une vue inachevée de ce que je suis vraiment. Ils veulent voir à quoi je ressemble.
3: C'était « Je suis Élie, une petite fille pas comme les autres » d'Armelle Boyer aux éditions des Béatitudes, une lecture de Marie-Laure Prieur.
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0: Second long métrage, Gabrielle Léa Drucker se consacre corps et âme à son métier, chirurgienne et chef de service dans un hôpital public. Il lui reste peu de temps pour sa vie privée. Lorsqu'une romancière, Mélanie Thierry, vient passer quelques semaines dans son service pour les besoins d'un livre, son équilibre vacille. Y a-t-il de la place pour l'inattendu dans sa vie ? Présentée en compétition au dernier festival de Cannes, La vie d'une femme fut bien accueillie par la critique, mais non primée. Enchaînons avec deux films historiques. Elie Chouraqui n'avait pas réalisé depuis L'origine de la violence en 2015, déjà la Seconde Guerre mondiale au camp de Buchenwald. C'est encore un film historique qui se déroule cette fois sur fond de sujet cousin de Monuments Men de George Clooney avec Jean Dujardin sur le sauvetage de tableaux spoliés par les nazis. Babi est gardien de nuit au musée du Louvre, mais lorsque la Seconde Guerre mondiale éclate et que l'invasion allemande est imminente, le conservateur organise le sauvetage secret des œuvres afin qu'elles ne tombent pas aux mains des nazis. Il confie alors à Babi la conduite de l'un des camions chargés de transporter les chefs-d'œuvre hors de Paris. Un tel scénario n'est intéressant que s'il est inspiré d'une histoire vraie, et c'est le cas, par le propre grand-père d'Elie Chouraqui, dont le réalisateur a découvert l'histoire par fragments au fil de son enfance. Les héros du Louvre a d'abord existé sous la forme d'une bande dessinée en 3 volumes. Au joli casting, Kad Merad, Marie Gillin, Julia de Nunez, qui fut Bardot dans la série, avec également Jean-Hugues Anglade, Bernard Lecoq et les fils d'eux, pour lesquels ce n'est pas si facile d'enclencher vraiment une carrière cinéma, César Chouraqui et Ben Attal. L'autre film historique, franco-britannique, c'est Pressure, de l'Australien Anthony Maras. 3 jours avant le D-Day, le jour J, une violente tempête menace de faire échouer l'opération. Le général Eisenhower et le capitaine James Stagg, météorologues, font alors face à un choix impossible, attaquer malgré l'incertitude météo ou risquer de perdre la guerre. James Stagg, décédé en 1975, fut responsable d'avoir convaincu Eisenhower de changer le jour du débarquement pour le matin du 6 juin 1944. Avant d'être un film, Pressure fut une pièce écrite par David Haig en 2012 pour le Lyceum Theatre d'Édimbourg. Des vétérans météorologues nonagénaires ont formé les acteurs et l'équipe à l'utilisation d'équipements vieux de plus d'un siècle. Au casting, Andrew Scott, vu dans le rôle de Moriarty dans la série britannique Sherlock, avec dans le rôle d'Eisenhower, Brendan Fraser, dont la carrière est repartie depuis The Whale. Souvenez-vous de ce personnage, Charlie, qui pesait 272 kilos.
1: 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Le box-office.
0: La première place du box-office ne change pas, c'est Spider-Man Brand New Day. 7 700 000 spectateurs en 5 semaines, plus de 2,3 milliards de dollars de recettes mondiales. C'est le 3e plus gros succès de tous les temps. Deuxième et premier film français, le succès surprise de la pré-rentrée, Tombé du ciel, 1,5 million d'entrées, Tombé du ciel. La vache, non, ce n'est pas une remarque, mais le titre du succès précédent dans la carrière du réalisateur Mohamed Hamidi, cette vache, amenée au salon de l'agriculture, est déjà dépassée. Troisième, l'Odyssée de Christopher Nolan, avec un total de 7 300 000 en 7 semaines. Et la bataille de Gaulle totalise 5 400 000 pour les 2 volets. Et c'est pas fini, les troupes scolaires entrent ce mois-ci dans la bataille. Enfin, des films cannois, La Palme d'Or de Christian Mungiu totalise 320 000 en 2 semaines. Une palme pas grand public, à l'instar du double prix d'interprétation, Virginie Efira et Tao Okamoto dans Soudain, dont les entrées sont toutefois en hausse en 3e semaine avec 240 000. Bon cinéma à toutes et à tous.
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1: Nous recevons aujourd'hui Antoine de Kerotem, cofondateur de Zikethic, une jeune entreprise implantée en Mayenne et qui, depuis 5 ans, est engagée dans la transition écologique du secteur musical. Il crée et structure la filière de réemploi des instruments de musique en France. À l'heure où l'on parle beaucoup d'économie circulaire, vous, à Zikethic, vous y êtes déjà. Bonjour Antoine de Kerotem, pouvez-vous nous raconter comment a commencé l'aventure de Zikethic ?
2: Bonjour France. Alors en fait, c'est avec mon collègue Christophe Guen. On est tous les deux musiciens amateurs en Mayenne depuis qu'on est tout petit. Et en fait, on est impliqué dans plusieurs associations musicales. Et il arrive quand même régulièrement que, en tant que musicien, on ait besoin d'acheter des instruments de musique. Et il se trouve que les instruments de musique, pour les musiciens d'entre nous, peut-être parmi vos auditeurs, ils savent que, en fait, un instrument de musique, ça coûte assez vite cher.
1: Oui.
2: Le prix moyen des instruments en France neufs, c'est 500 euros, mais ça peut très vite monter à 1000, 1500, voire 4000, 5000 euros. Ça dépend de l'instrument, ça dépend de la gamme aussi d'instruments. Et donc, en fait, très vite, on a en fait, un frein à acheter un instrument de bonne qualité ou de grande marque. Et donc, c'est pourquoi, nous, en tout cas avec mon collègue Christophe, on avait envie de se tourner vers des instruments d'occasion, donc de seconde main, pour avoir accès à des instruments moins chers et pour pouvoir rentrer dans notre budget. Sauf qu'en fait, c'est pas si simple de trouver un instrument de musique d'occasion dans lequel on peut avoir confiance sur le fait qu'il n'y a pas de vis cachée, qu'il est en bon état, qu'il va durer suffisamment longtemps pour pouvoir mettre ce prix finalement d'achat d'instruments de musique.
1: Oui, parce que dans les magasins d'instruments de musique traditionnels, on vend principalement du neuf.
2: On vend principalement du neuf. C'est vrai qu'il y a des instruments de musique d'occasion dans les magasins de musique ou chez les réparateurs d'instruments de musique spécialisés. Néanmoins, on voit qu'il y a quand même assez peu de propositions d'instruments de musique de seconde main, parce que pour eux, ça demande en fait de prendre de l'espace de stockage, ça demande de sortir de la trésorerie. Donc en fait, ils ont assez peu de stock. Et nous, on s'est rendu compte que malgré le fait qu'on avait quand même pas mal de connaissances, professeurs de musique, directeurs de conservatoire ou même réparateurs eux-mêmes, on avait du mal à trouver l'instrument qu'on cherchait en particulier d'occasion. Et donc en fait, on s'est dit, c'est quand même dingue qu'on puisse trouver des smartphones et des ordinateurs portables d'occasion facilement sur Internet, mais qu'on puisse pas trouver des instruments de musique de seconde main, alors que par définition, un instrument de musique est quand même fait pour durer plusieurs années.
1: Voilà. Et voir donc, des siècles pour les plus
2: voir
1: prestigieux.
2: Voir des siècles pour les plus prestigieux, et c'est justement le vrai point de départ, c'est qu'on s'est dit, à la fois d'un point de vue économique, on a un problème parce qu'on a du mal à trouver un instrument de musique dans nos prix, mais quand même de qualité. Et du coup, en fait, il y a des gens comme nous qui se tournent pour un même budget vers des instruments neufs, mais de moins bonne qualité, qui, à la fois musicalement, sont peut-être un peu moins prestigieux. Donc, par exemple, pour un débutant ou pour un élève, ça va peut-être être plus difficile de s'initier à la musique, mais aussi vont être moins durables, vont être moins facilement réparables dans le temps. Et donc, d'un point de vue écologique, ce n'est pas non plus quelque chose de très vertueux. Et donc, c'est la raison pour laquelle on a réfléchi avec Christophe sur comment faire en sorte pour essayer de structurer un peu tout ça et d'essayer de dynamiser un peu cet univers de l'économie circulaire des instruments de musique.
1: Alors ça, c'était le constat de ce qui se passait quand on voulait acheter un instrument de bonne qualité en seconde main. Mais alors, comment on s'y prend ?
2: Et du coup, suite à ça, avec Christophe, on s'est dit, il y a tout un tas d'instruments de musique qui sont de bonne qualité, mais qui dorment dans les placards, soit des musiciens, soit des écoles de musique. Donc ce qu'on va faire, c'est qu'on va créer une plateforme qui s'appelle Zikethic, et qui est un peu comme Le Bon Coin, mais spécialisée dans les instruments de musique, qui permet à chacun de vendre son instrument de musique, ou bien à chacun d'acheter un instrument de musique. Donc c'est vraiment quelque chose entre particuliers qui permet finalement de fluidifier, de simplifier les achats et les ventes d'instruments de musique de seconde main. Et ça, en fait, ça nous a permis de lancer la démarche de Zikethic et de rendre accessible l'achat d'instruments de musique de seconde main. On a fait ça plusieurs mois et en fait, maintenant, il y a 18 mois, début 2024, en fait, on a eu beaucoup de demandes de personnes qui cherchaient un instrument de musique en particulier, mais qui n'était pas dans le catalogue mis en vente par nos vendeurs, ou bien surtout qui voulaient avoir des instruments révisés vu par des professionnels avec une garantie sur l'état de l'instrument d'occasion. Et c'est là, nous, justement, avec Christophe, on a réfléchi et on s'est dit que ce serait bien que nous-mêmes, en tant que Zikethic, en tant qu'entreprise, on achète des instruments de musique d'occasion à des écoles de musique, mais aussi à des particuliers, pour ensuite les faire réparer par des artisans réparateurs indépendants, et enfin, pour pouvoir les proposer à des musiciens ou à des écoles de musique, mais avec la garantie qu'ils sont en bon état, avec la garantie qu'ils vont durer dans le temps, et avec la garantie, justement, qu'ils ont un côté fonctionnel similaire aux instruments neufs.
1: Oui, là, on change de niveau.
2: Exactement.
1: Mais il se trouve aussi sur la même plateforme.
2: Il se trouve sur la même plateforme. Donc, nous, en fait, on propose nos instruments de musique reconditionnés, donc en tant que Zikétique, sur la même plateforme. Nous, ce qu'on voulait, c'est justement avoir les deux propositions qui soient accessibles sur le même site. Pourquoi ? Parce que nos instruments, effectivement, sont intéressants parce qu'ils sont de bonne qualité, ils sont reconditionnés, ils sont durables dans le temps. Néanmoins, on sait qu'il y a tout un tas d'instruments qui sont dans les placards des musiciens. Et pour le coup, nous, on n'a pas encore les moyens d'acheter tout ça. Ou alors, il y a des instruments qui sont peut-être moins demandés, dans lesquels on ne peut pas forcément proposer un rachat au vendeur de cet instrument. Mais on voulait quand même proposer une solution pour que chaque instrument puisse être visible sur Internet, puisse trouver un acheteur, un musicien pour ces instruments-là.
1: Alors maintenant, vous rachetez auprès des conservatoires, mais vous agissez auprès des particuliers ou seulement des écoles ou des écoles de musique ou des conservatoires quand vous proposez des instruments? C'est seulement sur le site ou bien est-ce que vous avez aussi une démarche proactive vers les clients?
2: On a aussi une démarche proactive, donc effectivement on a un site internet zikétique.fr qui est dédié notamment aux particuliers, aux musiciens, débutants, aux parents d'élèves aussi qui ont des enfants en école de musique ou conservatoire. Mais on a aussi une démarche proactive auprès des écoles de musique et des conservatoires. Dans un contexte budgétaire qui est un peu compliqué pour la plupart des collectivités territoriales, il y a un besoin en fait de rationaliser les coûts d'investissement, les achats d'instruments de musique. Néanmoins, il y a quand même la volonté de la part des administrations des conservatoires et écoles de musique de garder de la qualité dans les instruments qui sont achetés. Et c'est là où justement la seconde main permet d'avoir des instruments de bonne marque, durables dans le temps, d'un point de vue pédagogique, qui sont complètement compatibles avec le niveau de leurs musiciens, mais toutefois avec quand même un coût d'acquisition qui est moins élevé. Donc c'est là où justement nous, on apporte une solution, puisque nos instruments sont vérifiés, contrôlés, révisés, et du coup proposés avec une garantie justement sur les différents instruments que l'on vend. Donc effectivement, il y a toute une démarche qui est là pour aussi sensibiliser les professeurs de musique, les conservatoires de musique, sur le fait qu'on peut acheter des instruments de musique de qualité, mais de seconde main, avec justement ce que l'on met en place avec Zikétique.
1: Alors Antoine de Kerotome, quelles prestations Zikétique propose-t-elle?
2: C'est pas facile à dire, Zikétique.
1: Ça va aller.
2: Oui, et ben justement, donc nous on propose trois choses principalement, à la fois, comme je le disais, de l'intermédiation. Donc là on a un site où l'on peut vendre son instrument ou acheter un instrument de musique à un autre particulier sur zikétique.fr. Ça c'est le premier point. Le deuxième point, c'est on est nous-mêmes un reconditionneur d'instruments de musique. Donc on achète des instruments de musique d'occasion, on les fait réparer par des artisans réparateurs pour ensuite pouvoir les reproposer à la vente. Et un troisième point que l'on a lancé cet été, c'est maintenant un service de location sur notre site loc.zikétique.fr qui permet justement de rendre accessibles les instruments de musique, l'accès à l'acquisition d'un instrument de musique, puisque pour des mensualités très limitées, vous pouvez avoir un instrument de musique de qualité chez vous pour pouvoir soit débuter un instrument de musique, soit pour pouvoir monter en gamme si vous avez déjà l'habitude de jouer avec un instrument de musique. Nous, l'idée en fait avec Zikétique, c'est vraiment de pouvoir démocratiser un maximum la pratique musicale, évidemment, mais aussi la pratique musicale sur des instruments de qualité. Et c'est ça, surtout, l'objectif de Zikétique. Donc voilà un petit peu les trois, finalement, domaines d'activité que nous avons au sein de Zikétique.
1: Et vous remettez en état tout type d'instrument?
2: Alors, on met en état, effectivement, tout type d'instrument. Ça va de la guitare à la trompette, en passant par l'accordéon, les percussions, donc tout un tas d'instruments de musique. Nous, en fait, on s'est basé, en fait, dès le départ, sur des artisans réparateurs indépendants, qui sont en fait très nombreux en France. Ce sont souvent des artisans qui n'ont pas forcément pignon sur rue, qui sont dans des entreprises très souvent monosalariales. Je crois que c'est plus de 80% de ces entreprises qui ont un salarié seulement. Et donc, en fait, ces entreprises-là ont besoin aussi, notamment au démarrage, d'être, d'être aidées, d'avoir plus d'activités économiques. Et nous, la volonté de Zikétique, c'est de leur apporter des instruments de musique d'occasion à réparer. Ça leur permet d'avoir finalement tout un tas d'instruments qui arrivent régulièrement dans leurs ateliers, de pouvoir savoir et d'en pouvoir anticiper le fait qu'ils vont avoir une rentrée d'argent de réparation, et de pouvoir stabiliser leur activité économique, puisqu'on sait très bien que acheter un instrument, c'est une chose, mais après, il faut le faire entretenir régulièrement. C'est quand même quelque chose qui est assez complexe, donc assez fragile. Et donc, c'est important que, sur tout le territoire national, il y ait des artisans réparateurs un petit peu partout. Donc, on travaille effectivement sur plusieurs familles d'instruments, avec à chaque fois des spécialistes sur ces familles d'instruments.
1: J'ai vu aussi que vous proposiez l'installation de studios de musique dans les entreprises ou les universités. Mais ça, ce n'est pas réservé seulement aux filières musicales.
2: Non, exactement. Exactement. Nous, en fait, toujours dans l'idée de rendre accessible la pratique musicale, on s'est dit comment faire pour que la musique, finalement, se déplace dans les lieux où il n'y a pas forcément de pratique musicale. Donc, effectivement, dans les écoles de musique, il y a déjà, dans les lieux, dans les salles de studios de musique, il y a déjà. Par contre, dans les universités ou dans les entreprises, il peut y avoir parfois 100, 200, voire 500, 1000 personnes. Parfois, il y a déjà des musiciens. Parfois, il y a des personnes qui aimeraient se mettre à la musique, mais il n'y a pas de zone, d'endroit, de pièce pour pratiquer ou pour s'initier à la musique. Et on trouvait ça un peu dommage. Et c'est pour ça que, justement, là, on propose maintenant la mise en place de studios de musique avec des guitares, des amplis, des synthés, des batteries, des instruments qui sont les plus joués en France pour pouvoir proposer une installation de ce type de système de studio et permettre surtout que la musique vienne directement vers les étudiants ou vers les salariés d'entreprise.
1: Ouais, ça, c'est très novateur. Aujourd'hui, vous êtes récompensé par le prestigieux prix IFCIC, Entreprendre dans la culture. Qu'est-ce que c'est exactement ? Je ne sais pas si j'ai bien prononcé.
2: Si, le prix IFCIC, effectivement, IFCIC, oui. C'est un prix donc, en fait, qui a été notamment donné par le ministère de la Culture à Ziketik en début d'été 2025. On est très fiers de faire partie des 5 lauréats de tout en fait, le territoire national. Donc, on est très content qu'une entreprise mayonnaise puisse être bénéficiaire de ce prix. En fait, c'est un véritable soutien de la part du ministère de la Culture dans les actions, on va dire, un peu innovantes des industries culturelles et créatives dont on fait partie, puisque justement, nous, on propose une solution pour acheter différemment des instruments de musique, pour rendre accessible la pratique musicale au plus grand nombre. Et donc, en fait, c'est cette démarche qui a été saluée par le ministère de la Culture. Et donc, grâce à ce prix, on va avoir là maintenant 12 mois d'accompagnement par le ministère de la Culture pour nous aider à nous développer et pour aider justement les musiciens et les structures pédagogiques françaises à se tourner de plus en plus vers l'économie circulaire des instruments de musique.
1: Ben ça, c'est vraiment une très belle chose. Et vous, non seulement vous avez eu ce prix IFCIC, mais vous êtes aussi lauréat du plan national France 2030.
2: Exactement. Le plan France 2030, donc un grand plan national qui a été lancé par le gouvernement en 2021, je crois. Et du coup, il y avait notamment un volet pour les industries culturelles et créatives, encore une fois, qui avait été lancé. Et on a été effectivement lauréat pour justement structurer, créer une filière de reconditionnement des instruments de musique, puisque c'est quelque chose qui n'existe pas. Actuellement, à chaque fois, il y a des instruments qui sont achetés d'occasion, qui sont réparés très localement par des magasins de musique. Nous, l'objectif, c'est justement de faire ça au niveau national et de pouvoir proposer des instruments de musique au plus grand nombre, reconditionnés. Donc, on a effectivement été lauréat en 2022 de France 2030 pour structurer sur l'échelle nationale cette filière de reconditionnement.
1: Bien, bravo pour cette belle ambition et toutes vos réalisations. Merci Antoine de Kerotem, cofondateur de Ziketik, une jeune entreprise implantée en Mayenne qui est engagée dans la transition écologique du secteur musical.
2: Merci à vous.
1: Au revoir.
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0: Isabelle Rupin.
2: Pendant des siècles, Saint Julien a recueilli les soupirs des souffrants et les chants de celles et ceux qui avaient tout donné pour eux.
3: Cette histoire de l'hôpital Saint-Julien de Laval, elle est connue et reconnue et valorisée même, entre autres là, par la Fondation du patrimoine qui vient de lui octroyer un coup de cœur du prix Sésame. Xavier Dumont, c'est toujours une immense fierté. Et c'est très utile aussi concrètement.
4: Oui, nous sommes vraiment très heureux de la contribution de la Fondation du patrimoine. Nous avons donc remporté ce prix de coup de cœur du jury qui va nous permettre de faire une grande porte monumentale entre la chapelle et ce qu'on appelle la salle des sœurs. Et cette porte, elle va avoir un accès PMR, donc pour les personnes à mobilité réduite. Comme ça, elles pourront aussi profiter de la chapelle. Donc c'est vraiment une grande joie pour nous.
3: Il y a d'autres travaux à faire dans cette chapelle où nous nous trouvons actuellement. Ça s'entend peut-être un peu d'ailleurs parce que ça résonne. Des menuiseries que vous souhaitiez pouvoir faire restaurer.
4: Effectivement, la chapelle est dans cet état grâce à un mécène qui nous a permis de sauver la chapelle qui était en vraiment piteux état il y a encore 2 ans. Ce mécène nous a permis de résoudre tous les problèmes d'infiltration, notamment qui détruisaient les décors peints de Chabas, de grande valeur. Il nous a permis de restaurer la salle des sœurs. Et maintenant, il reste une partie du chemin à faire et on le fera probablement par plus petits projets. Et effectivement, le prochain projet, c'est la remise en place et la restauration des menuiseries de l'abside. On a au-dessus ce décor peint de Chabas qui est parfaitement restauré maintenant. Et maintenant, on recherche effectivement les fonds pour remettre en place ces menuiseries.
3: Alors, les journées du patrimoine sont l'occasion à la fois pour les Mayennais de venir découvrir ces travaux de Saint-Julien. C'est vrai que vous avez raison de les mentionner. En fait, ça a été vraiment une opération salvatrice pour cette chapelle qui est magnifique. Et puis donc, ça sera l'occasion de découvrir cette chapelle Saint-Julien pour les Mayennais. Et puis, ça sera l'occasion aussi d'avoir une sorte de retour en arrière sur ces 1000 ans de l'hôpital Saint-Julien de Laval et ainsi donc de contribuer pour une part à l'entretien et à la restauration de cette chapelle. Sixte Dumont, vous êtes producteur et c'est vous qui avez imaginé la grosse partie de l'animation de ces journées du patrimoine les 19 et 20 septembre prochains.
5: Oui, tout à fait. Je suis producteur de Clermont Productions et donc j'ai à cœur de faire des événements autour du patrimoine pour le faire connaître et favoriser sa conservation. Et les journées du patrimoine étaient vraiment une occasion parfaite pour créer un spectacle, l'écrire et le mettre en scène, qui raconte ces 1000 ans d'histoire de ce lieu qui a toujours été, ça c'est assez fort, en 1000 ans d'histoire assez fidèle à une même vocation de service et de soins à l'autre. Et donc oui, j'ai écrit et mis en scène ce spectacle.
3: Il y a 2 temps distincts, des visites itinérantes le samedi après-midi, donc là des visites itinérantes immersives surtout, c'est ça en fait vraiment la spécificité.
5: Oui, c'est ça, de pièce en pièce vous ferez la rencontre des différentes personnes qui ont incarné l'histoire de ce lieu, que ce soit Saint-Julien lui-même, on découvre qui est ce personnage, mais aussi les premiers bénévoles, si j'ose dire, au début du Moyen-Âge qui ont administré cet établissement qui s'appelait la Maladrerie Saint-Julien. Et puis les sœurs, bien évidemment, qui en ont fait un hôpital moderne avant la fermeture à la fin du XXe siècle. Mais bien sûr, à la fin du spectacle, on fait toute une ouverture sur ce qu'est devenu l'espace Saint-Julien aujourd'hui.
3: Et puis il y a les concerts aussi, les concerts illuminés.
5: Oui, le 18, 19 et 20 septembre, on organise des concerts à la bougie LED. On mettra des milliers de bougies, 3000 bougies pour être honnête, dans la chapelle pour des concerts qui auront lieu le soir, des concerts de musique classique, des concerts de musique de film et des concerts notamment sur Harry Potter et les films de Miyazaki, avec une mise en lumière pour faire découvrir cet espace qui était fermé pendant des décennies aux Lavallois et qui sont très curieux de le redécouvrir.
3: Évidemment, je crois que les places s'arrachent, se sont déjà arrachées pour les concerts, donc il reste quelques places, mais il faut vraiment s'inscrire très très vite. Et la particularité de Clermont Productions que vous avez créé, Sixte Dumont, c'est de verser 50% en fait des bénéfices justement pour le patrimoine.
5: Tout à fait, c'est la vocation même de l'entreprise. Nous, on a pour objectif de faire vivre le spectacle vivant en sauvant le patrimoine. Moi, c'est quelque chose que j'ai à cœur, puisque vous l'aurez entendu, il y a Clermont Production, c'est une référence directe à l'abbaye de Clermont en Mayenne, une abbaye qui a été détruite par le temps, mais qui a été restaurée tant bien que mal par une femme qui a racheté le terrain et qui en a pris soin. Aujourd'hui, c'est devenu un lieu de vie et un lieu marquant. Moi, j'y ai passé de nombreux week-ends là-bas. Et c'est cette même idée que je veux transmettre à ma société, c'est-à-dire pousser l'action du privé, l'action de chaque particulier pour restaurer et conserver des trésors qu'on a et qui sont bons à transmettre aux générations futures.
3: Et puis de les faire revivre grâce à des visites immersives, comme vous proposez le samedi après-midi, c'est assez exceptionnel aussi. D'où la nécessité de s'inscrire, d'ailleurs. Vous aviez du pont, hein. Là aussi, il faut s'inscrire. Hein.
4: C'est le samedi toute la journée. Et donc, effectivement, on se présente à l'accueil avec son billet qui est gratuit, mais qui permet de faire des groupes de 20 et pour la fluidité du parcours.
3: Voilà. Puis le dimanche après-midi, il y a une visite guidée aussi. Et puis après, une visite libre, mais qui, donc là, se réduit, si je puis dire, hein, à la chapelle et au parc. Merci beaucoup Sixte Dumont et Xavier Dumont. Merci et bon week-end du patrimoine.
4: Merci à vous.
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1: Bonjour, j'espère que vous êtes prêts, papier, crayon. Allons-y. La noix de coco, connaissez-vous ce beau fruit si blanc à l'intérieur? Nous allons aujourd'hui vous proposer un curry de lotte. Pour 6 personnes, il vous faudra 6 médaillons de lotte, 20 centilitres de lait de coco, 2 oignons, 2 carottes, une branche de céleri, 10 centilitres de vin blanc sec, 20 centilitres de fumet de poisson, 60 g de beurre, 3 cuillerées à soupe d'huile. Ensuite, 2 cm de racines de gingembre, 3 brins de thym, 1 cuillerée à soupe de curry, 1 cuillerée à café de graines de cumin, 1 cuillerée à soupe de coriandre ciselée et 1 pincée de sel. Tous ces ingrédients déjà sentent bon et vous font rêver. Alors, allons-y. Prenez les oignons. Après les avoir bien épluchés, vous les hachez finement, ainsi que le gingembre. Vous pelez ensuite les carottes, vous les lavez, et vous les effilez, et vous les coupez, pardon. Ensuite, vous prenez le céleri que vous effilez, et vous coupez l'ensemble de ces légumes en dés. Ensuite, vous mélangez le gingembre, le curry, le cumin, et le sel dans une assiette creuse et vous panez les médaillons de lotte de ce mélange. Enrobez bien les médaillons. Vous faites chauffer ensuite 20 g de beurre et l'huile dans une sauteuse pour y dorer les médaillons de lotte de tous côtés. Il faut compter environ 5 minutes. Ne les faites pas cuire trop longtemps. Vous baissez le feu peu à peu et vous ajoutez les oignons, les dés de légumes, le thym, et vous faites revenir l'ensemble environ 5 minutes. Surtout, surveillez bien, mélangez doucement, de façon à ne pas casser les petits médaillons. Vous versez ensuite le vin blanc, vous chauffez 5 minutes, et vous ajoutez le fumet et le lait de coco. Déjà, les saveurs s'échappent. Portez ensuite à ébullition et laissez mijoter 15 minutes sans couvrir. En fin de cuisson, incorporez le reste de beurre et la coriandre et servez bien chaud avec un riz nature. Bon appétit et bonne saveur.
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3: Non au repli sur soi, le pape invite à l'accueil, à la réciprocité et au service. Être une personne, c'est se percevoir comme un don à partager, affirmait Léon XIV ce matin lors de l'audience générale à Rome. On y revient juste après les titres. Séisme politique en Israël. Le premier ministre Benjamin Netanyahou dément, mais il aurait été informé d'une attaque imminente du Hamas avant le 7 octobre. C'est ce que révèle une enquête du quotidien Haaretz à 6 semaines de législative. Fait inédit aux États-Unis, à la demande du président Trump, une convention républicaine s'ouvre aujourd'hui en amont des midterms, elle qui ne s'organise d'habitude qu'avant les scrutins présidentiels. Explication. Et puis enfin, nous irons en Grèce. Il y a 5 ans, le plus grand camp de réfugiés du pays était presque entièrement ravagé par les flammes. Avec quelles conséquences? C'est ce que nous verrons.
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3: Bonjour à tous. Le pape de retour à Rome a retrouvé 22 000 fidèles et pèlerins ce mercredi pour l'audience générale Place Saint-Pierre. Léon XIV a poursuivi aujourd'hui son cycle de catéchèses consacré aux documents du Concile Vatican II. En s'appuyant sur la constitution pastorale Gaudium et Spes, le souverain pontife a médité aujourd'hui sur la dignité humaine, présentée à la fois comme un don de Dieu, une responsabilité pour chaque personne, le compte-rendu de Moriba Gamara.
5: L'infinita dignità dell'essere umano, dunque, si
6: la dignité infinie de l'être humain trouve son fondement dans son identité de créature faite à l'image de Dieu, capable de connaître et d'aimer son créateur. C'est ce qu'a affirmé le pape poursuivant sa réflexion sur les textes du Concile Vatican II. Le pape s'est appuyé sur la Constitution Gaudium et Spes pour rappeler que la dignité de chaque personne est à la fois un don de Dieu et une responsabilité. Pour Léon XIV, cette dignité ne dépend ni des capacités, ni des recherches, ni du rôle occupé dans la société. Elle est, affirme-t-il, un don qui la précède et la dépasse, une expression de l'amour de Dieu. Créé à l'image de Dieu, l'être humain est appelé à vivre dans la relation et la communion avec Dieu, avec les autres et avec la création. Le pape a également insisté sur la responsabilité de chacun et sur la nécessité de la solidarité face aux falsifications et manipulations qui déforment encore la perception de la dignité humaine. Il a rappelé que la personne doit être respectée dans toutes ses dimensions puisque l'être humain est une unité de l'âme et du corps. Il est donc interdit à l'homme de dédaigner la vie corporelle.
5: Non è lecito disprezzare la vita corporale dell'uomo.
3: Un compte-rendu signé Moriba Camara, retrouvé bien sûr sur notre site internet vaticannews.va. Et ce matin, le pape a également rencontré les évêques proches du mouvement des Focolari, évoquant les préjugés, le racisme, l'intolérance religieuse et même la violence qui touche certaines sociétés. Léon XIV les a encouragés à faire de la communion la réponse aux fractures du monde. Il faut témoigner de l'unité alors que les liens familiaux, amicaux ou communautaires se fragilisent, a affirmé le pape, qui s'interroge sur ce paradoxe. La difficulté pour de nombreuses personnes à être elles-mêmes, à poursuivre leurs idées, alors que la liberté individuelle est aujourd'hui pourtant fortement mise en avant. À la une de l'actualité internationale, ce midi, plusieurs navires en feu dans la région du Golfe. Pour la première fois depuis la fin juillet, de nouvelles frappes aussi bien américaines qu'iraniennes ont ciblé des pétroliers. L'Iran seul annonce avoir visé une vingtaine de bateaux tentant d'emprunter le détroit d'Ormuz. Et immédiatement, aujourd'hui, le baril de Brent est reparti à la hausse dépassant les 100 dollars. L'actualité du Golfe, c'est aussi la guerre qui reprend de plus belle au Yémen entre les Houthis pro-iraniens et la coalition gouvernementale soutenue par l'Arabie saoudite. Ces dernières heures ont été émaillées de bombardements massifs de Riyad, plus de 40 frappes saoudiennes sur plusieurs gouvernorats au centre et au sud-ouest du Yémen. En Israël, 38 partis politiques brigueront des sièges à la Knesset lors des prochaines législatives le 27 octobre. Les listes seront fermées hier soir à minuit. Une campagne sur fond de guerre engagée par Israël contre l'Iran, le Hezbollah et le Hamas à Gaza. D'ailleurs, un séisme politique a été provoqué hier par une enquête d'Haaretz. Le quotidien israélien affirme que Benjamin Netanyahou avait été informé de l'attaque du 7 octobre. Il aurait reçu des Émirats Arabes Unis une alerte concernant une opération imminente du Hamas. Une information que le Premier ministre dément catégoriquement. À Tel Aviv, Julia Ganantia.
7: Le débat sur les responsabilités du 7 octobre rebondit en Israël. Selon une enquête publiée par Haaretz, Benjamin Netanyahou aurait été averti une dizaine de jours avant l'attaque du Hamas qu'une opération importante et imminente se préparait sous la direction de Yahya Sinwar. Une information également relayée aujourd'hui par Ynet qui affirme avoir obtenu la confirmation d'un haut responsable du renseignement proche du dossier. Les Émirats auraient transmis à Israël une alerte provenant d'une source jugée très fiable. Le bureau de Netanyahou nie. Le Premier ministre affirme n'avoir reçu aucune telle alerte et annonce même des poursuites en diffamation contre Haaretz et les journalistes à l'origine de ces révélations. Pour Haaretz, cette affaire pose une nouvelle fois la question de ce que le Premier ministre savait avant le 7 octobre et surtout de ce qu'il a fait de ces informations. Elle intervient alors que Netanyahou n'a toujours pas assumé de responsabilité personnelle dans l'échec qui a précédé l'attaque. À Tel Aviv, Julia Ganantia pour Radio Vatican.
3: L'Égypte accueillera-t-elle bientôt son premier centre de données d'IA ? Le Caire envisage la construction, un projet à 1 milliard de dollars et qui utiliserait des technologies de NVIDIA. Au chapitre technologie, Google compte investir, lui, 13 milliards d'euros dans des infrastructures numériques en Finlande, dont des centres de données destinés à faire fonctionner des modèles d'IA. Un pays choisi pour son climat frais et une électricité bon marché. Aux États-Unis, à la demande du président américain, le Parti républicain organise donc donc aujourd'hui et demain jeudi une convention nationale des midterms à Dallas, au Texas, moins de deux mois avant les élections de mi-mandat où se joue le contrôle du Congrès. C'est la première fois que le Parti républicain organise un tel événement. D'habitude, ces conventions se tiennent tous les quatre ans avant la présidentielle. Au programme, des discours de figures conservatrices américaines et membres de l'administration et Donald Trump lui-même qui prendra la parole dès ce soir. Édouard Maille.
8: 20 000 personnes attendues, des candidats, cadres et militants du Parti républicain. À l'annonce de la tenue de cette convention, Donald Trump avait parlé d'un événement historique. Mais derrière cet enthousiasme se cachent les inquiétudes des républicains en vue des élections de mi-mandat. Car Donald Trump est de moins en moins populaire, conséquence notamment de la guerre menée en Iran qui a provoqué une augmentation du prix de l'essence. Pour les républicains, l'objectif pendant ces deux jours sera donc d'envoyer un message d'unité et mettre en avant les réussites à leurs yeux de la Maison-Blanche. Un rassemblement qui devrait plus ressembler à un immense meeting de campagne, le tout centré autour de la figure de Donald Trump. Mais l'omniprésence du président est à double tranchant pour ses candidats républicains au Congrès. Il faut se montrer fidèle au président pour séduire sa base électorale, sans pour autant repousser les électeurs indépendants plus sceptiques des politiques de Donald Trump. Et de nombreux candidats ont décidé de ne pas venir à la convention, invoquant souvent des obligations personnelles ou des événements de campagne chez eux. À Dallas, au Texas, Edouard Maille pour Radio Vatican.
3: Il s'agit officiellement de faire des affaires et de lutter contre le narcotrafic. Le chef de la diplomatie américaine a entamé en Colombie une courte tournée. Après la Colombie, Marco Rubio est attendu aujourd'hui en Équateur et au Pérou. C'était il y a 6 ans, tout juste le 9 septembre 2020, la Grèce se réveillait avec les images impressionnantes des flammes à Moria. L'incendie dévastateur du plus célèbre des camps de réfugiés d'Europe sur l'île de Lesbos, où le drame migratoire n'a pas cessé pour autant aujourd'hui. La correspondance d'Alexia Kefalas.
9: Moria devait accueillir moins de 3000 personnes. Il en abritait alors plus de 12 000. Un camp devenu le symbole d'une Europe débordée par sa propre politique migratoire. Ce soir-là, Moria disparaissait dans les flammes. Défilaient alors ces images de familles dormant sur les routes, des enfants marchant avec leurs sacs en plastique, des milliers de personnes bloquées, sans eau, sans toit, sans savoir où aller, qui faisaient le tour du monde. On aurait alors pu croire que cet incendie allait tourner une page, mais une autre s'est ouverte, car aujourd'hui, la Lesbos, Samos ou Leros, il n'y a plus de Moria, mais des centres beaucoup plus modernes, beaucoup plus contrôlés, armés de grillages, caméras, portiques et contrôles d'accès. Et surtout, les arrivées continuent, moins nombreuses qu'en 2015, évidemment, mais elles n'ont jamais cessé. En 2025, près de 48 300 personnes sont arrivées en Grèce, principalement par la mer. La route migratoire s'étend en partie déplacé vers la Crète. Mais l'accueil reste difficile pour ces milliers de personnes qui étaient pourtant en quête d'un meilleur avenir en Europe. À Athènes, Alexia Kefalas pour Radio Vatican.
3: En Serbie, dissolution du Parlement annoncée ce matin par le président Vučić en vue d'élections anticipées annoncées pour le 25 octobre. Une demande de longue date du mouvement de manifestation anti-gouvernementale depuis en fait le scandale de l'effondrement meurtrier de la gare de Novi Sad. C'était en 2024. En Ukraine, deux morts dans une frappe russe à la frontière moldave ce matin et la Russie qui dit avoir abattu dans la nuit 596 drones ukrainiens. Il y aurait 4 morts. Et puis enfin, à grosso modo 15 jours de la visite du pape en France, un homme muni d'un couteau a été interpellé hier dans une église dans l'est de la France, à Forbach en Moselle, non loin de Metz où se rendra Léon XIV. Après avoir crié à la Wakbar et semblé chercher le prêtre, il n'a toutefois pas exhibé son arme. C'est ce qu'a annoncé la justice française ce matin. Voilà, c'est la fin de ce journal. Merci de l'avoir suivi. Merci de votre fidélité aux ondes de Radio Vatican. L'actualité revient ce soir à 18h. Une excellente journée à tous.
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11: Bonjour et heureux de vous retrouver sur KTO Radio. Nous parlons à raison d'une forme de réveil spirituel en France du fait du nombre de jeunes adultes qui demandent le baptême et deviennent catéchumènes. Mais si cela dit quelque chose de l'intérêt pour le Christ et la foi chrétienne, cela ne provoque pas, en tout cas pour le moment, de renversement concernant l'évolution du nombre de chrétiens en France. Alors est-ce qu'il en va de même pour les monastères ? Eh bien nous évoquons ce matin les travaux d'une sociologue, Isabelle Jonvaux, spécialiste de la vie monastique à l'université de Fribourg en Suisse. Bonjour.
12: Bonjour.
11: Merci beaucoup d'être avec nous. Expliquez-nous pourquoi vous vous êtes intéressé à ce sujet de l'évolution du nombre de religieux, religieuses en France et en particulier du monde contemplatif.
12: Alors, je travaille depuis plus de 20 ans sur la vie monastique. J'ai eu l'occasion de faire ma thèse de doctorat sur l'économie des monastères il y a déjà un certain nombre d'années. Et j'ai observé, en fait, je dirais plus précisément ces 5 dernières années, la présence récurrente dans les médias d'annonces de fermeture de communautés religieuses et plus spécifiquement de monastères. Et donc, c'est pour cette raison, en fait, que je me suis posé la question de savoir si on pouvait quantifier le nombre de cette fermeture, finalement, la proportion de monastères qui avait fermé en France au cours de ces 20 dernières années. Et donc, j'ai entrepris ce travail au printemps dernier pour essayer vraiment d'avoir une vision sur la fermeture des monastères en France sur ces 20 dernières années.
11: Et de fait, ces derniers mois, on a entendu parler de l'annonce prochaine d'une fermeture de la Grande Trappe de Souligny dans l'Orne, mais aussi le Carmel de Compiègne dans l'Oise ou Notre-Dame du Port du Salut en Mayenne. Quel est l'état des lieux alors au terme de cette étude ?
12: Alors donc, pour construire cet état des lieux, j'ai pris un catalogue de la Fondation des Monastères qui date de 2007 et en faisant des recherches sur Internet, j'ai essayé de voir s'ils étaient encore ouverts ou non, encore existants. Et donc, il est ressorti de cette étude que près d'un tiers des monastères, donc 30%, a fermé en 2026 ou a annoncé fermer prochainement.
11: Et les communautés de femmes sont-elles autant touchées que celles des hommes ?
12: Alors, les communautés de femmes sont en réalité plus touchées que celles des hommes. La proportion est plus importante puisque on a donc environ 21% des monastères d'hommes qui ont fermé et plus de 30% des monastères de femmes. Donc, elles sont beaucoup plus touchées que les monastères d'hommes.
11: Pour quelles raisons ? Est-ce que vous avez est-ce que la sociologue a une explication ?
12: Alors, déjà, il faut savoir qu'il y avait plus de monastères d'hommes que de monastères de femmes. Mais la population intéressée actuellement en rentrée dans les monastères est en fait moindre sous certains aspects chez les femmes. Aussi parce que les monastères de femmes qui sont plus cloîtrés permettent moins de rapports à l'extérieur, permettent moins souvent d'accès à des études, ont plus de mal actuellement à recruter que les monastères d'hommes. Donc c'est un peu une double paramètre qui fait que les monastères de femmes sont actuellement plus touchés par les fermetures que les monastères d'hommes.
11: Et vous notez cependant que les communautés qui respectent une clôture stricte sont aussi celles qui attirent des jeunes aujourd'hui, contrairement aux idées reçues.
12: Oui, alors effectivement, il est aussi ressorti de mon enquête que les monastères qui notamment avec une liturgie en latin plus traditionnelle, ont été moins touchés par les fermetures, sachant qu'ils étaient aussi moins nombreux donc il y a 20 ans. Donc il faut aussi, le groupe auquel on s'intéresse étant plus petit, ils sont moins touchés. Mais effectivement, il y a une certaine part des entrées dans la vie monastique aujourd'hui qui va rechercher justement quelque chose de traditionnel, quelque chose qui est plus coupé du monde, plus contemplatif et plus recentré finalement sur l'idée d'une forme monastique traditionnelle qui pourrait peut-être contrer la sécularisation de la société.
11: La Conférence des religieux et religieuses de France estime que d'ici à 2040, il y aura moins de 10 000 religieux et religieuses en France contre 22 000 aujourd'hui. Toutes les communautés ou familles religieuses sont-elles concernées de la même manière, au-delà de ce que vous veniez d'évoquer à l'instant sur le type de vie proposée, le style ?
12: Oui, alors mon enquête porte exclusivement sur les communautés dites monastiques, non pas toutes les communautés religieuses. Pour faire un détour par les communautés apostoliques qui actuellement sont plus touchées par les fermetures sont souvent des petites communautés féminines fondées au 19e siècle. On a eu en fait un florissement extraordinaire des communautés religieuses au 19e siècle qui répondent à une situation de cette époque, mais qui en fait ne répondent plus aux besoins actuels parce que souvent c'était des communautés qui étaient engagées dans des services sociaux, que ce soit l'éducation, que ce soit les hôpitaux, la santé, le travail social, qui sont en fait des services aujourd'hui assurés par l'État. Donc ces communautés ont du mal à déployer leur charisme dans la société actuelle. Si on s'intéresse spécifiquement au monde monastique, on se rend compte que ce sont surtout les Carmels notamment et les Clarisses qui sont touchés. Dans une moindre mesure ensuite les Trappistes, donc des communautés qui sont effectivement plutôt cloîtrées, contemplatives, et qui ont plus de mal actuellement à faire comprendre le type de charisme qu'elles peuvent apporter dans la société actuelle.
11: Quelles sont les conséquences, du coup, pour ces monastères et l'évolution de la vie religieuse ou sa physionomie telle qu'on peut l'apercevoir dans la société ?
12: Alors, pour les monastères eux-mêmes, il y a des conséquences qui sont tout d'abord humaines, puisque lorsqu'un monastère ferme, en général, il y a encore une partie de la communauté qui est présente dans les murs du monastère. Donc, il va falloir trouver des solutions pour ces personnes pour lesquelles cette fermeture est très difficile à vivre, parce que dans la vie monastique, on prononce un vœu de stabilité dans ce lieu. Donc, ces moines, ces moniales sont entrés pour finir leur vie dans ce lieu précis. Donc, quitter ce monastère, trouver d'autres

0: réfléchir, à trouver une manière de continuer à donner du sens à ce lieu une fois que la communauté sera partie.
1: Et puis le paradoxe dans tout cela, parce que je l'évoquais au début de notre échange, je parlais de réveil spirituel, c'est que ces mêmes communautés monastiques attirent des personnes, des pèlerins pour des retraites, des rencontres ou tout simplement pour suivre les offices. Cela reste un témoignage fort dans une société qui, pour une part, s'est éloignée de Dieu.
0: Oui, c'est un paradoxe que j'observe déjà depuis plus de 20 ans en étudiant la vie monastique, c'est qu'on a en France des hôtelleries pleines, qui même sont trop pleines, dans le sens où il y a des monastères où il faut parfois s'y prendre un an à l'avance pour réserver un week-end précis. Déjà, il y a plus de 20 ans, la Trappe, qui va justement fermer, disait qu'il fallait réserver, si possible, un an en avance, voire plus. Et paradoxalement, donc les hôtelleries sont pleines, mais les communautés se vident. En fait, ce n'est pas bien sûr la même démarche d'aller faire une retraite dans un monastère qui attire aujourd'hui un public très diversifié, qui n'est pas forcément un public ni pratiquant, ni croyant, qui va chercher finalement le silence, la décélération, quelque chose d'un peu de différent par rapport à ce qu'on peut vivre dans sa vie quotidienne. Et donc, il y a un attrait important pour les retraites en monastère, mais des difficultés aujourd'hui à finalement poser un engagement de vie en quittant les réseaux sociaux pour entrer, donner toute sa vie dans la vie contemplative.
1: Merci beaucoup de nous avoir fait part de votre étude en tant que sociologue sur cette évolution des communautés monastiques contemplatives en France. De fait, vous avez évoqué aussi l'évolution dans le cours de l'histoire, parce que les choses n'ont jamais été figées pour la vie religieuse, avec des évolutions de croissance ou de diminution. C'est aussi dans ce cadre-là que vous resituez vos travaux ?
0: Alors, étant sociologue, je travaille essentiellement sur la période actuelle et je n'étudie pas uniquement les fermetures, mais aussi ce qui fait vivre les monastères actuels. Mais effectivement, il est toujours très important d'adopter une perspective sur le temps long. Et on voit sur le temps long qu'il y a eu aussi des périodes pour la vie religieuse qui ont été parfois finalement encore plus compliquées, des périodes de crise plus importantes que ce que l'on vit actuellement. Je dirais la différence, c'est que la période de crise que traverse la vie religieuse actuelle, elle ne provient pas de paramètres extérieurs qui seraient, par exemple, une politique anticléricale ou de l'État ou de guerre, etc., mais plutôt intérieurs sur, finalement, le sens même de la vie religieuse, de la vie monastique qui se repose actuellement dans la société.
1: Merci beaucoup, Isabelle Jeanvaux, de nous avoir partagé vos travaux et votre éclairage. Je rappelle que vous êtes sociologue et spécialiste de la vie monastique à l'Université de Fribourg, en Suisse, et c'est une invitation évidemment, même si vous l'avez dit que les hôtelleries sont pleines, d'aller ne pas hésiter à frapper à la porte d'une hôtellerie pour découvrir ce qu'est la vie contemplative en France. Merci beaucoup.
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2: Physiquement épuisé par les canicules longues et répétées, les mauvaises nouvelles climatiques en Syrie nous ont aussi moralement étouffés cet été. Écoles surchauffées, examens perturbés, hôpitaux écrasés de chaleur, travail de chacun au ralenti, vacanciers rassasiés de soleil en quête de fraîcheur, centrales nucléaires mises à l'arrêt, faute de refroidissement, et puis revirement sous les orages et même sous les tornades destructrices comme à Poma dans l'Aude. Bien sûr, tout déni de cette réalité serait un outrage à la vérité et aux victimes. Mais ne peut-on pas trouver quelques nouvelles climatiques réconfortantes malgré ces abominations? Eh bien oui, bien si. On apprenait à la mi-juin que la France a vu baisser ses émissions de gaz à effet de serre dans une proportion plus forte que prévue en 2024 et en 2025. Ce n'est pas suffisant. Mais, en tout cas, c'est encourageant. Nous éprouvons une lassitude, c'est vrai, à force de perdre toute perspective, tout espoir, tant le présent et l'avenir sont annoncés sombres. D'ailleurs, les Cassandres en boucle nous démobilisent et la classe politique le sent bien quand elle éclipse de ses discours la recherche de solutions contre ces réchauffements brûlants. Autre bonne nouvelle, la bonne résilience des récifs coralliens, estimée pour plus de 165 000 km², soit trois fois plus que ce que l'on croyait. La meilleure bonne annonce est sans doute depuis avril 2026, l'abandon par les scientifiques du pire des scénarios du réchauffement climatique. Celui à presque plus 5 degrés en 2100, selon le GIEC. Un groupe de 40 chercheurs connus et reconnus mondialement pense qu'à présent, grâce aux efforts déjà accomplis, il n'est pas envisageable que le réchauffement climatique atteigne ces températures de fin du monde. Tous les savants sont-ils d'accord? Ça reste à voir. Car ce comité dont je parle n'est pas le GIEC, dont on entend tout le temps parler. Ce fameux groupement scientifique, le GIEC, qui chaque année, depuis les années 90, fin des années 90, travaille en partenaire de l'ONU sur les réchauffements climatiques, oui. Mais il s'agit ici d'une instance interne de l'ONU, le Programme mondial de recherche sur le climat, officiel. Tandis que le GIEC travaille à côté, en dehors de l'ONU, même si c'est en partenariat avec l'ONU.

aussitôt après, cet abandon du pire, les climato-sceptiques, bien sûr, et en tête Donald Trump, se sont écriés, le GIEC se trompe, il ment, le réchauffement climatique n'est pas si grave. Attention, les 40 chercheurs du programme de l'ONU ne démentent pas tout ce que dit le GIEC. Au contraire, ils abandonnent certes le pire des scénarios du GIEC, de 2015 à Paris, mais maintenant, ils confirment aussi les scénarios moins catastrophiques de ce GIEC. Cependant, ne nous mentons pas, ces revirements à la baisse sèment le doute sur les affirmations péremptoires du GIEC et surtout prend en compte les efforts positifs de lutte contre le réchauffement climatique, d'où un peu d'espoir, qui fait de moi qui vous parle, un climato-optimiste. 11 ans après l'ODAT aussi, et la COP21 de Paris, nous ne pouvons pas en rester à des rigidités irréfragables de modèles d'un futur mortifère. Ça ne contredit pas du tout les accents prophétiques du pape François, car il serait le premier, François, heureux de constater les frémissements de victoire contre le réchauffement climatique. Ces scénarios semblent scientifiquement établis. Ils le sont. Mais en ne tenant compte que de certains gros facteurs, surtout les activités humaines depuis l'ère industrielle. Cette cause anthropique ne fait pas de doute. Mais les chercheurs tendent à se diviser sur l'importance d'autres raisons du réchauffement. En particulier, en cette fin d'été 2026, les climatologues les plus expérimentés sont surpris par la durée et l'intensité des canicules en Europe occidentale. Elles n'ont pas été prévues par les modélisations climatiques, et ce, d'aucun chercheur. Ils ne comprennent pas bien et se divisent en diverses conjectures. Certains pensent avoir peu ou pas assez intégré de signaux faibles peut-être difficiles à percevoir. Souvenons-nous de l'effet papillon de Prigogine, prix Nobel, qui énonçait la parabole scientifique d'un papillon en Asie qui déclenche de proche en proche, de coup d'aile en coup d'aile et autres phénomènes, un cyclone aux USA. D'autres veulent revisiter le fameux phénomène El Niño ou Niño tout court au centre de l'océan Pacifique. Par période, Niño, réchauffement intense de l'océan, déclenche des catastrophes potentielles dans le monde entier, sécheresse et ou inondation. Alors, rien de bien nouveau, semble-t-il, puisque on était dans le réchauffement et que Niño, c'est du réchauffement. Sauf que ce réchauffement du Pacifique n'est pas dû aux activités humaines. C'est ainsi que Niño et les réchauffements océaniques ont généré une très grave sécheresse en 1877 dans le monde entier, sauf peut-être en Europe, causant jusqu'à 50 millions de morts par famine. 1877, la société industrielle n'était encore qu'embryonnaire. Cause naturelle, Niño, et non pas humaine.

0: En fait, nos canicules concernent l'ouest de l'Europe, épargné par Niño en 1877. Dès lors, que faire dans cette expectative de la connaissance climatologique? Si l'on en croit la science, 72% des gaz à effet de serre sont dus à des émanations naturelles, telles que les nuages, et 28% seulement sont d'origine humaine, surtout du gaz carbonique. Alors, difficile d'avoir prise sur l'effet de serre. En 1976, les canicules fortes aussi ont frappé l'ouest et le nord, comme cette année, en 2026, 50 ans après. L'effet de serre y est-il pour quelque chose? On ne voit pas trop comment. Effet de serre qui n'est pas d'ailleurs que négatif. Au contraire, sans effet de serre du tout, la température moyenne de la Terre serait de moins 18 degrés. Nous ne serions pas là. Cependant, les climato-sceptiques sont inconscients. Ils croient nous libérer de la peur de l'industrie humaine et de la culpabilité écologique des hommes. En fait, ils aggravent l'éventuel désespoir. En effet, si l'homme n'est pas la cause du réchauffement climatique, s'il n'y est pour rien, alors l'homme ne pourra rien y changer. Le réchauffement ne serait que naturel. Non, il est aussi humain, on le sait, et nous devons renoncer aux énergies fossiles. Bien sûr, cultiver la sobriété, mais une telle culture prendra beaucoup de temps. Spiritualité plutôt que matérialisme consumériste. Être plutôt que l'avoir, sans doute, mais ça renvoie au long terme et ça ressemble à des vœux pieux. En revanche, l'adaptation forcée au changement climatique pour survivre ne peut pas être seulement individuelle. L'adaptation au réchauffement implique solidarité et quête du bien commun. Cette adaptation urgente suscite un sortir de son individualisme. C'est un appel à se transcender. Certes, je compte sur la spiritualité pour dépasser le matérialisme pratique de nos vies. Mais je compte aussi sur le réalisme de l'adaptation au réchauffement pour conduire à la spiritualité d'un dépassement de soi. N'est-ce pas le va-et-vient de l'esprit et du corps, le cheminement alterné de l'incarnation?
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1: Se culpabiliser pour se déculpabiliser. Voilà l'étrangeté qui nous habite. Souvent, je me sens coupable, mais si je regarde bien, je suis plutôt content de me sentir coupable parce que on m'a appris qu'il fallait être coupable et qu'en fait, c'était bien d'être coupable puisque c'était reconnaître ses erreurs et ses fautes. Alors maintenant, quand je me culpabilise, en fait, à un niveau de moi-même, je me sens bien. C'est comme si j'étais quelqu'un de bien puisque je me culpabilise. Et finalement, ça me déculpabilise de me culpabiliser. Ceci dit, si je regarde bien, c'est ces culpabilités lancinantes dans lesquelles je me complais, ne me font pas avancer. Elles ne sont pas suivies d'action. Je me culpabilise, mais je ne décide rien. Et si je me disais maintenant stop, je n'en veux plus de ces culpabilités psychologiques. Je veux bien de la contrition profonde, spirituelle, où je regrette les larmes de repentance. Quel gâchis ! Mais je ne veux plus de cette culpabilité à bon compte qui me déculpabilise comme si j'étais quelqu'un entre guillemets de bien. Non, je regrette profondément et parce que je regrette profondément, je décide le changement. Je vais me faire aider. La confession est là pour cela. Les accompagnateurs sont là pour ça. Les psychologues sont là pour ça. Je choisis quelqu'un qui me convient, mais je ne peux plus continuer à me culpabiliser à bon compte. Maintenant, la contrition, oui, le regret, oui, la repentance, oui, mais toujours suivi d'action.

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2: Au nom du Père et du Fils et du Saint-Esprit, Amen. Mon Seigneur et mon Dieu, je crois fermement que tu es ici, que tu me vois, que tu m'entends. Je t'adore avec profonde révérence, je te demande le pardon de mes péchés et la grâce de faire avec profit ce moment de prière. Ma Mère Immaculée, Saint Joseph, mon Père et Seigneur, mon ange gardien, intercédez pour moi. Il y a une semaine a eu lieu un anniversaire un peu particulier parce que il a été célébré le 100e anniversaire de la première messe au Svalbard. Alors le Svalbard, et peut-être que tu sais pas où c'est, mais en plus je savais pas où c'était avant. C'est un archipel qui se trouve à peu près à 600 km au nord de la Norvège, dans un endroit vraiment perdu, à 1000 mètres du pôle Nord. Et dans cet archipel qui est à peu près la superficie de la Suisse, il habite où habite 3000 habitants. Le climat est vraiment très difficile parce que en hiver il fait moins 16. Dans l'hiver il y a une nuit qui dure 4 mois dans lequel il n'y a pas du tout de soleil qui se lève. Mais le 30 août dernier, l'évêque d'un diocèse de Norvège, Monseigneur Erik Varden, est allé célébrer une messe ici et il disait: si nous éteignons nos téléphones, le Svalbard nous enseigne encore bien des choses essentielles. Si nous avons des yeux pour voir, nous prenons conscience de notre petitesse dans le temps et dans l'espace. Si nous avons des oreilles pour écouter, cette prise de conscience résonne de l'éternité. Alors Jésus, je veux apprendre à apprécier davantage la création et je pourrais me rendre compte de ma petitesse et de ta grandeur, Seigneur. Tu es le Créateur, depuis ces espaces gelés ou cette banquise ou ces glaciers avec cette faune ou cette vie qui est difficile, ou alors la végétation abondante qui est peut-être plus celle de mon quotidien. Mais dans tous les cas, Seigneur, je voudrais avoir un regard nouveau pour te prier, à partir des paysages, à partir de la nature, à partir de ce monde si beau. Et dans ces situations un peu difficiles, il y a beaucoup de scientifiques qui habitent dans ces îles et ils doivent bien s'organiser pour venir à bout des difficultés logistiques. Et nous aussi, Seigneur, nous voulons collaborer à un grand idéal. Nous ne faisons pas de la recherche scientifique, a priori, ou peut-être certains d'entre nous, mais pas beaucoup. Mais nous avons toujours à prendre soin de la nature. Dans cette île, nous avons un bon témoignage de la collaboration des personnes qui y habitent. Et disait cet évêque disait que la mentalité du monde pousse les gens à croire qu'ils sont livrés à eux-mêmes et que seuls les plus forts triomphent. Mais il disait que la voie de Dieu, elle est différente. Parce que la pensée de Dieu et le chemin qu'il nous invite à suivre nous rendent responsables les uns des autres. Alors nous devons nous aider mutuellement sur cette terre, non pas pour affronter le froid en général, mais pour nous venir en aide les uns les autres, pour aimer, pour manifester l'amour de Dieu. Jésus, que je sente en moi ce chemin que tu désires pour moi, de percevoir que je suis responsable des autres, une personne que je rencontre, que je côtoie, que je fréquente. Et il y avait un passage qui est dans les Frères Karamazov de Dostoïevski, dans lequel un personnage dit: chacun de nous est responsable de tout devant tous, et moi plus que les autres. Et plus que tous les autres, je suis responsable. Ça, c'était c'est une phrase, une belle phrase. Mais on pourrait la prendre pour nous, pour la prendre plus au sérieux pour nous chrétiens, Nous avons la responsabilité du monde, de conserver le monde, de le conserver avec sa beauté, avec sa diversité, avec son harmonie, son ordre, et de prendre soin des autres, prendre soin de la création, parce que c'est ce Dieu qui nous l'a confié, et prendre soin des autres parce que Dieu les aime, chacun comme des enfants. Et l'évangile d'aujourd'hui nous invite à faire un pas de plus, à considérer que non seulement nous voulons le bien des personnes que nous aimons, de nos amis, de notre famille, mais aussi des autres, des personnes qui sont moins sympathiques, voire qui nous veulent du mal, voire de nos ennemis. Parce que dans l'évangile, nous écoutons ceci, que Jésus nous disait « Mais je vous le dis à vous qui m'écoutez, aimez vos ennemis, faites du bien à ceux qui vous haïssent. » Aimez vos ennemis, faites du bien à ceux qui vous haïssent. Parfois on dit « Ouais, c'est impossible ça. Ben, quand je pense à un tel, je pense à tout le mal qu'il a fait. » Et donc, je suis encore très loin de pouvoir l'aimer. Déjà, ne pas le haïr, ce serait bien, peut-être. Mais le Seigneur prend en compte tout ça, même ces difficultés-là, et nous invite à aimer, à vouloir le bien de toutes ces personnes, à nous sentir responsables. Peut-être que la contemplation de la création nous aide à nous rendre compte que nous sommes partie d'une création, nous sommes des créatures, et la logique est différente. La logique n'est pas de rendre à chacun tout le mal qu'il nous a fait, mais de comprendre que toute la création est issue d'un acte d'amour de Dieu, d'un acte libre. Le pape François rappelait aussi que la création est de l'ordre de l'amour. C'est dans son encyclique Laudato Si. Il dit chaque être vivant et chaque élément de la nature naissent d'un élan d'affection divine. Donc voilà, le Seigneur a aimé toutes les créatures. Il veut qu'elles servent pour lui rendre gloire. Et voilà, bien souvent, il y a des choses qui ne vont pas dans cet objectif, qui sont objectivement mal ou qui provoquent des graves injustices. Mais nous ne devons pas oublier l'objectif, le point de départ de toute la création, l'amour de Dieu. Et il veut que tous les hommes puissent retrouver l'amour de Dieu, puissent se rendre compte qu'ils doivent aider les uns les autres, qu'ils doivent faire partie de ce monde avec leur liberté, avec leur esprit d'initiative, mais pour aussi cet objectif dans lequel participe toute la création, la gloire de Dieu. Toute la création nous parle de la grandeur du Créateur, à condition que notre regard et notre cœur soient ouverts à un tel mystère. Bon, ça c'est le pape Léon qui le rappelle au 1er septembre dernier pour la messe de la défense de la création. Dans cet archipel du Svalbard, qui est aussi parfois, qui était avant appelé du nom de l'île principale, le Spitzberg. Il fait froid là. Et il y a beaucoup de scientifiques qui cohabitent, qui collaborent, parce qu'ils sont animés d'un même idéal, la recherche scientifique, l'étude du climat, l'étude des conditions de vie, voire parfois des effets du réchauffement du climat, parce que le climat se réchauffe plus vite dans cette île, du fait de la fonte des glaciers, donc moins de réverbération du soleil, donc ça se réchauffe plus vite qu'ailleurs, donc il y a beaucoup de choses à étudier. En considérant que c'est notre bien à tous, nous pouvons participer aussi de cette fraternité universelle, de nous sentir unis, parce que nous sommes tous ces habitants de la Terre. Le pape Léon terminait aussi dans son homélie avec une référence au Cantique des créatures de saint François d'Assise, et il voulait que comme lui, nous puissions promouvoir cette fraternité universelle qui est indispensable de la mission de sauvegarde de la création. Alors Jésus, c'est ce que je veux, aussi défendre cette fraternité universelle, se sentir responsable des uns et des autres à travers la défense de la création. C'est le mois jusqu'au 4 octobre prochain, on est dans le temps de la création. Et Seigneur, je veux rendre ce monde toujours plus beau. Et Seigneur, tu nous invites à envisager le monde dans une perspective de justice, de paix, sans considérer que le mal, que tout cela aura le dernier mot. Non, ce qui aura le dernier mot, c'est ton amour, Seigneur, c'est ta justice. Mais nous dépassons un petit peu ce désir de vengeance, de châtier, que les personnes aillent mal. Nous voulons qu'elles se convertissent. Nous voulons qu'elles retrouvent aussi la vision qui était celle d'un homme qui fait pour l'amour, fait pour le bonheur, fait pour la gloire de Dieu. Je te remercie, mon Dieu, des bonnes résolutions, des actes d'amour, des inspirations que tu m'as communiquées en cette méditation. Je te demande de m'aider à les mettre en pratique. Ma Mère Immaculée, Saint Joseph, mon Père et Seigneur, mon ange gardien, intercédez pour moi.
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Bonjour à vous toutes et à vous tous. Vous êtes à l'écoute de Jazz à tous les étages. Alors, comme à chacun de nos rendez-vous, bienvenue à vous tous.

Nous venons d'entendre le saxophoniste Oded Tsur qui vient de produire son tout dernier album Translator's Note sur le label Enja, une petite merveille.

Adam Baldich vient de produire cette perle qui s'intitule Brothers et qui vient de sortir sur le label Act.

jazz à tous les étages ne vous offre que le meilleur du jazz, et c'est encore le cas avec cet album de Charles Bazzi qui vient de sortir sur le prestigieux label Blue Note.

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1: Après la délicieuse voix de Liz Wright sur son tout dernier album paru sur Universal, c'est la non moins sublime voix de Diane Reeves que l'on vient d'entendre, tout droit issue d'un concert donné au Festival International de Marcillac.

Nous venons d'écouter Django Reinhardt sur un double album qui vient de sortir sur le label West et qui retrace le parcours musical de Django Reinhardt durant les années de guerre. Cet album était immédiatement suivi du Manouche Party de Daniel Givone qui fait le plein de swing et qui vient de paraître sur le label Frémo et Associés.

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1: Chers amateurs de jazz, de blues et de bonne musique, je vous dis à la semaine prochaine, même heure, même antenne. C'est André de Chabannes qui a produit cette émission. Que Dieu vous bénisse et salut à vous tous.

0: Voici l'homélie d'aujourd'hui, enregistrée ce matin à la grotte de Lourdes.
1: The Lord be with
2: you. Le Seigneur soit avec vous et avec votre esprit. Évangile de Jésus-Christ selon saint Luc. Gloire à toi, Seigneur. En ce temps-là, Jésus, levant les yeux sur ses disciples, déclara : Heureux vous les pauvres, car le royaume de Dieu est à vous. Heureux vous qui avez faim maintenant, car vous serez rassasiés. Heureux vous qui pleurez maintenant, car vous riez. Heureux êtes-vous quand les hommes vous haïssent et vous excluent, quand ils insultent et rejettent votre nom comme méprisable à cause du Fils de l'homme. Ce jour-là, réjouissez-vous, tressaillez de joie, car alors votre récompense est grande dans le ciel. C'est ainsi, en effet, que leur père traitait les prophètes. Mais quel malheur pour vous, les riches, car vous avez votre consolation. Quel malheur pour vous qui êtes plus maintenant, car vous aurez faim. Quel malheur pour vous qui riez maintenant, car vous serez dans le deuil et vous pleurerez. Quel malheur pour vous lorsque tous les hommes disent du bien de vous. C'est ainsi, en effet, que leur père traitait les faux prophètes. Acclamons la parole de Dieu. Louange à toi, Seigneur Jésus. Maintenant suit l'homélie qui sera prononcée par l'évêque Denis Han.
3: Well, as I mentioned, you're welcome to the opening mass.
2: Bienvenue à la messe d'ouverture de notre pèlerinage diocésain à Lourdes. La messe d'aujourd'hui, célébrée ici même à la grotte, sera pour beaucoup d'entre vous le point culminant du pèlerinage. Cependant, ne sous-estimez pas la force des autres célébrations, le rite de la réconciliation, la cérémonie des piscines ou tout simplement la puissance de la prière silencieuse ici, ce soir. Ce pèlerinage ne se résume pas à une seule journée ni à un seul événement. Certains d'entre vous sont des pèlerins expérimentés, d'autres peut-être viennent pour la première fois. Et je pense en particulier à nos étudiants du RECA à Kells, de Saint-Patrick's à Navan et de Saint-Mary's à Mullinger. Revenez ici le soir et durant la nuit, lorsque le silence permet au Seigneur de se faire entendre. Je sais également que beaucoup d'entre vous sont venus avec des prières et des intentions particulières. Ce qui m'éveille toujours à Lourdes, c'est la diversité des intentions que les pèlerins apportent avec eux. Certains sont visibles, mais beaucoup d'autres sont invisibles et peut-être d'autant plus douloureuses pour cette raison. Dans les jours qui viennent, soyons attentifs non seulement à nos propres besoins, à nos fardeaux, à nos prières, mais aussi à ceux des autres qui peuvent être bien plus lourds, même s'ils sont moins visibles. Il y a quelque chose de particulièrement approprié à voir les béatitudes comme évangile de la messe d'aujourd'hui. Les béatitudes et Lourdes lui-même nous adressent, si vous voulez, un message ce matin. De plus, il est peut-être un peu plus facile de prêcher aujourd'hui sur l'évangile que sur saint Paul dans la première lecture tirée de la première lettre aux Corinthiens, même si les valeurs de l'Évangile trouvent un écho chez saint Paul. Ceux qui sont en relation avec le monde doivent vivre comme s'ils n'en étaient pas accaparés. Quant au reste, l'Église continue bien sûr, à promouvoir le mariage. L'Évangile aujourd'hui s'inscrit dans ce thème et nous est bien familier. C'est un passage que nous associons volontiers au sermon sur la montagne chez Matthieu, au sermon dans la plaine chez Luc ou tout simplement aux béatitudes. Bien sûr, puisque nous venons ici chaque année à la même période, ce n'est pas la première fois que nous entendons les béatitudes à Lourdes. Mais il est également vrai qu'elles ont toujours quelque chose à nous dire. à nous-mêmes, à notre époque et au contexte dans lequel nous vivons. À un certain niveau, les béatitudes constituent un ensemble de paroles étonnantes. Elles sont à la fois consolantes et, pourrait-on dire, profondément contre-culturelles dans leur manière de définir ceux qui sont heureux et bénis. Elles semblent même parfois contradictoires. Mais l'évangile d'aujourd'hui n'est pas et n'a jamais été destiné à être une simple consolation verbale pour les pauvres, les affamés et ceux qui pleurent. Après tout, il n'y a rien de particulièrement enviable dans le fait d'être pauvre. Nous passons tous notre vie à essayer d'éviter une telle pauvreté. Nous savons par expérience que les doux peuvent être exploités et parfois même piétinés, tandis que ceux qui sont dans le deuil ne voient souvent aucune raison de se sentir consolés. Alors que Luc ne mentionne pas ce matin les miséricordieux et les artisans de paix dans son évangile, Matthieu, lui, les mentionne. Permettez-moi peut-être de me tourner un instant vers Matthieu. Les miséricordieux deviennent une espèce de plus en plus rare. La vengeance est la mode. On pourrait facilement penser à la situation en Terre Sainte, en Ukraine, œil pour œil. Mais la question est plus proche de nous. Les conversations quotidiennes, les commentaires dans les médias, sans parler des émissions de radio où chacun donne son opinion, ressemble trop souvent à l'ancienne loi de l'œil pour œil plutôt qu'à l'appel à tendre l'autre joue. Peut-être en est-il parfois aussi ainsi dans nos propres conversations. Le pape Léon, dans un discours adressé aux journalistes au lendemain de son élection, l'année dernière, leur a demandé d'utiliser des paroles qui construisent la paix. Ce message s'adresse également à nous. Les paroles sont importantes. Nous pouvons facilement dire « heureux les artisans de paix », mais est-ce que nos propres paroles dans nos conversations et dans les différentes publications que nous mettons en ligne traduisent réellement cette attitude? Ou bien attisent-elles la colère, la peur, les accusations et l'hostilité? Malgré les béatitudes, la vertu du miséricorde est menacée. Vous et moi sommes les seuls à pouvoir la préserver par ce que nous faisons et par ce que nous disons. Souvenez-vous-en, je vous en prie. Nous ne pouvons pas non plus manquer de prier pour les artisans de paix en ce moment. Les conflits en Ukraine, en Terre Sainte et ailleurs nous font prendre conscience de la nécessité de leur présence et de l'urgence de leur mission. Prions pour eux également au cours de notre pèlerinage. Le rôle d'artisans de paix, nous le savons, devient de plus en plus difficile, non seulement au niveau international ou national, mais aussi au sein des lieux de travail et même des familles. Pourtant, aussi surprenant que cela puisse paraître, le Christ appelle toutes ces personnes bienheureuses. Il leur promet son royaume. Cela devait être pour nous un encouragement. Lorsque nous considérons les béatitudes dans leur ensemble, nous pourrions même penser qu'elles apportent davantage de réconfort et de consolation à ceux d'une génération passée qu'à ceux de notre époque. Et pourtant, ce serait injuste de le penser, car notre époque aussi est bénie par ceux qui vivent ou qui essaient de vivre selon les normes et les valeurs de l'Évangile aujourd'hui. Ils sont ici parmi nous. Ces normes, les béatitudes, sont bien plus qu'une collection d'aphorismes ou de vieilles maximes pleines de sagesse. Elles constituent un ensemble de valeurs selon lesquelles le disciple de Christ est appelé à vivre. Elles ne doivent pas seulement être prises au pied de la terre, elles décrivent également une attitude intérieure. Leur grand avantage est qu'elles nous orientent vers une autre vie et qu'elles rendent aussi la vie présente plus facile à vivre. Ce que l'Évangile de ce matin nous dit véritablement, c'est que nous ne trouverons peut-être pas ici-bas la richesse, le bonheur, la miséricorde, la paix et la justice. Mais dans la mesure où nous essayons de vivre sur ces valeurs et où nous les manifestons dans nos relations avec les autres, nous les connaîtrons dans la vie à venir. Souvenez-vous de Saint Paul dans la première lecture d'aujourd'hui. Ceux qui sont en relation avec le monde doivent vivre comme s'ils n'en étaient pas accaparés. C'est un message puissant et un grand encouragement pour nous-mêmes à manifester ces vertus dans nos relations avec les autres. La religion et sa pratique concernent autant la vie à venir que la vie présente. Nous l'oublions parfois, et alors la religion risque de devenir un simple humanisme. La religion est et doit être une réalité qui concerne l'ici et maintenant, mais elle concerne aussi la vie à venir. Lorsque nous faisons l'expérience des malédictions évoquées dans l'Évangile d'aujourd'hui, la pauvreté, la tristesse, la faim et la haine, nous devons toujours garder les yeux tournés vers la vie à venir. Il existe une vie meilleure. Nous avons la promesse de la vie éternelle et la croix, la souffrance de tous ceux qui les accompagnent ne constituent pas toute l'histoire. Les béatitudes nous le montrent. Ceux qui souffrent aujourd'hui seront un jour rassasiés. Heureux et dans la joie. Gardons toujours cela en mémoire. Je dis que les béatitudes nous orientent vers une attitude. On pourrait appeler cette attitude une dépendance à l'égard de Dieu, un besoin de Dieu, une conscience de la présence de Dieu dans nos vies, en permettant à cette conscience et à ce besoin d'influencer notre manière de vivre. Le grand avantage d'un pèlerinage à Lourdes est que nous rencontrons des personnes qui sont conscientes de leurs besoins de Dieu. Trop souvent, Dieu est relégué au fond de nos pensées, quelque chose que nous réservons à la sphère privée, derrière des portes closes, et nous finissons par vivre comme si nous étions indépendants de Dieu. Ici, à Lourdes, nous rencontrons des personnes extraordinaires et profondément bonnes, qui souffrent et qui sont conscientes de leur dépendance à l'égard de Dieu. C'est véritablement cela, la pauvreté dont parle l'Évangile d'aujourd'hui. Être pauvre en esprit, reconnaître nos limites et prendre conscience de nos besoins de Dieu, de son aide et de sa miséricorde. C'est une vertu. Et comme nous dit l'Évangile, c'est une bénédiction. Et cette pauvreté en esprit et cette conscience de notre besoin de Dieu est aussi présente chez chacun de vous ici le matin. Les béatitudes, tout en nous donnant une manière de vivre ici-bas, une manière de vivre qui a de profondes implications sur la façon dont nous nous comportons avec les autres et dont nous les traitons, le font dans la perspective de la vie éternelle. Elles nous permettent un renversement de notre situation, une récompense, pourrait-on dire, dans la vie à venir. C'est aussi la consolation qu'un pèlerinage à Lourdes peut nous offrir. La vie que nous avons est importante et peut être juste, heureuse ou malheureuse, chanceuse ou difficile, mais elle ne représente pas toute la réalité. Nous avons une vie éternelle. Les béatitudes et notre foi nous promettent une autre vie, un lieu de repos, de bonheur et de présence auprès de Dieu. Cette prise de conscience est toujours plus importante que la guérison temporaire et passagère, aussi bienvenue soit-elle. J'espère que le pèlerinage de cette année vous apportera à tous cette prise de conscience et cette consolation. Maintenant, notre Seigneur qui nous a appelés à faire le pèlerinage vers cet endroit saint, prions avec conscience par l'intercession de Marie, Notre-Dame de Lourdes, pour le Saint-Père, le Pape Léon, afin que le Seigneur le bénisse et le fortifie dans son ministère pèlerin et qu'il guide alors qu'il conduit l'Église dans l'unité, la foi et la charité. Seigneur, écoute-nous. Pour la paix dans le monde, particulièrement dans les régions déchirées par la guerre, la violence et la haine, que le Seigneur adoucisse les cœurs endurcis et conforte ceux qui souffrent, protège les innocents et guide les nations sur le chemin de la justice, de la réconciliation et de la paix. Seigneur, écoute-nous. Pour tous ceux qui viennent en pèlerinage à Lourdes cette année avec notre diocèse de Meath, que par l'intercession aimante de Marie, ils puissent découvrir plus profondément le tendre, la tendre miséricorde et l'amour guérissant du Père. Seigneur, écoute-nous. Pour tous ceux qui aujourd'hui et chaque année se consacrent à l'accompagnement des pèlerins qui ont besoin de soutien durant leur pèlerinage, qu'ils reconnaissent la présence du Seigneur Jésus dans ceux qu'ils servent, en sachant que le Christ agit à travers eux. Seigneur, écoute-nous. Pour toutes les intentions que nous portons avec nous à l'autre, ainsi que pour celles et ceux restés chez eux qui nous ont demandé de prier pour eux, nous les confions avec conscience au cœur immaculé de Marie. for our beloved, pour nos chers défunts, en particulier ceux qui, au fil des années, ont œuvré avec tant de fidélité au pèlerinage diocésain annuel à Lourdes. Qu'ils reposent leurs travaux, car leurs bonnes œuvres les accompagnent et que c'est par la plénitude de la vie éternelle.
4: Seigneur, écoute-nous.
3: Lord, hear us. Lord, graciously hear us. And we pray in silence for our own intentions and for those who may have.
2: Prions aussi en silence pour nos propres intentions.

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3: Chers auditeurs, bonjour. Nous poursuivons notre pèlerinage intérieur avec Marie. Après avoir contemplé sa foi qui interroge et sa foi qui cherche, nous nous arrêtons aujourd'hui sur ce qui constitue le socle de sa vie, l'écoute. Marie est par excellence la femme du silence habité. Il me semble discerner dans ce pèlerinage de la foi une dimension essentielle que j'appellerais la foi écoutante. Ici, Marie nous apparaît comme une femme profondément ancrée dans la tradition spirituelle de son peuple. Elle est la digne fille de Sion pour qui l'écoute de la parole de Dieu est un commandement absolu. Écoute, Israël. Mais pour Marie, l'écoute n'est pas seulement un rite, c'est une manière d'être au monde. Face aux événements extraordinaires dont elle est la protagoniste, Marie n'hésite pas à se mettre à l'écoute des Écritures pour y chercher une lumière. Elle interroge, elle discerne et surtout, elle accepte de vivre ce qu'elle ne comprend pas encore. L'évangéliste Luc nous donne la clé de son secret à deux reprises. Marie, de son côté, retenait toutes ces choses et les méditait dans son cœur. Si nous y prêtons attention, l'étonnement de Marie face à la visite des bergers ou aux paroles des prophètes se distingue de la stupeur générale. Tout le monde s'étonne, mais Marie, elle, écoute. Elle entend les paroles qui expliquent l'événement qu'elle-même voit et vit. Ce sont des paroles qu'elle garde dans son cœur au plus profond d'elle-même. Dans le langage biblique, le cœur n'est pas le siège des émotions passagères, mais celui de la pensée, de la volonté et de la mémoire. Le verbe « garder » ici ne signifie pas simplement se souvenir d'un fait passé, mais souligne le soin, la vigilance et l'attention, comme lorsqu'on tient entre ses mains un objet précieux et fragile que l'on ne veut pas briser. L'écoute intérieure de Marie s'inscrit dans la durée. Sa manière de garder n'est pas une conservation passive ou inerte, comme un coffre-fort qui stockerait des souvenirs morts. C'est une garde active, un travail vivant de l'esprit qui relie et confronte les éléments les uns aux autres. Marie cherche à comprendre la logique profonde, la direction et la vérité de fait qui peuvent sembler disparates, décousues, voire totalement contradictoires. Son écoute devient ainsi une véritable interprétation qui fait peu à peu la lumière sur le mystère de son fils. Un jour, une femme dans la foule proclame Marie bienheureuse parce qu'elle a porté Jésus dans sa chair. Élisabeth, elle aussi, l'avait proclamée bienheureuse parce qu'elle avait cru, mais Jésus, avec une audace surprenante, déplace le regard. Heureux plutôt ceux qui écoutent la parole de Dieu et qui la gardent. Par cette phrase, Jésus ne diminue pas sa mère, bien au contraire. Il aide cette femme et il nous aide tous à comprendre ou réside la véritable grandeur personnelle de Marie. Sa sainteté n'est pas seulement dans sa maternité biologique, mais dans ce cœur qui a gardé la parole plus qu'aucun autre être humain. Aujourd'hui, dans un monde marqué par ce que certains appellent la dictature

0: du bruit, où nous sommes submergés d'informations et de paroles superficielles, Marie devient la figure exemplaire du disciple. Elle nous enseigne que le disciple n'est pas celui qui parle d'abord, mais celui qui écoute. Elle n'est pas le disciple qui sait déjà tout, mais celle qui accepte de cheminer dans la compréhension, en éclairant par la parole écoutée ce qu'elle voit et ce qu'elle vit. Apprendre de Marie, c'est apprendre à transformer notre propre vie en un espace d'écoute où chaque événement, même le plus banal, peut devenir une parole de Dieu adressée à notre cœur. Que cette journée nous aide à cultiver, à l'exemple de Marie, un silence qui sache écouter Dieu. Demain, nous aborderons une étape plus difficile, celle de l'obscurité, la foi dans le combat, au pied de la croix. Que le Seigneur vous bénisse.
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1: À la Vierge Marie, Notre-Dame de Lourdes, de guérir ma maman qui a une tumeur au pancréas. Je remercie beaucoup Marie de s'occuper d'elle. Je remercie tous les anges, tous les saints et Sainte Bernadette. Merci à tous.
2: De Lourdes, Vierge Immaculée, prie pour nous, guéris Joël. Notre-Dame de Lourdes, à qui Jésus ne peut rien refuser, guéris Joël. Je te remercie pour toutes les grâces déjà accordées, Marie.
3: Sainte Vierge Marie, je te confie Karine qui a une tumeur cancéreuse agressive au cerveau et qui commence une chimiothérapie et une radiothérapie. Accompagne-la et aide-la à supporter ce lourd traitement et prie avec nous pour sa guérison. Merci, Maman Marie.
4: Au nom du Père et du Fils et du Saint-Esprit. Frères et sœurs bien-aimés, chers pèlerins de Lourdes, soyez les bienvenus, vous tous qui avez la grâce d'être présents ici à la grotte de Massabielle. Bienvenue aussi à vous tous qui nous rejoignez de par le monde, grâce à la télévision KTO, grâce à la radio ou grâce au site internet du sanctuaire. Tous ensemble, nous allons méditer les mystères glorieux du Saint-Rosaire. Nous prions bien évidemment pour la préparation de la venue du Saint-Père ici en France et particulièrement ici à Lourdes, dans un peu plus de deux semaines maintenant. Nous prions pour toutes les intentions qui nous ont été confiées, celles que nous venons d'entendre, nos intentions personnelles, tous les malades qui nous sont confiés. Prions pour la paix dans le monde. Commençons par proclamer notre foi, la foi de toute l'Église, la foi de notre baptême. Je crois en Dieu, le Père Tout-Puissant, Créateur du ciel et de la terre, et en Jésus-Christ, son Fils unique, notre Seigneur, qui a été conçu du Saint-Esprit, est né de la Vierge Marie, et a souffert sous Ponce Pilate, a été crucifié, est mort, a été enseveli, est descendu aux enfers, le troisième jour est ressuscité des morts, est monté aux cieux, est assis à la droite de Dieu le Père Tout-Puissant, d'où il viendra juger les vivants et les morts. Prions aux intentions du Saint-Père, le pape Léon, prions tout particulièrement pour son voyage apostolique en France. Notre Père qui es aux cieux, que ton nom soit sanctifié, que ton règne vienne, que ta volonté soit faite sur la terre comme au ciel. Et ne nous laisse pas entrer en tentation. Et délivre-nous du mal. Je vous salue Marie, pleine de grâce, le Seigneur est avec vous. Vous êtes bénie entre toutes les femmes et Jésus, le fruit de vos entrailles, est béni.
5: Sainte Marie,
4: je vous salue Marie, pleine de grâce, le Seigneur est avec vous. Vous êtes bénie entre toutes les femmes et Jésus, le fruit de vos entrailles, est béni. Je vous salue Marie, pleine de grâce, le Seigneur est avec vous. Vous êtes bénie entre toutes les femmes et Jésus, le fruit de vos entrailles, est béni.
5: Sainte Marie, Mère de Dieu, priez pour nous pauvres pécheurs,

0: Ô Marie conçue sans péché, premier mystère glorieux, la résurrection du Seigneur. Pourquoi cherchez-vous parmi les morts celui qui est vivant? Sainte Vierge Marie, nous vous confions l'Église de France qui s'apprête à accueillir le pape Léon XIV. Que cette visite apostolique augmente la foi des fidèles qui vivent en France. Notre Père qui es aux cieux, que ton nom soit sanctifié, que ton règne vienne, que ta volonté soit faite sur la terre comme au ciel.
1: Pardonne-nous nos offenses, comme nous pardonnons aussi à ceux qui nous ont offensés.
2: Je vous salue Marie, pleine de grâce. Le Seigneur est avec vous. Vous êtes bénie entre toutes les femmes. Et Jésus, le fruit de vos entrailles, est béni.
1: Sainte Marie, Mère de Dieu, priez pour nous pauvres pécheurs, maintenant et à l'heure de notre mort. Amen.
2: Je vous salue Marie, pleine de grâce. Le Seigneur est avec vous. Vous êtes bénie entre toutes les femmes. Et Jésus, le fruit de vos entrailles, est béni. Je vous salue Marie, pleine de grâce. Le Seigneur est avec vous. Vous êtes bénie entre toutes les femmes. Et Jésus, le fruit de vos entrailles, est béni.
1: Sainte Marie, Mère de Dieu, priez pour nous pauvres pécheurs, maintenant et à l'heure de notre mort. Amen.
2: Je vous salue Marie, pleine de grâce. Le Seigneur est avec vous. Vous êtes bénie entre toutes les femmes. Et Jésus, le fruit de vos entrailles, est béni.
1: Sainte Marie, Mère de Dieu,
2: je vous salue Marie, pleine de grâce. Le Seigneur est avec vous. Vous êtes bénie entre toutes les femmes. Et Jésus, le fruit de vos entrailles, est béni.
1: Sainte Marie, Mère de Dieu, priez pour nous pauvres pécheurs, maintenant et à l'heure de notre mort. Amen.
2: Je vous salue Marie, pleine de grâce. Le Seigneur est avec vous. Vous êtes bénie entre toutes les femmes. Et Jésus, le fruit de vos entrailles, est béni.
1: Sainte Marie, Mère de Dieu, priez pour nous pauvres pécheurs, maintenant et à l'heure de notre mort. Amen.
2: Je vous salue Marie, pleine de grâce. Le Seigneur est avec vous. Vous êtes bénie entre toutes les femmes. Et Jésus, le fruit de vos entrailles, est béni.
1: Sainte Marie, Mère de Dieu,
2: je vous salue Marie, pleine de grâce. Le Seigneur est avec vous. Vous êtes bénie entre toutes les femmes. Et Jésus, le fruit de vos entrailles, est béni.
1: Sainte Marie, Mère de Dieu, priez pour nous pauvres pécheurs, maintenant et à l'heure de notre mort. Amen.
2: Je vous salue Marie, pleine de grâce. Le Seigneur est avec vous. Vous êtes bénie entre toutes les femmes. Et Jésus, le fruit de vos entrailles, est béni.
1: Sainte Marie, Mère de Dieu, priez pour nous pauvres pécheurs, maintenant et à l'heure de notre mort. Amen.
2: Je vous salue Marie, pleine de grâce. Le Seigneur est avec vous. Vous êtes bénie entre toutes les femmes. Et Jésus, le fruit de vos entrailles, est béni.
1: Sainte Marie, Mère de Dieu, priez pour nous pauvres pécheurs, maintenant et à l'heure de notre mort. Amen.

0: au mari conçu sans péché. Deuxième mystère glorieux, l'ascension. Jésus fut emporté au ciel et les disciples s'en retournèrent à Jérusalem en grande joie. Vierge Marie, nous vous confions les chrétiens qui vivent en France, qu'à l'occasion de la visite du voyage apostolique du Saint-Père, ils deviennent toujours plus des témoins de leur espérance dans la joie. Notre Père qui es aux cieux, que ton nom soit sanctifié, que ton règne vienne, que ta volonté soit faite sur la terre comme au ciel.
1: Je vous salue, Marie, pleine de grâce. Le Seigneur est avec vous. Vous êtes bénie entre toutes les femmes, et Jésus, le fruit de vos entrailles, est béni.
2: Sainte Marie, Mère de Dieu, priez pour nous.
1: Je vous salue, Marie, pleine de grâce. Le Seigneur est avec vous. Vous êtes bénie entre toutes les femmes, et Jésus, le fruit de vos entrailles, est béni. Je vous salue, Marie, pleine de grâce. Le Seigneur est avec vous. Vous êtes bénie entre toutes les femmes, et Jésus, le fruit de vos entrailles, est béni.
2: Sainte Marie, Mère de Dieu, priez pour nous pauvres pécheurs, maintenant et à l'heure de notre mort. Amen.
1: Je vous salue, Marie, pleine de grâce. Le Seigneur est avec vous. Vous êtes bénie entre toutes les femmes, et Jésus, le fruit de vos entrailles, est béni.
2: Sainte Marie,
1: je vous salue, Marie, pleine de grâce. Le Seigneur est avec vous. Vous êtes bénie entre toutes les femmes, et Jésus, le fruit de vos entrailles, est béni.
2: Sainte Marie, Mère de Dieu, priez pour nous pauvres
1: pécheurs. Je vous salue, Marie, pleine de grâce. Le Seigneur est avec vous. Vous êtes bénie entre toutes les femmes, et Jésus, le fruit de vos entrailles, est béni. Je vous salue, Marie, pleine de grâce. Le Seigneur est avec vous. Vous êtes bénie entre toutes les femmes, et Jésus, le fruit de vos entrailles, est béni.
2: Sainte Marie, Mère de Dieu, priez pour nous pécheurs.
1: Je vous salue, Marie, pleine de grâce. Le Seigneur est avec vous. Vous êtes bénie entre toutes les femmes, et Jésus, le fruit de vos entrailles, est béni. Je vous salue, Marie, pleine de grâce. Le Seigneur est avec vous. Vous êtes bénie entre toutes les femmes, et Jésus, le fruit de vos entrailles, est béni.
2: Sainte Marie, Mère de Dieu, priez pour nous pauvres pécheurs.
1: Je vous salue, Marie, pleine de grâce. Le Seigneur est avec vous. Vous êtes bénie entre toutes les femmes, et Jésus, le fruit de vos entrailles, est béni.
2: Sainte Marie, Mère de Dieu, priez pour nous pauvres pécheurs.

0: Ô Marie conçue sans péché. Troisième mystère glorieux, la Pentecôte. Les apôtres virent apparaître comme une sorte de feu qui se partageait en langues et qui se posa sur chacun d'eux. Alors ils furent tous remplis de l'Esprit Saint. Ils se mirent à parler en d'autres langues et chacun s'exprimait selon le don de l'Esprit. Vierge Marie, que la visite apostolique du pape Léon XIV en France puisse renouveler, fortifier l'élan missionnaire qui habite nos communautés paroissiales. Notre Père qui es aux cieux, que ton nom soit sanctifié, que ton règne vienne, que ta volonté soit faite sur la terre comme au ciel.
1: À ceux qui nous ont offensés, et ne nous laisse pas entrer en tentation, mais délivre-nous du mal.
2: Je vous salue, Marie, pleine de grâce. Le Seigneur est avec vous. Vous êtes bénie entre toutes les femmes, et Jésus, le fruit de vos entrailles, est béni.
3: Sainte Marie, Mère de Dieu,
2: je vous salue, Marie, pleine de grâce. Le Seigneur est avec vous. Vous êtes bénie entre toutes les femmes. Et Jésus, le fruit de vos entrailles, est béni.
3: Sainte Marie, Mère de Dieu, priez pour nous pauvres pécheurs, maintenant et à l'heure de notre mort. Amen.
2: Je vous salue, Marie, pleine de grâce. Le Seigneur est avec vous. Vous êtes bénie entre toutes les femmes. Et Jésus, le fruit de vos entrailles, est béni.
3: Sainte Marie, Mère de Dieu, priez pour nous pauvres pécheurs, maintenant et à l'heure de notre mort. Amen.
2: Je vous salue, Marie, pleine de grâce. Le Seigneur est avec vous. Vous êtes bénie entre toutes les femmes. Et Jésus, le fruit de vos entrailles, est béni.
3: Sainte Marie,
2: je vous salue, Marie, pleine de grâce. Le Seigneur est avec vous. Vous êtes bénie entre toutes les femmes. Et Jésus, le fruit de vos entrailles, est béni.
3: Sainte Marie, Mère de Dieu, priez pour nous pauvres pécheurs, maintenant et à l'heure de notre mort. Amen.
2: Je vous salue, Marie, pleine de grâce. Le Seigneur est avec vous. Vous êtes bénie entre toutes les femmes. Et Jésus, le fruit de vos entrailles, est béni.
3: Sainte Marie, Mère de Dieu, priez pour nous pauvres pécheurs, maintenant et à l'heure de notre mort. Amen.
2: Je vous salue, Marie, pleine de grâce. Le Seigneur est avec vous. Vous êtes bénie entre toutes les femmes. Et Jésus, le fruit de vos entrailles, est béni.
3: Sainte Marie, Mère de Dieu, priez pour nous pauvres pécheurs, maintenant et à l'heure de notre mort. Amen.
2: Je vous salue, Marie, pleine de grâce. Le Seigneur est avec vous. Vous êtes bénie entre toutes les femmes. Et Jésus, le fruit de vos entrailles, est béni.
3: Sainte Marie, Mère de Dieu, priez pour nous pauvres pécheurs, maintenant et à l'heure de notre mort. Amen.
2: Je vous salue, Marie, pleine de grâce. Le Seigneur est avec vous. Vous êtes bénie entre toutes les femmes. Et Jésus, le fruit de vos entrailles, est béni.
3: Sainte Marie, Mère de Dieu, priez pour nous pauvres pécheurs, maintenant et à l'heure de notre mort. Amen.
2: Je vous salue, Marie, pleine de grâce. Le Seigneur est avec vous. Vous êtes bénie entre toutes les femmes. Et Jésus, le fruit de vos entrailles, est béni.
3: Sainte

0: Marie conçue sans péché. Quatrième mystère glorieux, l'Assomption de la Vierge Marie. Le Seigneur élève les humbles. Entonnez pour le Seigneur l'action de grâce. Vierge Marie, nous vous confions tous les malades qui se sont confiés à nos prières, tous ceux qui souffrent dans leur corps ou dans leur âme. Notre Père qui es aux cieux, que ton nom soit sanctifié, que ton règne vienne, que ta volonté soit faite sur la terre comme au ciel.
1: Je vous salue Marie, pleine de grâce. Le Seigneur est avec vous. Vous êtes bénie entre toutes les femmes. Et Jésus, le fruit de vos entrailles, est béni.
2: Sainte Marie, Mère de Dieu, priez pour nous pauvres pécheurs, maintenant et à l'heure de notre mort. Amen.
1: Je vous salue Marie, pleine de grâce. Le Seigneur est avec vous. Vous êtes bénie entre toutes les femmes. Et Jésus, le fruit de vos entrailles, est béni.
2: Sainte Marie, Mère de Dieu,
1: je vous salue Marie, pleine de grâce. Le Seigneur est avec vous. Vous êtes bénie entre toutes les femmes. Et Jésus, le fruit de vos entrailles, est béni.
2: Sainte Marie, Mère de Dieu, priez pour nous pauvres pécheurs, maintenant et à l'heure de notre mort. Amen.
1: Je vous salue Marie, pleine de grâce. Le Seigneur est avec vous. Vous êtes bénie entre toutes les femmes. Et Jésus, le fruit de vos entrailles, est béni.
2: Sainte Marie,
1: je vous salue Marie, pleine de grâce. Le Seigneur est avec vous. Vous êtes bénie entre toutes les femmes. Et Jésus, le fruit de vos entrailles, est béni.
2: Sainte Marie, Mère de Dieu, priez pour nous pauvres pécheurs, maintenant et à l'heure de notre mort. Amen.
1: Je vous salue Marie, pleine de grâce. Le Seigneur est avec vous. Vous êtes bénie entre toutes les femmes. Et Jésus, le fruit de vos entrailles, est béni.
2: Sainte
1: je vous salue Marie, pleine de grâce. Le Seigneur est avec vous. Vous êtes bénie entre toutes les femmes. Et Jésus, le fruit de vos entrailles, est béni.
2: Sainte Marie, Mère de Dieu, priez pour nous pauvres pécheurs, maintenant et à l'heure de notre mort. Amen.
1: Je vous salue Marie, pleine de grâce. Le Seigneur est avec vous. Vous êtes bénie entre toutes les femmes. Et Jésus, le fruit de vos entrailles, est béni.
2: Sainte Marie,
1: je vous salue Marie, pleine de grâce. Le Seigneur est avec vous. Vous êtes bénie entre toutes les femmes. Et Jésus, le fruit de vos entrailles, est béni.
2: Sainte Marie, Mère de Dieu, priez pour nous pauvres pécheurs, maintenant et à l'heure de notre mort. Amen.
1: Je vous salue Marie, pleine de grâce. Le Seigneur est avec vous. Vous êtes bénie entre toutes les femmes. Et Jésus, le fruit de vos entrailles, est béni.
2: Sainte Marie, Mère de Dieu, priez pour nous pauvres pécheurs, maintenant et à l'heure de notre mort.

0: Marie conçue sans péché. Cinquième mystère glorieux, le couronnement de Marie. Vierge Marie, Reine du ciel, nous confions à votre intercession la paix dans le monde, tout particulièrement au Proche et au Moyen-Orient. Prions tout particulièrement pour nos frères et sœurs du Liban. Notre Père qui es aux cieux, que ton nom soit sanctifié, que ton règne vienne, que ta volonté soit faite sur la terre comme au ciel.
1: Pardonne-nous aussi à ceux qui nous ont offensés, et ne nous laisse pas entrer en tentation, mais délivre-nous du mal.
2: Je vous salue, Marie, pleine de grâce. Le Seigneur est avec vous. Vous êtes bénie entre toutes les femmes, et Jésus, le fruit de vos entrailles, est béni.
1: Sainte Marie, Mère de Dieu, priez pour nos pauvres pécheurs, maintenant et à l'heure de notre mort. Amen.
2: Je vous salue, Marie, pleine de grâce. Le Seigneur est avec vous. Vous êtes bénie entre toutes les femmes, et Jésus, le fruit de vos entrailles, est béni.
1: Sainte Marie, Mère de Dieu, priez pour nos pauvres pécheurs,
2: Je vous salue, Marie, pleine de grâce. Le Seigneur est avec vous. Vous êtes bénie entre toutes les femmes, et Jésus, le fruit de vos entrailles, est béni.
1: Sainte Marie, Mère de Dieu,
2: Je vous salue, Marie, pleine de grâce. Le Seigneur est avec vous. Vous êtes bénie entre toutes les femmes, et Jésus, le fruit de vos entrailles, est béni. Je vous salue, Marie, pleine de grâce. Le Seigneur est avec vous. Vous êtes bénie entre toutes les femmes, et Jésus, le fruit de vos entrailles, est béni.
1: Sainte Marie, Mère de Dieu, priez pour nous pauvres pécheurs, maintenant et à l'heure de notre mort. Amen.
2: Je vous salue, Marie, pleine de grâce. Le Seigneur est avec vous. Vous êtes bénie entre toutes les femmes, et Jésus, le fruit de vos entrailles, est béni.
1: Sainte
2: Je vous salue, Marie, pleine de grâce. Le Seigneur est avec vous. Vous êtes bénie entre toutes les femmes, et Jésus, le fruit de vos entrailles, est béni.
1: Sainte Marie, Mère de Dieu, priez pour nous pauvres pécheurs, maintenant et à l'heure de notre mort.
2: Je vous salue, Marie, pleine de grâce. Le Seigneur est avec vous. Vous êtes bénie entre toutes les femmes, et Jésus, le fruit de vos entrailles, est béni.
1: Sainte
2: Je vous salue, Marie, pleine de grâce. Le Seigneur est avec vous. Vous êtes bénie entre toutes les femmes, et Jésus, le fruit de vos entrailles, est béni.
1: Sainte Marie, Mère de Dieu, priez pour nous pauvres pécheurs, maintenant et à l'heure de notre mort. Amen.
2: Je vous salue, Marie, pleine de grâce. Le Seigneur est avec vous. Vous êtes bénie entre toutes les femmes, et Jésus, le fruit de vos entrailles, est béni.
1: Sainte Marie, Mère de Dieu, priez pour nous pauvres pécheurs, maintenant et à l'heure de notre mort. Amen.

0: Ô Marie conçue sans péché, prions le Seigneur. Tu as voulu, Seigneur, qu'à l'annonce de l'ange, ton Verbe prit chair dans le sein de la Vierge Marie. Réponds à nos supplications, puisque nous la croyons vraiment Mère de Dieu. Fais que nous trouvions secours dans sa prière auprès de toi. Par Jésus-Christ, ton Fils, notre Seigneur, qui vit et règne avec toi dans l'unité du Saint-Esprit, Dieu pour les siècles des siècles.
1: Amen.
0: Le Seigneur soit avec vous. Et que par l'intercession de Notre-Dame de Lourdes, la bénédiction du Dieu Tout-Puissant, le Père et le Fils et le Saint-Esprit descendent sur vous.

Notre-Dame de Lourdes. Notre-Dame de Lourdes. Notre-Dame de Lourdes. Sainte Bernadette.

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1: 16h.
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3: Année A, 24e dimanche du temps ordinaire. Psaume 102 ou 103. Bénis le Seigneur, ô mon âme. Bénis son nom très saint, tout mon être. Bénis le Seigneur, ô mon âme. N'oublie aucun de ses bienfaits, car il pardonne toutes tes offenses et te guérit de toute maladie. Il réclame ta vie à la tombe et te couronne d'amour et de tendresse. Il n'est pas pour toujours en procès, ne maintient pas sans fin ses reproches. Il n'agit pas envers nous selon nos fautes, ne nous rend pas selon nos offenses. Comme le ciel domine la terre, fort est son amour pour qui le craint. Aussi loin qu'est l'Orient de l'Occident, il met loin de nous nos péchés. Chers auditeurs, nous allons commenter avec sainte Faustine, qui est née en 1905 et morte en 1938. C'est une mystique catholique polonaise qui a transmis au monde un message important sur la miséricorde divine. Saint Jean-Paul II la présente ainsi dans une homélie de 1994. Elle est une grande mystique, l'une des plus importantes dans l'histoire de l'Église. Elle avait une belle proximité avec Jésus-Christ. Venant de ce milieu, la Pologne, j'ai apporté ici une inspiration, presque un devoir. Tu ne peux pas ne pas écrire sur la miséricorde. Ainsi est née la deuxième encyclique de mon pontificat, Dives in Misericordia, 30 novembre 1980. Alors nous allons lire quelque chose du journal de Sœur Faustine. La conversation avec l'âme souffrante. Jésus, je vois que tu n'as même pas la force de parler avec moi. Je vais donc moi seul te parler. Ne perds pas ton calme. Ne t'abandonne pas au découragement. Dévoile-moi qui a eu l'audace de blesser ton cœur. Je le guérirai. Et ta souffrance deviendra la source de ta sanctification. L'âme, j'ai tant de choses. Jésus, parle-moi sans détour comme un ami. Allons. Dis-moi, mon enfant, ce qui te retient sur le chemin de la sainteté. L'âme, la maladie, l'incompréhension. Jésus, qu'il te suffise que je te comprenne. Les hommes sont incapables de comprendre complètement l'âme. Tu dis que de grandes ténèbres obscurcissent ton esprit. Pourquoi ne viens-tu pas dans ces moments-là vers moi qui suis toute lumière? Ces ténèbres, je les ai traversées pour toi à Gethsémani. Qu'il en soit non pas comme je veux, mais comme tu veux. Ces paroles transportent en un instant au sommet de la sainteté. C'est la communion fréquente qui te donnera la force de supporter la souffrance. Alors d'ailleurs, ailleurs, sainte Faustine prie sous la forme d'une litanie. Hostie sainte, en vous sont contenues la vie éternelle et l'infinie miséricorde. Hostie sainte, en vous sont contenues la miséricorde du Père, du Fils et du Saint-Esprit. Hostie sainte, en vous sont contenus le prix infini de la miséricorde. Hostie sainte, en vous sont contenus la source de l'eau vive jaillissant de l'infinie miséricorde. Hostie sainte, en vous sont contenus le feu du plus pur amour qui flambe au sein du Père éternel comme d'un volcan d'infinie miséricorde. Hostie sainte, en vous sont contenus le remède à toutes nos faiblesses découlant de l'infinie miséricorde comme d'une source. Hostie sainte, en vous sont contenus tous les sentiments du très doux cœur de Jésus.

0: Hostie sainte, notre unique espoir dans toutes les souffrances et contrariétés. Hostie sainte, notre unique espoir au milieu des orages intérieurs et extérieurs. Hostie sainte, notre unique espoir dans la vie et à l'heure de la mort. Hostie sainte, notre unique espoir au milieu des insuccès et dans l'abîme des désespoirs. Hostie sainte, notre unique espoir au milieu de la fausseté et des trahisons. Hostie sainte, notre unique espoir au milieu des ténèbres et de l'impiété qui submerge la terre. Hostie sainte, notre unique espoir au milieu de la nostalgie et de la douleur résultant de l'incompréhension de tous. Hostie sainte, notre unique espoir au milieu du travail pénible et de la monotonie quotidienne. Hostie sainte, notre unique espoir au milieu de la destruction de nos espoirs et de nos efforts. Hostie sainte, notre unique espoir au milieu des ravages de l'ennemi et des efforts de l'enfer. Hostie sainte, j'ai confiance en vous lorsque les fardeaux dépasseront mes forces et quand je verrai l'inutilité de mes efforts. Hostie sainte, j'ai confiance en vous lorsque les orages secouent mon cœur et que mon esprit effrayé penche vers le doute. Hostie sainte, j'ai confiance en vous lorsque mon cœur va frémir et que la sueur mortelle mouillera mon front. Hostie sainte, j'ai confiance en vous lorsque tout sera conjuré contre moi et que le sombre désespoir envahira mon âme. Hostie sainte, j'ai confiance en vous lorsque l'accomplissement des vertus me semblera difficile et que la nature se révoltera. Hostie sainte, j'ai confiance en vous lorsque mes fatigues et mes efforts seront méconnus des hommes. Hostie sainte, j'ai confiance en vous lorsque vos jugements retentiront sur moi. Alors j'aurai confiance en votre miséricorde sans limite. Que Dieu vous bénisse. Au revoir.
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1: C'est un troisième entretien de cette série des clés pour vivre. Vous découvrez cette semaine Bernard Yanta, toujours au micro, avec, j'ai presque envie de parler, on pourrait parler de vocation, on en reparlera peut-être. Il y a cette passion que vous avez, qui est profonde, une passion pour la nature, pour les oiseaux, les paysages, le silence. Et si contempler était une manière aussi d'apprendre à vivre. Voilà, vous apprenez à accompagner les personnes que vous soignez. Voilà, donc à vivre aussi les derniers instants aussi d'une vie et d'un parcours de vie jusqu'à ce dernier souffle. D'où vous vient cet amour? Parce qu'on va parler, avant de parler de cette transformation d'un pèlerinage assise avec François, il y a cet amour, l'homme que vous êtes, le soignant que vous êtes, l'écoutant avec l'empathie que vous avez pour vos patients, mais dans cette juste distance, il y a aussi un amour, au fond, permettez-moi d'employer, pour la création. Voilà. D'où vous vient cet amour pour cette création? Avant de parler de François d'Assise.
2: Ça se rejoint. Hein.
1: Je sais bien, j'y viens tout doucement.
2: Fortement, mais ça se rejoint.
1: Je vous apprivoise, je très, vous observe.
2: Très, très fortement.
1: Et je vous apprivoise. Oui.
2: D'Assise. Ben, en fait, j'ai eu la chance de grandir dans un lieu béni de Dieu, à 50 mètres d'une rivière, à 200 mètres de la mer Méditerranée. Et sur les derniers contreforts de la chaîne des Pyrénées qui se jettent dans la mer, donc forcément on est baigné par la nature dans cet endroit. Donc après j'ai plein de petits d'anciens amis qui n'ont pas suivi ce chemin, hein, malgré qu'ils avaient toutes les clés pour apprécier ces lieux, hein. Mais bon, après j'ai été bien servi à ce niveau-là. Je suis un peu militant écologiste, hein. Tout n'est pas défendable en écologie, mais souvent protéger l'environnement dans lequel on vit. Ça coule du bon sens quand même, hein, ça, et de plus en plus à notre époque où on est confronté à des difficultés environnementales, hein, pour moi ça coule de source que de protéger vraiment l'endroit où vous vivez et prendre soin de toutes ces créatures, hein, c'est vraiment une évidence, quoi. Pour moi, ça m'a jamais quitté.
1: Vous nommez le soin, vous, dans votre métier, vous prendre soin aussi de ces patients, voilà, comme prendre soin de notre mère, la création.
2: Bien sûr.
1: On n'en prend pas soin.
2: Mais non, non.
1: Et on ne sait pas contempler, on ne sait plus regarder cette création.
2: Et en tant que soignant, là, on peut faire une relation vraiment facile et directe. Beaucoup de pathologies, beaucoup de maladies sont dues à un bouleversement environnemental, hein, que ce soit par les pollutions, la qualité des eaux, le dérèglement climatique. Là, j'invente rien, quoi. Donc ça, je le retrouve dans les maisons, hein, ceux qui ont manipulé des pesticides pendant de nombreuses années et à qui je vais faire des soins parce qu'ils ont attrapé un cancer. Là, c'est pas de la fabulation, quoi. C'est vraiment une relation directe de cause à effet, quoi, ou de effet à cause. Hein. Donc ça, je le vois et forcément ça me touche, hein. Parce que la création, c'est un tout, hein. C'est un tout, hein, de la toute petite.
1: On parle prendre soin des malades comme prendre soin de notre création. Pour prendre soin d'un malade, il faut savoir apprendre à l'écouter, peut-être le regarder. Est-ce que l'homme moderne d'aujourd'hui n'aurait-il pas lui aussi besoin peut-être de faire silence pour contempler cette création à nouveau et écouter cette création qui est en train aussi de nous parler, malheureusement. Et ça, c'est l'humanité, c'est la planète entière aujourd'hui qui parle. Elle crie au secours.
2: Tout à fait. La personne, enfin, beaucoup de personnes ne savent pas ouvrir leurs yeux et voir les choses. Hein. On a un peu sombré dans l'immatériel, dans le virtuel, c'est effroyable. Hein. C'est un peu, c'est très dur. Alors que les choses simples, que les vraies choses. Hein. Parce qu'une hirondelle, une fleur, une rivière qui coule, ça c'est la réalité, ça c'est la vérité. Là ça ment pas, hein. ça ment pas. Hein. Le soleil qui se lève, la lune qui apparaît, c'est ça la vérité. Là ça ment pas, hein. On manque l'observation, on manque le silence, on manque la contemplation, tout ça, ça a disparu. Alors que c'est vraiment, c'est le fondement de la création, quoi. C'est un tout, ça fait partie de nous, on est un tout.
1: Alors avec cet amour au fond pour la création, des oiseaux, de l'écoute d'une rivière aussi.

0: Et vous allez pouvoir nommer Dieu, mais étiez-vous un contemplatif quand vous regardiez peut-être la beauté de la création ?
1: Je pense que tout petit, oui, je l'ai toujours été, en fait. J'étais un peu, on va pas dire isolé, mais un peu très observateur, mais de tout petit, hein, je me vois observer tout un tas de choses. Hein. Après, c'est sûr que j'avais les clés qui me facilitaient avec une rivière à 50 mètres, oui. Des grenouilles, des serpents et des libellules. Forcément, j'étais
0: éveillé.
1: J'étais obligatoirement éveillé. Je passais des heures dans l'eau à observer les poissons et et tous les animaux.
0: Permettez-moi, je fais un parallèle en vous écoutant. Je ne perds pas de vue aussi l'homme soignant que nous avons eu au début de cette série. L'homme soignant, infirmier libéral qui visite et qui écoute, hein, qui regarde, qui observe bien son patient, qui l'écoute, tout comme un peu vous pouvez décrire et très bien cette nature. Hein. Donc l'observer et la contempler. Voilà, et on ne sait plus contempler, au fond. La maladie du monde, du siècle,
1: c'est... Et pourtant, c'est la même chose, hein. C'est prendre le temps.
0: Prendre le temps.
1: Prendre le temps d'ouvrir les yeux. Pardon. D'ouvrir les yeux et de contempler, oui. De contempler dans une optique thérapeutique, mais aussi dans une optique, comme vous dites, contemplative.
0: Permettez-moi, est-ce que cette contemplation que vous avez eue au fond depuis votre plus tendre enfance n'a pas été la clé aussi de votre durée dans le métier de soignant, en vous écoutant ?
1: Je pense, parce que je pense que c'est vraiment, on peut mettre en relation un peu ces deux mondes qui ne font qu'un. Je pense que c'était une continuité, ça m'a beaucoup aidé, oui. Je sais que je me battais avec mes copains qui malmenaient les grenouilles dans la rivière, qui faisaient du mal à essayer d'écraser un scarabée.
0: Il y avait un certain François d'Assise déjà dans votre cœur.
1: Je pense que c'est pour ça que je suis rentré vraiment en osmose. Hein. Dès que j'ai connu...
0: Alors on va en parler, mais pas maintenant, car c'est la fin de ce troisième entretien des clés pour vivre. On trouve des clés, et puis vous nous rappelez aussi par votre expérience professionnelle et votre amour de la création, combien au fond les deux se rejoignent un peu. C'est l'écoute, hein. On écoute, on regarde, et donc on contemple. Et cette contemplation peut conduire aussi à une intériorité et un silence. Et aujourd'hui, on prend, oui, vous l'avez rappelé, on ne sait plus trop prendre ce temps. On court. Et des minutes sont précieuses. Alors prenons le temps peut-être de contempler à nouveau la beauté de la création. Regarder un oiseau, un petit papillon, une libellule, une coccinelle ou une grenouille. Ou un serpent, un peu moins pour moi, les serpents, mais une petite coccinelle, un papillon à contempler, oui. Bernard Yanta, je vous propose de vous retrouver dès demain, c'est un petit voyage du côté de Assise, hein, et puis de François d'Assise, hein, voilà, avec plein de belles choses encore à témoigner. À demain, même lieu, même heure.
1: Merci, à demain.

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2: Un livre, une histoire. Aujourd'hui, Léon Armel, d'Emeric Saucourt-Armel, aux éditions Salvator, en 2025. Oserais-je dire, enfin, un livre, un bon livre, sur Léon Armel, et nous le devons à un de ses descendants, Emeric Saucourt-Armel, et l'ouvrage est publié chez Salvator, avec une préface de Monseigneur Éric de Moulin-Beaufort.

Fort, archevêque de Reims, car la vie de Léon Armel s'est déroulée à Vermerryville, au Val des Bois, près de Reims, et il est question de poursuivre, de relancer le procès de béatification de ce personnage très important comme modèle de patron catholique, comme penseur du catholicisme social. Et d'ailleurs, le sous-titre de l'ouvrage l'indique très bien, « L'origine catholique de la paix sociale dans le monde contemporain ». En effet, les catholiques ont joué un rôle très important au XIXe siècle pour penser la question sociale, pour résoudre la question sociale. Et la fameuse encyclique de Léon XIII en 1891, « Rerum Novarum », consacre ce double mouvement d'action sociale et de pensée sociale. Et parmi ces acteurs et ces penseurs, la figure de Léon Armel se détache d'une manière tout à fait considérable. Et d'ailleurs, il est un ami de Léon XIII. Il va souvent à Rome avec ses ouvriers, on y reviendra. Et il est un des inspirateurs de cette encyclique de Léon XIII. Et pourtant, cet homme est peu connu, voire mal connu. Et l'historien Pierre Pierrard, cité par Aymeric Saucourt-Armel, nous rappelle que Léon Armel est une figure de proue dont l'immense modestie a empêché l'histoire de lui rendre l'hommage mérité. Eh bien, grâce à Aymeric Saucourt-Armel, on peut dire que l'histoire commence à lui rendre l'hommage qu'il mérite. Alors, Léon Armel est né en 1829, mort en 1915, et ce personnage a mené une vie débordante. Il a été chef d'entreprise, une entreprise textile, où il s'occupe de tout, des hommes, du personnel, de la technique, des capitaux, des exportations, avec une usine qui a été occupée, détruite, incendiée, soumise à la crise économique, à la concurrence. Et il arrive à faire de son usine du Val des Bois un laboratoire social unique en son genre, une usine chrétienne. En plus, il est veuf à 41 ans et se retrouve avec 8 enfants. En plus, il écrit des livres, des lettres, 36 volumes ont été comptés, 25 ont disparu à cause d'incendies, de pillages et de guerres. Et d'ailleurs, Aymeric Saucourt-Armel nous donne la liste des archives avec lesquelles il a travaillé et les sources avec lesquelles il a travaillé. On estime qu'il pouvait écrire entre 20 et 30 lettres par jour. Il prononce des centaines de conférences, il intervient dans des congrès et en plus, il voyage énormément à travers toute la France, mais aussi à Rome, où il se rend régulièrement. Son secret, Aymeric Saucourt-Armel nous le montre très bien, c'est la prière. C'est une vie de foi et c'est une vie mystique authentique. Dans un contexte difficile, ce 19e siècle, et plus particulièrement cette deuxième moitié du 19e siècle, jusqu'à la guerre de 14, qui sera l'ultime épreuve pour lui, on est dans un contexte politique difficile, après la Révolution française, avec ses soubresauts, la Révolution de 1830, celle de 1848, la Commune en 71. La France est plongée en pleine révolution industrielle, avec ses mutations économiques, sociales, techniques, culturelles. Et puis, n'ayons pas peur des mots, on est aussi dans un siècle d'évolution religieuse, là aussi marqué par la Révolution française et les guerres napoléoniennes. Alors, Léon Armel a une enfance très pieuse. Il dit d'ailleurs qu'il doit beaucoup à sa mère et à sa grand-mère. Il entre vraiment dans la vie adulte, si j'ose dire, quand il prend en 1864, à l'âge de 25 ans, la succession de son père affaibli à la tête de cette entreprise textile du Val des Bois. Et Aymeric Saucourt-Armel nous le rappelle, il prolonge ainsi une aventure industrielle commencée
avec son grand-père en 1800, une aventure sans cesse améliorée, une aventure performante, exportatrice. Le site du Val des Bois, créé en 1840, compte 610 salariés vers 1900. Alors, je le disais tout à l'heure, son secret, c'est bien sûr la vie, la prière et une authentique vie mystique. Pour aller vite dans le cadre de cette émission, rappelons que c'est un homme de foi qui a reçu une solide éducation chrétienne, non seulement sa mère et sa grand-mère, mais aussi l'exemple de son père et de son grand-père. Alors, il a une dévotion très particulière pour le Sacré-Cœur et saint François d'Assise, qu'il considère comme un saint social. D'ailleurs, il devient lui-même tertiaire franciscain en 1860 et entre dans la voie de la pauvreté volontaire. Un patron qui entre dans cette voie de la pauvreté volontaire. Alors, il est adepte de la communion fréquente, la communion eucharistique, et quand on le lit, on découvre qu'il offre ses souffrances pour ses ouvriers. Et de souffrances, il n'en manquera pas, et en particulier le décès de sa femme en 1870, après lequel il fait le vœu de chasteté. On a évoqué ses liens avec la papauté. D'ailleurs, il s'appelle Léon en l'honneur du pape Léon XII, pour lequel sa mère avait une particulière admiration. Et il réussira à beaucoup aider le pape Léon XIII. Et il faut souligner cette harmonie des Léons, si j'ose dire. C'est dire donc qu'il pratique à l'égard de la papauté une obéissance sans faille. Il y a une époque où les catholiques français, sur l'ensemble du XIXe siècle, ont du mal à obéir au pape. Ils ont parfois tendance à considérer qu'ils en savent plus que le pape et qu'ils sont peut-être plus catholiques que le pape. Voilà, donc, pauvreté, chasteté, obéissance. Alors, donc, comme patron, il considère ses ouvriers comme des frères dans le Christ à servir dans une entreprise conçue comme une communauté chrétienne. Alors, eux continuent de l'appeler le bon père parce que c'était le surnom de son père. Mais, vous voyez, le bon père, c'est ambigu, parce que son père avait choisi le site du Val des Bois en pleine campagne, une oasis qui fournit des logements salubres. Son père avait créé des caisses d'épargne, de prêts, de secours mutuels, médecins, médicaments gratuits, indemnités en cas de maladie. Léon ajoute des subventions familiales et vieillesse, une caisse pour les accidents du travail. Il améliore les cités-jardins avec davantage de maisons individuelles et développe les activités de loisirs, théâtre, musique, gymnastique. Alors, il veut aussi christianiser les ouvriers, il fait venir des congrégations religieuses pour l'éducation des enfants et des aumôniers pour le personnel. 7 confréries religieuses rassemblent ouvriers et familles. Une chapelle est construite. Alors, évidemment, ça, on est encore dans le cadre du paternalisme. Mais cette éducation chrétienne, pour Léon Armel, est nécessaire pour dépasser le paternalisme. C'est le grand apport de Léon Armel, qui lui vaudra d'ailleurs un certain nombre d'ennuis et de contestations, pour rester très poli, de la part de certains ecclésiastiques, je ne nommerai personne, et de la part d'un certain nombre de patrons. Parce que lui, ce qu'il veut, c'est l'association avec les ouvriers. Voilà. Et cette association, elle était déjà en germe dans la boulangerie et la boucherie coopérative du Val des Bois, gérées par les ouvriers, qui avaient donc des initiatives, des responsabilités. Et donc, il s'engage véritablement dans cette voie du conseil professionnel en 1883, qui se réunit 2 fois par mois, qui deviendra un conseil d'usine en 1885. Il anticipe les commissions d'hygiène et de sécurité, même les comités d'entreprise, la postérité syndicale, qu'elle soit d'ailleurs salariale avec la CFTC ou patronale, considère Léon Armel comme le fondateur de ce type de syndicalisme, et même les comités d'entreprise, puisque dans ces comités d'entreprise, les ouvriers élus et la direction discutent des questions techniques, d'organisation, de discipline et pour finir, de salaire, de primes. Donc, confiance plutôt que contrainte, mais même si l'équilibre entre l'autorité du patron et la nécessaire initiative ouvrière n'est pas toujours facile à trouver. À partir de 1873, il s'engage
dans les cercles ouvriers, va faire des conférences pour faire connaître son expérience et ses réflexions. C'est ainsi qu'il publie en 1877 un manuel de corporation chrétienne qui vante les syndicats mixtes. Alors, dans le cadre de la christianisation de l'usine chrétienne, il organise des pèlerinages d'ouvriers et patrons à Rome. 20 000 personnes sont emmenées par lui à Rome en 1891. À Rome, il rencontre souvent le pape Léon XIII, dont il devient l'ami. Et on a des scènes assez magnifiques de Léon XIII passant au milieu de ses ouvriers, de quelques patrons. Il y a des prêtres qui les accompagnent, bien sûr. Et Léon Armel défend la constitution de syndicats chrétiens strictement ouvriers, donc sans les patrons. Voilà. Alors, en 1889, il a publié un catéchisme du patron et il a cette formule qui sera reprise plus tard dans l'Action catholique. Le travail n'est pas une marchandise, mais c'est un acte humain. Alors, il met mal à l'aise un certain nombre de patrons, je le disais, mais il met aussi mal à l'aise la gauche socialiste qui se déchaîne contre lui, puisqu'il est le symbole de la double pression capitaliste et catholique. Alors, ce Val des Bois est un lieu fréquenté par de nombreux évêques, économistes, sociologues, attirés par cette expérience sociale chrétienne. À partir de 1897, s'y tiennent des sessions de prêtres qui viennent découvrir les réalités de l'entreprise. Voilà. Et très nombreuses. Voilà, c'est vraiment un centre de réflexion à partir d'une expérience. Mais le Val des Bois est occupé par les Allemands en 1914 et Léon Armel, réfugié à Nice, y meurt en 1915. Son héritage est toujours vivant. C'est d'ailleurs ce que nous montre de manière assez remarquable Aymeric Saucourt Armel dans le dernier chapitre, Postérité et fruits. Et si cette question véritablement vous intéresse, je rappelle qu'il y a une excellente bibliographie ainsi qu'un arbre généalogique, car la famille Armel est toujours vivante, bien vivante, et s'honore de descendre de Léon Armel. Encore merci donc à Aymeric Saucourt Armel de ce magnifique ouvrage, Léon Armel, l'origine catholique de la paix sociale dans le monde contemporain. Merci aussi aux éditions Salvator de le publier en 2025.

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1: Nous avons progressé ensemble dans la compréhension de ce qui se noue entre deux personnes qui prennent conscience de leur désir mutuel et qui expriment et concluent une alliance d'amour. Nous avons vu que déjà dès le départ, c'est compliqué. Notre alliance s'appuie au départ sur le désir de l'autre, le désir que cet autre prenne soin de nous et que ce désir porte du fruit. Ce désir est réciproque et dans la relation d'amour, les deux dynamiques se rencontrent et doivent s'harmoniser, sans toutefois que les personnes et leurs désirs ne se résument uniquement à cette relation. Voyons maintenant ce qui se passe quand la relation d'amour grandit et se construit et comment l'engagement initial a une influence dans la suite de l'histoire de cette alliance. Dans les relations conjugales, il s'agit de faire vivre une alliance entre deux sujets, appuyée sur des promesses explicites et des espoirs implicites. Et même secret pour les membres du couple lui-même. L'enjeu est le bonheur des deux partenaires. La longévité de leur alliance dépendant souvent de l'équilibre entre satisfaction et désagrément. Il y a de nombreux facteurs qui peuvent déstabiliser la relation conjugale. Elle doit être sans cesse renégociée, remise à plat, renouvelée. L'énergie qui permet ce constant travail est celle du désir qui anime le couple. La nature et la gestion du désir de chacun des partenaires sont des points critiques pour la qualité des relations conjugales. Dès le départ, il est important de distinguer ce qui est de l'ordre du désir de ce qui est de l'ordre du besoin. Le besoin de ne pas être seul dans la vie, ou le désir de fonder un couple heureux, une famille unie. Comme nous l'avons vu, le besoin peut être satisfait, remis à zéro. Dans ce cas, il n'est pas d'une grande utilité quand la crise apparaît. Il sera oublié à ce moment-là. Il comptera pour rien. Le désir, lui, est porteur de l'idéal, de l'énergie, toujours nouvelle, à tendre vers un objectif jamais atteint. Il permettra de trouver les ressources pour penser différemment les situations, remettre en cause les compromis établis. La satisfaction d'un besoin conduit à mettre la main sur quelque chose ou quelqu'un. Or, l'autre peut échapper à cette emprise, chercher à recouvrer sa liberté en faisant exploser la relation conjugale, trop étouffante, trop aliénante. Une relation conjugale qui se construit sur le besoin de l'autre, dans sa vie à soi, peut donc enfermer l'autre et le faire fuir in fine. Elle peut également lasser et laisser émerger un autre besoin, issu de l'air du temps, d'histoires passées refoulées, d'une occasion nouvelle. De là apparaît la confusion. N'est-ce qu'un autre besoin à satisfaire, sans remettre en cause la relation existante? Est-ce un vrai désir, ignoré jusque-là, et donc un chemin d'une relation plus satisfaisante? En tout cas, il s'agit d'une crise majeure, qui prend source dans un mauvais discernement initial sur les motifs de la création de la relation conjugale. Dans la poursuite de la relation conjugale, la façon de gérer son désir parle également de la liberté de la personne face à la nature de l'engagement scellé avec son partenaire. Face aux différents événements critiques qui vont jalonner cette vie partagée et les grands changements qui la parsèment, la nature implicite de cet engagement va apparaître plus clairement. Face aux attentes de l'autre, aux siennes propres, le sujet, la personne, découvre qu'il y avait bien plus de choses promises que celles énoncées. L'intérêt que l'autre porte à certains aspects de son être peut primer sur ses propres attentes supposées. Ainsi, par exemple, le regard que l'autre porte sur la relation conjugale influence ses propres aspirations. Un mari qui encourage son épouse à se réaliser dans sa carrière professionnelle en prenant un peu plus sur lui le soin des enfants? Une épouse qui encouragera son mari à évoluer professionnellement en prenant sur elle les déménagements et la perte de son propre travail? Ou bien une épouse qui ne soutiendra pas les projets de carrière artistique de son mari aux dépens de la sécurité financière de la famille? Ou un mari qui se refusera à élever un enfant de plus malgré l'ardent désir de son épouse. Au-delà de la difficulté évidente à trouver des compromis, il se joue la réalisation des aspirations de l'autre, de la compréhension mutuelle de qui est l'autre. Il se joue aussi la pleine compréhension pour chacun de ce qu'il désire être lui-même, de ce qu'il désire construire et de l'interférence de ses désirs avec ceux de son partenaire. Dans la promesse d'amour, derrière l'énonciation explicite, il y a la lente découverte de la présence de l'autre en soi et de la formulation de son désir personnel dans cet autre, dont on partage la relation d'amour. Cette découverte qu'on ne s'appartient plus tout à fait est déstabilisante. On a promis plus qu'on pensait soi-même et que l'autre n'en a demandé explicitement, implicitement, consciemment ou inconsciemment. Prenons un instant pour faire le point dans ce que nous vivons. Avons-nous conscience que dans nos engagements en famille, nous avons concédé une part plus importante de notre avenir que nous n'en avions peut-être conscience ?

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1: Accepter de s'en remettre à cet autre ne doit pas faire oublier que l'alliance conjugale repose aussi sur la volonté propre et le ressenti de soi-même. Il est important de savoir pour soi comment les choses se vivent et pourquoi on les fait. Ce travail est nécessaire au regard de la pression de la société ambiante qui impose ses normes jusqu'au cœur de l'intimité conjugale. Le résultat de ce questionnement sur soi, sur l'autre et sur la relation conjugale doit conduire au plus grand bien pour le couple lui-même et non pas à la conformité aveugle à une norme sociale ou une autre qu'on choisit par facilité. Il me semble donc que le point critique de la relation conjugale est la nature du désir qui a permis sa formation et qui innerve son développement face aux crises, face à la nature propre de chacun des partenaires. De la justesse de ce désir, du travail effectué sur lui et de la clairvoyance sur son origine, dépendent la liberté des deux partenaires et la force de cette relation dans le temps. Mais ce n'est pas simple d'en avoir une idée, parfois bien claire. Nous l'avons vu auparavant, la difficulté dans les relations humaines est la part de non-dit qui se lie entre les lignes de la part explicite qui a été énoncée. La relation conjugale n'y échappe pas. Dans le pacte d'amour, il y a deux dimensions. Une dimension explicite, tout d'abord, la foi jurée, la promesse prononcée, c'est le pacte explicite avec sa part de demande explicite. Mais il y a également une dimension implicite, une promesse contenue dans la promesse explicite. On s'attend à quelque chose de l'autre, sans qu'on en ait une conscience précise. C'est ce qu'on appelle le pacte secret. Actuellement, face à la contractualisation à outrance de la vie privée, l'illusion d'une totale transparence sur les motivations et les ressorts individuels est entretenue. Le droit civil sert à gérer et répartir la jouissance des biens. Il ordonne la réalité qu'on partage en objet de jouissance. Cette contractualisation touche de plus en plus de domaines, et y compris la sphère conjugale. Par exemple, à l'extrême, on voit maintenant apparaître des contrats de mariage qui permettent d'établir une fréquence des rapports sexuels, un temps disponible en privé avec les enfants. La sphère conjugale devient un objet de jouissance. On en mesure la jouissance produite. Cela devient quantifiable, négociable. Donc, par la contractualisation, on se protège du contentieux. Cela permettra à un juge, plus tard, de trancher sur un partage dans le cadre d'un contentieux. La société tend à ce que la vie conjugale se réduise à une affaire de biens, contenue dans un pacte explicite. Sauf que la sphère conjugale et familiale ne se limite pas à cela. Il y a autre chose qui y échappe, quelque chose de non mesurable, jamais réductible à un pacte explicite. Le pacte explicite est scellé de manière énoncée. Le pacte secret, par opposition, comment est-il scellé? Pour qui est-il secret? Il est secret pour les partenaires du pacte. Nous savons que nous nous engageons à quelque chose que nous ne connaissons pas. On le sait moins aujourd'hui qu'avant, car on n'en parle pas, et qu'on essaie de le nier. Pourquoi est-ce nécessairement secret? Il est secret car il y a en nous une part d'inconscient, et que cela se joue à cet endroit. Il est secret car nous sommes des sujets parlants qui exprimons une demande qui doit toujours être interprétée. Que cette demande soit complètement explicite ou sans aucune parole, il y a toujours interprétation dans la réponse. C'est pourquoi parfois, pour le demandeur, la réponse se semble réductrice. C'est lié à l'interprétation qui en a été faite et qui a manqué une partie de la demande, ce que je voulais d'autre en fait. Le pacte secret n'est pas formulé, énoncé, mais dit d'une autre manière. Le pacte explicite lui-même porte cette part non énoncée. Il a été scellé un certain jour, mais demeure valable depuis, en vigueur, sans qu'on ait à faire l'effort d'y songer. Il perdure donc une dimension qui n'est pas explicite. Nous ne pouvons contrôler que ce sur quoi nous avons des prises. Dans le pacte secret, il n'y a pas de prise de ce type. On est exposé aux surprises. Nous allons voir comment le couple est confronté et gère ses crises dans la suite.
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4: À l'abri, dans le ventre de sa maman, Zélie, petite fille trisomique, raconte sa vie. Papa a d'abord Paul, puis Jean-Théophane, puis Ambline et enfin Agathe. Ce moment-là est pour papa et maman le plus douloureux depuis le début, parce qu'ils savent combien chacun souhaitait ardemment que je vive, ne serait-ce que quelques minutes. Mes frères et sœurs pleurent tous et manifestent une tristesse intense et profonde. Leur déception est immense. Pour maman, c'est trop dur de ne pas être à leur côté pour les consoler. Elle a le cœur meurtri pour chacun de ses enfants, en les entendant pleurer chacun leur tour. Elle déverse avec eux une pluie de larmes. Et moi, je partage à nouveau leur peine. J'aurais préféré leur faire le cadeau de me voir vivante. La Sainte Vierge est venue me prendre dans le ventre de maman, me faisant ainsi la grâce que je ne souffre jamais dans mon corps. La douleur des différents traitements que j'aurais pu subir après ma naissance si j'avais vécu m'a été épargnée. Mais ma douleur aujourd'hui, en cet instant, est de provoquer une infinie tristesse à ma famille. Alors moi aussi, je pleure avec eux. Je devrais normalement naître dans la nuit. Cependant, papa s'est engagé chaque semaine pour une heure d'adoration entre 2h et 3h du matin. Il est bien tard pour trouver un remplaçant et l'église est toute proche de l'hôpital. Comme maman l'encourage à y aller parce qu'elle se sent bien entourée, il y va et la laisse avec le personnel médical qui est si attentionné avec elle. Ils se disent par ailleurs que ce ne serait quand même vraiment pas de chance que la naissance ait lieu pile dans ce créneau horaire-là, et que c'est sans doute important d'aller prendre des forces dans un moment pareil. Ainsi, papa se sent utile face à cette situation qui le laisse démuni. Il est heureux d'aller prier pour son épouse, car tout cela lui paraît trop éprouvant pour une maman physiquement, psychologiquement. Comment réagir face à la naissance d'un bébé mort ? Devant le Saint-Sacrement, papa prie, mais il n'est pas vraiment en paix. Il ne ressent ni détresse, ni colère, mais il vit un temps d'attente. Il a le sentiment d'un retour à la case départ, comme s'il était au début d'un nouveau chemin, car leurs projets de vie sont à nouveau chamboulés. C'est le vide, mais il veut être disponible pour le combler. L'adoration lui permet de remettre tout ça au Seigneur et de se sentir un peu réconforté. La blessure est là, bien réelle. Alors il cherche à la soigner dans ce temps de prière. Il lui confie toute notre famille afin qu'elle continue d'avancer. En même temps, il se demande inlassablement ce qui se passe pour maman. À la maternité, tout s'accélère et je me prépare à naître. C'est beaucoup dire, car je ne peux plus guère aider maman à me mettre au monde et je la vois souffrir pour accoucher. Maman aurait voulu au départ de ne pas avoir de péridurale. Et puis finalement, elle se dit, à quoi bon souffrir pour cette naissance ? Elle vit dans l'instant présent, dans la douleur de l'accouchement qui est tenace, car la péridurale ne marche finalement pas bien. Elle ne pense pas à la petite fille qu'elle va découvrir. Seule, la souffrance domine. Il est 2h15. Maman m'a mise au monde, mais je suis déjà avec papa. Il ne peut être plus près de moi que là où il est, devant le Saint-Sacrement. Mon corps sans vie quitte celui de maman, mais je vis mon premier vrai cœur à cœur avec papa, dans l'adoration. Tout est accompli. Jean 19. Je savoure cette belle rencontre entre lui et moi. Maman se sent soulagée que la naissance soit passée. Elle fut bien éprouvante. Les infirmières lui demandent si elle veut que l'on pose mon corps sur elle. Elle n'y avait pas pensé un seul instant. Elle a peur du petit cadavre qui se présente à elle. Maman se dit qu'elle a donné ce qu'elle pouvait, mais qu'elle ne peut pas plus. Elle est mal à l'aise. Je la comprends, car je ne suis plus la petite fille dont elle rêvait. Mais je la vois cependant toucher ma main et mon petit pied encore tout tiède, qu'elle trouve joli. Les infirmières emmènent mon corps pour en prendre soin. Elles l'enveloppent délicatement dans un linge. Maman aurait voulu que je porte les petits vêtements qu'elle avait préparés, mais elles ne peuvent pas me les mettre, de peur de m'abîmer. Papa revient tranquillement vers la maternité, sans savoir encore que je suis déjà née. Il lève les yeux vers la fenêtre de notre chambre. Il se dit qu'il faudrait sûrement un peu se dépêcher, et en même temps, à quoi bon se précipiter vers la mort? Quand papa rejoint maman, le personnel médical est encore en train de me préparer. Les infirmières ont pris des photos de moi pour les leur montrer, en particulier mes petites mains que maman avait demandées. C'est une première étape pour me découvrir physiquement en douceur. C'est vrai que je ne suis pas le joli bébé qu'ont pu être mes frères et sœurs. Ma peau est fripée d'être restée sans vie dans le liquide amniotique, comme quelqu'un qui se serait prélassé trop longtemps dans son bain. Du coup, on ne peut pas me caresser pour ne pas m'abîmer. Je suis si fragile qu'il faut me tenir avec une infinie douceur. Elles ont aussi fait l'empreinte de mon pied. Une fois que mon corps est préparé, papa me prend dans ses bras. Je suis emmitouflée, alors on ne voit pas beaucoup mon visage. Je porte un petit bonnet et suis dans une sorte de petit couffin. Maman demande alors la permission de me prendre dans ses bras. C'est un peu comme si ce bébé n'était déjà plus le sien. Maman m'a mise au monde, mais elle souffre de n'avoir pas pu me donner la vie. Mes frères et sœurs sont impatients de venir me voir et de consoler maman. C'est important pour eux, car les échographies ne suffisent pas. Ce sont des photos toutes plates, une vue inachevée de ce que je suis vraiment. Ils veulent voir à quoi je ressemble.
3: C'était « Je suis Élie, une petite fille pas comme les autres » d'Armelle Boyer aux éditions des Béatitudes, une lecture de Marie-Laure Prieur.
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bonjour et bienvenue aujourd'hui pour la retransmission directe de l'audience générale du pape Léon de la place Saint-Pierre. Le Saint-Père est en train de terminer son tour de la place Papa Mobile. Il est allé à la rencontre des fidèles qui sont venus du monde entier écouter sa catéchèse. L'audience générale commencera très bientôt. Le pape se dirige doucement vers l'estrade et l'audience générale commencera d'ici quelques instants.

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1: Le Saint-Père ouvre maintenant cette audience générale avec le signe de la Sainte Croix et avec le salut liturgique. Apprêtons-nous à accueillir sa parole et à recevoir sa bénédiction.
2: Nel nome del Padre, del Figlio e dello Spirito Santo. La pace sia con voi.
3: Du livre des psaumes. Ô Seigneur notre Dieu, qu'il est grand ton nom par toute la terre. Qu'est-ce que l'homme pour que tu penses à lui, le fils d'un homme que tu en prennes souci? Tu l'as voulu un peu moindre qu'un Dieu, le couronnant de gloire et d'honneur. Tu l'établis sur les œuvres de tes mains, tu mets toutes choses à ses pieds. Parole du Seigneur.
2: Fratelli e sorelle, buongiorno.
1: Chers frères et sœurs, bonjour et soyez les bienvenus.
2: La Costituzione
1: de la Constitution conciliaire Gaudium et Spes, en dédiant le premier chapitre à la dignité de la personne humaine, où on dit qu'elle est la base et la condition des valeurs que nous sommes, qui sont méprisées, on essaie de ne pas perdre le rapport avec la source divine pour se soustraire à des distorsions possibles
2: d'où
1: de la corruption du cœur humain, le chemin qui a permis de dessiner les traits et des droits fondamentaux de la personne, représente certainement les pages les plus importantes de l'histoire humaine. Pourtant, faire nos devoirs n'est pas terminé et on doit faire face aux contradictions vieilles et nouvelles qui sont toujours d'actualité. L'Église offre sa contribution. On se rappelle que la dignité humaine se trouve dans la personne humaine. On le trouve même dans l'encyclique récente Magnifica Humanitas, où toute la personne a été imaginée et voulue par Dieu pour entrer dans une histoire de la communion avec lui, avec les autres et avec les créations. Sa dignité ne dépend pas des capacités qu'elle possède, des richesses ou du rôle qu'elle accomplit, des choix justes ou mauvais, mais d'un don qui la précède et la suit. De l'endroit de Dieu, qui est l'expression de l'amour de Dieu qui perdure. La dignité infinie de l'être humain qui se trouve dans son identité de la créature qui a été faite à l'image de Dieu est capable de connaître et d'aimer son créateur. Le projet et le don de l'amour qui transcende toutes les réalités créées lesquelles sont confiées à ses soins pour gouverner et s'en servir à la gloire de Dieu. Dans la foi, nous pouvons comprendre le principe principal de la personne, le regard du Fils qui révèle les mystères du Père et de son amour, nous révèle pleinement l'homme à lui-même et manifeste et montre sa vocation la plus importante. La personne dit toujours les relations, la communion, la participation, le respect de Dieu et des autres, donc un rapport filial avec Dieu Père est un rapport fraternel avec Christ et avec tous les hommes. Ceci exclut tout ce qui est autoréférentiel. Être une personne, ça veut dire percevoir soi-même comme un don à partager, en agrandissant l'accueil et dans la réciprocité et dans le service aux autres. On a la responsabilité, nous tous, et en même temps, ça exige aussi d'être solidaire et de prendre soin les uns des autres.
2: Il faut
1: dire non aux manifestations, tout ce qui perturbe la perception et sont l'obstacle de notre réalisation. En effet, les choix contre la dignité qui ont été faits tout au long de l'histoire, même aujourd'hui, l'homme se trouve partagé et toute la vie humaine, que ce soit individuelle ou collective, représente les caractères d'une lutte dramatique entre le bien et le mal, entre la lumière et les ténèbres. Cette condition fragile et limitée, pourtant, on peut la regarder aussi avec espérance, parce que le Seigneur lui-même est arrivé pour donner de la force à l'homme en lui donnant la dignité et en éloignant le mal qui le rendait esclave, qui le maintenait en esclavage.
2: Afferma che la dignità umana
1: la dignité humaine regarde la totalité de la personne, et c'est pour ça il faut supprimer toutes les divisions. L'être humain est l'unité de l'âme et du corps. Le réduire le corps à un objet
2: duquel
1: qu'on peut posséder arbitrairement est une négation de la dignité de la personne. Il n'est pas légitime et il faut considérer le bien qui se trouve en nous et dans notre corps, justement parce qu'on a été créé par Dieu et on est destiné pour la résurrection du jour ultime. Il
2: ne
1: faut pas être esclave des perversités du cœur à partir du moment où nous sommes tous.
2: Infine, tre sono le espressioni significative.
1: L'expression la plus significative de la dignité de la personne qu'on trouve dans Gaudeus. L'intelligence
2: rende l'essere umano
1: qui rend les êtres umains
2: insaziabile della verità.
1: De chercher toujours la vérité, la conscience, par laquelle on a une unité et le sens de notre propre vie, la liberté, nous rend protagonistes et de nos propres décisions. Tout ça sont dimensions importantes et dans la conscience on trouve la vérité est importante et la liberté on peut l'expérimenter comme un moment et un moment de possibilité. L'Esprit Saint qui donne la vie en Christ nous rend libres et nous assure toujours notre dignité de fils de Dieu et il nous libère de la peur et nous guide vers notre objectif principal qui est la vie en plénitude au-delà de la mort que Jésus nous a promis. Seulement en lui on trouve la lumière dans le mystère de l'homme. C'est avec lui que nous recevons la lumière et l'amour, et avec lui nous allons vers la résurrection. Chers frères et sœurs, créés à l'image de Dieu à travers Jésus, nous avons reçu la dignité, l'unité indélébile. Nous devons faire la promotion de cette dignité et la défendre avec la lumière et la force de l'Évangile.

0: Très Saint-Père, les fidèles de langue française sont heureux de vous exprimer leur...
1: Saint-Père, les fidèles de langue italienne vous expriment leur affection filiale et leur fidélité sincère, en priant pour votre mission apostolique universelle.
0: À la fin de cette audience, nous chanterons le Notre Père en latin. Puis le Saint-Père impartira la bénédiction apostolique. Il l'accorde spécialement aux enfants, aux personnes âgées, aux malades et aux personnes qui sont dans l'épreuve. Il bénira également les chapelets et les autres objets de dévotion que vous avez apportés à cette intention. Voici le résumé de la catéchèse que vient d'exposer Sa Sainteté le pape Léon XIV. Chers frères et sœurs, la Constitution Gaudium et Spes du Concile Vatican II dédie son premier chapitre à la dignité humaine en la rapportant à sa source divine, à savoir le Christ lui-même révélant à l'homme la grandeur de sa vocation. L'histoire de l'humanité nous fait voir la lutte dramatique entre le bien et le mal, entre la lumière et les ténèbres, la condition fragile et limitée de l'homme. Mais nous savons que le Seigneur est venu le libérer en le renouvelant au plus profond de lui-même et en chassant le prince de ce monde qui le tenait esclave du péché. Gaudium et Spes a mis en valeur trois dimensions de la dignité humaine étroitement liées entre elles. L'intelligence, qui fait de l'être humain un chercheur insatiable de vérité, la conscience, grâce à laquelle l'homme donne un sens et une cohérence à sa vie, et la liberté, qui fait de lui l'acteur responsable de ses propres décisions. Chers frères et sœurs, créés à l'image de Dieu, par le Christ et en vue de lui, nous avons reçu une dignité unique et indélébile. Engageons-nous à promouvoir cette dignité et à la défendre sans relâche à la lumière de l'Évangile. À présent, Sa Sainteté va saluer en italien les francophones.
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0: En s'adressant aux francophones, le Saint-Père vient de dire: je salue cordialement les pèlerins de langue française que j'invite à s'émerveiller devant la dignité humaine reçue du Créateur. Celle-ci regarde la totalité de la personne, car l'être humain est unité de corps et d'âme. C'est en prenant conscience de sa grandeur que vous trouverez la force nécessaire pour la défendre et la promouvoir dans vos cadres de vie respectifs. Je vous bénis de tout cœur.
1: Chers frères et sœurs, notre monde nous oblige de façon particulière à valoriser la dignité de la personne et surtout à empêcher d'enlever l'image de Dieu dans l'homme. Demandons à l'Esprit Saint qui nous aide à témoigner et préserver la dignité de chaque être humain. Que le Seigneur vous bénisse. Chers frères et sœurs, nous avons été créés à l'image de Dieu. Continuons à témoigner et défendre la dignité des fils de Dieu avec la lumière et la force de l'Évangile. Et je pense à la fin aux personnes âgées, aux jeunes, aux malades et aux jeunes époux. Hier, nous avons célébré la fête liturgique de la Nativité de la Vierge Marie. Que son exemple et son intercession maternelle inspirent et accompagnent votre vie.
2: A tutti la
1: Je vous donne à tous ma bénédiction.

0: Bonjour chers auditeurs, vous écoutez l'émission La Bible en question. Au micro, Catherine Mann et Anne-Marie Arbitre. Bonjour Anne-Marie.
1: Bonjour Catherine, bonjour à tous, ravie d'être avec vous.
0: Et nous voici au début d'une nouvelle exploration biblique et nous avons comme projet cette fois de confronter le livre des Proverbes de la Bible, donc, et sa sagesse millénaire, de confronter à notre vie moderne pour voir si cette sagesse populaire laisse des traces encore aujourd'hui, et si oui, lesquelles. En fait, le genre littéraire proverbe n'est pas spécifique à la Bible. Bien sûr, on le rencontre dans presque toutes les cultures. Et d'ailleurs, la Bible n'hésite pas à emprunter quelques thèmes ou à s'inspirer de proverbes étrangers. On peut y reconnaître, par exemple, l'influence de l'Égypte ou de Sumer. Mais leur grand art à ceux qui ont écrit la Bible, c'est justement d'avoir réussi à les intégrer dans la tradition d'Israël, ce qui montre son aspect international ou même universel.
1: Oui, ce livre des Proverbes est d'ailleurs attribué par la tradition du judaïsme au roi Salomon, roi connu pour son immense commerce international et bien sûr pour ses mariages avec des centaines de femmes étrangères, des filles de rois et même, on sait, une fille de Pharaon. Mais cet aspect cosmopolite n'est pas la seule raison d'attribuer les Proverbes au roi Salomon. C'est quand même un roi d'abord réputé pour sa sagesse. Hein. Rappelons-nous le jugement, l'expression « jugement de Salomon ». Quand pour trouver qui est la vraie mère d'un bébé, il propose de le couper en deux. Hein. Je vous rappelle donc premier livre des rois, chapitre 3, versets 16 à 28. Et ce texte se termine par ces mots. On regarda le roi avec crainte et respect, car on avait vu que la sagesse de Dieu était en lui. Et ça est confirmé encore un peu plus loin, donc toujours dans le livre des rois, premier livre des rois, au chapitre 5, verset 9. Je vous le cite, « Dieu donna à Salomon une sagesse et une intelligence très grandes et un cœur aussi vaste que le sable au bord de la mer. »
0: Oui, c'est intéressant, cœur, il faudra qu'on réfléchisse sur ça. La sagesse de Salomon a un rapport avec le cœur et lui vient donc de Dieu. Et c'est cette sagesse qui lui permet de composer des proverbes. En effet, toujours selon le premier livre des rois, chapitre 5, qui nous dit « Grande était la sagesse de Salomon, plus que la sagesse de tous les fils de l'Orient, plus que la sagesse de l'Égypte. Il fut le plus sage des hommes, son nom était connu de toutes les nations d'alentour. Il prononça 3000 proverbes. » Ceci va nous aider à mieux définir ce qu'est un proverbe dans la Bible. C'est bien sûr une courte sentence hein, qui exprime une vérité de portée universelle, mais qui, et ça c'est une spécificité des proverbes bibliques, ils ont un enracinement en Dieu. Ils dépassent la simple mémoire de l'expérience populaire. La personne même de Salomon est là pour donner une sorte de caution religieuse à l'enseignement contenu dans les proverbes.
1: Donc ce genre littéraire, assez, donc on l'a dit, commun dans de nombreuses cultures, prend ici une dimension supplémentaire. Il se rattache donc à l'alliance entre Israël et Dieu par l'intermédiaire de la loi et donc aussi par la médiation royale, puisque le roi est l'instrument de Dieu pour gouverner son peuple. Il a reçu l'onction sacrée qui lui permet d'être en relation directe avec Dieu. Et c'est particulièrement vrai pour le roi David et pour Salomon, hein, qui demanda à Dieu de lui accorder la sagesse nécessaire pour bien diriger Israël. Hein, on retrouve cela raconté toujours dans le premier livre des rois, chapitre 3, versets 4 à 15, que je vous résume. Hein, je vous résume un peu le dialogue entre Dieu et Salomon, donc en deux versets. Donc au verset 9, c'est Salomon qui parle et qui dit « Donne à ton serviteur un cœur attentif pour qu'il sache gouverner ton peuple. » Et un peu plus loin, au verset 12, Dieu répond « Je te donne un cœur intelligent et sage, tel que personne n'en a eu avant toi et que personne n'en aura après toi. »
0: Voilà, donc il donne au proverbe une solennité qu'on ne s'attendait pas forcément à trouver dans ce genre de texte. Et d'autre part, nous devons quand même constater que l'ensemble du livre des Proverbes est composé de différentes collections qui ont très certainement été rédigées à des époques différentes. Mais ça ne doit pas nous troubler puisqu'en fait, c'est le cas pour toute la Bible. Donc, nous devons plutôt nous appuyer sur le fait que ces Proverbes avaient certainement une origine commune très ancienne et que bien avant d'être mis par écrit, ils se sont d'abord transmis oralement, et comme toute la culture hébraïque probablement. Ce qui est particulièrement intéressant, c'est que cette mémoire antique, faite de conseils pour rendre la vie humaine meilleure, n'est finalement pas séparée de la loi donnée à Moïse pour Israël. Parce que dans le fond, c'est la même sagesse qui, en réalité, trouve sa source en Dieu.
1: Oui, mais surtout, on voit alors que chaque époque a su se réapproprier ce réservoir de sagesse. Alors, la question que nous devons maintenant nous poser, voilà, pouvons-nous aussi nous approprier ces textes en les réactualisant ? Ces proverbes nous concernent-ils encore ? Ou bien la nature humaine a-t-elle tellement changé que toute cette sagesse est maintenant obsolète ? Alors, sans vouloir présumer de nos conclusions futures, il me semble que sur le plan moral, qui est concerné ici, l'humanité n'a pas tellement évolué depuis les millénaires. Et c'est d'ailleurs ce qui fait que la Bible a traversé les âges pour nous atteindre aujourd'hui avec toujours autant de force. Mais pour réussir une bonne actualisation, il faut aussi une bonne traduction. On s'en est rendu compte. Il faut arriver à trouver les mots actuels et s'ajuster au vocabulaire contemporain. Sinon, voilà, le côté un peu vieillot de ces textes risque d'affaiblir ou d'affadir la valeur du message.
0: Oui, et c'est là, me semble-t-il, une partie importante de notre travail. Nous ne devrons pas hésiter à décortiquer le sens des mots pour leur donner la portée maximum. Déjà, on peut commencer avec le mot « sagesse ». Qu'est-ce qu'on met exactement comme contenu à ce mot ? Si on pense par exemple à un enfant sage, alors ça fait quoi ? Un enfant calme, docile et obéissant. Hein, c'est en général. Alors je suis pas sûre que ce soit un modèle qui correspond encore aux enfants d'aujourd'hui. Si par contre on parle de vieillard sage, ben on pensera plutôt à tout le savoir qu'il a accumulé au long de sa vie, mais plus par l'expérience concrète que par la théorie. Et qui lui a permis de devenir, comme on dit, philosophe. Alors, qu'est-ce que c'est, philosophe ? C'est d'avoir un juste regard sur les choses. Alors, il y a quelque part un équivalent entre sagesse et intelligence, alors. Mais une intelligence fondée d'abord sur ce qu'on dirait le bon sens. Et d'ailleurs, ce bon sens est suffisamment rare pour qu'on ne puisse pas considérer qu'il suffit d'être vieux pour être sage.
1: Oui, mais pour l'âge moyen, l'âge adulte, alors, en quoi consiste la sagesse ? Alors, on comprend bien ici pourquoi Salomon a longuement prié Dieu pour obtenir le don de la sagesse. Parce qu'il était encore jeune, et il ne pouvait pas donc s'appuyer sur sa seule expérience. Et qu'étant adulte, il ne pouvait pas non plus simplement se contenter d'obéir aux règles, aux coutumes, pour prendre des décisions. Parce que la vie change sans cesse, et qu'il faut savoir s'adapter aux circonstances nouvelles et discerner ce qui est bien et juste. Sans doute, nous aussi, aujourd'hui, devrions-nous penser à prier un peu plus, pour demander à Dieu une sagesse suffisante pour être un adulte responsable, sachant faire les bons choix et prendre les bonnes décisions à tout moment.

0: Vous écoutez Radio Grand Ciel, l'émission La Bible en question, et nous abordons maintenant le livre des Proverbes pour essayer d'en retirer des enseignements pour aujourd'hui. Dans la Bible, ce livre fait partie des écrits de sagesse, comme par exemple les psaumes ou l'Ecclésiaste. Mais nous devons essayer de définir ce qu'est cette sagesse, dont le principal porte-parole est le roi Salomon, qui est considéré comme étant l'auteur des Proverbes. Nous venons déjà de remarquer que la sagesse va, probablement avec un regard calme et réfléchi sur les événements de la vie, également avec une intelligence concrète pleine de bon sens, mais aussi avec un art de vivre selon la volonté de Dieu. Et j'ajouterai à cela que, un peu d'étymologie latine pour faire savant, mais sagesse vient de sapientia, qui vient d'un verbe sapere, qui veut dire goûter. Donc, la sagesse est apparentée à la saveur, au goût. Il faut savoir apprécier ce qui est bon, éprouver la qualité de quelque chose, mais par le goût.
1: Et en ce sens-là, nous rejoignons les commandements de Dieu dans la loi d'Israël. Car ce ne sont pas des contraintes et des frustrations imposées aux hommes, ce sont bien en réalité des directives qui sont données à l'humanité pour aller vers ce qui est bien, hein, ce qui est bon et juste, et ce qui conduit vers une vie meilleure pour tous. Donc la sagesse est en quelque sorte un sixième sens, hein, qui fait apprécier le bien, le ressentir, et rejoindre presque instinctivement la volonté de Dieu. Et tout le début du livre des Proverbes, donc le chapitre 1, les versets 1 à 7, est consacré à une présentation générale qui nous montre le but de ce texte. C'est acquérir cette sagesse. Donc, commençons donc à lire cette introduction, mais avec précaution pour le choix des traductions. Car chaque mot devrait pouvoir, autant que possible, rejoindre notre expérience contemporaine.
0: Oui, je pense qu'il vaut mieux quand même lire une première fois toute cette section pour avoir une vue d'ensemble. Je prends ici la traduction officielle liturgique, qui est assez récente, elle est de 2013. Donc, Proverbe de Salomon, fils de David, roi d'Israël. Veux-tu connaître la sagesse et l'instruction, avoir l'intelligence des propos intelligents? Veux-tu acquérir une instruction éclairée? La justice, le jugement, la droiture. Veux-tu rendre astucieux les naïfs? Donner aux jeunes gens savoir et perspicacité? Que le sage écoute, il progressera encore. Et l'homme intelligent apprendra à diriger. Il saisira les proverbes et les traits d'esprit, les propos des sages et les énigmes. Le savoir commence avec la crainte du Seigneur, sagesse et instruction, l'insensé les méprise.
1: Déjà donc le titre au verset 1, Proverbe de Salomon. Alors on peut toujours discuter l'authenticité d'une telle affirmation, comme le font beaucoup d'exégètes contemporains, mais c'est pas notre propos ici. Faisons simplement confiance à cette attribution traditionnelle, même si elle est symbolique. Elle nous dit le lien étroit entre sagesse des proverbes et Dieu. Alors, ensuite, le verset 2 commence par « veux-tu ?» mais sans nommer le destinataire à cette question. À la limite, on peut penser que n'importe quel lecteur est concerné. Alors, donc, pourquoi pas nous ? Cela dit, dans la traduction œcuménique de la Bible, le texte, lui, est différent. Il est dit seulement, proverbe, « destiné à faire connaître ». Donc, la question « veux-tu ?» a complètement disparu. Alors pourquoi? Quelle est la bonne interprétation?
0: Toujours problème des Bibles, différentes traductions. Je crois que pour trancher, il faut faire référence à l'original hébreu. Parce que l'hébreu est plus bref encore. Il dit simplement « pour connaître la sagesse et l'instruction ». Voilà. Donc ici, s'il faut choisir, je choisirai le texte de la traduction œcuménique qui est plus proche. Parce que la question « veux-tu ?» n'existe pas à l'origine. Ce qui n'empêche pas qu'on peut se sentir quand même concerné par cette lecture. Cela dit, on devrait surtout, à mon avis, réfléchir sur le mot « éducation » que la traduction œcuménique de la Bible a choisi à la place d'instruction. Est-ce qu'il y a une différence entre éducation et instruction? En hébreu, le mot moussar renvoie à une racine qui veut dire, alors accrochez-vous, ça veut dire corriger, reprendre, châtier, même en frappant. Hein, donc de là vient l'idée d'instruire et en corrigeant. Alors bien plus par des paroles que par des coups, mais pas toujours, hein, parce que l'éducation au sens biblique est assez sévère, et nous le verrons au cours du livre. Il y a toujours l'idée qu'il faut lutter contre l'influence d'un mauvais penchant et que parfois la manière forte est nécessaire. Mmh. Alors on est encore loin de la conception actuelle de l'éducation permissive.
1: Oula. Alors, si on continue, ensuite vient le mot intelligence. Alors, la Bible liturgique disait donc intelligence de propos intelligent, alors que la traduction œcuménique dit l'intelligence de sentences pleines de sens. Alors, encore là, pourquoi différence ? Alors, sans doute déjà, comme toujours en littérature française, parce que bon, on essaie d'éviter les répétitions. Mais aussi bien qu'on sait bien qu'au contraire, hein, l'hébreu cherche par les répétitions, à donner l'insistance hein, sur les mots importants. Et de fait, l'hébreu emploie ici deux fois la même racine, hein, donc qui signifie une intelligence pénétrante, qui scrute profondément pour comprendre. C'est d'ailleurs la même racine qui sert pour dire « dans » ou « dedans ». Donc, pas simplement une connaissance superficielle, hein, un peu comme la confiture, hein, mais bien une capacité d'aller au fond des choses pour trouver le vrai. Donc là, gardons plutôt la traduction liturgique, hein, l'intelligence des propos intelligents. Alors, ensuite, cette même traduction, par contre, nous présente le verset 3 à nouveau comme une question « veux-tu ?» Hein, qui n'existe toujours pas.
0: Oui, ben ça sera jusqu'au bout, c'est un choix du traducteur. Mais l'hébreu dit littéralement « pour acquérir une instruction pour comprendre justice, droit et rectitude ». Bon, ma foi, c'est assez bien transcrit dans la Bible liturgique aussi, puisqu'elle dit « faire acquérir une éducation éclairée, justice, équité, droiture ». Ce sont des synonymes. La suite, par contre, me semble, moi, plus problématique avec le verset 4 qui commence par donc, « à donner aux naïfs la prudence ». Alors, voilà, je ne suis pas d'accord avec le mot « naïf ». Il est trop faible en français, à mon avis, pour traduire le sens hébreu qui évoque nettement la sottise ou la niaiserie. Je trouve qu'être naïf, à mon sens, c'est presque une qualité. C'est être trop bon, trop gentil, un peu crédule, un peu neuneux, voilà. Alors qu'être niais évoque quand même plus la bêtise, une sottise qui est due à l'inattention ou à la superficialité. Et ça, c'est un défaut dont on est responsable et qu'il faut corriger. La naïveté, par contre, ben, moi, je trouve que c'est plutôt un a priori positif sur les autres, hein, qui fait qu'on leur fait confiance, ce qui me paraît plutôt bien.
1: Oui, mais le naïf risque malheureusement d'être une victime, hein, toute désignée, car facile à manipuler ou à tromper. C'est comme un enfant simple et inexpérimenté qui n'a pas encore conscience des problèmes de la vie. Je ne crois pas que ce soit un état forcément heureux et enviable quand même. Hein. Il faut quand même avoir les pieds sur terre, hein, et devenir réaliste et savoir se défendre. C'est aussi à cela que sert l'éducation. Et c'est pour ça qu'il faut apprendre la prudence, hein, comme dit Salomon. Parce qu'un minimum de méfiance est nécessaire pour survivre. C'est aussi une forme d'intelligence. Hein. Ce qui est fort intéressant aussi, c'est le mot hébreu pour prudence, hein, qui est en fait le même que pour la ruse. Et ça fait penser un peu à ce que dit Jésus à ses disciples. Hein. Si on reprend Matthieu, chapitre 10, verset 16, « Voici que moi je vous envoie comme des brebis au milieu des loups, soyez donc rusés comme des serpents et candides comme des colombes. » Voilà, ce verset-là nous met d'accord. Hein. On doit être à la fois candide, naïf et rusé. Donc, prudent, quand même.
0: Hein. Voilà. Naïf et rusé. C'est pas tellement évident. Hein. C'est pourquoi il faut apprendre à vivre et chercher la sagesse. Il n'est pas facile de devenir un adulte autonome et responsable, capable de choisir le bien pour soi et pour les autres. Et c'est pour cela que le livre des Proverbes s'adresse à la fois aux jeunes et aux plus âgés, aux adultes. La suite nous le montre, verset 4. Aux jeunes, connaissance et discernement, ou dans la Bible liturgique, savoir et perspicacité, vous choisissez. Mais au verset 5, il dit « que le sage écoute et il augmentera son acquis. Donc le sage, un adulte, ce qui nous montre bien qu'on ne devrait jamais s'arrêter d'apprendre et de s'améliorer, c'est aussi ça la sagesse.

0: Vous écoutez l'émission La Bible en question à propos du livre des Proverbes dont nous décortiquons l'introduction pour bien comprendre le but de son auteur. Nous en sommes donc au verset 5 qui exhorte les adultes à plus de sagesse. Mais la deuxième partie de ce verset pose aussi question. Je vous donne d'abord une traduction littérale de l'hébreu. L'intelligent obtiendra des directions, qui peut aussi être traduit par des directives. Donc, le texte original, déjà, est très ambigu. On ne sait pas s'il s'agit de conseils pour se comporter ou pour aller dans une direction particulière. La racine rabal signifie très clairement piloter, gouverner, diriger. Mais ce qui m'étonne, c'est l'interprétation qu'ont choisi les traducteurs de nos Bibles. Hein, les deux, la liturgique qui dit « L'homme intelligent acquerra l'art de diriger ». La Tob dit « L'homme intelligent apprendra à diriger ». Donc, les traducteurs déduisent que diriger, c'est forcément diriger les autres.
1: Pas tout à fait, hein, puisqu'on lit, si on lit attentivement, hein, les petites notes en bas de la page, en tout petits caractères...
0: Il faut les chercher aussi. Oui.
1: On peut lire dans la Tob, hein, dans la Tob. Alors, je vous lis ces petits caractères. Le texte laisse indécise la question de savoir s'il s'agit de l'art de se diriger soi-même ou de diriger les autres. Donc, l'hébreu ne permet pas de décider, mais en français, je trouve, par la traduction, on a quand même donné la préférence à diriger les autres. Alors, moi, qui suis une mauvaise langue, je peux dire que, voilà, c'est parce que les traducteurs sont en général des hommes habitués à diriger les autres. Hein, mais je pense qu'étant donné le contexte de cette introduction au proverbe, on ferait mieux de comprendre qu'être intelligent, c'est d'abord être capable de se diriger soi-même. Hein. Au double sens du mot diriger, c'est-à-dire aller dans la bonne direction, mais aussi avoir une bonne maîtrise de soi. En tout cas, le verset 6 ensuite ajoute « Il saisira les proverbes et les traits d'esprit, les propos des sages et leurs énigmes. » Alors encore un truc compliqué à comprendre, je trouve, moi.
0: Oui, mais parce que c'est aussi difficile à traduire, à mon avis. Les mots sont très spécifiques et ne correspondent pas directement à des notions en français. D'ailleurs, la Tob traduit très différemment, hein, puisqu'elle dit « pour donner l'intelligence des proverbes et énigmes, des propos des sages et de leurs charades ». Qu'est-ce que les charades viennent faire là-dedans? C'est très mystérieux. Voyons ce que cela peut évoquer concrètement pour nous, tous ces mots. Le premier mot, proverbe, c'est « machal ». C'est d'ailleurs le titre en hébreu, le titre du livre Michelet. Pourtant, dans la racine du mot, le verbe machal, ça veut dire comparer. C'est-à-dire, on pourrait tout aussi bien traduire par comparaison ou donc par parabole. Ce qui veut dire que Jésus, le sage par excellence, parlait en parabole parce qu'il utilisait des événements du quotidien pour expliquer son enseignement, des comparaisons imagées. Comparaisons qui se disent en grec parabolé. Il me semble qu'une parabole peut facilement devenir un proverbe quand elle se simplifie, vous savez, avec l'usure, et elle se transmet de manière répétitive. Mais finalement, pourquoi Jésus parlait-il en parabole ?
1: Il y a toujours eu deux façons de comprendre cela. Soit parce que ces explications imagées sont comprises facilement de tous, soit, à contrario, parce qu'elles sont faites pour n'être comprises que par quelques-uns, les plus motivés, qui chercheront à en pénétrer vraiment le sens. Et c'est plutôt cette interprétation-là que Jésus lui-même semble préférer. Voilà ce qu'il dit dans Matthieu chapitre 10, verset 13. « Si je leur parle en parabole, c'est parce qu'ils regardent sans regarder, qu'ils écoutent sans écouter ni comprendre. » Voilà, les enseignements du sage sont là pour éveiller l'intérêt réel des disciples, les pousser à réfléchir pour comprendre. Et c'est pour cela que le verset 6 du chapitre 1 des Proverbes est traduit dans la Tob par « donner l'intelligence des proverbes et leurs énigmes ». Voilà, il y a peut-être un parallèle entre proverbes et énigmes, deux manières de parler en comparaison, mais voilà, pour stimuler les esprits.
0: Oui, ça je pense aussi, oui, mais le mot « énigme », en fait, en hébreu, c'est un autre mot, c'est melitsa, qui vient d'une racine lutz, qui veut dire railler, moquer. Alors, ça explique pourquoi la Bible liturgique, qui est assez près de l'hébreu, a choisi de traduire par « trait d'esprit », comme si les sages aimaient railler et se moquer des gens un peu bêtes, trop bêtes pour les comprendre, mais moi, je crois que c'est un peu excessif. Le trait d'esprit, c'est pas ce qu'il faut... De toute façon, pour dire « énigme », c'est encore un autre mot... que l'hébreu va choisir plus loin, et on trouve donc c'est tous des synonymes. Et l'autre mot idota, la tobe va le traduire par charade. Tous ces synonymes tournent autour de la même idée. À mon avis, c'est un genre littéraire qui englobe des interrogations hein, par proverbe, parabole, énigme, même charade. La tradition ancienne d'Israël en faisait un usage énorme. C'était le jeu de société par excellence, poser des charades. Si ça vous intéresse, vous pouvez voir ça, ce jeu de société, dans le livre des Juges, chapitre 14. On voit Samson qui, dans une réunion avec des Philistins, une réunion mondaine, je ne parle pas d'un combat, mais après vient le combat. Verset 14, justement, il pose des charades, des énigmes, parce qu'il veut provoquer l'autre en duel, mais par l'intelligence.
1: Oui. On est donc très loin de la torpeur intellectuelle ou de la simple routine culturelle, quand même. Donc derrière les proverbes, il y a l'idée que la sagesse doit se mériter par un certain effort de réflexion. Il faut la désirer, se bouger un peu pour y parvenir. C'est pourquoi sans doute l'introduction du livre se termine au verset 7 par « Le savoir commence par la crainte du Seigneur ». Cette crainte du Seigneur qui est pourtant très mauvaise presse chez les chrétiens d'aujourd'hui. Comment pourrait-on la rendre plus acceptable avant d'entreprendre notre lecture des proverbes ? Parce que cette crainte de Dieu n'est pas seulement de la peur, c'est d'abord une attitude consciente, respectueuse, devant la puissance du Créateur et de ses lois. Il semble plutôt intelligent d'avoir parfois un petit doute sur soi-même quand même, et donc de se tourner vers Dieu avec une certaine humilité, pour chercher ce qui est bien, ce qu'il convient de faire.
0: Ben oui, bien sûr, la fin du verset 7 dit cela aussi, elle ajoute « Sagesse et instruction, l'insensé les méprise ». Donc là aussi, ça vous dit par opposition que ceux qui n'ont pas une crainte suffisante de Dieu, ceux qui ne veulent pas respecter l'alliance et la loi, se comportent en fait comme des idiots. Chercher la sagesse, c'est chercher un chemin vers la vraie vie, alors que laisser libre cours à toutes nos impulsions, nos aberrations, c'est un chemin assuré vers la mort. Et pour ne pas entrer dans un comportement de ce type absurde, le texte des Proverbes, après ce verset 7, va changer et donner donc une première piste pour la quête de la sagesse. Le verset 8 que je vous lis pour terminer, « Écoute, mon fils, les leçons de ton père, « ne néglige pas l'enseignement de ta mère. » Donc le père et la mère seront les premiers médiateurs de la sagesse, mais nous verrons cela lors de notre prochaine émission. À présent, nous vous disons au revoir, chers auditeurs. À très bientôt.
1: Au revoir Catherine, au revoir à tous.

0: Laudetur Jesus Christus.
1: Pas d'issue diplomatique dans le golfe Persique et le conflit qui se rallume avec des tirs ayant visé ces dernières heures des pétroliers. Et Iran et les États-Unis se rejettent la responsabilité de ces attaques qui repoussent les prix du gaz et du pétrole à la hausse. Reprise également de la guerre au Yémen entre les rebelles houthis et l'Arabie Saoudite, fer de lance de la coalition internationale, le contrôle du détroit de Bab el-Mandeb est en jeu. Au Darfour, un groupe rebelle neutre dans la guerre civile qui déchire le Soudan décrète l'état de famine. Les déplacés internes qu'ils recueillent sont de plus en plus nombreux à mourir de faim, faute de ravitaillement bloqué par les autorités pro-armées. Les Serbes éliront leurs députés le 25 octobre. Le président Vučić dissout le Parlement sous la pression de la rue. Il espère tout de même garder la main malgré une forte opposition qui avance en ordre dispersé.
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1: Bonsoir. Reprise donc des tirs dans le golfe Persique contre des pétroliers. Cette nouvelle série d'attaques intervient alors que la guerre, qui dure depuis plus de 6 mois, s'enlise. L'Iran maintient son emprise sur le détroit stratégique d'Ormuz, tandis que Washington poursuit le blocus des ports iraniens en représailles, chacun rejetant sur l'autre la responsabilité de cette escalade. Cécile Mérieux.
3: L'armée iranienne a affirmé avoir attaqué 2 navires états-uniens, 8 pétroliers et encore 10 autres navires, soit une 20aine de bateaux qui tentaient d'emprunter le détroit d'Ormuz, le passage stratégique jalousement gardé par Téhéran. Des attaques ont été signalées au large des ports irakiens et émiratis. Les gardiens de la Révolution disent agir en réponse aux frappes américaines ayant visé hier 5 tankers iraniens dans le Golfe. Des attaques qualifiées de menaces pour la paix et la sécurité régionale et internationale. Téhéran menace de s'en prendre à nouveau aux bases américaines dans la région si ces pétroliers continuaient à être attaqués. Mesure de légitime défense, selon l'état-major, après avoir ciblé cette nuit des installations militaires américaines en Jordanie. Selon les gardiens de la Révolution, la guerre avec les États-Unis pourrait prendre fin si Washington cessait de menacer l'Iran et acceptait les demandes de Téhéran, notamment concernant son programme nucléaire. Mais en attendant, l'Iran affirme que la zone interdite près d'Ormuz s'étendra jusque dans le golfe d'Oman et au-delà.
1: Cécile Mérieux. Et depuis la Syrie où il rend visite à des soldats israéliens qui y sont déployés, Benjamin Netanyahou affirme que le régime iranien est sur le point de s'effondrer. Il reste encore du travail à accomplir, mais nous sommes très proches de la fin, a-t-il déclaré. En attendant, le Premier ministre israélien doit affronter la tempête déclenchée par la publication d'une enquête par le quotidien Haaretz qui révèle qu'il avait été averti de l'attaque du Hamas 10 jours avant, le 7 octobre 2023. Benjamin Netanyahou aurait reçu des informations de la part des Émirats Arabes Unis qui estimaient qu'une opération importante et imminente se préparait sous la direction du membre du Hamas Yahya Sinwar. Le chef du gouvernement israélien nie et il a même décidé de porter plainte pour diffamation contre le journal. La guerre reprend de plus belle au Yémen entre les Houthis pro-iraniens et la coalition gouvernementale soutenue par l'Arabie Saoudite. Ces dernières heures ont été maillées de bombardements massifs de la part de Riyad. Plus de 40 frappes saoudiennes sur plusieurs gouvernorats au centre et au sud-ouest du pays. C'est ce qu'annoncent ce mercredi les rebelles. Depuis une semaine et l'offensive Houthis en direction du détroit de Bab el-Mandeb, les combats auraient fait plus de 500 morts. Laurent Bonnefoy, chercheur au CNRS, spécialiste du Yémen, revient sur les raisons de cette escalade depuis la rupture de la trêve entre les deux camps au mois de juillet dernier.
4: Ils ont souhaité relégitimer leur propre position aux yeux des Yéménites en entrant dans la guerre régionale qui fait suite à l'attaque de février des États-Unis et d'Israël en Iran, en ciblant directement l'Arabie Saoudite. C'est-à-dire qu'ils ont légitimé leur propre opération en disant que celle-ci se faisait au bénéfice des Yéménites qui sont affectés par le blocus imposé par l'Arabie Saoudite depuis 2015. Et donc il y a eu cette espèce de bascule pour imposer leur propre entrée en guerre. En réalité, depuis 2022, il y a une trêve de facto, parce que les Saoudiens cherchent à s'extraire de ce bourbier. Hein. Et les Houthistes ont cherché depuis lors à faire monter d'une certaine manière les enchères. Alors là, il y a eu des bombardements intensifs que le Yémen n'avait pas connus depuis bien longtemps, parce qu'en réalité, depuis avant 2022, les Saoudiens cherchent une voie de sortie. Mais là, ça pourrait constituer une forme de rupture avec les Saoudiens qui décideraient que le jeu a assez duré.
1: Des propos recueillis par Olivier Bonnel. Au Soudan, l'administration du Jebel Mara a décrété hier l'état de famine. Cette alerte intervient alors que 19,5 millions de personnes sur les 51 millions d'habitants du pays souffrent d'insécurité alimentaire, selon le Programme alimentaire mondial. Les précisions d'Augustine Passy.
5: Les territoires contrôlés par le mouvement de libération du Soudan sont entrés dans une phase de famine catastrophique, alerte un communiqué publié hier par ce groupe armé rebelle. Le mouvement de libération du Soudan, dirigé par Abdelwahid al-Nour, a choisi de rester neutre dans la guerre qui oppose les troupes régulières des forces armées soudanaises aux paramilitaires des forces de soutien rapide depuis 3 ans et 5 mois. Cette formation règne sur les reliefs du Jabal Mara au Darfour. Au nord-est de ces montagnes, la ville de Tawila accueille plus de 600 000 déplacés qui survivent dans des conditions désastreuses. Parmi eux, beaucoup ont échappé au massacre intervenu l'an dernier à El Fasher, le chef-lieu du Darfour du Nord. Selon le mouvement de libération du Soudan, le manque de vivres et de matériel médical a entraîné une forte hausse du taux de mortalité avec 10 à 20 décès enregistrés quotidiennement dans les camps. Le communiqué accuse le gouvernement pro-armé de bloquer les convois d'aide humanitaire. Augustine Passy pour Radio Vatican.
1: La victoire de l'extrême droite en Saxe-Anhalt dimanche ne cesse de provoquer des réactions en Allemagne. Le chancelier fédéral, principal perdant du scrutin régional, a accusé l'AFD de promouvoir un nettoyage ethnique selon ses propos. Le mot remigration, a-t-il dit, n'est que le synonyme de nettoyage ethnique en fonction de l'origine et de la couleur de peau. Il a également expliqué que cette politique aurait des conséquences négatives sur l'économie allemande, privant plusieurs secteurs de main-d'œuvre. Cette victoire électorale de l'AFD provoque également des interférences entre Berlin et Washington. La chancellerie repoussant l'entretien téléphonique qui devait avoir lieu aujourd'hui entre Friedrich Merz et Donald Trump. Le président américain a en effet félicité l'AFD, écrivant notamment sur son réseau Truth Social. Et ils en ont enfin assez des règles et réglementations absolument horribles en matière d'immigration qui ont tellement nui à l'Allemagne. Fin de citation. Finalement, les Serbes retourneront aux urnes le 25 octobre pour élire leurs députés. Le président Aleksandar Vučić a accédé à la demande formulée lundi par son premier ministre de dissoudre le Parlement. Ces élections anticipées sont le résultat d'une énorme pression populaire qui s'était manifestée depuis presque 2 ans contre la corruption. Les précisions à Belgrade de Laurent Rouy.
6: Le président serbe Aleksandar Vučić aura bien tenté de repousser au maximum les législatives anticipées que lui réclamait bruyamment la rue depuis fin 2024 et depuis l'effondrement de l'auvent de la gare de Novi Sad. L'accident et ses 16 morts avaient mis à nu le système de corruption généralisé mis en place par le parti au pouvoir. L'annonce repoussée depuis février a été accueillie avec enthousiasme par les étudiants en grève qui participeront à l'élection. Ils avaient formé une liste de candidats tenus secrètes pour éviter les pressions du pouvoir sur le point d'être dévoilés. Par ailleurs, 3 partis d'opposition pro-européens ont annoncé qu'ils soutiendraient sans condition la liste étudiante. Seule fausse note pour le moment, un 4e parti d'opposition pro-européen, lui aussi, annonce participer au scrutin, ce qui pourrait diluer les voix contre le système mis en place par Vučić. Une campagne électorale tendue et des fraudes le jour du scrutin sont à prévoir, tant ces éléments sont devenus un marqueur des élections en Serbie. Laurent Rouy, Belgrade, Radio Vatican.
1: L'audience générale ce matin, place Saint-Pierre, Léon XIV a poursuivi sa catéchèse consacrée à la constitution pastorale Gaudium et Spes, méditant sur la dignité humaine présentée à la fois comme un don de Dieu et une responsabilité pour chaque personne. Pour le pape, le chemin qui a permis de mettre en lumière les traits et les droits fondamentaux de la dignité de la personne représente certainement l'une des pages les plus significatives de l'histoire humaine. Pourtant, ce chemin demeure inachevé achevée, confrontée encore à de nombreuses contradictions qui empêchent la pleine réalisation de cette dignité. La personne implique toujours une relation, une communion, une participation vis-à-vis de Dieu et des autres, a-t-il expliqué. Être une personne signifie ainsi accueillir les autres et se donner. Être une personne, c'est se percevoir comme un don à partager en grandissant et en mûrissant dans l'accueil, la réciprocité et le service, a souligné le pape. Et pour plus de précisions, bien évidemment, sur cette audience générale, rendez-vous sur notre site internet. L'actualité en langue française, quant à elle, revient demain matin, 8h30, heure de Rome. Excellente soirée.
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8: Pendant des siècles, Saint Julien a recueilli les soupirs des souffrants et les chants de celles et ceux qui avaient tout donné pour eux.
9: Cette histoire de l'hôpital Saint-Julien de Laval, elle est connue et reconnue et valorisée même, entre autres là, par la Fondation du patrimoine qui vient de lui octroyer un coup de cœur du prix Sésame. Xavier Dumont, c'est toujours une immense fierté. Et c'est très utile aussi concrètement.
10: Oui, nous sommes vraiment très heureux de la contribution de la Fondation du patrimoine. Nous avons donc remporté ce prix de coup de cœur du jury qui va nous permettre de faire une grande porte monumentale entre la chapelle et ce qu'on appelle la salle des sœurs. Et cette porte, elle va avoir un accès PMR, donc pour les personnes à mobilité réduite. Comme ça, elles pourront aussi profiter de la chapelle. Donc c'est vraiment une grande joie pour nous.
9: Il y a d'autres travaux à faire dans cette chapelle où nous nous trouvons actuellement. Ça s'entend peut-être un peu d'ailleurs parce que ça résonne. Des menuiseries que vous souhaitiez pouvoir faire restaurer.
10: Effectivement, la chapelle est dans cet état grâce à un mécène qui nous a permis de sauver la chapelle qui était en vraiment piteux état il y a encore 2 ans. Ce mécène nous a permis de résoudre tous les problèmes d'infiltration, notamment qui détruisaient les décors peints de Chabas, de grande valeur, et nous a permis de restaurer la salle des sœurs. Et maintenant, il reste une partie du chemin à faire et on le fera probablement par plus petits projets. Et effectivement, le prochain projet, c'est la remise en place et la restauration des menuiseries de l'abside. On a au-dessus ce décor peint de Chabas qui est parfaitement restauré maintenant. Et maintenant, on recherche effectivement les fonds pour remettre en place ces menuiseries.
9: Alors, les journées du patrimoine sont l'occasion à la fois pour les Mayennais de venir découvrir ces travaux de Saint-Julien. C'est vrai que vous avez raison de les mentionner. En fait, ça a été vraiment une opération salvatrice pour cette chapelle qui est magnifique. Et puis donc, ça sera l'occasion de découvrir cette chapelle Saint-Julien pour les Mayennais. Et puis, ça sera l'occasion aussi d'avoir une sorte de retour en arrière sur ces 1000 ans de l'hôpital Saint-Julien de Laval et ainsi donc de contribuer pour une part à l'entretien et à la restauration de cette chapelle. Sixte Dumont, vous êtes producteur et c'est vous qui avez imaginé la grosse partie de l'animation de ces journées du patrimoine les 19 et 20 septembre prochains.
11: Oui, tout à fait. Je suis producteur de Clermont Productions et donc j'ai à cœur de faire des événements autour du patrimoine pour le faire connaître et favoriser sa conservation. Et les Journées du patrimoine étaient vraiment une occasion parfaite pour créer un spectacle, l'écrire et le mettre en scène, qui raconte ces 1000 ans d'histoire de ce lieu qui a toujours été, ça c'est assez fort, en 1000 ans d'histoire, assez fidèle à une même vocation de service et de soins à l'autre. Et donc oui, j'ai écrit et mis en scène ce spectacle.
9: Il y a 2 temps distincts, des visites itinérantes le samedi après-midi, donc là des visites itinérantes immersives surtout, c'est ça en fait vraiment la spécificité.
11: Oui, c'est ça. De pièce en pièce, vous ferez la rencontre des différentes personnes qui ont incarné l'histoire de ce lieu, que ce soit Saint-Julien lui-même, on découvre qui est ce personnage, mais aussi les premiers bénévoles, si j'ose dire, au début du Moyen-Âge, qui ont administré cet établissement qui s'appelait la Maladrerie Saint-Julien. Et puis les sœurs, bien évidemment, qui en ont fait un hôpital moderne avant la fermeture à la fin du XXe siècle. Mais bien sûr, à la fin du spectacle, on fait toute une ouverture sur ce qu'est devenu l'espace Saint-Julien aujourd'hui.
9: Et puis il y a les concerts aussi, les concerts illuminés.
11: Oui, le 18, 19 et 20 septembre, on organise des concerts à la bougie LED. On mettra des milliers de bougies, 3000 bougies pour être honnête, dans la chapelle pour des concerts qui auront lieu le soir, des concerts de musique classique, des concerts de musique de film et des concerts notamment sur Harry Potter et les films de Miyazaki, avec une mise en lumière pour faire découvrir cet espace qui était fermé pendant des décennies aux Lavallois et qui sont très curieux de le redécouvrir.
9: Évidemment, je crois que les places s'arrachent, se sont déjà arrachées pour les concerts, donc il reste quelques places, mais il faut vraiment s'inscrire très très vite. Et la particularité de Clermont Productions que vous avez créé, Sixte Dumont, c'est de verser 50% en fait des bénéfices justement pour le patrimoine.
11: Tout à fait, c'est la vocation même de l'entreprise. Nous, on a pour objectif de faire vivre le spectacle vivant en sauvant le patrimoine. Moi, c'est quelque chose que j'ai à cœur, puisque vous l'aurez entendu, il y a Clermont Productions, c'est une référence directe à l'abbaye de Clermont en Mayenne, une abbaye qui a été détruite par le temps, mais qui a été restaurée tant bien que mal par une femme qui a racheté le terrain et qui en a pris soin. Aujourd'hui, c'est devenu un lieu de vie et un lieu marquant. Moi, j'y ai passé de nombreux week-ends là-bas. Et c'est cette même idée que je veux transmettre à ma société, c'est-à-dire pousser l'action du privé, l'action de chaque particulier pour restaurer et conserver des trésors qu'on a et qui sont bons à transmettre aux générations futures.
9: Et puis de les faire revivre grâce à des visites immersives, comme vous proposez le samedi après-midi, c'est assez exceptionnel aussi. D'où la nécessité de s'inscrire, d'ailleurs. Vous aviez du pont, là aussi, il faut s'inscrire.
10: C'est le samedi toute la journée. Et donc, effectivement, on se présente à l'accueil avec son billet qui est gratuit, mais qui permet de faire des groupes de 20 pour la fluidité du parcours.
9: Voilà. Puis le dimanche après-midi, il y a une visite guidée aussi. Et puis après, une visite libre, mais qui, donc là, se réduit, si je puis dire, à la chapelle et au parc. Merci beaucoup Sixte Dumont et Xavier Dumont. Merci et bon week-end du patrimoine.
10: Merci à vous.
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1: 240 exactement conseils municipaux ont été élus au soir du 15 mars 2026, dès le premier tour, ce qui est un fait assez remarquable. Nous étions le seul département en Mayenne où tous les conseils municipaux étaient élus donc dès le premier tour. Joël Ballandreau, bonjour.
2: Bonjour à toutes et tous.
1: Vous êtes président de l'association des maires et adjoints de la Mayenne et aussi maire d'Evron. Mais là, c'est plutôt en cette qualité de président d'association que nous avons voulu ouvrir avec vous cette émission Parole de maire qui renaît. C'était important pour nous. On va avec vous parler de façon plus générale de la fonction de maire. Ce que l'on peut remarquer déjà, on parlait de cette élection au premier tour, il y a deux choses, le taux de participation et puis le fait que beaucoup de communes n'avaient qu'une seule liste. Alors, ça, c'est dû un peu au scrutin, mais peut-être pas que.
2: Oui, tout à fait. Pour l'Association des maires de France, elle regroupe en Mayenne 100% des communes. Donc, toutes les communes sont adhérentes à cette association. Et on a constaté, effectivement, qu'il n'y avait, dans beaucoup de communes, cette fois-ci, on va dire, très peu de choix pour les concitoyens. Donc, qu'une seule liste présentée. Le scrutin y est manifestement pour beaucoup, parce qu'il fallait présenter des listes complètes. Et on sait que c'est très compliqué. Et que dans la plupart des petite commune, quand il y avait une liste complète, c'était déjà bien et c'était souvent le cas. Il y avait toujours au moins une liste complète, mais souvent ceux qui étaient en décalage ou pour pas dire en opposition, parce que c'est pas toujours ça dans nos communes, ne formaient pas forcément une liste complète. On n'avait pas l'obligation de le faire. Donc des fois, vous aviez sur une liste de 11 à peu près complète, même si le scrutin était uninominal à deux tours. Et puis vous aviez une deuxième liste entre guillemets qui se présentait avec 5, 6, 7 personnes ou des gens même individuellement qui se présentaient tout seul, sans même dire qu'ils étaient dans un collectif a priori, et qu'ils allaient se fondre dans un collectif a posteriori dans le Conseil. Donc ça, c'était plus possible. Ça a été emporté par la loi sur la parité. Donc l'autre information, c'est qu'on a tous les conseils municipaux sont aujourd'hui paritaires. Et donc ça a quand même amené une restriction du nombre de listes. Il faut être très, très clair là-dessus. De compléter une liste de 15, c'est quand même pas facile. D'autant dans le moment actuel où on a du mal à recruter dans les conseils municipaux. Et on connaît des grandes communes qui ont eu du mal à avoir de listes. Et certaines n'en ont pas eu. Évron, il y a 6 ans. Château-Gontier, cette année, il n'y avait qu'une seule liste. Et donc, c'est pas le bassin de population qui manque pour autant, et c'est pas les sujets qui manquent. Donc voilà, donc c'est aussi un air du temps quand même que d'avoir des complexités à former des listes complètes.
1: Alors ça, on peut le regretter pour des questions de démocratie et d'éthique, mais est-ce que, je retiens Joël Ballandreau, que vous disiez, on a parfois du mal à trouver des personnes qui veulent s'engager. C'est une réelle problématique qui est plutôt un petit peu nouvelle, et comment on peut l'expliquer ?
2: Oui, ça se renforce, on va dire, au fur et à mesure du temps. L'engagement municipal est un engagement compliqué. On a beaucoup de citoyens engagés, en fait, dans le monde associatif, et on a du mal à trouver des présidents, on a du mal à trouver des bureaux dans les associations, mais on n'a pas du mal à trouver des associations. On a un tissu très, très vivant.
1: Ce sont les personnes en responsabilité, en fait, qui font un peu défaut.
2: Exactement, parce que les responsabilités sont aujourd'hui de plus en plus lourdes pour chacun, et l'exercice des mandats, comme l'exercice de la fonction associative, est de plus en plus compliqué aussi. C'est très lourd administrativement, c'est très responsabilisant au sens même juridique du terme. Donc on se met potentiellement en danger, hein, juridiquement, vis-à-vis des uns des autres, par rapport aux actions qu'on assume et qu'on met en place. Et ça, les gens le savent de plus en plus, et ils savent le poids que ça a, et comme eux-mêmes sont... on est tous tirés aussi par d'autres envies, d'autres nos familles, notre métier, la vie professionnelle, la vie personnelle prend beaucoup de place aujourd'hui aussi. Et donc, voilà, assumer des fonctions électives, en particulier en responsabilité, ce qui est le cas pour le coup de tous les élus, indemnisés ou pas indemnisés, tous les élus sont responsables, et tous les élus peuvent se faire alpaguer dans la rue, on dit à portée d'engueulade ou plus que ça des fois, et c'est quelque chose qui est de moins en moins facile à porter, très clairement. Et comme je le dis souvent, l'image du national depuis quelques années ne nous rend pas service de ce point de vue là c'est très clairement fortement dégradé par des groupes plus que par des accusations, alors que c'est beaucoup moins le cas au niveau local.
1: Vous parliez aussi de cette désaffection, donc de cet engagement citoyen. Il y a peut-être aussi la notion d'avoir de moins en moins les mains libres pour agir vraiment pour sa commune, en fait. Il y a un accroissement de normes, vous avez déjà eu l'occasion de l'évoquer sur notre antenne. On est un petit peu lié, il y a peut-être l'intercommunalité aussi qui joue.
2: Oui, tout à fait. Alors, si les concitoyens ont du mal à comprendre des fois le fonctionnement entre les communes et les intercommunalités, c'est le cas aussi des élus locaux, municipaux en particulier, qui des fois pensent s'engager en pensant pouvoir décider de tout. Et en fait, c'est beaucoup plus

0: compliqué que ça. Beaucoup de lois et de normes descendantes nous disent ce qu'on a le droit de faire ou de ne pas faire, même quand on est sur quelque chose de très très très quotidien. L'explosion du prix des ordures ménagères est complètement, on va dire, indépendante de la gestion par les élus locaux de la question. C'est quelque chose qui est dans la gestion locale. Le maire est très fortement sollicité sur les incivilités faites autour de ce sujet-là, en plus du prix. Et pour autant, tout se passe à l'intercommunalité ou à l'agglomération, dans des commissions un peu spécifiques. Et donc même tous les élus de l'intercommunalité n'ont pas l'information en direct, tout de suite au départ, de comment va évoluer le système. Il y a un vote de groupe qui se fait à la fin. Enfin, donc c'est, la décision s'éloigne beaucoup du terrain, alors que la responsabilité, où la personne alpaguée, entre guillemets, sur le terrain, c'est l'élu local, le maire. Et donc voilà, c'est ça qui rend compliqué les choses. Et donc c'est difficile à l'assumer localement pour l'élu, comme c'est difficile à comprendre pour l'habitant. Pour autant, chacun essaye de le gérer au mieux, avec des contraintes de plus en plus fortes. Alors les contraintes normatives sont des contraintes qui renchérissent aussi le coût de l'ensemble des projets. Et les contraintes juridiques et administratives sont des contraintes qui, dans le temps, rendent difficile de mettre en place un projet. On ne peut plus faire un projet aujourd'hui sans passer par 1000 études, sans passer des fois par des cabinets d'ailleurs qui nous accompagnent mais qui nous coûtent cher, et sans passer par des contrôles ou des accords a priori de services différents de l'État, pas forcément d'ailleurs de l'État en Mayenne, mais notre DREAL qui s'occupe de protection de l'environnement, ou notre DRAC qui s'occupe de protection, ou l'architecte des bâtiments de France qui protège les monuments historiques, il est basé à Nantes, il est un peu loin et il n'obéit pas ou il n'a pas les mêmes injonctions que le préfet de département. Donc c'est très très compliqué. L'environnement normatif et l'environnement réglementaire, c'est drôlement compliqué pour tous les élus locaux. Moi, le bon exemple qu'on avait à Évron, on pouvait construire les HLM en même temps que Socopa se montait dans les 18 mois. Aujourd'hui, c'est rien ne se monte en moins de 4-5 ans. Voilà, donc pour faire du bâtiment, c'est très compliqué.
1: Effectivement, ça peut contribuer à la désaffection des citoyens, et puis ça peut freiner aussi l'engagement de ces élus qui, pour la plupart en Mayenne, qui ne sont pas des élus à plein temps. La plupart ont une activité professionnelle.
0: Alors, il y a deux choses là-dedans. C'est sur les élus, ils ne sont... Ils sont souvent en activité professionnelle, et dans le nouveau mandat, j'en vois beaucoup des élus, et c'est assez rassurant qui sont en âge de travailler et qui le font. Et aussi, dans un conseil municipal, il y a très peu d'élus indemnisés, en fait. Hein. Il y a un maire et souvent deux ou trois adjoints, dans les cas les plus généraux, puis les autres élus, ils ne sont même pas indemnisés. Ils sont là aussi sur le terrain, ils sont là sur les fêtes, sur le travail du quotidien, sur l'écoute, comme sur le rendu et la solidarité aux gens. Et effectivement, la difficulté qu'ils ont... Et alors, dans leur ressenti des fois, c'est de se dire, j'y passe beaucoup de temps. Bon, l'idée de l'indemnisation, elle est assez relative à côté de ça. Et en même temps, je le fais aux dépens d'une activité professionnelle. Et alors après, c'est savoir pourquoi je le fais. Donc si on arrive à porter les projets, si on arrive à les mener assez facilement et sans trop se faire tracasser, bon, bah, c'est très valorisant. Hein. C'est la récompense de l'élu, c'est la réalisation du travail. Hein. Et des fois, la reconnaissance de ses concitoyens humainement. Et ça, c'est très... N'hésitez pas à féliciter votre élu dans la rue, ça lui fait beaucoup de bien. Et il marche à ça aussi. Et puis, s'il n'arrive pas à le faire, pour le coup, très vite, ça devient démoralisant. Et on avait constaté dans les causes de démission des élus dans le mandat précédent que des dissensions dans les conseils municipaux venaient beaucoup de la difficulté à agir. C'est que des élus se sentaient élus pour faire tel ou tel projet. Ils se rendaient compte que c'était beaucoup plus compliqué à faire que ce qu'ils n'avaient imaginé. Ils pensaient qu'il n'y avait qu'à le dire pour que ça se fasse. Et c'est plus le cas aujourd'hui, ça, très clairement. Et donc, ça, c'est une source de démotivation, voire jusqu'à la démission. Hein. C'est un phénomène constaté, on va dire.
1: Il y a des questions financières aussi qui rentrent bien évidemment en jeu, puisqu'on sait que les recettes des communes s'amoindrissent, notamment avec la disparition de la taxe d'habitation. Et puis, les budgets alloués par l'État ne vont pas en augmentation par l'État, par la région, par les départements.
0: Oui, c'est le moment extrêmement compliqué parce que on va avoir un nouveau projet de loi de finances qui va commencer à se débattre là. On connaît l'état des finances publiques en général. L'état des finances des communes était très équilibré jusqu'à présent par la fiscalité locale, un peu de péréquation de subventions, on va dire, équilibré au niveau des communes depuis un petit moment. Et là, on voit bien que dans la baisse des budgets annoncés, à la fois l'État a privé les communes de ressources pour lequel il n'était pas du tout sollicité. Donc il a dit aux habitants, vous payerez moins d'impôts, mais en fait c'est les communes qui recevaient plus les impôts, hein. C'est pas l'État qui s'était privé, en disant aux communes, je vais vous compenser, puis finalement vu l'état global de ses finances, il n'arrive plus à compenser. Donc vraiment, il s'est tiré une balle dans le pied. C'est une des plus mauvaises idées de ces 10-15 dernières années. Je pense que l'histoire le jugera très sévèrement, mais on le paiera très très longtemps. Et c'est le cas pour la fiscalité des habitants, mais c'est aussi le cas pour la fiscalité des entreprises, hein, qui échappe maintenant beaucoup au système local et qui n'est plus du tout compensée par l'État. Et c'est une impasse. C'est clairement une impasse. Et donc ça nous restreint beaucoup. Avec des projets comme ils mettent du temps à se monter, les projets qu'on réalise aujourd'hui sont des projets qui ont été conçus il y a 4-5 ans, dans un autre contexte financier et avec une visibilité qui était très bonne. Aujourd'hui, non seulement il y a moins d'argent, mais en plus, on a moins de visibilité pour les années à venir, et en même temps, on doit assumer des charges qu'on a lancées il y a 4-5 ans. Donc voilà, donc on a un fort moment d'adaptation. Alors pour rassurer tout le monde, les communes ont le temps long pour elles, et en plus, elles ont la règle d'or, donc elles ne dépensent pas plus d'argent qu'elles n'en ont. Et il n'y a jamais eu une commune qui a fait faillite. Il y a des communes qui ont eu des grandes difficultés financières. Qui ont été mises sous tutelle. Ça a été le cas. Alors, Laval n'a pas été mise sous tutelle, mais a eu des grandes difficultés. La ville d'Angoulême a été mise sous tutelle. À chaque fois, ça a été redressé. Et à chaque fois, les choses ont fini par refonctionner. Alors, différemment, forcément. Mais il n'y a pas de risque de banqueroute des communes. Contrairement à un État qui, lui, a des vrais risques de banqueroute et de difficultés. Ça a été le cas de la Grèce, où là, on a fini par ne plus payer les gens. Nous, on n'est pas dans ce cadre-là. Les investissements, ça peut se reporter. Les choses peuvent se faire différemment sur du plus long terme. Comme on n'a pas, nous, d'attribution aux personnes, on n'a pas de subvention aux personnes, il n'y aura pas d'effet sur les populations. En fait, en grand. Mais on réorganise tout. On doit tout réorganiser potentiellement.
1: Oui, c'est ça. Il n'y aura pas d'effet directement, mais peut-être quand même sur toutes les infrastructures et donc l'attractivité et donc le développement économique qui reste une des compétences des conseils municipaux.
0: En privant les collectivités locales de la fiscalité qui était vraiment directe des habitants et des entreprises, on arrête une dynamique, très clairement. C'est qu'en fait, vous installez une entreprise, vous vous battez pour, ça vous coûte un peu d'argent, elle vous rapporte de l'argent, ça vous rapporte des services, ces services attirent d'autres entreprises et d'autres populations. Enfin, il y avait un vrai effet vertueux. Et une fois qu'il y en a assez, on oublie cette période-là, mais à une époque, les mairies et à chaque mandat, il y avait des hausses d'impôts des fois, et il y avait aussi des baisses d'impôts des fois. On oublie ça, on ne l'imagine même plus aujourd'hui. Mais ça existait, des communes qui ont pu bien gérer et bien faire les choses, réabaisser des taux qu'ils avaient augmentés 6 ans avant, parce que c'était plus le même niveau d'investissement, plus le même besoin, d'autres ressources avaient été générées. Et là, c'était un cercle vertueux, en fait. Et là, on est sur un cercle vicieux qui est beaucoup plus compliqué à gérer. Donc, on va voir comment ça se stabilise dans le temps, mais il va falloir être malin.
1: On voit que la mission de maire et de conseiller municipal est plus ardue, certainement, que par le passé. Et on dit un mot, parce que j'ai dit en introduction que vous étiez président de l'Association des maires de France, des maires de la Mayenne. On dit un mot sur, mais vraiment en très résumé, sur ce que vous pouvez apporter aux maires de la Mayenne, et notamment avec une rencontre que vous avez initiée le 10 octobre prochain.
0: Oui, l'association des maires, c'est pas juste un syndicat des communes pour réclamer des choses à l'État. C'est avant tout, et c'est une association faite de bénévoles. Hein, tous les élus qui sont dedans sont bénévoles. Et on apporte essentiellement un soutien technique, juridique aux communes, donc pas de soutien financier. On est là pour donner du conseil juridique. On a une attachée pour ça. Et lors du forum qui aura lieu, des élus locaux, qui aura lieu le 10 octobre prochain, l'ensemble des nouveaux élus vont pouvoir trouver des solutions à la réalisation de tous leurs projets futurs, trouver les responsables de l'État, de la région, du département et des autres intercommunalités qui seront là pour leur dire comment ils ont fait les projets ou comment ils peuvent aider à leurs projets, mais aussi trouver des partenaires et des fournisseurs privés qui seront là tous ensemble aussi, qui sont les apporteurs de solutions, qui sont nos partenaires au quotidien pour faire les routes, pour faire les bâtiments, pour faire de l'action sociale, pour faire des équipements sportifs et voilà, pour accompagner tout ce mouvement-là. Donc c'est une grande journée de solutions. Et donc c'est ça le but. En début de mandat, c'est capital. Et l'espace Mayenne sera plein. Les partenaires se battent pour venir. Et c'est dire s'ils ont de l'espérance et de la croyance en l'avenir.
1: Mais écoutez, merci beaucoup Joël Ballandreau de terminer sur cette note positive. Et puis on aura l'occasion de rentrer un petit peu dans le détail de cette mission de maire avec tous ceux que nous allons rencontrer tout au long de cette année. Donc merci beaucoup d'avoir introduit cette série d'émissions. Merci Joël Ballandreau.
0: Merci à toutes et tous. Au revoir.
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1: Bonjour, j'espère que vous êtes prêts, papier, crayon. Allons-y. La noix de coco, connaissez-vous ce beau fruit si blanc à l'intérieur? Nous allons aujourd'hui vous proposer un curry de lotte. Pour 6 personnes, il vous faudra 6 médaillons de lotte, 20 centilitres de lait de coco, 2 oignons, 2 carottes, une branche de céleri, 10 centilitres de vin blanc sec, 20 centilitres de fumet de poisson, 60 g de beurre, 3 cuillerées à soupe d'huile. Ensuite, 2 cm de racines de gingembre, 3 brins de thym, 1 cuillerée à soupe de curry, 1 cuillerée à café de graines de cumin, 1 cuillerée à soupe de coriandre ciselée et 1 pincée de sel. Tous ces ingrédients déjà sentent bon et vous font rêver. Alors, allons-y. Prenez les oignons. Après les avoir bien épluchés, vous les hachez finement, ainsi que le gingembre. Vous pelez ensuite les carottes, vous les lavez, et vous les effilez, et vous les coupez, pardon. Ensuite, vous prenez le céleri que vous effilez, et vous coupez l'ensemble de ces légumes en dés. Ensuite, vous mélangez le gingembre, le curry, le cumin, et le sel dans une assiette creuse et vous panez les médaillons de lotte de ce mélange. Enrobez bien les médaillons. Vous faites chauffer ensuite 20 g de beurre et l'huile dans une sauteuse pour y dorer les médaillons de lotte de tous côtés. Il faut compter environ 5 minutes. Ne les faites pas cuire trop longtemps. Vous baissez le feu peu à peu. Et vous ajoutez les oignons, les dés de légumes, le thym, et vous faites revenir l'ensemble environ 5 minutes. Surtout, surveillez bien, mélangez doucement, de façon à ne pas casser les petits médaillons. Vous versez ensuite le vin blanc, vous chauffez 5 minutes, et vous ajoutez le fumet et le lait de coco. Déjà, les saveurs s'échappent. Portez ensuite à ébullition et laissez mijoter 15 minutes sans couvrir. En fin de cuisson, incorporez le reste de beurre et la coriandre et servez bien chaud avec un riz nature. Bon appétit et bonne saveur.
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3: S'il vous plaît, raconte-moi une histoire.
4: La rentrée des mamans. Une histoire écrite par Joe Hustland aux éditions Les Belles Histoires de Pomme d'Api. Ce matin, c'est la rentrée. Pauline s'est réveillée la première. Elle se lève et elle va secouer sa maman qui dort encore. Elle lui dit
5: « Réveille-toi, maman. Allons, c'est l'heure. On va être en retard à l'école. »
4: Mais sa maman s'enfonce le visage dans son oreiller et elle répond « Oh non, non et non, je ne veux pas, pas déjà, il est trop tôt. Et puis j'ai encore envie de me promener avec toi, d'aller nager, de jouer avec ton papa. Oh non, non et non, je ne veux pas aller à l'école. » Pauline dit doucement
5: « Voyons maman, sois raisonnable. Allez, lève-toi. » Tu es grande tout de même. Tu sais très bien que l'été ne peut pas durer toujours. Et après l'été, qu'est-ce que c'est ? C'est l'automne. Et à l'automne, qu'est-ce qu'il y a ? La rentrée. Voilà, c'est tout. C'est comme ça.
4: Alors la maman se lève en ronchonnant. Elle laisse au placard son short rouge, son maillot de bain vert, ses sandales blanches et son sac de plage en plastique. Elle enfile sa jupe grise. Elle s'énerve un peu parce qu'elle n'arrive pas à l'agrafer. « Oh, s'il te plaît, aide-moi, Pauline, et cherche mon sac et mes clés. » Elle enfile son imper et ses bottes, et elle prend son sac que Pauline a retrouvé. Elle dit d'un air boudeur, « Je suis prête. » Et les voilà partis. En chemin, Pauline essaie de distraire sa maman.
5: « Regarde comme l'automne est joli. Les feuilles sont déjà dorées. Et l'air est si doux encore. Tu sais, maman, la journée va passer vite. Tu vas courir au bureau lire ton courrier, taper deux ou trois petits trucs à la machine, téléphoner à mamie et à tes amis pour leur raconter la rentrée. Et il sera déjà midi. »
4: Mais maman boude et elle ralentit le pas. Pauline se dit.
5: « Elle le fait exprès pour m'énerver. Allons, marche un peu plus vite, maman. Tu vas nous mettre en retard. »
4: Devant la grille de l'école, il y a plein d'autres mamans qui boudent devant l'entrée. Leurs petites filles et leurs petits garçons font semblant de ne pas s'en apercevoir. Ils retrouvent tous leurs copains.
6: « Oh Pauline, tu es allée à la mer ? Est-ce que tu es bronzée ? Moi, j'étais à la campagne. Il y avait des cochons, des mouches et des myrtilles dans les bois. Je te raconterai. »«
3: Dans quelle classe tu es cette année ?»« Ah, regardez, Mimi s'est fait couper les cheveux. Ça lui va drôlement bien. »
4: Les mamans parlent aussi entre elles, mais sans beaucoup d'entrain. « Mon fils a pris 5 cm, » dit l'une. « Le mien, 2 kilos, » dit l'autre. « Ma fille a attrapé des papillons, » dit l'une. « La mienne, la rougeole, » dit l'autre. Enfin, la cloche sonne. Les enfants se précipitent dans les bras de leur maman. Pauline dit.
5: « À tout à l'heure, maman. Bon courage. File prendre ton autobus maintenant. Il est grand temps. »
4: Antoine dit.
5: « Travaille bien, maman. À ce soir. N'aie pas peur. Il ne m'arrivera rien pendant ton absence. »
4: Nina dit.
3: « Prends tes vitamines, maman. Si tu te sens un peu mollasson, ne perds pas tes clés comme l'an dernier. »
4: Bref, les enfants font leur dernière recommandation. Quelques mamans ont la larme à l'œil. Elles reniflent parce qu'elles ont oublié leur mouchoir à la maison. Certaines ne veulent pas quitter les bras de leurs enfants. D'autres restent accrochées des deux mains à la grille de l'école. Les mamans réclament « Encore un bisou !» Et comme c'est le jour de la rentrée et que les enfants sont très patients, ils leur donnent encore un bisou sur la joue. Enfin, Pauline prend un air sévère.
5: « Allez, maman, ça suffit maintenant. Moi, j'ai du travail. À tout à l'heure. »
4: Et les mamans agrippées à leur sac à main ou à leur caddie font un dernier signe d'adieu et elles repartent bien courageusement vers leur bureau, le marché ou la maison. Quand les mamans sont parties, les petites filles et les petits garçons sont bien soulagés. Finalement, Pauline dit
5: « Ouf, ma maman à moi n'a pas fait trop d'histoire, mais elle a été dure à faire lever ce matin. »
4: Nina soupire.
3: « Ma maman à moi a d'abord oublié son sac, puis ses clés. Elle est partie sans son porte-monnaie. C'est fou, c'est qu'elle était en l'air. »
4: Antoine dit
6: « Vous savez, il faut bien leur laisser le temps de s'habituer. C'est dur pour les mamans à la rentrée. »
4: Dans la cour de récréation, le soleil joue dans les feuilles du marronnier et les enfants peuvent enfin s'amuser. C'était La rentrée des mamans, une histoire écrite par Jo Heslin aux éditions Les Belles Histoires de Pommes d'Api. Merci les enfants et bonne rentrée.

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0: Bonsoir à tous. À la une de l'actualité, une enquête est ouverte à Carcassonne après la diffusion d'une vidéo où des policiers municipaux tiennent des propos racistes, sexistes et complotistes. L'un des agents concernés est un proche du Rassemblement National. Christophe Barthès, maire RN de Carcassonne, condamne ces propos et annonce des sanctions. Et cette vidéo suscite des réactions politiques. Carole Delga, présidente socialiste de la région Occitanie, se dit écœurée. Et Emmanuel Bompard, coordinateur de la France Insoumise, appelle, je cite, à débarrasser la police de ce type d'individus. Nouveau coup dur pour les automobilistes. Le samplon 95 E10 atteint désormais les 2,10 € le litre en moyenne, un record depuis le début du conflit en Iran. Et le gazole, lui, grimpe à 2,27 €, tout près de son record du mois d'avril. Ces automobilistes ont dû trouver des solutions.
1: Disons que j'ai changé de voiture entre temps. Avant, j'étais au diesel, mais quand il était beaucoup moins cher. Donc en gros, ça faisait la même chose. Mais après, j'ai acheté une essence et malheureusement, voilà. Bah, c'était un peu ric-et-rac parce que c'est de plus en plus cher et de plus en plus compliqué, hein, il faut dire ce qu'il y a.
2: Je suis à 150 € par mois d'essence. C'est-à-dire que déjà, on n'est pas parti en vacances, donc ça c'est la première chose. Il était question qu'on change cette voiture. Et évidemment, on ne l'a pas fait. Et ensuite, on fait attention à tout, alors qu'avant, il y avait une sensation, non pas d'opulence, parce que ça n'a jamais été notre cas, mais en tout cas... une facilité, voilà.
0: Propos recueillis par Mylène Debac. Et après une réunion avec les distributeurs tout à l'heure à Bercy, le gouvernement écarte tout geste fiscal et tout plafonnement généralisé des prix. Les aides pour le BTP, les agriculteurs et les pêcheurs restent toutefois prolongées jusqu'à la fin du mois d'octobre. François Bayrou, de retour devant la justice. Son procès en appel dans l'affaire des assistants parlementaires européens du Modem s'est ouvert cet après-midi. L'ancien Premier ministre, relaxé en première instance, est rejugé avec 10 anciens cadres du parti pour détournement de fonds. Le procès doit durer jusqu'au 5 octobre. 50 000 équipements de rafraîchissement ont déjà été achetés dans les écoles depuis la mi-juillet. Ventilateurs, brumisateurs et climatiseurs sont financés grâce à un plan d'urgence. Plus de 100 000 appareils sont prévus au total. Le gouvernement cible également 2500 écoles jugées parmi les plus vulnérables aux fortes chaleurs. Enfin, PLK, Théodora et Bruno Mars sont les artistes les plus écoutés en France au premier semestre 2026. PLK signe l'album le plus vendu avec Grand Garçon et Mélodrama de Diziz et Théodora dominent les singles. Voilà, c'est la fin de ce flash. Bonne fin de journée à tous.
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5: Chers auditeurs, bonjour. Nous avons le plaisir de recevoir aujourd'hui Marie-Paul Raffaelli Pasquini. Bonjour madame.
6: Bonjour.
5: Vous publiez votre premier ouvrage, qui est une thèse remarquablement intéressante, Napoléon. Merci. Et Jésus, l'avènement d'un messie, paru au CERF, un livre de 260 pages vendu 20 €. Vous êtes docteur en lettres. Corse, me semble-t-il.
6: C'est bien ça.
5: C'est votre premier ouvrage pour lequel vous avez d'ailleurs eu, comme vous me le rappeliez à l'instant, le prix de la Fondation Napoléon, ce qui est assez remarquable.
6: Merci.
5: Et ce livre aborde une problématique qui n'a pas été traitée, enfin pas entièrement, enfin pas comme vous la venez de le faire, sur justement le désir de Napoléon, en quelque sorte, de s'identifier au personnage du sauveur, du messie, et ne serait-ce que la couverture et le titre du livre, Napoléon et Jésus, l'avènement d'un messie, ce montage où l'on voit la moitié du visage de l'empereur et la moitié du visage du Christ dans le Salvator Mundi de Vinci, peut paraître un peu étonnante. Pourquoi vous êtes-vous attaché à cet aspect de la légende impériale et avez-vous établi cette comparaison, preuves à l'appui, je tiens à le préciser, entre l'empereur et le Christ qui, à certains, pourrait paraître bizarre, voire franchement choquante?
6: Alors, en fait, au départ, je devais choisir un sujet pour ma thèse de doctorat, puisque ce livre est en fait la retranscription de ma thèse. Et l'un de mes directeurs de thèse, qui était spécialiste de Napoléon, il a travaillé pendant des années sur les imaginaires napoléoniens, m'a suggéré de trouver un sujet qui s'articule autour de Napoléon, certainement à cause de l'approche du bicentenaire de sa mort. Et là, j'ai été à la fois galvanisée, mais aussi, je dois l'avouer, un peu embarrassée. Galvanisée parce que même s'il est loin de faire consensus, on ne peut nier que Napoléon Bonaparte est un personnage fascinant. et embarrassée parce que, sachant qu'il est sorti davantage de livres sur Napoléon, qu'il ne s'est écoulé de jours depuis sa mort, ceci est colossal, je me suis sincèrement demandé sur le moment sous quel prisme de lecture, un tant soit peu frais, nouveau, j'allais bien pouvoir aborder ce personnage qui a maintes et maintes fois été disséqué sous toutes les coutures. Et j'ai décidé de commencer mes recherches par la lecture du mémorial de Sainte-Hélène, qui est certainement le livre le plus connu, mais aussi le plus intime qui se rattache à Napoléon. Et je souhaitais absolument faire d'abord connaissance avec l'homme plutôt qu'avec le monarque. Et là, au fil des pages, j'ai été frappée par deux choses. La première, c'est que l'exilé faisait à plusieurs fois référence au Christ. En parlant de ses propres souffrances d'exil, il dira « Si le Christ n'était pas mort sur la croix, il ne serait pas Dieu », ce qui est assez signifiant en soi. Et il évoquera également la couronne d'épines dont la ceint l'Angleterre, qui est pour lui une couronne beaucoup plus précieuse que la couronne impériale de France et que celle d'Italie. Donc on voit qu'il y a une véritable sémiologie christique qui sous-tend toute l'œuvre de Lascaz, de manière sous-jacente certes, mais bel et bien prégnante. Et le second élément, c'est que celui qui était privé de tout, souffrant sur son roc, me faisait irrésistiblement penser au Jésus du Golgotha. Et là, en creusant plus avant dans ce sens-là, j'ai réussi à établir quelque chose de scientifiquement viable. D'une part, dans le domaine du concret, en mettant en parallèle leurs parcours de vie, qui sont finalement deux parcours en cloche. Ils sont nés tous les deux dans l'ombre de la marginalité. Ils se sont élevés jusqu'au paroxysme de leur parcours. Finalement, ils sont arrivés à leur zénith, à une gloire flamboyante, avant d'être précipités dans leur chute par leurs détracteurs et pour finir finalement par aboutir à une résurrection réelle pour l'un et métaphorique pour l'autre. Et c'est vrai qu'il y a également dans le domaine un peu plus abstrait des similitudes également entre les deux dans un univers de symbolique, puisque, par exemple, Napoléon, comme Jésus, est un être frappé par l'hybridité. C'est à la fois l'incarnation du particulier avec un P majuscule, c'est un homme parmi les hommes, c'est une émanation du peuple, il s'inscrit dans l'immanence. Et simultanément, c'est l'incarnation de l'universel. Il réifie quelque chose de plus grand que lui, qui le déborde, pour ainsi dire, de l'ordre de la transcendance. Donc c'est vrai que ces points-là sont incontestables. Par contre, pour en revenir à l'aspect choquant que vous évoquiez très pertinemment dans votre question, j'aimerais, si vous le permettez, m'attarder un tout petit peu là-dessus. Il est vrai que mon ouvrage n'est choquant que si l'on met de côté ce qu'est véritablement un messie. Lorsqu'on s'arrête sur mon seul titre et qu'on s'arrête finalement au seuil de ma réflexion, on se prive d'un éclairage essentiel sur des notions fondatrices de mon argumentaire. Or, ce sont des notions qui réclame une certaine précision conceptuelle dont la connaissance pleine et entière annihilerait d'elle-même ce côté blasphématoire, entre guillemets, qui pourrait se greffer, je le conçois tout à fait, de prime abord sur mon sujet. Parmi ces notions que j'évoque dans mon avant-propos, pour ne pas être trop longue, je n'en citerai que deux, mais qui me semblent primordiales. La première, c'est que il ne s'agit pas ici d'une comparaison, mais d'une analogie. Et d'une analogie au sens kantien du terme. Kant, dans ses prolégomènes à une métaphysique futur, donne de l'analogie une définition très claire. Il explique que ce n'est pas une mise en rapport qui résulterait d'une simple comparaison, justement, et qui conclurait ainsi faussement à une identité, mais qu'au contraire, le raisonnement par analogie est une égalité de rapport entre deux choses qui peuvent être dissemblables, voire opposées. Et effectivement, dans ce livre, je n'ai pas effectué un simple listing de points communs qui m'aurait permis de plaquer artificiellement l'image napoléonienne sur l'image christique. Il y a au contraire, qui est à l'œuvre, un procédé beaucoup plus complexe, beaucoup plus riche, beaucoup plus herméneutique, qui m'a permis de tracer des ponts, non pas entre ce qui est le même, mais entre ce qui est autre. Ça, c'est déjà très important. Et une seconde notion essentielle, c'est qu'il y a souvent, me semble-t-il, une forme de méconnaissance de ce qu'est véritablement un Messie. Le terme Messie vient de l'hébreu « Massia ». C'est un être consacré par l'onction, onction que l'on retrouve originairement dans le Nouveau Testament avec le rituel baptismal et qui se perpétuera par la suite avec le sacre des rois. Dans la tradition judéo-chrétienne, le Messie est un personnage clé puisque pour les Juifs, il est le libérateur d'Israël qui viendra instaurer le royaume de Dieu sur la terre et que pour les chrétiens, le Messie, c'est Jésus-Christ. Et plus généralement, le Messie est un être hors du commun qui intervient providentiellement dans l'histoire pour la modifier en profondeur. La plupart du temps, en mettant fin à une situation de crise et en montrant au peuple une nouvelle direction à suivre au nom d'un idéal commun. Donc, l'aspect structurant, et fédérateur et structurant, pardon, de l'archétype messianique. Un autre aspect d'importance, c'est l'aspect prophétique. Le Messie répond à une attente. Une attente qui se caractérise par une tension utopique entre ce qui est déjà là, donc la réalité empirique, et ce qui n'est pas encore advenu, l'espoir du changement. En somme, on peut dire que le messianisme est une contestation du statu quo présent au profit d'une entité porteuse d'idées nouvelles qu'elle a pour mission de réaliser. Or, si le Christ fait indéniablement partie de l'archétype messianique, pour autant, cet archétype ne se circonscrit pas au Christ. Il existe d'autres messies religieux que Jésus, Moïse par exemple en est un, et il y a également des messies laïques, sécularisées de leur temps, politique entre autres, qui correspondent en tout point à la définition que je viens de donner, la dimension sacrale en moins, dans la mesure où le divin en est absent. Et Napoléon fait partie de cette typologie messianique-là. Donc là, en quelques points que j'ai évidemment choisis, parce que sinon ça aurait été trop long, je pense qu'on a déjà contribué à déconstruire un peu cet aspect choquant qui pourrait heurter certaines personnes à la seule vue de la couverture.
5: Il ne fait aucun doute, Marie-Paul Raffaele Pasquini, que Napoléon se perçoit comme un messie, qu'il se sent un homme providentiel, un homme d'exception, ce qui est incontestable. Mais est-ce que nous ne sommes pas en face de la fabrication consciente? Vous rappeliez son passage à Sainte-Hélène, sa mort à Sainte-Hélène, ce qu'en dit Lascaz, le Christ ne serait pas le Christ, n'était pas mort sur la croix, cette comparaison est évidente. Mais est-ce que Napoléon, lui, n'a pas vraiment le désir de créer lui-même son propre mythe? Je me souviens qu'un historien, ça fait plus de 100 ans désormais, avait écrit une thèse, une plaisanterie en fait, où il prétendait démontrer que Napoléon n'avait jamais existé, qu'on était en face d'un mythe solaire. Mais il n'y a pas de doute en effet que nous sommes en fait en face d'un mythe, pas solaire du tout, mais d'un mythe politique qui a été parfaitement construit, orchestré. Or, nous sommes dans l'époque des Lumières, nous sommes après la Révolution. Comment est Napoléon et ce que vous appelez, que l'historiographie appelle les évangélistes, c'est-à-dire Lascaz et les autres, comment ont-ils pu en quelque sorte fabriquer ce mythe dans une époque qui était si profondément, se prétendait si profondément anti-religieuse?
6: Alors, vous disiez que c'était un peu surprenant. C'est pas si surprenant que ça, dans la mesure où plusieurs monarques, et pas qu'en France d'ailleurs, ont voulu embellir leur image de leur vivant. On pense immédiatement à Louis XIV, par exemple, qui s'est lui-même cristallisé en roi soleil, et c'est en tant que tel qu'il est entré dans la postérité.
5: On a même interprété Versailles comme un temple solaire, ce qui n'est pas fou.
6: Voilà, et plus proche de nous, puisque vous parliez de l'histoire moderne, De Gaulle s'est à son tour imposé en tant que sauveur. L'historien Patrice Guénifet a écrit un livre où il rapproche les destins de Napoléon et de De Gaulle, dans lesquels il explique que les deux ont été des sauveurs, certains de leur rôle dans l'histoire, mais que si Napoléon a consciemment, effectivement, tissé les fils de son mythe dès la campagne d'Italie, De Gaulle, pour sa part, faisait confiance au destin pour entrer dans l'histoire. Mais malgré tout, quel que soit le cheminement, les attentes étaient les mêmes et les deux ont à leur manière réalisé leur propre mythification. Cette entreprise de sublimation a, il est vrai, été poussée à l'extrême par Napoléon parce qu'en en grand machiavélien qu'il était, il savait que gouverner, c'est faire croire. Enfin, il avait conscience que les hommes, de façon immémoriale, ont besoin de pouvoir se confronter à l'image incarnée de la grandeur, à quelque chose qui les dépasse et qui les transcende, et que le pouvoir, pour sa part, pour s'assurer une plus grande légitimité, devait se mettre en scène et devait s'héroïser pour susciter l'admiration chez les gouvernés. L'homme de chair et de sang devait s'effacer devant le mythe. En ce qui concerne l'empereur, on peut parler de mythopoétisation de sa propre histoire, voire, pour employer un terme un peu plus pédant, de mythopoétisation, puisque Napoléon entretient avec sa propre image le même rapport qu'un artiste avec son œuvre. Ça m'évoque une très belle phrase d'Albert Camus qui disait la chose suivante: les mythes n'ont pas de vie par eux-mêmes, ils attendent que nous les incarnions. Et Napoléon, c'est exactement ça. C'est un mythe qui se fit homme et un homme qui se fit mythe. Pour sa propre création mythique, il utilise tous les moyens à sa disposition, auxquels on reviendra peut-être plus tard. Il utilise la presse, il utilise l'art, il utilise le clergé. Mais je tiens quand même à préciser que Napoléon n'est pas le seul pilier qui soutient cette mythification messianique. Il y en a deux autres qui sont capitaux. Il y a dans un premier temps ses contemporains qui ont imprégné leur imaginaire collectif de cette messianité-là et qui la ressentaient au plus profond d'eux-mêmes puisqu'ils se la sont réappropriée. Effectivement, ils ont laissé des traces dans l'épistémologie du champ symbolique napoléonien à travers les récits de la grande littérature, à travers les chansons populaires, à travers les tableaux, à travers la culture, mais aussi à travers certains témoignages historiques, etc. Et enfin, troisième et dernier pilier, c'est l'intervention impérieuse du destin, hein, ce deus ex machina qui a parachevé cette œuvre.
5: Merci encore Marie-Paul Raffaelli Pasquini. Je rappelle le titre de votre livre, Napoléon et Jésus, l'avènement d'un Messie au cerf. Merci encore. Au revoir.
6: Merci beaucoup de m'avoir invité.
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2: Notre émission de ce jour est réalisée en hommage à Pierre Lefèvre, prêtre, écrivain de talent pour la jeunesse, retourné à Dieu en décembre 2025. Son talent était de raconter des histoires édifiantes aux enfants et aux adolescents, mais surtout des histoires vraies, récentes ou anciennes et de tout pays. Son but, c'était d'évangéliser de manière ludique et intelligente, sans moralisme excessif et en s'inspirant des travaux de Saint Jean Chrysostome sur l'éducation de la jeunesse. Celui-ci préconisait également la technique de raconter des histoires aux enfants et aux adolescents. Personnellement, que de moments délicieux j'ai passé auprès de mes enfants et maintenant de mes petits-enfants à leur lire tous ces récits avec un silence religieux. Je leur lisais donc des histoires de courage, d'héroïsme parfois, de recherche de la justice et de la vérité, souvent avec humour. Tout ce petit monde de s'en aller ensuite comme une volée de moineaux, les yeux pétillants, le cœur serein, et avec toujours cette question: c'était vraiment une histoire vraie? Et oui, pour la plupart en effet. Alors ces livres, ces 5 tomes ont pour titre « Petites histoires et grandes vérités ». 5 volumes publiés aux éditions Teki. Découvrons un peu déjà qui était le père Lefèvre. Son frère, Patrick, nous a livré un résumé de sa vie que je vous transmets.

Pierre est né à Lille le 3 septembre 1934. Il est décédé le 29 décembre 2025, à l'âge de 91 ans. Une longue vie, jalonnée de joies et d'épreuves. Sa joie, c'était d'appartenir à une famille chrétienne avec des parents très croyants. Il aimait aussi tous les membres de sa nombreuse famille. Il avait 11 frères et sœurs. Déjà, chez ses oncles et tantes, il y avait des vocations religieuses qui ont certainement éveillé sa propre vocation. Son enfance s'est passée en Irlande, pays dont il chantait les louanges. Sa scolarité s'est faite d'abord chez les frères des écoles chrétiennes, les Christian Brothers. Puis, elle s'est poursuivie au collège de Rockwell, dans le Tipperary. Ce furent les meilleures années de sa vie, où le sport prenait une grande part dans l'éducation dispensée par les pères spiritains. En 1948, la famille s'est rapatriée en France. Il avait alors 14 ans. Ce fut une véritable épreuve pour lui. Il fréquenta le collège de Saint-Malo, proche de la cathédrale. Il ne parvenait pas à s'inculturer. Les programmes étaient différents. Il s'est senti

humilié par des habitudes qu'il ne connaissait pas, par une éducation qui poussait les meilleurs en avant, sans se préoccuper des plus faibles. Puis, le collège Jeanne d'Arc à Lille, où là aussi, il ne parvenait pas à rattraper le niveau. Si bien que les parents décidèrent de le renvoyer en Irlande, et là, il retrouvait ses marques. Il passa le Leaving Certificate avec succès. De retour en France, il décide de devancer l'appel pour le service militaire. Il est incorporé dans l'armée de l'air à Chartres, puis à la base d'Aulnat, près de Clermont-Ferrand. Ses excellentes connaissances en anglais l'ont affecté à bon escient à la formation en anglais des pilotes qui se préparaient à leur entraînement en vol en Amérique. À peine rentré de son temps d'armée, il intègre le séminaire de Merville dans le Nord pour les deux premières années. Hélas, sa formation va se compliquer, la guerre d'Algérie est commencée et il manquait d'effectifs. L'État décide de rappeler le contingent auquel il appartenait. Le voilà embarqué pour la Tunisie. Il profitera de ses 6 mois sous les drapeaux pour étudier la langue italienne avec la toute nouvelle méthode assimile. De retour, il rejoint le grand séminaire de Lille en milieu d'année et de nouveau, il est handicapé ayant manqué une partie du programme. Cependant, ses supérieurs le destinent au professorat et il rejoint le séminaire académique de l'Acato à Lille. À la veille de son ordination, il tombe malade. Il est victime d'épuisement dont on ne trouve pas l'origine. On hésite à l'ordonner vu son état de santé. Finalement, il reçoit le sacrement alors qu'il est à bout de force. Il lui est impossible d'assurer le poste de professeur à Saint-Jude, auquel on le destine. Sur les conseils de son père, il se rend en Allemagne, en Bavière, se faire soigner en cure thermale, selon la méthode Kneipp. La méthode lui procure du soulagement, et il obtient son transfert dans le diocèse de Munich. Pendant 30 ans, il occupera le poste d'aumônier d'un grand collège de jeunes filles à Kaufbeuren. Il est chargé des cours de religion. Et c'est là qu'il mettra au point sa pédagogie avec des histoires qui illustrent les vérités de la foi. Il rédige aussi des petits livrets qui seront diffusés dans toutes les églises d'Allemagne. Après 30 années de service, il est invité à rejoindre son pays natal. Il est incapable de supporter le climat du Nord et supporte mieux le climat angevin réputé plus doux. Sa sœur Bernadette l'accueille chez elle à Chazé-sur-Argos en attendant que le diocèse lui trouve un poste compatible avec sa santé. Merci à tous les membres de la famille Périnet qui l'ont si bien soutenu pendant cette attente qui a paru si longue. C'est avec soulagement qu'il est venu en ce lieu, se sentant utile dans une communauté de franciscaines. Je remercie les religieuses qui l'ont ménagé, sachant le peu d'énergie dont il disposait au milieu de ses épuisements qui ne l'ont jamais quitté. Avec peu de force, il a réussi à terminer son œuvre, ses 5 volumes, Petites histoires et grandes vérités, qui illustrent les articles du Credo. Sans oublier les nombreux livrets à propos de personnalités civiles et religieuses qu'il voulait faire connaître, à titre d'exemple pour le grand public. À peine terminé ses travaux, sa santé s'est brusquement aggravée. Grâce à sa nièce Florence qui le suit de près, il effectue plusieurs séjours à l'hôpital, avant de perdre définitivement son autonomie, l'obligeant à quitter la petite maison où il logeait. Profitant de son séjour à l'hôpital, nous nous sommes mis en recherche d'un EHPAD. Dieu merci, une place s'est libérée et il a pu intégrer l'établissement rapidement. Sa connaissance des lieux lui a facilité le séjour, il s'y est trouvé bien, malgré sa fatigue grandissante. Lors de ma dernière visite, alors qu'il ne pouvait déjà plus parler, il pointait son doigt vers le plafond. Je levais les yeux. J'ai mis quelques minutes à comprendre, c'était le ciel qu'il désignait, le but où il voulait aller. Il s'est donné complètement au Seigneur, en cherchant avec passion comment faire passer le message évangélique, tout en vivant pauvrement dans le silence et la prière, maintenant qu'il est délivré de tous ses maux, qu'il repose en paix.

Voici une petite histoire de ma sélection. Oh, il y en a tellement, c'était bien difficile. Pour illustrer donc le talent du Père Lefèvre, avant de continuer à évoquer sa vie en deuxième partie de notre émission. Nous sommes dans le tome 1, Petites histoires et grandes vérités. Quels sont les trois derniers commandements ? Tu ne mentiras pas, tu ne convoiteras pas, tu n'envieras pas ton prochain. Et les petits mensonges ? Lorsque dans un pays tous les hommes sont soldats, il n'y a plus de travailleurs. En 1943, Hitler eut besoin de travailleurs étrangers pour ses usines de munitions. Il fit donc venir en Allemagne beaucoup d'hommes jeunes des territoires occupés. Des commandos de soldats tombaient sur des quartiers résidentiels entiers et emmenaient de force tous les jeunes. Un Hollandais de 17 ans, Peter van Verden, raconte comment se passa l'une de ces rafles dans sa famille. Un problème inquiétait tout particulièrement mes sœurs. Que devait-elle répondre si les soldats arrivaient par surprise et que nous, leurs frères, nous nous cachions dans la maison ? Dire la vérité ou bien raconter des histoires à l'ennemi pour nous sauver ? Nous n'étions pas d'accord sur l'attitude à adopter. Notre mère assistait, silencieuse, à nos discussions et attendait que nous ayons fini. Puis, elle nous répétait sans se lasser. « Ne dites jamais rien qui ne soit pas vrai et faites confiance à Dieu. » Quelques jours plus tard, arriva ce que nous craignions. Ma plus jeune sœur, Cookie, était en train de nettoyer sa chambre à l'étage. Lorsqu'elle ouvrit sa fenêtre pour secouer son torchon à poussière, elle vit des soldats aller de maison en maison dans le quartier. Très inquiète, elle descendit les escaliers en courant et atterrit littéralement dans mes bras. « Peter, vite, cache-toi, ils sont là !» Nous avions creusé un trou sous le plancher de notre cuisine, elle n'était pas sur cave, au cas où les soldats débarqueraient chez nous. Cookie, toute tremblante, souleva les planches et m'aida à me cacher, puis elle les remit minutieusement à leur place et les recouvrit d'un petit tapis. Elle mit la table sur le tapis et posa sur elle une grande nappe qui pendait de tous les côtés. Et déjà j'entendais le lourd piétinement des bottes au-dessus de moi. Mon cœur battait si fort que j'avais l'impression qu'il allait nous trahir. J'entendis une voix d'homme demander dans un mauvais hollandais « Y a-t-il des hommes jeunes dans la maison ?» C'était donc la question à propos de laquelle nous n'avions jamais pu nous mettre d'accord. Qu'allait dire Cookie ? La vérité ? Alors il m'emmènerait. Mais un non n'était tout de même pas un mensonge. « Seigneur, aide-la » priai-je. « Y a-t-il des hommes jeunes dans la maison, oui ou non ?» répéta le soldat. « Oui, monsieur, » dit la voix claire de ma petite sœur. « Sous la table !» Le soldat souleva précipitamment la grande nappe et regarda dessous. Rien. Au même instant, ma petite sœur éclata bruyamment de rire. L'homme rougit, car il venait manifestement de se faire berner par une jeune adolescente. Décontenancé, il interrompit ses recherches. Voilà une belle histoire sur le courage, sur la vérité. Une histoire vraie, bien sûr, par le père Pierre Lefèvre. Et après notre pause musicale, je vous propose de continuer à évoquer sa vie. Pour rappel, tome 1 à 5, Petites histoires, grandes vérités de Pierre Lefèvre, chez Pierre Tecky, éditeur.

0: c'était donc une des nombreuses histoires écrites pour la jeunesse par le père Pierre Lefèvre. Et maintenant, je suis heureuse d'accueillir sur nos ondes Tristan de Carnet, directeur des éditions Teki. Tristan de Carnet, bonjour.
1: Bonjour.
0: Vous avez eu le privilège d'éditer Les petites histoires et grandes vérités en 5 tomes du père Lefèvre. Je voulais savoir si vous aviez eu l'occasion de le rencontrer personnellement.
1: Oui, il est venu plusieurs fois me voir à Paris pour la préparation des tomes 4 et 5.
0: C'était vers la fin de sa vie quand même, c'est ça?
1: Oui, en fait, je l'ai rencontré pour la première fois, il devait avoir 83 ans.
0: Oui, déjà, oui.
1: Ce qui était frappant, c'est qu'il était extrêmement... Sa vivacité d'esprit, en fait.
0: Ah oui, oui.
1: C'était assez impressionnant, à vrai dire, j'ai rarement vu ça. Oui, c'est le genre de personne qui peut partir dans une parenthèse, et puis une digression, éventuellement longue et structurée,
0: oui.
1: Et qui revient ensuite à l'exact point initial où il était parti en digression, alors que moi-même, qui avais 40 ans de moins que lui, ou 30, j'avais oublié le point de départ.
0: Ah oui.
1: C'est vraiment quelqu'un d'exceptionnel.
0: Oui, vous disiez que c'était évidemment un écrivain, mais un linguiste aussi.
1: Oui, c'est-à-dire que il a fait toute sa jeunesse en Royaume-Uni. Et comme vous l'avez dit tout à l'heure, et donc il parlait anglais parfaitement, il a aidé notamment au service militaire. Mais ensuite, il a profité pour apprendre l'italien. Ensuite, il a passé 30 ans en Allemagne, où il a appris évidemment l'allemand couramment. Bien entendu, il connaissait le latin. Je crois qu'il parlait aussi l'espagnol. Donc c'est clairement un polyglotte.
0: Incroyable.
1: C'est assez cohérent parce qu'en fait, pour moi, le maître mot du père Lefèvre, c'était la transmission.
0: Oui.
1: Il a vraiment consacré sa vie à transmettre la foi, bien sûr, et notamment en Allemagne, il était chargé des cours de religion, mais aussi transmettre les langues. Il a d'ailleurs fait une méthode de langue en cassette chez Teki.
0: Ah oui, aussi.
1: De l'anglais, voilà. Mm-hmm. Et c'était là aussi une méthode par les histoires. En fait, la grande intuition du père Lefèvre, à la suite de son maître Jésus, c'est que les messages passent beaucoup mieux quand on raconte des histoires.
0: Oui.
1: Et c'est ce qui a donné lieu, effectivement, à cette merveilleuse collection des petites histoires grandes vérités, qui est son grand œuvre. Hein. Un de ses amis me disait, avec les parutions des tomes 4 et 5, donc qui finalisaient la collection, il a pu s'exclamer et confier à sa famille « Maintenant, je peux partir ».
0: Ah oui,
1: voilà.
0: Il avait
1: terminé. C'était vraiment son grand œuvre et quelque chose de très important pour lui. Et c'est effectivement, je sais comme vous aimez ces histoires, et moi c'est pareil. Quand j'ai dû travailler sur ces livres, il m'est arrivé de partir dans une lecture pendant une demi-heure qui m'éloignait de l'objectif initial, parce que c'est vraiment très... très bien choisi.
0: Oui, très vivant. Très... On se laisse prendre.
1: D'ailleurs, il m'expliquait que le tome 1, notamment, a été le fruit d'une sélection très importante avec les jeunes.
0: C'est-à-dire
1: qu'il avait un gros paquet d'histoires et qu'il a demandé aux jeunes de sélectionner les meilleurs. Et donc, progressivement, il est arrivé donc à la liste du tome 1.
0: C'est
1: un peu particulier par rapport aux autres parce qu'il est plus transversal. Et on y voit à la fois les grandes vertus, notre foi, le Notre Père, les 10 commandements, les sacrements, l'amour de Dieu. Vous voyez, je suis en train de le feuilleter.
0: Oui, oui, tout
1: donc,
0: est.
1: Donc, c'est l'amour du prochain, bien sûr. Donc, vous avez là un espèce de panorama complet de la foi catholique et de l'éducation humaine.
0: Oui, de toute façon, quand on vous entend, oui, c'est vraiment à recommander, je trouve, pour tous les gens qui aiment raconter des histoires et par là même éduquer leurs enfants, leurs petits-enfants, et même s'éduquer nous-mêmes, parce que c'est de 7 à 77 ans, hein, tous ces récits.
1: D'ailleurs, c'est assez structuré, en fait. Hein. Ce sont des collectes de petites histoires qu'on peut lire dans l'ordre, dans le désordre, comme on veut, mais c'est aussi très, très construit, comme je vous disais, pour le premier tome. Et ensuite, le tome 2, pour lui, c'était la charité, la compréhension des 10 commandements, la loi naturelle comme fondement de la charité. Le tome 3, c'est les sacrements et le Notre Père.
0: Oui.
1: Et là, pour lui, c'est l'espérance, avec les sacrements qui confirment la grâce, qui augmentent la charité, l'amour, fruit de l'Eucharistie. Et il insistait sur j'avais pris quelques notes quand je l'avais vu.
0: Oui.
1: L'Eucharistie, pour lui, c'était à la fois le sacrifice et la communion. Donc les deux dimensions de l'amour. Mmh. Si on aime, on est prêt à se sacrifier et on vit en communion avec la personne. Oui. Et puis le tome 4 et 5, dans son esprit, ça devait être un seul livre, mais c'était trop gros.
0: Oui.
1: Il reprend l'intégralité du catéchisme de l'Église catholique par des petites phrases synthétiques que le catéchisme met à la fin de chaque chapitre. Et il construit comme ça, avec des histoires, un panorama sur l'ensemble du catéchisme. Donc vraiment, le maître mot chez le père, c'était la transmission. Et comme je vous le disais tout à l'heure, c'est passé notamment par cette collection qui est très importante pour lui. Il avait fait aussi en Allemagne 10 brochures qui étaient vendues sur un présentoir dans les paroisses et qui s'est vendu énormément. C'était un Deutschmark, m'avait-il dit, c'est-à-dire le prix d'un timbre.
0: Oh là,
1: pendant 15 ans, il a vendu ses brochures. Alors, malheureusement, j'en ai jamais vu. Mais qui était une synthèse de la foi chrétienne. On voit dans les paroisses en France, Bayard a des petites brochures aussi, des présentoirs qui s'appellent Croire. Et je pense que c'était un peu ce...
0: Sur ce modèle-là, oui, oui. En plus, oui, je rajoute que le Thomas, par exemple, il a été traduit en 18 langues. Oh, c'est fou.
1: Alors, ça, j'avais oublié, mais oui.
0: J'ai retrouvé ça, oui.
1: Non, ça a eu un impact important. Pour un monsieur extrêmement humble, alors bon, c'est vrai que je l'ai connu, moi, je dis, il avait 83 ans, il est mort à 91 ans, donc il n'était plus dans la force de l'âge, mais en plus, il a toujours une santé assez fragile, mais ça, je l'ai appris, parce que quand il venait vers moi, il était sur son grand œuvre, et donc il avait une énergie... Mon bureau est au sous-sol de la librairie à Paris, il descendait l'escalier sans problème. Il arrivait de la gare avec son sac à dos, c'était vraiment un personnage, d'une grande humilité, et tout consacré à cette transmission. Et puis j'avais un dernier mot peut-être à dire, donc
0: oui.
1: Polyglotte, transmetteur de la foi notamment, mais aussi des langues, et donc raconteur d'histoire. C'était aussi, je crois, donc très rationnel, hein, comme on a pu le voir. Moi, il m'avait tout expliqué en une heure sur Saint Thomas d'Aquin.
0: Oui, ah bon.
1: Donc c'était pour lui un phare très important et qu'il connaissait bien, mais c'était aussi un mystique. Très, très attaché à certains mystiques. Alors, notamment là, dans les témoignages qu'on a eus au moment de son décès, il y a une personne de l'association Gabriel Bossis, et un témoignage, le père racontait qu'à l'âge de 30 ans, il a souffert d'une grave dépression, un état d'anxiété sans fondement, état de faiblesse qui m'empêche de monter l'escalier, perte de l'appétit, sommeil, et surtout plus rien ne m'intéressait, tout avait perdu son sens, témoigne-t-il. J'étais dans une maison de repos, la sœur Rita m'apportait des livres, rien ne m'intéressait. Finalement, je lui demande, donnez-moi un livre qui vous a aidé personnellement. Et la sœur Rita lui donne lui et moi en italien. Donc il parlait aussi l'italien. Hein.
0: Je l'ai dit.
1: À peine je l'avais feuilleté que je ressentis, ce livre me guérira. Il est vrai que cela a duré des années, mais j'en suis sorti. Surtout, c'est une parole du 30 janvier 1947 sur l'espérance. Attends même l'impossible... tu l'obtiendras. C'est une phrase qui a aidé le père Lefèvre
0: à traverser ses épreuves.
1: Voilà, il a réussi, il est sorti de cette dépression. Mm-hmm. Dans un de ses livres, il raconte aussi, il parle de Gabriel Bossis. Je me permets de lire un petit passage, c'est possible ?
0: Oui.
1: Donc il parle, le village d'Ingrande se trouve au bord de Loire, entre Angers et Nantes. Donc lui, il a passé 30 ans de sa vie auprès des sœurs franciscaines à Angers. Et c'est là aussi qu'il a été, du coup, en maison de retraite. Donc, c'est là qu'est enterré Gabriel Bossis. C'était une femme du monde qui écrivait des pièces de théâtre et les faisait jouer en France, Angleterre et Amérique. Elle a aussi écrit un journal spirituel qui s'appelle « Lui et moi », que je citais tout à l'heure. Son évêque le recommandait chaleureusement. C'est une conversation familière avec Jésus. Je vous cite un exemple qui m'a beaucoup frappé. Un pluvieux soir d'hiver, Gabriel rentre tard à la maison par un chemin plein de flaques. Elle a les pieds trempés. Elle dit à Jésus « Seigneur, je te demande que deux âmes soient sauvées pour mes deux pieds gelés. » Et le Seigneur lui répond tout triste, « Pourquoi seulement deux ?» Le père conclut dans son histoire, « Alors nous aussi, nous devons élargir notre prière. Le monde se partage en 5 continents, le chapelet en 5 divaines, en 5 mystères qui nous aident à mieux vivre l'Évangile. Ainsi, nous pouvons contribuer au salut du monde entier. » Voilà, donc une vision très magnanime, c'est-à-dire grande, ambitieuse de la foi. Soutenu par l'espérance, exactement.
0: Merci beaucoup. Écoutez, c'est une très belle conclusion en hommage donc au père Pierre Lefèvre. Hein.
1: Oh, il y aurait beaucoup d'autres histoires.
0: Oh là là, oui. Mais c'est pour ça que je...
1: sur la résurrection. Il faut vraiment aller lire dans les, ce que je voulais citer, c'est dans le tome 4. Dans le tome 1, il y a beaucoup de perles aussi. Dans le tome 3, là, allez, je m'offre quand même, il raconte une histoire sur la Vierge Marie, un aveugle qui, le père passe, un prêtre passe avec le Saint-Sacrement, il reste aveugle, alors il s'énerve, il dit, l'aveugle crie, si tu ne me guéris pas, il s'adresse au prêtre et donc à Dieu, je le dirai à ta mère. Et le prêtre revient et là il voit. Voilà. De même, si le sacrement des malades ne guérit pas la première fois, ce sera peut-être une autre fois, surtout si la mère le demande à son fils. Et ça me permettait de finir aussi sur la grande dévotion du Père Lefèvre à la Vierge Marie et cette dimension mystique qui était très importante aussi chez lui.
0: Merci beaucoup. Alors, c'est très beau tous vos témoignages, ces anecdotes aussi.
1: Merci à vous de me donner l'occasion de rendre hommage effectivement à ce prêtre remarquable.
0: Ah oui, j'y tenais beaucoup. Oui, vraiment merci. Merci encore alors et sans doute à bientôt sur nos ondes ou d'une autre manière parce que Radio Fidélité est très proche de Teki aussi.
1: De Teki et nous sommes voisins en Mayenne.
0: Voilà, à Bonchamp, oui.
1: À Bonchamp, voilà. Merci beaucoup.
0: Merci beaucoup, à bientôt.
1: Au revoir.
0: Au revoir.
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2: Au nom du Père et du Fils et du Saint-Esprit, Amen. Mon Seigneur et mon Dieu, je crois fermement que tu es ici, que tu me vois, que tu m'entends. Je t'adore avec profonde révérence, je te demande le pardon de mes péchés et la grâce de faire avec profit ce moment de prière. Ma Mère Immaculée, Saint Joseph, mon Père et Seigneur, mon ange gardien, intercédez pour moi. Il y a une semaine a eu lieu un anniversaire un peu particulier parce qu'il a été célébré le 100e anniversaire de la première messe au Svalbard. Voilà, le Svalbard, et peut-être que tu ne sais pas où c'est, mais en plus je ne savais pas où c'était avant. C'est un archipel qui se trouve à peu près à 600 km au nord de la Norvège, dans un endroit vraiment perdu, à 1000 mètres du pôle Nord. Et dans cet archipel qui est à peu près la superficie de la Suisse, où habitent 3000 habitants, le climat est vraiment très difficile parce qu'en hiver il fait moins 16, il y a une nuit qui dure 4 mois dans laquelle il n'y a pas du tout de soleil qui se lève. Mais le 30 août dernier, l'évêque d'un diocèse de Norvège, Monseigneur Eric Varten, est allé célébrer une messe ici et il disait: si nous éteignons nos téléphones, le Svalbard nous enseigne encore bien des choses essentielles. Si nous avons des yeux pour voir, nous prenons conscience de notre petitesse dans le temps et dans l'espace. Si nous avons des oreilles pour écouter, cette prise de conscience résonne de l'éternité. Alors Jésus, je veux apprendre à apprécier davantage la création. Et je pourrais me rendre compte de ma petitesse et de ta grandeur, Seigneur. Tu es le Créateur, depuis ces espaces gelés, ou cette banquise, ou ces glaciers, avec cette faune, ou cette vie qui est difficile, ou alors la végétation abondante qui est peut-être plus celle de mon quotidien. Mais dans tous les cas, Seigneur, je voudrais avoir un regard nouveau pour te prier, à partir des paysages, à partir de la nature, à partir de ce monde si beau. Et dans ces situations un peu difficiles, il y a beaucoup de scientifiques qui habitent dans ces îles et ils doivent bien s'organiser pour venir à bout des difficultés logistiques. Et nous aussi, Seigneur, nous voulons collaborer à un grand idéal. Nous ne faisons pas de la recherche scientifique, a priori, ou peut-être certains d'entre nous, mais pas beaucoup. Mais nous avons toujours à prendre soin de la nature. Dans cette île, nous avons un bon témoignage de la collaboration de personnes qui y habitent. Cet évêque disait que la mentalité du monde pousse les gens à croire qu'ils sont livrés à eux-mêmes et que seuls les plus forts triomphent. Mais il disait que la voie de Dieu, elle est différente. Parce que la pensée de Dieu et le chemin qu'il nous invite à suivre nous rendent responsables les uns des autres. Alors nous devons nous aider mutuellement sur cette terre, non pas pour affronter le froid en général, mais pour nous venir en aide les uns les autres, pour aimer, pour manifester l'amour de Dieu. Jésus, que je sente en moi ce chemin que tu désires pour moi, de percevoir que je suis responsable des autres, une personne que je rencontre, que je côtoie, que je fréquente. Et il y avait un passage qui est dans les Frères Karamazov de Dostoïevski, dans lequel un personnage dit: « Chacun de nous est responsable de tout, devant tous, et moi plus que les autres. » Et plus que tous les autres, je suis responsable. Ça, c'était c'est une phrase, une belle phrase, mais on pourrait la prendre pour nous, pour la prendre plus au sérieux pour nous, chrétiens. Nous avons la responsabilité du monde, de conserver le monde, de le conserver avec sa beauté, avec sa diversité, avec son harmonie, son ordre, et de prendre soin un des autres, prendre soin de la création, parce que c'est ce Dieu qui nous l'a confié, et prendre soin des autres parce que Dieu les aime, chacun comme des enfants. Et l'évangile d'aujourd'hui nous invite à faire un pas de plus, à considérer que non seulement nous voulons le bien des personnes que nous aimons, de nos amis, de notre famille, mais aussi des autres, des personnes qui sont moins sympathiques, voire qui nous veulent du mal, voire de nos ennemis. Parce que dans l'évangile, nous écoutons ceci, que Jésus nous disait « Mais je vous le dis à vous qui m'écoutez, aimez vos ennemis, faites du bien à ceux qui vous haïssent. » Aimez vos ennemis, faites du bien à ceux qui vous haïssent. Parfois, on dit « Ouais, c'est impossible, ça. Ben, quand je pense à un tel, je pense à tout le mal qu'il a fait. Et donc, je suis encore très loin de pouvoir l'aimer. Déjà, ne pas le haïr, ce serait bien, peut-être. » Mais le Seigneur prend en compte tout ça, même ces difficultés-là, et nous invite à aimer, à vouloir le bien de toutes ces personnes, à nous sentir responsables. Peut-être que la contemplation de la création nous aide à nous rendre compte que nous sommes partie d'une création, nous sommes des créatures, et la logique est différente. La logique n'est pas de rendre à chacun tout le mal qu'il nous a fait, mais de comprendre que toute la création est issue d'un acte d'amour de Dieu, d'un acte libre. Le pape François rappelait aussi que la création est de l'ordre de l'amour. C'est dans son encyclique Laudato Si. Il dit chaque être vivant et chaque élément de la nature naissent d'un élan d'affection divine. Donc voilà, le Seigneur a aimé toutes les créatures. Il veut qu'elles servent pour lui rendre gloire. Et voilà, bien souvent, il y a des choses qui ne vont pas dans cet objectif, qui sont objectivement mal ou qui provoquent des graves injustices. Mais nous ne devons pas oublier l'objectif, le point de départ de toute la création, l'amour de Dieu. Et il veut que tous les hommes puissent retrouver l'amour de Dieu, puissent se rendre compte qu'ils doivent aider les uns les autres, qu'ils doivent faire partie de ce monde avec leur liberté, avec leur esprit d'initiative, mais pour aussi cet objectif dans lequel participe toute la création, la gloire de Dieu. Toute la création nous parle de la grandeur du Créateur, à condition que notre regard et notre cœur soient ouverts à un tel mystère. Bon, ça c'est le pape Léon qui le rappelle au 1er septembre dernier pour la messe de la défense de la création. Dans cet archipel du Svalbard, qui était avant appelé du nom de l'île principale, le Spitsberg. Il fait froid là, et il y a beaucoup de scientifiques qui cohabitent, qui collaborent, parce qu'ils sont animés d'un même idéal, la recherche scientifique, l'étude du climat, l'étude des conditions de vie, voire parfois des effets du réchauffement du climat, parce que le climat se réchauffe plus vite dans cette île, du fait de la fonte des glaciers, donc moins de réverbération du soleil, donc ça se réchauffe plus vite qu'ailleurs, donc il y a beaucoup de choses à étudier. En considérant que c'est notre bien à tous, nous pouvons participer aussi de cette fraternité universelle, de nous sentir unis, parce que nous sommes tous ces habitants de la Terre. Le pape Léon terminait aussi dans son homélie avec une référence au Cantique des créatures de saint François d'Assise, et il voulait que comme lui, nous puissions promouvoir cette fraternité universelle qui est indispensable de la mission de sauvegarde de la création. Alors Jésus, c'est ce que je veux, aussi défendre cette fraternité universelle, se sentir responsable des uns et des autres à travers la défense de la création. C'est le mois jusqu'au 4 octobre prochain, on est dans le temps de la création. Et Seigneur, je veux rendre ce monde toujours plus beau. Et Seigneur, tu nous invites à envisager le monde dans une perspective de justice, de paix, sans considérer que le mal, que tout cela aura le dernier mot. Non, ce qui aura le dernier mot, c'est ton amour, Seigneur, c'est ta justice. Mais nous dépassons un petit peu ce désir de vengeance, de châtier, que les personnes aillent mal. Nous voulons qu'elles se convertissent. Nous voulons qu'elles retrouvent aussi la vision qui était celle d'un homme qui fait pour l'amour, fait pour le bonheur, fait pour la gloire de Dieu. Je te remercie, mon Dieu, des bonnes résolutions, des actes d'amour, des inspirations que tu m'as communiquées en cette méditation. Je te demande de m'aider à les mettre en pratique. Ma Mère Immaculée, Saint Joseph, mon Père et Seigneur, mon ange gardien, intercédez pour moi.
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De l'Épître aux Éphésiens. En vue de votre délivrance, vous avez reçu en vous la marque du Saint-Esprit de Dieu. Ne le contristez pas. Soyez entre vous pleins de générosité et de tendresse. Pardonnez-vous les uns aux autres comme Dieu vous a pardonné dans le Christ.

Prions le Seigneur. Seigneur Jésus-Christ, dont le joug est facile et le fardeau léger, nous venons remettre en tes mains le fardeau de ce jour. Accorde-nous de trouver près de toi le repos. Toi qui règnes pour les siècles des siècles. Amen.

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2: Dans ce regain d'intérêt pour la Bible, qui se manifeste concrètement à travers une explosion des ventes de cet ouvrage, plus de 300 000 exemplaires en France en un an, nous avons discerné déjà trois facteurs possibles qui expliquent cet engouement nouveau. Le premier était le nombre croissant des adultes demandant le baptême, et donc, sans doute, correspondant à un nombre plus important encore d'adultes qui se posent des questions et qui ont soif de lire la Bible. Le second facteur, nous l'avons vu, c'est un peu le climat d'insécurité, le climat anxiogène dans lequel nous sommes plongés avec les différents conflits, avec la menace du changement climatique et bien d'autres choses encore, qui font que nos contemporains ont soif de sens, ont soif de référence, car plus personne ou presque aujourd'hui n'indique le chemin. Le troisième facteur, nous avons parlé d'une sorte d'épanouissement d'églises dynamiques, notamment dans les milieux évangéliques, où la Bible a toute sa première place. Et puis, également, du côté catholique, un regain, ou plutôt, c'est nouveau, une découverte de la richesse de la lecture biblique personnelle, souvent d'ailleurs en petits groupes, en maisonnées, des phénomènes qu'on ne connaissait pas il y a quelques dizaines d'années, où, il est bien vrai, dans l'Église catholique, lire la Bible était un acte, allez, on va dire, dangereux, suspect. Il ne fallait pas trop lire la Bible par peur que l'on se fourvoie et que l'on s'écarte. Je me souviens parfaitement que dans les années 60, je connaissais quelqu'un qui était catholique, italien d'origine, et qui s'est intéressé à la Bible, qui a commencé à acheter une Bible et à la lire. Et il est allé voir son curé. Quand il a partagé cela au curé, le curé lui a intimé l'ordre d'arrêter de lire la Bible tout seul, que cela pouvait être dangereux. Eh bien, le résultat, c'est que cet Italien catholique est entré dans l'Église protestante. Donc, ça n'était pas au goût du jour du tout dans l'Église catholique que de s'acheter une Bible et de la méditer. Mais il est un quatrième facteur qu'il faut aussi évoquer. Les textes ont retrouvé une certaine autorité aujourd'hui, alors qu'une partie d'exégèse critique avait travaillé à défaire cette autorité. On a mis en doute la valeur historique de ces textes, on a mis en doute la véracité des paroles qu'ils contenaient. En quelque sorte, on a sapé les bases qui pouvaient donner une certaine confiance en ces textes, mais du même coup, l'envie de lire ces textes et de s'en nourrir avait considérablement diminué. Nous reviendrons sur cet aspect dans notre prochain rendez-vous.
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1: Année A, 24e dimanche du temps ordinaire. Psaume, psaume 102 ou 103. Bénis le Seigneur, ô mon âme. Bénis son nom très saint, tout mon être. Bénis le Seigneur, ô mon âme. N'oublie aucun de ses bienfaits, car il pardonne toutes tes offenses et te guérit de toute maladie. Il réclame ta vie à la tombe et te couronne d'amour et de tendresse. Il n'est pas pour toujours en procès, ne maintient pas sans fin ses reproches. Il n'agit pas envers nous selon nos fautes, ne nous rend pas selon nos offenses. Comme le ciel domine la terre, fort est son amour pour qui le craint. Aussi loin qu'est l'Orient de l'Occident, il met loin de nous nos péchés. Chers auditeurs, nous allons commenter avec sainte Faustine, qui est née en 1905 et morte en 1938. C'est une mystique catholique polonaise qui a transmis au monde un message important sur la miséricorde divine. Saint Jean-Paul II la présente ainsi dans une homélie de 1994. Elle est une grande mystique, l'une des plus importantes dans l'histoire de l'Église. Elle avait une belle proximité avec Jésus-Christ. Venant de ce milieu, la Pologne, j'ai apporté ici une inspiration, presque un devoir. Tu ne peux pas ne pas écrire sur la miséricorde. Ainsi est née la deuxième encyclique de mon pontificat, Dives in Misericordia, 30 novembre 1980. Alors nous allons lire quelque chose du journal de Sœur Faustine, la conversation avec l'âme souffrante. Jésus, je vois que tu n'as même pas la force de parler avec moi. Je vais donc moi seul te parler. Ne perds pas ton calme. Ne t'abandonne pas au découragement. Dévoile-moi qui a eu l'audace de blesser ton cœur. Je le guérirai. Et ta souffrance deviendra la source de ta sanctification. L'âme, j'ai tant de choses. Jésus, parle-moi sans

Pourquoi ne viens-tu pas dans ces moments-là vers moi qui suis toute lumière? Ces ténèbres, je les ai traversées pour toi à Gethsémani. Qu'il en soit non pas comme je veux, mais comme tu veux. Ces paroles transportent en un instant au sommet de la sainteté. C'est la communion fréquente qui te donnera la force de supporter la souffrance. Alors d'ailleurs, ailleurs, Sainte Faustine prie sous la forme d'une litanie. Hostie sainte, en vous sont contenues la vie éternelle et l'infinie miséricorde. Hostie sainte, en vous sont contenues la miséricorde du Père, du Fils et du Saint-Esprit. Hostie sainte, en vous sont contenus le prix infini de la miséricorde. Hostie sainte, en vous sont contenus la source de l'eau vive jaillissant de l'infinie miséricorde. Hostie sainte, en vous sont contenus le feu du plus pur amour qui flambe au sein du Père éternel comme d'un volcan d'infinie miséricorde. Hostie sainte, en vous sont contenus le remède à toutes nos faiblesses découlant de l'infinie miséricorde comme d'une source. Hostie sainte, en vous sont contenus tous les sentiments du très doux cœur de Jésus. Hostie sainte, notre unique espoir dans toutes les souffrances et contrariétés. Hostie sainte, notre unique espoir au milieu des orages intérieurs et extérieurs. Hostie sainte, notre unique espoir dans la vie et à l'heure de la mort. Hostie sainte, notre unique espoir au milieu des insuccès et dans l'abîme des désespoirs. Hostie sainte, notre unique espoir au milieu de la fausseté et des trahisons. Hostie sainte, notre unique espoir au milieu des ténèbres et de l'impiété qui submerge la terre. Hostie sainte, notre unique espoir au milieu de la nostalgie et de la douleur résultant de l'incompréhension de tous. Hostie sainte, notre unique espoir au milieu du travail pénible et de la monotonie quotidienne. Hostie sainte, notre unique espoir au milieu

0: lieu de la destruction de nos espoirs et de nos efforts. Hostie sainte, notre unique espoir au milieu des ravages de l'ennemi et des efforts de l'enfer. Hostie sainte, j'ai confiance en vous. Lorsque les fardeaux dépasseront mes forces et quand je verrai l'inutilité de mes efforts. Hostie sainte, j'ai confiance en vous lorsque les orages secouent mon cœur et que mon esprit effrayé penche vers le doute. Hostie sainte, j'ai confiance en vous lorsque mon cœur va frémir et que la sueur mortelle mouillera mon front. Hostie sainte, j'ai confiance en vous lorsque tout sera conjuré contre moi et que le sombre désespoir envahira mon âme. Hostie sainte, j'ai confiance en vous lorsque l'accomplissement des vertus me semblera difficile et que la nature se révoltera. Hostie sainte, j'ai confiance en vous. Lorsque mes fatigues et mes efforts seront méconnus des hommes. Hostie sainte, j'ai confiance en vous. Lorsque vos jugements retentiront sur moi, alors j'aurai confiance en votre miséricorde sans limite. Que Dieu vous bénisse. Au revoir.
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0: nom du Père et du Fils
1: et du Saint-Esprit. Amen.
0: Je crois en Dieu, le Père Tout-Puissant, Créateur du ciel et de la terre, et en Jésus-Christ, son Fils unique, notre Seigneur, qui a été conçu du Saint-Esprit, est né de la Vierge Marie, a souffert sous Ponce Pilate, a été crucifié, est mort et a été enseveli. Est descendu aux enfers, le troisième jour est ressuscité des morts, est monté aux cieux, est assis à la droite de Dieu, le Père Tout-Puissant, d'où il viendra juger les vivants et les morts.
2: Je crois en l'Esprit Saint, à la Sainte Église catholique, à la communion des saints, à la rémission des péchés, à la résurrection de la chair, à la vie éternelle. Amen.
0: Notre Père, qui es aux cieux, que ton nom soit sanctifié, que ton règne vienne, que ta volonté soit faite sur la terre comme au ciel.
2: Donne-nous aujourd'hui notre pain de ce jour. Pardonne-nous nos offenses, comme nous pardonnons aussi à ceux qui nous ont offensés. Et ne nous laisse pas entrer en tentation, mais délivre-nous du mal. Amen.
0: Je vous salue Marie, pleine de grâce. Le Seigneur est avec vous. Vous êtes bénie entre toutes les femmes, et Jésus, le fruit de vos entrailles, est béni.
2: Sainte Marie, Mère de Dieu, priez pour nous pauvres pécheurs, maintenant et à l'heure de notre mort. Amen.
0: Je vous salue Marie, pleine de grâce, le Seigneur est avec vous. Vous êtes bénie entre toutes les femmes, et Jésus, le fruit de vos entrailles, est béni.
2: Sainte Marie, Mère de Dieu, priez pour nous pauvres pécheurs, maintenant et à l'heure de notre mort. Amen.
0: Je vous salue Marie, pleine de grâce, le Seigneur est avec vous. Vous êtes bénie entre toutes les femmes, et Jésus, le fruit de vos entrailles, est béni.
2: Sainte Marie, Mère de Dieu, priez pour nous pauvres pécheurs, maintenant et à l'heure de notre mort. Amen.
0: Gloire soit au Père, au Fils et au Saint-Esprit,
2: comme il était au commencement, maintenant et toujours, et dans les siècles des siècles. Amen.

0: Premier mystère glorieux, la résurrection. Comme Marie-Madeleine au matin de la résurrection, ayons un cœur de chercher le Christ que nous aimons dans nos vies. Marie-Madeleine a fait grandir son désir de recevoir le Christ durant ces deux jours de deuil. Comme Marie-Madeleine, ne gardons pas la joie d'avoir trouvé Jésus pour nous seuls, mais avec l'Esprit-Saint, osons annoncer la bonne nouvelle. Fruit du mystère, la foi et la conversion. Seigneur, nous te confions tous ceux qui n'ont pas la foi. Ouvre leurs oreilles et leur cœur à l'annonce de la bonne nouvelle. Notre Père, qui es aux cieux, que ton nom soit sanctifié, que ton règne vienne, que ta volonté soit faite sur la terre comme au ciel.
1: Donne-nous aujourd'hui notre pain de ce jour. Pardonne-nous nos offenses, comme nous pardonnons aussi à ceux qui nous ont offensés. Et ne nous laisse pas entrer en tentation, mais délivre-nous du mal. Amen.
0: Je vous salue Marie, pleine de grâce. Le Seigneur est avec vous. Vous êtes bénie entre toutes les femmes, et Jésus, le fruit de vos entrailles, est béni.
1: Sainte Marie, Mère de Dieu, priez pour nous pauvres pécheurs, maintenant et à l'heure de notre mort. Amen.
0: Je vous salue Marie, pleine de grâce. Le Seigneur est avec vous. Vous êtes bénie entre toutes les femmes, et Jésus, le fruit de vos entrailles, est béni.
1: Sainte Marie, Mère de Dieu, priez pour nous pauvres pécheurs, maintenant et à l'heure de notre mort. Amen.
0: Je vous salue Marie, pleine de grâce. Le Seigneur est avec vous. Vous êtes bénie entre toutes les femmes, et Jésus, le fruit de vos entrailles, est béni.
1: Sainte Marie, Mère de Dieu, priez pour nous pauvres pécheurs, maintenant et à l'heure de notre mort. Amen.
0: Je vous salue Marie, pleine de grâce. Le Seigneur est avec vous. Vous êtes bénie entre toutes les femmes, et Jésus, le fruit de vos entrailles, est béni.
1: Sainte Marie, Mère de Dieu, priez pour nous pauvres pécheurs, maintenant et à l'heure de notre mort. Amen.
0: Je vous salue Marie, pleine de grâce. Le Seigneur est avec vous. Vous êtes bénie entre toutes les femmes, et Jésus, le fruit de vos entrailles, est béni.
1: Sainte Marie, Mère de Dieu, priez pour nous pauvres pécheurs, maintenant et à l'heure de notre mort. Amen.
0: Je vous salue Marie, pleine de grâce. Le Seigneur est avec vous. Vous êtes bénie entre toutes les femmes, et Jésus, le fruit de vos entrailles, est béni.
1: Sainte Marie, Mère de Dieu, priez pour nous pauvres pécheurs, maintenant et à l'heure de notre mort. Amen.
0: Je vous salue Marie, pleine de grâce. Le Seigneur est avec vous. Vous êtes bénie entre toutes les femmes, et Jésus, le fruit de vos entrailles, est béni.
1: Sainte Marie, Mère de Dieu, priez pour nous pauvres pécheurs, maintenant et à l'heure de notre mort. Amen.
0: Je vous salue Marie, pleine de grâce. Le Seigneur est avec vous. Vous êtes bénie entre toutes les femmes, et Jésus, le fruit de vos entrailles, est béni.
1: Sainte Marie, Mère de Dieu, priez pour nous pauvres pécheurs, maintenant et à l'heure de notre mort. Amen.
0: Je vous salue Marie, pleine de grâce. Le Seigneur est avec vous. Vous êtes bénie entre toutes les femmes, et Jésus, le fruit de vos entrailles, est béni.
1: Sainte Marie, Mère de Dieu, priez pour nous pauvres pécheurs, maintenant et à l'heure de notre mort. Amen.
0: Je vous salue Marie, pleine de grâce. Le Seigneur est avec vous. Vous êtes bénie entre toutes les femmes, et Jésus, le fruit de vos entrailles, est béni.
1: Sainte Marie, Mère de Dieu, priez pour nous pauvres pécheurs, maintenant et à l'heure de notre mort. Amen.
0: Gloire au Père, au Fils et au Saint-Esprit,
1: comme il était au commencement, maintenant et toujours, dans les siècles des siècles. Amen.

0: Deuxième mystère, l'ascension. Fruit du mystère, l'espérance et le désir du ciel. De l'Acte des Apôtres, chapitre 1. Après ces paroles, tandis que les apôtres le regardaient, il s'éleva, et une nuée vint le soustraire à leurs yeux. Et comme ils fixaient encore le ciel où Jésus s'en allait, voici que, devant eux, se tenaient deux hommes en vêtements blancs qui leur dirent « Galiléens, pourquoi restez-vous là à regarder vers le ciel? Ce Jésus qui a été enlevé au ciel d'auprès de vous viendra de la même manière que vous l'avez vu s'en aller vers le ciel. » En cette période, nous avons souvent tendance à nous plaindre, à désespérer et à baisser la tête. N'oublions pas de vivre notre vie comme une attente de quelque chose de plus beau que le Seigneur nous a promis, le ciel. Alors demandons au Seigneur d'avoir la force de lever la tête et se tenir droit, plein d'espérance, nos pensées tournées vers le ciel, afin d'être un phare pour tous les gens qui sont dans le désespoir et l'abattement. Notre Père, qui es aux cieux, que ton nom soit sanctifié, que ton règne vienne, que ta volonté soit faite sur la terre comme au ciel.
1: Donne-nous aujourd'hui notre pain de ce jour. Pardonne-nous nos offenses, comme nous pardonnons aussi à ceux qui nous ont offensés. Et ne nous laisse pas entrer en tentation, mais délivre-nous du mal. Amen.
0: Je vous salue Marie, pleine de grâce. Le Seigneur est avec vous. Vous êtes bénie entre toutes les femmes, et Jésus, le fruit de vos entrailles, est béni.
1: Sainte Marie, Mère de Dieu, priez pour nous pauvres pécheurs, maintenant et à l'heure de notre mort. Amen.
0: Je vous salue Marie, pleine de grâce. Le Seigneur est avec vous. Vous êtes bénie entre toutes les femmes, et Jésus, le fruit de vos entrailles, est béni.
1: Sainte Marie, Mère de Dieu, priez pour nous pauvres pécheurs, maintenant et à l'heure de notre mort. Amen.
0: Je vous salue Marie, pleine de grâce, le Seigneur est avec vous. Vous êtes bénie entre toutes les femmes, et Jésus, le fruit de vos entrailles, est béni.
1: Sainte Marie, Mère de Dieu, priez pour nous pauvres pécheurs, maintenant et à l'heure de notre mort. Amen.
0: Je vous salue Marie, pleine de grâce, le Seigneur est avec vous. Vous êtes bénie entre toutes les femmes, et Jésus, le fruit de vos entrailles, est béni.
1: Sainte Marie, Mère de Dieu, priez pour nous pauvres pécheurs, maintenant et à l'heure de notre mort. Amen.
0: Je vous salue Marie, pleine de grâce, le Seigneur est avec vous. Vous êtes bénie entre toutes les femmes, et Jésus, le fruit de vos entrailles, est béni.
1: Sainte Marie, Mère de Dieu, priez pour nous pauvres pécheurs, maintenant et à l'heure de notre mort. Amen.
0: Je vous salue Marie, pleine de grâce, le Seigneur est avec vous. Vous êtes bénie entre toutes les femmes, et Jésus, le fruit de vos entrailles, est béni.
1: Sainte Marie, Mère de Dieu, priez pour nous pauvres pécheurs, maintenant et à l'heure de notre mort. Amen.
0: Je vous salue Marie, pleine de grâce, le Seigneur est avec vous. Vous êtes bénie entre toutes les femmes, et Jésus, le fruit de vos entrailles, est béni.
1: Sainte Marie, Mère de Dieu, priez pour nous pauvres pécheurs, maintenant et à l'heure de notre mort. Amen.
0: Je vous salue Marie, pleine de grâce, le Seigneur est avec vous. Vous êtes bénie entre toutes les femmes, et Jésus, le fruit de vos entrailles, est béni.
1: Sainte Marie, Mère de Dieu, priez pour nous pauvres pécheurs, maintenant et à l'heure de notre mort. Amen.
0: Je vous salue Marie, pleine de grâce, le Seigneur est avec vous. Vous êtes bénie entre toutes les femmes, et Jésus, le fruit de vos entrailles, est béni.
1: Sainte Marie, Mère de Dieu, priez pour nous pauvres pécheurs, maintenant et à l'heure de notre mort. Amen.
0: Je vous salue Marie, pleine de grâce. Le Seigneur est avec vous. Vous êtes bénie entre toutes les femmes, et Jésus, le fruit de vos entrailles, est béni.
1: Sainte Marie, Mère de Dieu, priez pour nous pauvres pécheurs, maintenant et à l'heure de notre mort. Amen.
0: Gloire au Père, au Fils et au Saint-Esprit,
1: comme il était au commencement, maintenant et toujours, dans les siècles des siècles. Amen.

0: Troisième mystère glorieux, la Pentecôte. Les apôtres ont peur et restent enfermés. Ils sont avec Marie. Soudain, l'Esprit-Saint les éclaire et les transforme en profondeur. Ils n'ont plus peur. Pleins de force, ils sont prêts à se mettre entièrement au service de Dieu. Fruit du mystère, la charité et le zèle apostolique. Seigneur, nous te confions nos peurs. Que ton esprit vienne nous habiter pour les transformer en force et en joie, pour te servir et servir notre prochain. Notre Père, qui es aux cieux, que ton nom soit sanctifié, que ton règne vienne, que ta volonté soit faite sur la terre comme au ciel.
1: Donne-nous aujourd'hui notre pain de ce jour. Pardonne-nous nos offenses, comme nous pardonnons aussi à ceux qui nous ont offensés. Et ne nous laisse pas entrer en tentation, mais délivre-nous du mal. Amen.
0: Je vous salue Marie, pleine de grâce. Le Seigneur est avec vous. Vous êtes bénie entre toutes les femmes. Et Jésus, le fruit de vos entrailles, est béni.
1: Sainte Marie, Mère de Dieu, priez pour nous pauvres pécheurs, maintenant et à l'heure de notre mort. Amen.
0: Je vous salue Marie, pleine de grâce. Le Seigneur est avec vous. Vous êtes bénie entre toutes les femmes, et Jésus, le fruit de vos entrailles, est béni.
1: Sainte Marie, Mère de Dieu, priez pour nous pauvres pécheurs, maintenant et à l'heure de notre mort. Amen.
0: Je vous salue Marie, pleine de grâce, le Seigneur est avec vous. Vous êtes bénie entre toutes les femmes, et Jésus, le fruit de vos entrailles, est béni.
1: Sainte Marie, Mère de Dieu, priez pour nous pauvres pécheurs, maintenant et à l'heure de notre mort. Amen.
0: Je vous salue Marie, pleine de grâce, le Seigneur est avec vous. Vous êtes bénie entre toutes les femmes, et Jésus, le fruit de vos entrailles, est béni.
1: Sainte Marie, Mère de Dieu, priez pour nous pauvres pécheurs, maintenant et à l'heure de notre mort. Amen.
0: Je vous salue Marie, pleine de grâce, le Seigneur est avec vous. Vous êtes bénie entre toutes les femmes, et Jésus, le fruit de vos entrailles, est béni.
1: Sainte Marie, Mère de Dieu, priez pour nous pauvres pécheurs, maintenant et à l'heure de notre mort. Amen.
0: Je vous salue Marie, pleine de grâce, le Seigneur est avec vous. Vous êtes bénie entre toutes les femmes, et Jésus, le fruit de vos entrailles, est béni.
1: Sainte Marie, Mère de Dieu, priez pour nous pauvres pécheurs, maintenant et à l'heure de notre mort. Amen.
0: Je vous salue Marie, pleine de grâce, le Seigneur est avec vous. Vous êtes bénie entre toutes les femmes, et Jésus, le fruit de vos entrailles, est béni.
1: Sainte Marie, Mère de Dieu, priez pour nous pauvres pécheurs, maintenant et à l'heure de notre mort. Amen.
0: Je vous salue Marie, pleine de grâce, le Seigneur est avec vous. Vous êtes bénie entre toutes les femmes, et Jésus, le fruit de vos entrailles, est béni.
1: Sainte Marie, Mère de Dieu, priez pour nous pauvres pécheurs, maintenant et à l'heure de notre mort. Amen.
0: Je vous salue Marie, pleine de grâce, le Seigneur est avec vous. Vous êtes bénie entre toutes les femmes, et Jésus, le fruit de vos entrailles, est béni.
1: Sainte Marie, Mère de Dieu, priez pour nous pauvres pécheurs, maintenant et à l'heure de notre mort. Amen.
0: Je vous salue Marie, pleine de grâce, le Seigneur est avec vous. Vous êtes bénie entre toutes les femmes, et Jésus, le fruit de vos entrailles, est béni.
1: Sainte Marie, Mère de Dieu, priez pour nous pauvres pécheurs, maintenant et à l'heure de notre mort. Amen.
0: Gloire au Père, au Fils et au Saint-Esprit,
1: comme il était au commencement, maintenant et toujours, dans les siècles des siècles. Amen.

0: Quatrième mystère, l'Assomption. Fruit du mystère, la grâce d'une bonne mort et la dévotion filiale à Marie. Marie, Mère de Dieu, est conçue sans péché. Elle, qui par sa montée au ciel, n'a pas connu la mort. Tournons-nous vers elle, dans son amour de mère, pour qu'elle nous éclaire dans notre vie et nous pousse à être les témoins de son Fils. Demandons au Seigneur une grande dévotion envers sa mère. Elle, qui par ses passages sur terre, n'abandonne pas ses enfants. Elle, qui malgré sa montée au ciel, n'oublie pas la création de son Fils. Prions pour tous les enfants du monde qui ne connaissent pas leur maman du ciel. Notre Père, qui es aux cieux, que ton nom soit sanctifié, que ton règne vienne, que ta volonté soit faite sur la terre comme au ciel.
1: Donne-nous aujourd'hui notre pain de ce jour. Pardonne-nous nos offenses, comme nous pardonnons aussi à ceux qui nous ont offensés. Et ne nous laisse pas entrer en tentation, mais délivre-nous du mal. Amen.
0: Je vous salue Marie, pleine de grâce. Le Seigneur est avec vous. Vous êtes bénie entre toutes les femmes, et Jésus, le fruit de vos entrailles, est béni.
1: Sainte Marie, Mère de Dieu, priez pour nous pauvres pécheurs, maintenant et à l'heure de notre mort. Amen.
0: Je vous salue Marie, pleine de grâce. Le Seigneur est avec vous. Vous êtes bénie entre toutes les femmes, et Jésus, le fruit de vos entrailles, est béni.
1: Sainte Marie, Mère de Dieu, priez pour nous pauvres pécheurs, maintenant et à l'heure de notre mort. Amen.
0: Je vous salue Marie, pleine de grâce. Le Seigneur est avec vous. Vous êtes bénie entre toutes les femmes, et Jésus, le fruit de vos entrailles, est béni.
1: Sainte Marie, Mère de Dieu, priez pour nous pauvres pécheurs, maintenant et à l'heure de notre mort. Amen.
0: Je vous salue Marie, pleine de grâce. Le Seigneur est avec vous. Vous êtes bénie entre toutes les femmes, et Jésus, le fruit de vos entrailles, est béni.
1: Sainte Marie, Mère de Dieu, priez pour nous pauvres pécheurs, maintenant et à l'heure de notre mort. Amen.
0: Je vous salue Marie, pleine de grâce. Le Seigneur est avec vous. Vous êtes bénie entre toutes les femmes, et Jésus, le fruit de vos entrailles, est béni.
1: Sainte Marie, Mère de Dieu, priez pour nous pauvres pécheurs, maintenant et à l'heure de notre mort. Amen.
0: Je vous salue Marie, pleine de grâce. Le Seigneur est avec vous. Vous êtes bénie entre toutes les femmes, et Jésus, le fruit de vos entrailles, est béni.
1: Sainte Marie, Mère de Dieu, priez pour nous pauvres pécheurs, maintenant et à l'heure de notre mort. Amen.
0: Je vous salue Marie, pleine de grâce. Le Seigneur est avec vous. Vous êtes bénie entre toutes les femmes, et Jésus, le fruit de vos entrailles, est béni.
1: Sainte Marie, Mère de Dieu, priez pour nous pauvres pécheurs, maintenant et à l'heure de notre mort. Amen.
0: Je vous salue Marie, pleine de grâce. Le Seigneur est avec vous. Vous êtes bénie entre toutes les femmes, et Jésus, le fruit de vos entrailles, est béni.
1: Sainte Marie, Mère de Dieu, priez pour nous pauvres pécheurs, maintenant et à l'heure de notre mort. Amen.
0: Je vous salue Marie, pleine de grâce. Le Seigneur est avec vous. Vous êtes bénie entre toutes les femmes, et Jésus, le fruit de vos entrailles, est béni.
1: Sainte Marie, Mère de Dieu, priez pour nous pauvres pécheurs, maintenant et à l'heure de notre mort. Amen.
0: Je vous salue Marie, pleine de grâce. Le Seigneur est avec vous. Vous êtes bénie entre toutes les femmes, et Jésus, le fruit de vos entrailles, est béni.
1: Sainte Marie, Mère de Dieu, priez pour nous pauvres pécheurs, maintenant et à l'heure de notre mort. Amen.
0: Gloire au Père, au Fils et au Saint-Esprit.
2: Comme il était au commencement, maintenant et toujours, dans les siècles des siècles. Amen.

0: Cinquième mystère glorieux, le couronnement de Marie. C'est une grande joie au ciel, Marie est couronnée de gloire. Cette joie est le signe que le royaume de Dieu est déjà là. Toute sa vie, Marie a été unie à Dieu. De la crèche au tombeau, elle gardait toutes ces choses dans son cœur et les méditait. Fruit du mystère, la persévérance finale et la confiance en Marie. Merci Seigneur de nous donner Marie en exemple, de nous la donner comme maman, pour qu'elle nous conduise et nous accompagne jusqu'à la foi. Aide-nous à avancer sans relâche sur ce chemin et à désirer cette vie éternelle que tu nous offres avec toi. Notre Père qui es aux cieux, que ton nom soit sanctifié, que ton règne vienne, que ta volonté soit faite sur la terre comme au ciel.
1: Donne-nous aujourd'hui notre pain de ce jour. Pardonne-nous nos offenses, comme nous pardonnons aussi à ceux qui nous ont offensés. Et ne nous laisse pas entrer en tentation, mais délivre-nous du mal. Amen.
0: Je vous salue Marie, pleine de grâce. Le Seigneur est avec vous. Vous êtes bénie entre toutes les femmes, et Jésus, le fruit de vos entrailles, est béni.
1: Sainte Marie, Mère de Dieu, priez pour nous pauvres pécheurs, maintenant et à l'heure de notre mort. Amen.
0: Je vous salue Marie, pleine de grâce. Le Seigneur est avec vous. Vous êtes bénie entre toutes les femmes, et Jésus, le fruit de vos entrailles, est béni.
1: Sainte Marie, Mère de Dieu, priez pour nous pauvres pécheurs, maintenant et à l'heure de notre mort. Amen.
0: Je vous salue Marie, pleine de grâce. Le Seigneur est avec vous. Vous êtes bénie entre toutes les femmes, et Jésus, le fruit de vos entrailles, est béni.
1: Sainte Marie, Mère de Dieu, priez pour nous pauvres pécheurs, maintenant et à l'heure de notre mort. Amen.
0: Je vous salue Marie, pleine de grâce. Le Seigneur est avec vous. Vous êtes bénie entre toutes les femmes, et Jésus, le fruit de vos entrailles, est béni.
1: Sainte Marie, Mère de Dieu, priez pour nous pauvres pécheurs, maintenant et à l'heure de notre mort. Amen.
0: Je vous salue Marie, pleine de grâce. Le Seigneur est avec vous. Vous êtes bénie entre toutes les femmes, et Jésus, le fruit de vos entrailles, est béni.
1: Sainte Marie, Mère de Dieu, priez pour nous pauvres pécheurs, maintenant et à l'heure de notre mort. Amen.
0: Je vous salue Marie, pleine de grâce. Le Seigneur est avec vous. Vous êtes bénie entre toutes les femmes, et Jésus, le fruit de vos entrailles, est béni.
1: Sainte Marie, Mère de Dieu, priez pour nous pauvres pécheurs, maintenant et à l'heure de notre mort. Amen.
0: Je vous salue Marie, pleine de grâce. Le Seigneur est avec vous. Vous êtes bénie entre toutes les femmes, et Jésus, le fruit de vos entrailles, est béni.
1: Sainte Marie, Mère de Dieu, priez pour nous pauvres pécheurs, maintenant et à l'heure de notre mort. Amen.
0: Je vous salue Marie, pleine de grâce. Le Seigneur est avec vous. Vous êtes bénie entre toutes les femmes, et Jésus, le fruit de vos entrailles, est béni.
1: Sainte Marie, Mère de Dieu, priez pour nous pauvres pécheurs, maintenant et à l'heure de notre mort. Amen.
0: Je vous salue Marie, pleine de grâce. Le Seigneur est avec vous. Vous êtes bénie entre toutes les femmes, et Jésus, le fruit de vos entrailles, est béni.
1: Sainte Marie, Mère de Dieu, priez pour nous pauvres pécheurs, maintenant et à l'heure de notre mort. Amen.
0: Je vous salue Marie, pleine de grâce. Le Seigneur est avec vous. Vous êtes bénie entre toutes les femmes, et Jésus, le fruit de vos entrailles, est béni.
1: Sainte Marie, Mère de Dieu, priez pour nous pauvres pécheurs, maintenant et à l'heure de notre mort. Amen.
0: Gloire au Père, au Fils et au Saint-Esprit,
1: comme il était au commencement, maintenant et toujours, dans les siècles des siècles. Amen.

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0: Alors, c'est avec un petit peu de tristesse, vous voyez, qu'on se retrouve pour ce dernier rendez-vous, pour cette ultime proposition des cinémas en plein air d'Atmosphère en 53 qui nous a animé tout notre été mayennais. Et Zoé, ce vendredi, donc nous serons à Montigny-le-Briand avec Lilo et Stitch, qu'on a déjà peut-être vu, ou justement qu'on n'a pas eu l'occasion de voir, d'apprécier cette l'histoire de cette petite fille et de cet extraterrestre.
1: Exactement, le film avait déjà été projeté dans le quartier des Pommerais à Laval en août, et c'est le film qui a été choisi pour la toute dernière séance de la saison. Donc c'est un film familial qui est l'adaptation live action d'un des dessins animés cultes de Disney et qui devrait ravir les familles pour cette dernière proposition à Montigny-le-Briand.
0: Voilà, et là, ce sera à 20h45.
1: Exactement.
0: Donc, on va essayer de pire en pire sur les horaires. Mais ça permet aux écoliers de ne pas se coucher trop tard.
1: Exactement.
0: Merci beaucoup, Zoé, en tout cas, de nous avoir accompagnés, alors, vous, tout l'été, avec cette présentation des films. Et puis, Atmosphère 53 aussi, qui nous a permis de mettre... de voir ou de revoir certains films dans des lieux parfois très étonnants et assez et puis vraiment sur toute la Mayenne. Donc ça, c'est important pour Atmosphère 53 de n'oublier aucun territoire.
1: Ah bah oui, nous on a une mission départementale, donc on est vraiment ravis de pouvoir aller partout, et on a une attention à ça d'ailleurs lorsqu'on fait notre programme d'un été à l'autre, et notamment par exemple sur le territoire de Mélégret où il n'y a pas de salle de cinéma, on est ravis de pouvoir y retourner tous les ans. Et dans n'importe quelle commune, en fait, que vous soyez une association de parents d'élèves, un comité des fêtes, élu dans une mairie, n'hésitez pas à nous contacter puisqu'on peut tout à fait prévoir des dates pour l'été 2027 dès maintenant.
0: Là, c'est maintenant que ça se joue ?
1: Ça se joue de maintenant jusqu'au printemps prochain.
0: Bon. Et puis, dans l'immédiat, les prochains rendez-vous d'Atmosphère 53 qui, tout au long de l'année, proposent beaucoup de choses. Là, ça sera...
1: Oui, ce sera les rencontres cinéma et santé qui se tenaient habituellement en janvier. Et suite aux difficultés financières qu'on a pu rencontrer ces derniers temps, on a reporté l'édition 2026 de janvier à octobre. Et pour que cette édition puisse aussi s'inscrire en écho aux différents rendez-vous de santé qu'on connaît en octobre. Donc voilà, ce sera la première quinzaine et le programme est déjà en ligne.
0: Bon, et on en parlera bien sûr un petit peu plus en détail sur notre antenne. Donc merci beaucoup en tout cas Zoé pour tout cet accompagnement cet été et nous avoir fait rêver, pleurer, parfois aussi rire avec toutes ces propositions d'Atmosphère 53. Merci.

0: 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Aujourd'hui, deuxième volet d'une conférence animée par Marc Trévidic qui intervenait pour Regards Croisés à Nantes le 4 mai 2026. Le sujet de sa conférence, la justice face aux défis du terrorisme. Il offre une réflexion profonde sur la complexité du rôle des magistrats dans un système souvent incompris du public. Il permet de mieux comprendre pourquoi la justice peut être perçue comme coupable aux yeux de la société, tout en restant fidèle à ses principes et à ses contraintes institutionnelles. Nous l'écoutons.
1: Nouvelle évolution, donc ça va aller devant la chambre criminelle de la Cour de cassation, ce problème-là, dans le procès Samuel Paty. De toute façon, c'est l'association de malfaiteurs. Pourquoi ? Car deux des personnes condamnées, le père de la fille qui avait dit des conneries et l'espèce de religieux, imam, etc., ont été condamnés sur association de malfaiteurs criminels alors qu'ils ne s'étaient pas entendus avec le terroriste. Mais ils avaient diffusé des vidéos qui fustigeaient Samuel Paty pour les caricatures, etc. Donc, la cour d'assises a estimé que oui, c'était constitué, c'était entendu entre tous les deux pour diffuser ces vidéos en vue d'inciter quelqu'un qui ne connaissait pas à faire éventuellement un attentat terroriste. Vous voyez le truc ? Moi, je ne sais pas ce que ça va donner devant la chambre criminelle. Surtout qu'on a un autre souci. C'est qu'il existe une infraction spécifique là-dessus. C'est la provocation au terrorisme par la voie d'Internet, etc. Donc on a un délit spécifique, mais à ce délit spécifique, ils ont préféré prendre association de malfaiteurs criminels parce qu'ils risquaient 30 ans, alors que le délit spécifique, on risque 7 ans. Le problème, c'est qu'on a un principe de droit qui est qu'on doit appliquer une loi spéciale par rapport à une loi générale. Je ne sais pas comment ils vont se débrouiller avec tout ça. Moi, j'ai été cité comme témoin là-là, Samuel Paty. J'ai expliqué mon truc. Le problème juridique me paraît immense. Et voilà. Mais comme on est dans une logique et qu'on comprend humainement, hein, mais de toujours de réprimer plus, le droit est quand même bien tiré. C'est quand même assez problématique. Donc, bon, malgré tout, on a, avec les défauts que ça peut avoir, on a cette infraction qui est bien pratique. Mais à utiliser avec modération quand même, car elle peut être assez attentatoire aux libertés aussi. Donc c'est toujours un dosage qu'il faut savoir garder. L'autre chose qu'il ne faut jamais oublier, c'est le mot terrorisme. La définition du terrorisme est très large en France. On a des pays qui ont une définition très restrictive, très détaillée. Nous, c'est entreprise individuelle ou collective ayant pour but de troubler gravement l'ordre public par l'intimidation ou la terreur. C'est court. Je vous le referai. Il y a des pays où il y a 3 pages. Pourquoi ça pose problème ? Entreprise individuelle ou collective. C'est la définition de 1986, elle n'a pas bougé. Pourquoi on a pris le mot entreprise ? Entreprise, c'est une notion d'organisation. Moyens matériels, humains. Oui, on luttait contre le terrorisme d'État. C'est vraiment un projet établi. Il y a quelque chose de structuré dans une entreprise. Entreprise individuelle. On ne parle pas de groupe. Entreprise individuelle, collective. Vous pouvez être tout seul et avoir un vrai projet terroriste, de faire ça. Mais quelque chose qui est un peu au long cours et un peu organisé. Parce que ça correspondait à la situation de 86, où il y avait des États derrière, il y avait l'Iran, bref. Le mot entreprise, qu'est-ce qui devient aujourd'hui quand un abruti sort tout seul alors qu'il était à l'hôpital psychiatrique 15 jours avant, en gueulant là où elle barre, en poignardant n'importe qui, où est le projet terroriste? Vous voyez ce que je veux dire? Ça n'empêche qu'avec cette définition, on arrive à poursuivre aujourd'hui ce même individu. On n'a pas changé d'un iota la définition, on a simplement étendu. On s'est dit, entreprise, non, pourquoi ça devrait être organisé finalement? Mais par contre, le débat est récurrent, puisque vous entendez parfois que le parquet national antiterroriste s'est saisi d'une affaire en France, et parfois ils n'ont pas voulu le faire. Et les Français n'arrivent pas toujours à comprendre pourquoi, dans tel cas de figure, c'est. En fait, par moment, vous avez l'impression que si le gars il sort dans la rue, qui poignarde au hasard 10 personnes, qui n'a pas dit à Allahu Akbar, c'est bon, c'est du droit commun. Donc, c'est pas grave, sauf pour ceux qui sont morts. C'est à peu près à ce niveau-là qu'on raisonne aujourd'hui. Hein. Et puis surtout, ça fait deux lignes dans le journal du coin, et vous ne faites pas le journal de 20 heures. Donc si vous voulez mourir avec panache, et qu'on parle de vos journal de 20 heures, criez à la Ouagbar. Non, mais c'est... Désolé, mais c'est la réalité. Non, c'est plus sérieux que ça, le terrorisme. Il faut regarder si derrière, il y a effectivement un projet terroriste, quelque chose qui soit organisé. C'était quand même... On a créé des règles de droit dérogatoires pour lutter contre quelque chose d'organisé qui était trop puissant. Fallait centraliser à Paris, 4 jours de garde à vue, des moyens importants. Et vous allez voir les moyens d'enquête aussi qu'on avait... Et donc c'est pas fait pour... On prend pas un marteau pour écraser une mouche. Et le problème aujourd'hui, c'est ce qui se passe. Donc ça pose toujours ce problème-là. C'est quoi le terrorisme ? C'est pas aussi simple que ça. D'autre part, en vue de troubler gravement l'ordre public par l'intimidation ou la terreur, vous avez vu l'adverbe gravement ? C'est dangereux. Vous pouvez avoir une vision extensive, tout est grave. Est-ce qu'un tag en mettant « Vive l'État islamique », c'est du terrorisme ? On va dire « c'est un tag hein, quand même, troubler gravement leur public, un coup de peinture, et puis c'est bon, quoi. » Et à un moment donné, il y a une tentation, quand des gens mettaient « Gora ETA » au Pays Basque, « Vive ETA », il y avait cette tentation de « mais ça va pas la tête, on va pas prendre ça, pour rigoler ou quoi, je m'occupe pas de tag, je m'occupe de terroristes ». Terroriste, il faut quand même que ça fasse peur, quoi. Enfin un minimum, quoi. C'est ça le problème. À tel point que, par moment, on a essayé de nous fourguer tout et n'importe quoi. Il y avait quelqu'un, il y a quelques années, qui faisait exploser les radars sur les routes. On l'a pris en terrorisme. Avant de se défausser, c'est Gilbert qui a vu ça, le parquet lui avait ouvert ça. J'ai dit, mais ça terrorise personne de faire sauter des radars. Il ne faut pas applaudir, mais je veux dire, ça ne terrorise personne. Et il y a des infractions de droit commun, de toute façon. Des destructions de biens d'utilité publique. Utilité publique, ça se discute, mais... bon, je ne vais pas faire de mauvais esprit, mais... En tout cas, il y a des infractions de droit commun qui permettent de le poursuivre. Pourquoi le poursuivre en terrorisme ? Vous voyez ? Et ce truc-là est gênant. Il y a eu cette histoire, vous vous souvenez de Coupa ? À l'époque, on parlait ultra-gauche tout le temps. Donc, Coupa et son groupe, ils avaient réussi à saboter un peu des lignes SNCF, ce qui fait qu'il y avait des retards de 3-4 heures. D'abord, les retards de 3-4 heures, il n'y a pas besoin de terroristes pour les avoir, les SNCF. On est bien d'accord, hein, je veux dire, très franchement. Et ça nous... Non, mais pourquoi je vous dis ça, en dehors de ça ? C'est qu'il faut faire attention de ne pas galvauder les mots. Terroriste, c'est grave. Il y a des gens qui en meurent. Il y en a qui en vivent aussi. Il y en a qui en meurent. Et à partir de ce moment-là, si on considère tout comme terroriste, ça ne veut plus rien dire, ce mot-là. C'est vraiment important de bien concevoir ça. Parce que si tout devient terrorisme, même des choses de faible intensité, qu'est-ce que ça va vouloir dire au bout d'un moment ? C'est même une injure pour les victimes du terrorisme, qu'on prenne n'importe quoi. Il y a des pays qui, dans leur définition, excluent tout ce qui est atteinte aux biens. Que les atteintes aux personnes. Dans le côté gravité. Bon, nous, c'est général. Donc, c'est effectivement atteinte aux biens ou aux personnes. Bon, alors, après, il faut que, si on le raccroche à une organisation, à un projet terroriste, pourquoi pas, évidemment. Il y a des atteintes aux biens qui ont simplement pour but, par exemple, de financer des activités contre les personnes. Si vous faites des braquages, mais que c'est pour... Vous voyez ce que je veux dire ? Voilà ma armée, mais que c'est pour... Ou même du clonage de cartes bancaires, ou même de la contrefaçon, mais que c'est pour financer votre véritable activité terroriste, parce que ça tue des gens, bien sûr qu'on le prend en terrorisme. Mais c'est pas simple, quand même. Cette notion-là de terrorisme, elle-même, est compliquée, ce qui complique aussi pas mal la donne. Par ailleurs, j'ai connu des dossiers où c'est uniquement politiquement qu'on avait estimé que c'était terroriste. Politiquement. J'arrive en... Je reprends le cabinet de Jean-Louis Bruguière. Il se trouve que quand j'étais au parquet antiterroriste, au début des années 2000, j'avais assisté à cette chose bizarre de rapprochement entre la France et l'Iran. C'est très d'actualité. 2001-2002, la France veut signer plein de contrats avec l'Iran. Bien juteux, pétrole, gaz, tout ce qu'on voudra. Bon. L'Iran met comme condition que l'on arrête ses opposants. Et en France, on avait tous les opposants, il y avait pas mal en Allemagne, mais on avait surtout nous, l'OMPI, l'organisation des Moudjahidines du peuple d'Iran à Auvers-sur-Oise, avec Mariam Radjavi, Et ce sont des gens donc, qui étaient partis après que Mollah ait pris le pouvoir. D'ailleurs, qui se faisaient assassiner par le régime iranien, hein, les services où là, on prenait en terreau. Mais là, on est venu nous dire, mais eux aussi sont des terreaux. Ah, mais tout le monde, alors. Donc l'Iran, quand il devient l'opposant, mais l'opposant aussi est terreau, bon, allez comprendre quelque chose. Mais comme c'était politique, malheureusement, la justice a accepté de jouer le jeu. Et 1500 policiers ont investi au Vert-sur-Oise et ont arrêté les gens de l'OMPI. Bruguière les a mis en prison. 15 jours après, la chambre de l'instruction les a tous foutus dehors. Vous avez dit, heureusement, il y a eu un truc qui s'est passé. Mais moi, quand j'ai repris le dossier d'instruction, après, plus tard, que j'ai remplacé Bruguière, j'ai vu ce dossier. Oui, l'OMPI faisait des attentats en Iran, c'est sûr. Sur des cibles institutionnelles. Ils vont tuer un général, ils vont s'en prendre au directeur de la prison d'Evin, par exemple, qui torture les gens, etc. Donc, ils tuaient. Ils avaient d'ailleurs des capacités militaires importantes là-bas, qui auraient été très utiles aujourd'hui, à mon avis, pour renverser le régime. Mais il n'y en a plus, parce que c'est nous qui les avons supprimés. Nous, les Américains, les Anglais, puisque tout le monde a participé de ce truc-là en 2001-2002. Mais ça posait un problème juridique quand même, parce qu'ils étaient tous réfugiés politiques, avec le statut de réfugiés politiques. Ils étaient débriefés par la DST tous les 15 jours à l'époque pour savoir la situation en Iran, les projets de ceci, cela. Donc ils étaient, voilà, pas de problème. Enfin, je crois que Marie-Margie devait avoir la Légion d'honneur. Enfin, et du jour au lendemain, tiens, non, c'est des terreaux, allez, on les arrête. C'est quoi ce truc ? C'est de l'instrumentalisation de la justice antiterroriste à des fins politiques. Alors moi, j'ai fini le dossier par des non-lieux. Je me suis basé sur un truc qui est très simple, sur l'article 2 de la Déclaration des droits de l'homme et du citoyen, le droit de résistance à l'oppression. Ben ouais, à un moment donné, quand même, qui a une valeur au-dessus de la loi. À un moment donné, il faut être capable de dire, est-ce que ces gens-là ne résistent pas à une certaine oppression du régime iranien ? Et puis surtout, est-ce que nous, on a vocation à servir la soupe aux mollahs ? Non, mais très sérieusement, c'est pas des... Et là, et on voit après... Alors, c'est assez rigolo, parce que vous savez, vous avez entendu parler des listes, inscriptions sur des listes. C'est uniquement le pouvoir politique qui fait ça. Les États-Unis ont leur liste d'organisations terroristes, l'Union européenne, ça dit, hein, les Anglais, tout le monde. Ça, c'est une décision politique. Hein. C'est pas, on n'est pas tenu, nous juge, par l'inscription d'une organisation sur une liste ou pas. Nous, on regarde les actes. Est-ce que telle organisation a fait un acte de terrorisme ? C'est ça qui nous intéresse, c'est les faits. C'est pas le fait d'être sur une liste. Heureusement, parce que l'OMPI a été à 3 reprises enlevé et remis de la liste, au gré des rapprochements avec l'Iran. Voilà. Un terroriste un jour, là. Arafat a été prix Nobel de la paix. Il a eu des poursuites pour terreau. Non mais je vous dis, au bout d'un moment, il faut faire un tout petit peu gaffe. On n'est pas nous avec les trucs, les fluctuations politiques. Vous avez remarqué il y a quelques temps, le Hezbollah est inscrit sur la liste des organisations terroristes de l'Union européenne. Alors, attendez, le Hezbollah, bien sûr que c'est des terroristes. Et alors, c'est que maintenant que vous le découvrez, là, pourquoi vous mettez maintenant sur la liste ? Parce que c'est politique, par rapport à la crise actuelle. Il n'y a pas d'autre explication. Par contre, quand ils torturaient Carton, Fontaine, Seurat, Kaufmann, c'était rien, ça. Quand ils tuaient l'ambassadeur de France, c'était rien. Vous voyez ce que je veux dire ? Bon, donc la politique, le problème, c'est que la politique ne peut pas être quelque chose de stable. Et le problème des infractions pénales, c'est que bah, il faut une définition, il faut une sécurité juridique, il faut quand même que les gens sachent ce qui est interdit, pas interdit, ce qui est du terrorisme ou ce qui n'est pas du terrorisme. Donc c'est assez compliqué. Bon. Mais, à partir où on vous demande d'intervenir avant qu'il y ait un crime, comme il n'y a pas de cadavre, il va falloir savoir si les gens voulaient faire un cadavre. Hein, en vue d'eux. Et c'est là qu'on a eu besoin de pouvoirs d'enquête exceptionnels. Et on a été les premiers à les avoir. Aujourd'hui, les pouvoirs d'enquête antiterroristes ont été généralisés à tout ce qui est criminalité organisée. Ça a commencé en 2004, et puis la loi narco finit le boulot. Pourquoi ? Comme il faut prouver ce qu'ils entendaient faire, il faut des moyens très intrusifs. J'allais dire, il faut pouvoir rentrer dans leur tête, littéralement. En tout cas, il faut voir les signes de préparation. Alors, ça peut être facile. Hein. Bon, bah, ils consultent des trucs, comment fabriquer un explosif artisanal à partir d'engrais, et puis commencent à regarder les prix des engrais, comment ils pourraient en commander. Bon, ça peut être assez concret. Ça peut être des discussions sur un projet. Mais tout ça, pour arriver à prouver ça avant, c'est là qu'on a commencé à travailler. Bon, évidemment, les écoles classiques, sonorisation de voitures, sonorisation d'appartements. Donc, on a été les premiers à s'utiliser sur deux choses, notamment le micro dans l'appartement, hein, qui permet d'avoir les discussions, de voir exactement ce que disent les gens, etc. Donc, on a vraiment, à l'antiterrorisme, judiciairement, hein, réussi à avoir ces moyens-là. Des espions informatiques aussi, puisque on a été les premiers à utiliser cette technique assez simple qui permet d'aller chercher dans la nature de quelqu'un quelque chose qui n'a jamais été envoyé. Je vous explique pourquoi. Jusqu'à présent, les moyens techniques, à un moment donné, c'était ce qu'on appelle les interceptions judiciaires. Mais que ce soit télématique ou par téléphone, il faut que ça parte pour intercepter. Quid des choses qui ne partent pas ? Je suis sur mon ordinateur, je crée un fichier, un brouillon. Je mets un message important opérationnel. Je ne fais pas partir. Mais à l'autre bout du monde, il y a un mec qui, grâce à un logiciel Tor, peut lire ce qu'il y a sur mon ordinateur et il a le message qui n'est jamais parti. Donc, se mettre à jour, ça consiste à nous-mêmes pouvoir lire les messages jamais envoyés. Ce n'est pas d'intercession judiciaire, donc c'est quelque chose de nouveau. Et donc, ça nécessite d'envoyer des espions informatiques dans l'ordinateur du gars. Voilà. Pour vous donner les évolutions importantes.
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1: En ça, évidemment, on a été aidé par la technique de renseignement que les services de renseignement ont utilisée d'ailleurs illégalement. Parce qu'il n'y avait pas la loi sur le renseignement de 2015 à l'époque, mais que nous, on utilisait légalement. Et c'est tout le problème du passage du renseignement judiciaire qui est le point particulier, le plus important de la justice antiterroriste. On a la même finalité, prévenir les attentats, que les services de renseignement. On a la DGSI qui a une double casquette, qui est un service de renseignement avec un département judiciaire. Donc il y a la capacité de judiciariser le renseignement. Mais avec des limites. Imaginez un micro dans un appart, en renseignement, pas en judiciaire. Ils vont enregistrer une conversation où ça parle d'attentat. Cette conversation ne peut pas être produite dans un dossier judiciaire. Ce n'est pas une preuve acceptable. Ils vont faire simplement un PV en disant, selon nos informations, monsieur un tel, envisagerait de faire un attentat pour venir nous voir et que nous, on mette un micro judiciaire. Qui lui va enregistrer, si on a la chance qu'il rediscute du truc, parce que ce n'est pas toujours le cas, hein, rediscute du truc et avoir une preuve judiciaire. Voilà. Et pourquoi ça ne peut pas être une preuve judiciaire, ce qui est recueilli en renseignement? Parce qu'il n'y a pas la surveillance des juges, l'accord donné par le juge. Sinon, on se passerait du code de procédure pénale. C'est pour ça que ce n'est pas possible. Donc, on ne peut avoir que des PV de judiciarisation qui ne sont pas sourcés. Ça peut être un témoin anonyme, ça peut être un renseignement d'un service étranger, mais ça va être, selon nos informations, monsieur un tel, ça suscite de... C'est utile, parce que ça vous donne une piste d'enquête. Mais après, il faut prouver judiciairement. Quand j'ai repris le dossier Copernic, j'avais un PV de renseignement disant, selon nos informations, un certain incendiaire vivant aujourd'hui au Canada serait le poseur de la bombe sur la moto. Voilà. J'ai ce PV, on est en 2009, pour des trucs de 1980. Et bien on a réussi à avoir des preuves judiciaires.

Oui, comme des trucs comme ça, à marcher là-dessus, essayer de remonter. Et puis, il y a travaillé sur ce mec. Donc, j'ai passé, je suis allé plein de fois au Liban, l'université qu'il avait fréquentée à l'époque, essayer de voir ses proches à l'époque, en 80, dans quelle mouvance il était. Oui, tout ce truc qui va permettre déjà de voir s'il pouvait être approché au groupe FPLPOS qui était responsable de l'attentat. Bon, on a réussi à avoir des éléments et il y a réussi. Mais c'est pas. Voilà. Si j'avais pas eu ce PV de renseignement, j'avais rien. Mais ce PV de renseignement ne suffit pas. Il faut prouver judiciairement, surtout si vous voulez faire extrader du Canada, vous voyez. Bon. Donc, vous avez ce travail. Parfois, le PV de renseignement, vous allez début d'enquête judiciaire, vous allez voir que c'est faux. Ce n'est pas vrai. Vous allez démontrer que c'est des conneries. Alors, comme vous ne savez pas la source qui a donné ça, vous dites, là, votre truc, c'était foireux. Ouais, c'était foireux, effectivement. Pas vous dire pourquoi, mais c'était foireux. Parce que la manip des États étrangers, les services d'enseignement étrangers, bonjour aussi en matière de terrorisme. Il faut savoir que la plupart des renseignements qui vont être utilisés par notre service de renseignement proviennent de services de renseignement étrangers. Vous comprenez bien que, par exemple, je me souviens quand on bossait sur les Tchétchènes, ben, les Russes, ils donnaient plein de renseignements à la DGSI. Ah oui ? Comment ils sont bons, ils sont pas bons ? Est-ce que c'est pour se faire des opposants qu'on les arrête, qu'on les embassie ? Oui, il faut faire très attention. C'est facile de. Ils connaissent notre système. Donc ils vont donner un truc pourri qui va nous mettre dans le mur. Et puis parfois, ça va servir pour qu'on enquête pas sur les vraies pistes. Oui. Parce que si le service étranger n'a pas envie qu'on enquête sur la vraie piste de qui a fait un attentat, ils vont vouloir nous amener sur des voies de garage et qu'on se plante. Donc c'était tout un jeu qui est très complexe. Par ailleurs, il y a un cas encore plus complexe où là on est à une zone très sombre puisque il y a une loi non écrite du renseignement. Si un service de renseignement donne au service de renseignement français une information leur disant « vous ne la judiciarisez pas, c'est juste pour vous », votre service de renseignement ne va pas la judiciariser, donc ne va pas nous dire. Ils ne peuvent pas parce que sinon le service de renseignement dira « vous l'avez judiciarisé, bon ben, on ne vous donne plus d'infos ». Parce qu'à partir du moment où ça tombe dans le dossier judiciaire, il est accessible aux avocats, il est public, enfin public entre guillemets, il est accessible en tout cas aux avocats, et puis ça sera ça, à l'audience, quand ça sera public, ça sera mis. Donc, mais alors ça pose un problème énorme pour la DGSI, comme je vous ai dit, service de renseignement et service judiciaire. Ils ont notre commission rogatoire du juge d'instruction. Ils doivent nous aider à trouver la vérité. C'est la mission que la loi leur donne dans le code de procédure pénale. Mais ils ne peuvent pas nous la donner, dans la loi sur le renseignement. Donc le patron là au-dessus, il a l'info et il ne va pas la judiciariser, il ne va pas la faire venir jusqu'à nous parce qu'il ne peut pas se le permettre. C'est aussi con que ça. Alors parfois, c'est des choses qui sont encore plus compliquées. Je me souviens d'une base de données d'Al-Qaïda qu'on avait réussi à choper sur le site Choumouk al-Islam à Toulon. On a eu la chance, l'administrateur était dessus, donc il avait rentré ses codes. On a pu reprendre toutes les données. Et c'était plein de projets d'attentats partout, de contacts, etc. Là, judiciairement, on l'avait saisi en perquisition judiciaire. Résultat dedans, il y avait un projet d'attentat qui n'avait pas encore eu lieu sur un ministre saoudien qui voulait buter. Bon, judiciairement, ça me posait un problème parce que le dire aux Saoudiens judiciairement, officiellement, les Saoudiens ne s'engagent pas à ne pas exécuter. C'est-à-dire, ils n'ont jamais accepté. Vous savez qu'on ne peut pas faire d'entraide pénale officielle avec des pays qui pratiquent la peine de mort. Donc il faut avoir l'engagement de l'État de ne pas exécuter les... Or, les Saoudiens, ils s'en foutent. Ils prennent, ils des coups. Il n'y a pas du tout... Donc, ça pose un problème. Et en entraide pénale officielle, je ne peux pas. Je ne pouvais pas dire aux Saoudiens, voilà, il y a un tel qui, chez vous, prépare un attentat contre votre ministre de ceci, cela. Judiciairement, la chancellerie n'aurait même pas envoyé les infos, parce que je passe par le cas de la chancellerie, entraide pénale officielle. Qu'est-ce que j'ai fait ? J'ai donné... à mon service de renseignement en disant démerdez-vous. Le service de renseignement l'a donné au service de renseignement saoudien, ils ont arrêté les gens et ils iront découper, effectivement. Mais une fois que j'ai dit ça, ça peut paraître cynique. Vous faites quoi ? Vous laissez commettre l'attentat ? Non mais il faut poser la question. Une seule seconde, c'est quand même un problème. Je ne fais rien, je suis complètement légaliste, je ne peux rien faire en entraide pénale, donc je ne fais rien, ou je donne à mon...

0: ces renseignements pour que lui fasse passer l'info et qu'ils arrêtent les gens. C'est hyper compliqué, en fait, ce genre de problématique. C'est pas quelque chose qui est aussi simple que ça. Bon, donc vous voyez, passage de renseignement judiciaire est quand même très très embêtant. Alors, j'étais radicalement contre la loi sur le renseignement de 2015, je m'explique. Parce qu'en 2015, je vais t'exprimer dans la presse, ça m'a voulu beaucoup de problèmes. En 2015, on vote une loi sur le renseignement après Charlie Hebdo, permettant donc pour le service de renseignement, sans passer par un juge, de mettre sonoriser des appartements, par exemple. Bon, en soi, très bien. Si ça avait été que le terrorisme. Mais en fait, cette loi sur le renseignement, elle était dans les tiroirs depuis longtemps. Et elle permettait de faire certaines choses sur le renseignement, mais pas qu'en matière de terrorisme. Il y a 7 points d'un vague absolu, y compris l'intelligence économique. Et je me souviens très bien que DGSI était là tout le temps. Les Anglais et les Américains, ils peuvent espionner nos chefs d'entreprise, et nous, quand ils viennent à Paris, on ne peut pas espionner leurs projets, etc. C'est emmerdant. Donc, après Charlie Hebdo, dans l'émotion populaire, vous savez, on est là, on est tous très tristes, on fait passer des lois comme ça en disant que c'est une loi anti-terreau, pas du tout, c'était une loi sur l'enseignement global, sur 7 points, y compris l'intelligence économique. Donc moi, j'ai toujours eu du mal à accepter l'hypocrisie, qu'on se tarde de la mort de pauvres gens et une émotion populaire pour faire passer n'importe quoi dans la foulée. Donc, voilà pourquoi. D'autre part, ça a amené à des choses complètement sidérantes. En administratif, donc en renseignement, DGSI va aller mettre un micro dans un plafond. Très compliqué. Imaginez, vous êtes à Mantes-la-Jolie, au Mureau, dans un quartier relativement salafiste, où on vous voit venir à 10 km. Trouvez le moment favorable, où aucun voisin va vous voir, où il n'y aura personne dans l'appart pour aller poser un micro. On y arrive, parce que c'est pas si simple. Hein. Attrape. Je me souviens d'un dossier, c'était attrape. Encore pire. Donc, ils avaient posé leur truc administratif, c'était au mois d'août, je ne sais pas quoi. Ils avaient donc eu des trucs intéressants, ils ont fait judiciariser, etc. Et puis ils me disent, voilà, il faudrait faire... On est après la loi sur le renseignement, hein, de janvier 2015, enfin de février 2015, ou je ne sais plus. Je ne sais plus quand elle est. Enfin bref, ils ont, ou avant que ce soit légalisé, je ne sais rien. Non, c'était légalisé. Ils posent le truc administratif. La loi avait prévoyé quoi ? Pour la sonorisation judiciaire. Qu'il faut faire un procès verbal d'introduction dans les lieux, je parle de notre code de procédure pénale, de pose du truc. Hein. Donc, tout est officialisé dans notre dossier. Ils n'allaient quand même pas retourner pour simplement mettre un micro judiciaire à la place d'un micro administratif. On risque de se faire prendre. Et cette loi a entraîné une chose, c'est des faux procès-verbaux. C'est-à-dire qu'on fait un faux procès-verbal d'introduction dans les lieux et de pose du micro judiciaire. J'avais soulevé ce problème en disant, vous ne voulez pas faire une loi quand même où les choses soient honnêtement posées, parce que là, vous allez obliger des fonctionnaires à faire des faux. Un de ces quatre, ça va nous péter à la gueule. Et, non, mais très sérieusement. Et ils n'ont jamais voulu la loi sur l'antenne. J'avais été entendu par une commission des lois et patata sur ce sujet. Et j'ai dit, c'est dangereux. Il n'y a aucun article sur le passage du renseignement judiciaire, sur la judiciarisation. Ils n'ont voulu en faire aucun, comme si ça n'existait pas. Alors que tout le but est là. Tout le but est là. Le but, c'est un service de renseignement qui arrive à détecter les gens qui sont dangereux pour les passer au judiciaire et qu'on les arrête, empêche de nuire. C'est le but. Le renseignement ne peut pas être du renseignement pour du renseignement. Le seul but, ça peut être pour judiciariser. Ça évite d'engorger le judiciaire, parce qu'ils vont faire un renseignement, ils vont se rendre compte qu'un tel n'est pas dangereux, que c'est du faux, que ce n'est pas important. Mais le but ne peut être que ça. En France, hein. À l'étranger, ça peut être pour droner, on va localiser tel chef terroriste. C'est d'accord, mais en France. Et il n'y a pas un article qui organise le passage du renseignement au judiciaire. C'est fou. Ils ont réussi à faire cet exploit de faire une loi sur le renseignement de 2015 en évacuant le seul problème qui se pose. C'est pour ça que j'ai trouvé ça hypocrite et que ça me gênait. Parce que les services de renseignement ne voulaient pas. Ils veulent avoir une liberté finalement et qu'il n'y ait pas des contraintes de quand on va passer au renseignement, quand on va passer. Prenez Mohamed Merah. Mohamed Merah, il a un profil inquiétant. Il s'en va, il est allé au Waziristan, zone frontalière pakistano-afghane. Il a rencontré Moïse Garcelaoui qui avait entraîné plusieurs terroristes. Oui, c'est inquiétant. Sauf qu'ils espéraient retourner en renseignement, s'en servir. Voilà. Ils ne l'ont pas judiciarisé. Ils ne sont pas allés voir le procureur en disant, ce mec est dangereux, il faut... Et ils se sont fait vernis. Donc, ils n'ont pas envie qu'on mette notre grain de sel là-dedans, mais par moments, ça fait quand même des sacrés résultats derrière. Et je trouve que ça peut être intéressant qu'il y ait un interlocuteur judiciaire qui, de temps en temps, puisse leur dire « Non, là, maintenant, ça devient trop dangereux, on va faire une enquête judiciaire parce qu'on veut l'arrêter, on veut le faire, on estime que c'est suffisant, etc. » Donc, c'est un vrai débat. C'est un vrai débat, pour le coup. Pas tout judiciarisé, mais judiciarisé à bon échéant. Et les magistrats savent quand ils ont assez de billes. Et ça, les enseignants, par moments, ça mouline. Ils font du renseignement pour du renseignement. Ils ne savent plus tellement pourquoi ils surveillent et pourquoi, et quel est le but général. Ben non, le but, c'est quand même, au bout d'un moment, si le gars est dangereux, d'en faire quelque chose. Donc, vous avez à peu près les grands problèmes qui se posent pour nous. Et je dirais que l'époque moderne, maintenant, c'est ce problème de prévention à tout prix, jusqu'où on va aller sur la prévention. On en est vraiment là. C'est-à-dire qu'on est... Moi, quand j'ai quitté l'antiterrorisme, mais maintenant, avec le recul, je vois les débats qui ont pu avoir lieu, c'est, alors maintenant, on fait quoi? Puisque, finalement, c'est pas le terrorisme notre problème, c'est la radicalisation. Oui, vous avez trouvé ça tout seul. Le terrorisme, c'est l'épiphénomène. Ça fait boum, mais c'est parce qu'il y a une radicalisation importante que, de temps en temps, la méthode terroriste va être utilisée. Donc on a traité que les causes. La France n'a pas traité les effets jusqu'à 2015, etc. On a commencé à se dire, tiens, peut-être il y a des centres de déradiation, maison d'arrêt, peut-être les séparer des autres détenus. Tout ça est venu vraiment dans la dernière phase. C'est-à-dire que, vous savez comment c'était, hein. Moi je l'ai vécu. Dernier attentat islamiste, je ne parle pas des attentats séparatistes, Corse, Basse, c'était d'autres problématiques, parce que là aussi c'est des gens avec qui on peut négocier. Même les Anglais ont fini par négocier avec les Irlandais de l'Iran. Donc, on n'est pas. Les islamistes, c'est un autre problème. Parce que vous négociez quoi? Quand vous avez un devant vous qui est complètement convaincu et qui vous dit non, mais moi, je ne reconnais pas les lois civiles que la loi de Dieu, dans ma version à moi, évidemment. Je veux que la charia soit appliquée en France. Vous voyez le truc. Donc, il n'y a pas grand-chose à négocier. Par contre, on peut essayer d'éviter une radicalisation importante. Et donc, ce qui se passe, c'est que sur cet aspect-là, on a été très bon. C'est-à-dire que le dernier attentat d'obéissance islamiste, on va dire, c'est 3 décembre 1996, Port-Royal, et jusqu'à Mohamed Merah, mars 2012, on n'en avait jamais eu sur le territoire français. Donc, ça fait beaucoup d'années. 1996-2012. Ce qui fait que, qu'est-ce qui s'est passé pendant toutes ces années? L'État s'occupait de rien. Parce qu'il disait, on arrive à éviter les attentats, donc. Voilà, tout va bien. Mais pas du tout. C'est un peu, si vous voulez, vous avez de la fièvre et vous allez voir le toubib, il vous file du doliprane et ça fait tomber la fièvre. C'est bon, pas de souci. Vous y retournez, doliprane, ça marche encore, ça marche. Bien, moi, ça marche plus. Allez, mars 2012, Mera. Ah merde, vous avez une leucémie. Oui, mon pote, mais là, on fait quoi? Et c'est, pour moi, c'est exactement ça. On a évité les attentats, donc comme ça ne faisait pas boum, le problème de fond, on évitait les effets. Le problème de la cause, trop compliqué hein, aussi à gérer. Comment on fait? Compliqué, la cause. Pourquoi des jeunes se radicalisent, etc. Qu'est-ce qu'on fout de ça? Trop compliqué, donc on fait rien. Et je vous assure, c'est vraiment 2013, 2014, que voir apparaître les premières, même les assos, etc. Il y avait à l'époque Denis Abouzard pour les jeunes filles radicalisées qui avait créé un truc, ça c'est 2013. Après, c'est allé relativement vite, mais il n'y avait rien de faire, du tout. Donc on était vraiment à l'âge de pierre de la lutte contre la radicalisation, sans compter les discours complètement lénifiants, dit-il. Oh, c'est super, grâce aux frères musulmans, il y en a qui rentrent dans le bon chemin et qui ne font plus de petites délinquances. Ouais. Donc non, mais il y avait vraiment ce truc aussi. Il y avait vraiment aussi ce côté naïf là-dedans. Et donc, on est arrivé à ça. Et donc, maintenant, on est dans une situation qui est compliquée. Parce que on ne sait même plus le degré de radicalisation aujourd'hui de notre jeunesse. Quand il y avait l'État islamique, que tout le monde était là, ils sont 3000 à partir, sur les réseaux sociaux, sur Facebook, ils se vantaient, ils brûlaient leur passeport une fois arrivés. Une petite idée, il y avait un numéro vert. Votre voisin a envie de partir en Syrie, appelez-nous s'il vous plaît. Mais là, maintenant, tout le monde fait canard. ils ont tous compris qu'on va leur tomber dessus. Il y a plein de mesures administratives possibles, d'assignation à résidence, de trucs de machin. Donc aujourd'hui, plus personne ne moufte. Mais c'est, ça ne veut pas dire que le degré de radicalisation... Et quand il y aura un nouvel événement sur la scène géopolitique, une nouvelle terre de djihad, un nouveau truc, on se rendra compte peut-être que c'est encore pire qu'à l'époque de l'État islamique. Ce n'est pas 3 000 qui partiront, mais 6 000. J'en sais strictement rien. On n'en sait rien. Aujourd'hui, on est dans le bleu le plus total sur cette situation-là. Voilà. Je vais en arrêter là pour qu'il y ait des questions. Parce que, mais c'est un très, très... J'ai fait court, parce que c'est un sujet qui est assez vaste.
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2: Au-dessus de tous les gens dont vous avez parlé, il y a qui, il y a quoi ? Parce que c'est très intéressant, mais vous dites, bon ben, qui, quand vous dites, ils vont prendre la décision, mais c'est qui ? Parce qu'il y a deux possibilités. Il y a celui qui est élu, et puis il y a celui qui vient tous les matins à 8h et qui repart à 6h pendant 30 ans.
0: Voilà, mais je vais vous illustrer, parce que c'est une très bonne question, je vais vous illustrer ça par une réunion à laquelle j'ai assisté en 2002. J'étais au parc antiterroriste, il y avait la DST donc à l'époque, hein, l'ancêtre des séries, des GSI. Le débat était, premier site islamiste qui commence, plutôt 2003 alors peut-être, Zarqawi avait créé des brigades médiatiques en Irak, qui filmait donc les corps des femmes, etc. Bon, pour les diffuser sur les premiers trucs internet pour faire de la propagande. Et ça rentrait dans les foyers français, à Tours, à Orléans, n'importe où. C'était complètement nouveau pour nous, puisqu'avant c'était des revues, c'était fallait à la mosquée, salafiste. Là, ça rentrait dans tous les foyers. Donc, on s'est dit, qu'est-ce qu'on fait ? À l'époque, c'était à naissance. Hein. La DST était partisan de laisser vivre ces sites. Laisser vivre parce que c'était une mine d'informations pour eux, ben oui, c'est un service de renseignement. Donc eux, ce qu'ils aiment, c'est de l'information, pouvoir renseigner. Donc eux, ils vont voir, voilà, c'est super pour moi. Le rôle du politique, c'est de peser le pour et le contre. J'en veux pas à la DST de lui dire, faut laisser vivre les sites internet, parce que nous, ça nous aide. J'en veux aux politiques de ne pas dire, oui, mais les dégâts collatéraux de l'embrigadement de nos jeunes, du prosélytisme, c'est plus dangereux. Vous voyez ce que, voilà. Et la décision politique, elle est là. C'est des choix. Donc la responsabilité est politique pour moi dans ce qui s'est passé. Enfin, sur les années où on n'a pas tenu compte de ce phénomène de radicalisation, qu'on a au contraire laissé massivement la propagande se répandre. Enfin, c'est un constat. On en avait plein auprès des sites islamo. Il y a eu un moment donné quand même où c'était encore faisable peut-être de faire quelque chose. C'est qu'un exemple, hein, parce que c'est compliqué. Je suis bien d'accord, le « oui » il est facile, c'est sûr. Je pense quand même que les politiques, il y a un problème. Parce que quand vous leur dites « on pourrait faire ça, et puis peut-être que dans 20 ans, ça aura des effets. » Pardon, dans 20 ans vous n'avez pas un truc pour les 6 mois à venir ? Là, on parle de traitement lourd contre la radicalisation. Ça fait 30 ans que vous ne faites rien. Il ne faut pas croire qu'en 6 mois, il va se passer des choses. Donc, on serait quand même dans un système qui met beaucoup de temps à rétablir le truc. Donc, je ne sais pas, Favier. Et là, la politique ne peut plus être au long terme aujourd'hui. Or, ce sont des problèmes au long terme, comme toute la délinquance et criminalité, hein, d'ailleurs. Si aujourd'hui, on essaie de mettre le paquet sur l'enfance en danger, les mineurs qui sont maltraités, violés, etc., on aurait sans doute, dans 20 ans, moins de jeunes délinquants, criminels, désaxés. On le sait, mais c'est dans 20 ans. Moi, ça ne me gêne pas. Je trouve qu'il faut... Plutôt on commence, justement. Parce que là, plutôt on commence, plus vite on aura amélioré la situation.
3: Bonjour, merci beaucoup. Deux petites questions. La première, c'est... on a aujourd'hui un ministre de l'Intérieur qui est quand même un vrai professionnel. Est-ce que vous sentez qu'il y a des changements par rapport à ça ? Et l'autre, l'argent, c'est quand même le nerf de la guerre. Quels sont les croisements avec tout ce qui est criminalité, drogue et autres ?
0: Laurent Nunez, il s'y connaît, il n'est pas con, donc effectivement. C'est un professionnel. Ce qui va éviter simplement qu'il parte dans des excès comme d'autres démagogiques. C'est-à-dire que c'est un technicien. Donc ça, c'est bien. Mais non, ça reste un ministre dans un ensemble beaucoup plus complexe. Et c'est pas. Et je pense qu'il faut bien comprendre que le ministère de l'Intérieur, c'est qu'une petite parcelle du problème qui va nous aider, qui peut nous aider à résoudre le problème de la radicalisation. C'est-à-dire l'effort, il doit être massif. Il doit toucher un paquet de ministères. Il doit vraiment, avec des moyens importants, bah, éducation nationale évidemment, hein, on va pas, donc on est quand même bien quelque chose qui dépasse ce simple ministère de l'Intérieur. Maintenant, l'argent, il y en a beaucoup qui ont été mis contre la lutte contre le terrorisme, ça c'est sûr. Les liens avec narcotrafic, drogue, etc. Ah, bon, un groupe terroriste, quand il est puissant, il a besoin de se financer. Il n'y a pas de groupe terroriste puissant aujourd'hui. C'est la réalité. Pas au point de l'Al-Qaïda ou l'État islamique. Un micro-groupe, un petit groupe, oui. Moi, j'ai connu des petits groupes en France qui faisaient du braquage pour se financer, qui prostituaient des filles pour se financer pour le djihad. Donc tout est envisageable. Clonage de cartes bancaires, tout, j'ai tout vu. La drogue, c'est pas tant que ça leur truc. C'est mon expérience, hein. C'est vrai qu'il y a eu un mythe qui a été créé, je m'en souviens parce que j'étais aux États-Unis à l'époque, c'était après le 11 septembre 2001, la DEA, gros truc qui lutte contre les trafics de drogue, avait fait un espèce de PowerPoint extraordinaire à présenter, parce que c'est une agence comme le FBI, et pour avoir de l'argent, leur crédit est décidé par le Sénat, en fait. Donc ils sont venus faire un espèce de truc en disant qu'Al-Qaïda se finançait par l'argent de la drogue, qui était entièrement fou, ils le savaient parfaitement, hein. Mais c'était pour avoir des fonds. Parce qu'à ce moment-là, c'était vendable de lutter contre le terrorisme après le 11 septembre. Donc attention un peu les... Mais ça n'empêche pas que, bien entendu, il n'y a pas plus de trafic de drogue en Afghanistan à l'époque des talibans ou pas hors époque des talibans. Il y en a toujours eu. Alors ils en profitent un peu, etc. On sait que l'ACMI a fait des trafics de toutes sortes pour se financer. Notre problème, il n'est plus tellement là, quand même. Il est vraiment endogène, il est quand même chez nous. C'est pas un problème de financement, c'est vraiment un problème d'action terroriste pulsionnelle par des gens qui sont soit radicalisés, soit déséquilibrés, et avec des moyens de tuer qui sont très faciles. Enfin, promenade des Anglais, un camion, on a vu ce que ça a pu donner. C'est pas parce qu'on a sécurisé la promenade des Anglais qu'il n'y a pas d'autres promenades en France, vous voyez ce que je veux dire? Donc, vous pouvez tuer, même un tout petit groupe peut aujourd'hui tuer les moyens de créer des explosifs. Tout le monde s'est mis au TATP, dans sa cuisine, etc. Donc, il y a quand même, c'est quand même beaucoup plus facile qu'avant. Je ne parle pas des Kalachnikovs qu'on peut avoir très facilement. Donc voilà. Moi, je vais vous dire un truc. Méfiez-vous, parce qu'on a parlé de narcotrafic, on a parlé de crime organisé. La mafia et le terrorisme sont des choses antagonistes. Un groupe criminel organisé fait faire du business. Pour faire du business, il faut du calme. Son calme à lui. Le terroriste veut renverser en public, foutre le bordel. C'est une mafia qui veut faire de l'argent. Il supporte pas les terroristes. C'est exactement contraire aux affaires. C'est pas bon. Donc, faut pas dire que c'est identique. C'est des objectifs radicalement différents. Je veux du calme, je veux contrôler un territoire, j'élimine la concurrence, mais je veux que les gens ils puissent circuler, aller acheter de la drogue tranquillement, etc., qu'ils aient pas peur de se prendre un attentat. Donc on n'a pas du tout, c'est vraiment des buts complètement différents. Et on vous fait un amalgame, parce que voilà, c'est facile. On vous fait peur pour un truc, on vous parle de terrorisme, même si c'est pas la même chose. Donc ce n'est pas la même chose. Pour moi, évidemment, les vraies mafias italiennes sont beaucoup plus dangereuses pour une société que le terrorisme en lui-même. Le terrorisme, c'est une méthode de violence qui est utilisée par des États, des individus, des groupes selon l'histoire, avec des hauts et des bas. Ça fait moins de morts que les guerres. Voilà, c'est tout ce qu'on peut en dire, grosso modo.
4: En 2027, vous êtes nommé ministre de la Justice avec carte blanche. Quelles sont les deux décisions que vous prenez?
0: Moi, je crois que je l'ai déjà dit, je mets le paquet sur notre enfance en danger. Parce que toute ma carrière, que ce soit dans le terrorisme ou en droit commun, j'ai remarqué, puisque je suis président de cour d'assises, qui je vois dans mon box. Je vois des jeunes qui sont passés entre les mains de l'ASE, qui ont développé des tendances psychopathiques, etc. Il ne s'agit pas de les excuser, c'est un simple constat. Donc on se dit que si... Et puis des jeunes radicalisés, c'est pas un ministre, c'est tellement facile de radicaliser un jeune de 15-16 ans aussi. Donc je pense que je m'occupe de ça. Je vais loin dans la notion d'enfance en danger. Parce que moi, si vous voulez, je le vois, hein, et puis d'ailleurs on le sait, on a aussi un discours parfois qui est un peu naïf. Je prends un exemple, un enfant qui a 12-13 ans vend du shit, fait du chouf en bas de l'immeuble, et il est dans un milieu criminogène, il faut l'en sortir. L'en sortir, ça voudrait dire le foutre dans le massif central, effectivement, le virer de son milieu criminogène. Et pas pendant un mois, comme il se passe aujourd'hui, quand on les met en centre éducatif fermé, ou un mois et demi, mais 2 ans, où ils vont avoir des cours. Aujourd'hui, un jeune qui est incarcéré, qu'est-ce qui se passe? Maison d'arrêt quartier mineur, ou EPM, ou CEF, ils ont au maximum 6 heures de cours par semaine. Ils sont en décrochage scolaire et ils ont 6 heures de cours par semaine. Non mais attendez, vous espérez faire quoi? Pendant un mois et demi, 2 mois, le temps où ils sont incarcérés. Et après, ils retournent en bas de l'immeuble, vendent du shit et ils vont pas à l'école. Mais qu'est-ce que vous espérez? Il n'y a rien à espérer de ça. Eh bien, je préférais dire honnêtement aux Français, ce jeune-là, non, c'est pas un mois et demi qu'il va aller. Il va être dans un centre fermé, à l'autre bout de la France, pendant un an, où on va le rescolariser vraiment, on va le casser. Pareil pour un enfant salafiste, je suis désolé, mais pardon ? Ah ben, je suis d'accord. Mais seulement, ça nous coûte très cher après, ces gens-là. Quand vous avez un vous voyez dans l'ordinateur d'un terroriste devant vous, je l'ai fait, hein, pourtant, je l'ai vu, il se prenait en photo avec son fils, avec la calache en plastique, là, etc. Vous allez faire quoi, là? Il va devenir quoi? Moi, l'idée générale, je suis désolé, c'est... Il faudrait peut-être le placer en France en danger. Moi, je trouve que quand il y a un discours de haine et qu'on élève dans la haine, alors là, qu'est-ce que j'avais pas dit? Parce que dire qu'un enfant radicalise dans un milieu radical, il faut le sortir de son milieu radical, c'est l'enlever à ses parents, qui parlent de dire qu'il faut tuer tous les mécréants. Ouais, ça me paraît sage pour l'avenir. Mais ça, c'est un truc, c'est pas acceptable aujourd'hui. Dans la France d'aujourd'hui, c'est pas acceptable, hein, d'aller prendre dans les milieux comme ça pour aller les placer. Sur ce motif-là, vous le vendrez à personne, hein. Donc, et c'est très cynique ce que je dis, mais pourtant ça serait la seule solution. Ça serait hyper cruel, hyper dur, parce que ça reste des parents, hein. Faut pas croire, la mère, elle a beau être salafiste plus, c'est ses mômes, hein. Donc il n'y a pas de. Seulement, il faut savoir, à un moment donné, préparer l'avenir, c'est s'occuper de ses mômes. Je suis désolé parce qu'on est moyenne d'âge assez élevée, je vais faire mon cynisme habituel, hein. La France s'occupe pas de ses mômes, elle s'occupe pas de ses personnes âgées non plus, mais bon, les personnes âgées ont moins d'avenir, quand même.
1: Vous venez d'entendre le deuxième volet d'une conférence donnée le 4 mai 2026 pour Regards croisés par Marc Trévidic. Il est l'auteur du livre « Justice présumée coupable » paru chez Albin Michel en 2025. Le livre a été salué pour son analyse pragmatique et accessible, offrant un point de vue rare sur le fonctionnement interne de la justice française. Il a été sélectionné pour le prix Polar et Justice Libération lors des Quais du Polar 2026, soulignant son intérêt à la fois juridique et littéraire. 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Je vous remercie de votre fidélité et je vous dis à très vite pour un nouveau rendez-vous sur votre radio chrétienne.
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0: 22h.
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3: Bonjour Monseigneur Aupetit.
4: Bonjour Marie-Laure et bonjour aux auditeurs.
3: Chers auditeurs, bonjour et bienvenue dans notre émission hebdomadaire Monseigneur vous répond. Aujourd'hui, un de nos auditeurs nous questionne sur les fondements de la doctrine sociale de l'Église en lien avec la nouvelle encyclique du pape Léon XIV, Magnifica Humanitas. Alors Monseigneur, pouvez-vous nous la présenter brièvement ?
4: Oui, cette encyclique, il paraît que c'est un best-seller, figurez-vous donc, il y a plein de gens qui la lisent. D'intéressant, ce qui est intéressant, c'est qu'on voit que les papes parlent des sujets qui intéressent tout le monde. Laudato si, du pape François, c'était sur l'écologie, mais on voit bien que c'est un sujet d'actualité. Et là, la question de l'intelligence artificielle qui pose beaucoup de questions. Est-ce que ça va remplacer l'intelligence humaine? Comment se situer par rapport à cet outil nouveau? Comment l'humanité va sortir de ça? Est-ce qu'elle va en sortir grandie, comme pense le transhumaniste, c'est-à-dire on va devenir plus intelligent grâce à la machine, ou au contraire moins intelligent parce que la machine nous remplacera et empêchera notre cerveau de se déployer? Donc ça, c'est toutes les questions qui sont les questions d'aujourd'hui. Donc le pape s'est attaqué à cette question qui est une question centrale aujourd'hui qui permet non pas de poser son pontificat, parce qu'il y aura bien d'autres aspects de son pontificat, mais de se situer par rapport aux questions qui sont les questions que tout le monde se pose aujourd'hui. Voilà. Et donc, il nous a donné cette encyclique sur l'intelligence artificielle, montrant comment l'Église, et ça a toujours été son chemin, essaie de se situer par rapport aux problèmes, non pas des problèmes généraux, mais des problèmes particuliers d'une époque, tout en partant de ce que donne l'Évangile, c'est-à-dire l'anthropologie. Qu'est-ce que l'homme ? Vous voyez, c'est la question éternelle. Qu'est-ce que l'homme pour que tu penses à lui ? Ça, c'était quand même dans les psaumes. Et depuis toujours, la question, c'est qu'est-ce que l'homme ? Qu'est-ce que l'homme par rapport à Dieu ? Qu'est-ce que l'homme par rapport à la nature ? On voit bien que par rapport à la nature, cet homme, il est quand même très fragile, par rapport aux dinosaures, aux hippopotames, aux éléphants. L'homme, c'est pas grand-chose. Mais il a réussi, par son intelligence, à finalement prendre une place particulière. Cette place particulière, on a toujours cru que c'est parce que Dieu lui a conféré quelque chose de particulier qui n'est pas de dominer la nature, mais au contraire de l'asservir. L'asservir en deux mots, et non pas l'asservir avec un L apostrophe. Et donc, la place de l'homme est très particulière, mais elle ne peut être comprise qu'en rapport à Dieu. Si on élimine Dieu, l'homme prend la place de Dieu et va complètement asservir la planète et domestiquer les animaux. Enfin, c'est encore à la limite, si c'est pour le bien des animaux, il n'y a pas de problème. Mais vous voyez, dominer complètement la création en se faisant comme Dieu. Vous voyez, c'est le péché originel. Ils se font comme Dieu. Ils prennent la place de Dieu. Prendre la place de Dieu, c'est détruire la planète, forcément. C'est-à-dire que comme c'est l'homme qui n'a pas... L'homme, ce n'est pas lui qui a créé, c'est Dieu qui a créé. Et comme il n'a pas créé la planète, comme il ne sait pas comment elle a été créée, il va la détruire tout simplement, en pensant qu'il doit prendre la place de Dieu. Mais l'Église resitue toujours les choses par rapport à la réalité divine, c'est en se situant par rapport à Dieu qu'on peut comprendre la place particulière de l'homme. Et donc cette encyclique se place dans la réflexion de l'Église depuis toujours, c'est-à-dire quelle est la place de l'homme dans la création, mais par rapport à Dieu. Évidemment, ce qui donne le sens parfait de ce qu'est l'homme, c'est évidemment l'incarnation de Jésus-Christ. Le Verbe de Dieu, la parole de Dieu, la parole incréée de Dieu, celui qu'on appelle le Fils parce qu'il est engendré par le Père, vient jusqu'à nous, prend l'humanité et nous fait comprendre la place de l'humanité. Vous voyez, il n'a pas pris la première place, il n'a pas dominé le monde, il n'a pas été un des grands potentats de la Terre. Non, pas du tout. Il a été un homme obscur, quelque part dans un pays obscur, la Galilée, franchement, même les Juifs pensaient que la Galilée, ce n'était pas grand-chose. Qu'est-ce qui peut sortir de bon de la Galilée, disait justement Nathanaël, un des disciples du Seigneur. Pourtant, bien voilà, cet homme obscur a changé la face du monde. Pourquoi ? Parce qu'il a montré comment l'homme, en se mettant au service des autres, en se faisant lui le maître et seigneur, bien l'esclave de tous, eh bien, montre la vraie place de l'homme, c'est-à-dire celui qui sert, mais qui sert par amour. Non pas d'un esclavage subi, mais le fait de servir, de s'oublier par amour, pas le plus grand amour que de donner sa vie pour ce qu'on aime, et c'est dans le don total de soi que le Christ assume son humanité et nous montre le chemin de l'humanité. Voilà, ça c'est la base de toute réflexion chrétienne. S'il n'y a pas ça, vous n'avez même pas la peine de réfléchir sur l'intelligence artificielle, sur l'écologie, sur tout ce qu'on voudra. On n'y comprendra rien. Donc il faut partir de cela. Quant à l'encyclique, eh bien, elle a plusieurs parties. La première partie, c'est montrer justement comment la doctrine sociale de l'Église s'est établie dans la pensée de l'Église. Alors, depuis longtemps, hein, Thomas d'Aquin, saint Augustin ont réfléchi. Les deux cités d'ailleurs, puisque le pape est un fils de saint Augustin, il nous parle bien sûr des deux cités. La cité basée sur Dieu et la cité basée sur l'homme. Il reprend un peu cette image dans l'image qu'il prend entre Babel, c'est-à-dire l'homme qui se construit lui-même une cité dans laquelle il domine tout et qui est unifié, qui est plutôt homogène que unifié, c'est-à-dire tout le monde est semblable avec une seule langue, ou bien au contraire le pluralisme des cultures, le pluralisme de la réalité humaine qui fait qu'en travaillant ensemble, et là, il prend l'exemple de Néhémie qui a reconstruit le temple de Jérusalem, non pas tout seul, mais avec, en associant plusieurs réalités, plusieurs personnes, il a reconstruit le temple de Jérusalem. Soit c'est l'illusion de la domination de l'homme, soit c'est de recevoir de Dieu la capacité d'unir les hommes entre eux sans les transformer en clones, si j'ose dire, c'est-à-dire qu'ils sont tous pareils. Voilà. Et donc, il reprend cette image des deux cités qu'il montre autrement par cette image de Babel, la tour de Babel et la reconstruction de Jérusalem, du temple de Jérusalem et de la ville de Jérusalem par Néhémie. Voilà, c'est un petit peu la base. Ensuite, il va parler de la doctrine sociale de l'Église. Comment elle est née? Alors, elle est née depuis toujours, comme je vous disais, mais elle apparaît clairement, c'est le pape Pie XII hein, qui a utilisé le premier ce terme-là. Mais avant lui, bien sûr, il y a le prédécesseur de Léon, c'est-à-dire Léon XIII, qui avait écrit cette fameuse encyclique donc, sur Rerum Novarum. Et évidemment, le pape Léon XIV le cite. Hein. La question des questions nouvelles. Encore une fois, c'est la question nouvelle. C'était quoi la question nouvelle? C'était la question du rapport entre le capital et le travail. Et le capitalisme qui naissait et le travail. Donc, on voit avec les films de Charlot, vous savez, la question ouvrière, les transformations économiques et sociales. Et donc, Léon XIII a commis, comme on dit, cette encyclique Rerum Novarum, pour montrer justement comment, il ne s'agit pas de constater seulement un malaise, hein, parce que ça tout le monde peut le faire, mais comment ces situations sont aussi un lieu de mission pastorale de l'Église, et en les soumettant à un discernement rigoureux, comme il dit, et pour montrer les causes et les issues possibles, parce que c'est ça, il faut montrer un chemin possible, et à la lumière de l'Évangile et d'une vision intégrale de la personne, créée à l'image de Dieu, toujours à la personne. Et si elle est digne, c'est pas parce qu'on lui confère une dignité, on ne sait pas d'où elle vient, hein, mais une dignité parce que l'homme est à l'image de Dieu. C'est-à-dire que même l'homme le plus faible, le plus misérable, le plus méprisable en apparence, est quand même à l'image de Dieu. Et cette image de Dieu ne se perd pas. Et donc voilà, c'est-à-dire que celui qui est riche grâce au capital, ou bien celui qui est misérable en travaillant comme un forcené, eh bien, ils ont la même dignité. Il n'y en a pas un qui est plus digne que l'autre, parce qu'ils sont tous les deux à l'image de Dieu. Et voyez comment on part justement de cette image de Dieu, de la parole de Dieu et de l'Évangile, pour montrer justement l'égale dignité de toute personne, quelle que soit sa condition. Voilà, c'est un petit peu ça. Après, bon, il y a eu beaucoup de choses. Donc, je vous parlais de... Il parle aussi de Pie XI, vous voyez, c'est à peu près... On est en plein 19e siècle, Pie XI... En 20e siècle, Pie XI, Rerum, en prenant le 40e anniversaire de Rerum Novarum, donc Rerum Novarum, c'était à la fin du 19e siècle, et dénonce la concentration du pouvoir économique entre les mains d'une minorité, oui, ça n'a pas changé, et critique la concurrence sans limite que les projets collectivistes. D'un côté, il y a la concurrence sans limite dans le capitalisme, et puis d'un autre côté le collectivisme, qui, dans les deux cas, annihile la liberté et la responsabilité des personnes. Parce que du coup, les personnes ne sont plus responsables. Elles attendent d'autrui ce qu'elles doivent faire. Or, chacun d'entre nous est responsable des actes qu'il pose. Ça, c'est le fondement même de la liberté humaine et de la dignité même de la personne. Et donc voilà, ça c'était les 40 ans de Rerum Novarum. Voilà. Après, qu'est-ce qu'il y a eu? Il y a eu la dénonciation, toujours par Pie XI, des totalitarismes, on voit bien, et la discrimination due à la race. C'est une encyclique parue en allemand. Vous voyez, ce n'est pas un hasard. Hein. Mit Brennender Sorge, c'est-à-dire que justement, il montre comment, en faisant cette encyclique en allemand, donc on sait qui est visé, hein, c'est il dénonce le totalitarisme fondé sur la discrimination de race. Donc vous voyez, l'Église a toujours pris position, mais toujours par rapport à la dignité de l'homme, par rapport à ce qu'est l'homme, et par rapport à son rapport à Dieu. Donc vous voyez, il explique un peu comment ça s'est passé. Ensuite, il y a le Concile Vatican II, mais avant le Concile Vatican II, il y a Jean XXIII, Mater et Magista, qui rappelle que l'Église, son rôle, c'est de relier le ciel et la terre, mais elle ne néglige pas les exigences concrètes, c'est-à-dire, comme l'a dit le pape Léon XIV, la vie quotidienne des personnes et tout le bien humain authentique. Dans Pacem in Terris, encore une encyclique sociale, il montre la dignité de la personne et la reconnaissance des droits et devoirs fondamentaux et propose un ordre de vie en société, fondé sur la vérité, la justice, l'amour et la liberté. Donc vous voyez, à chaque fois, les papes ont écrit. Après, bien sûr, il y a Populorum Progressio de Paul VI, qui montre le développement comme un passage de conditions de vie moins humaines à des conditions plus humaines. Comment on rend plus humaines les conditions de vie des personnes? Parce qu'il y avait quand même des conditions infrahumaines, hein, faut bien le dire, dans certaines circonstances. Donc ça, c'est Populorum Progressio. Et puis, bien sûr, le Concile Vatican II, avec la constitution pastorale Gaudium et Spes. Donc voilà. Alors, il reprend tout ça. Il ne faut pas oublier quelqu'un qui a écrit beaucoup aussi, c'est Jean-Paul II. Jean-Paul II a écrit sur le travail humain. Le travail humain, c'est une lettre encyclique, Laborem Exercens, qui a été publié, alors je sais, en 81. Voilà, sur le travail humain, la dignité du travail humain, comment le travail humain est au service de la dignité de l'homme. Ce n'est pas du tout un esclavage ou quelque chose, c'est le travail qui rend l'homme digne. Et comment il a travaillé ce sujet et en s'appuyant sur le Seigneur, parce que, comme il le dit, le pape Jean-Paul II, c'est celui qui est en Dieu est devenu semblable à nous, c'est Jésus-Christ bien sûr, a consacré la plus grande partie de sa vie sur terre au travail manuel, à son établi de charpentier. Donc voilà, c'est pas rien, hein. Il y a une dignité du travail humain et je pense qu'il faudrait aussi, c'est pour ça que j'avais dit d'ailleurs entre parenthèses au séminariste qu'il fallait qu'il fasse du travail manuel, parce que j'avais dit, voyez, vous rendez compte que le Verbe s'est fait charpentier. Ah ben ça alors, il n'a pas fait Polytechnique ou HEC. Non, il s'est fait charpentier. C'est-à-dire que dans le travail manuel, il y a une dignité de transformer les choses, transformer la matière au service des autres. Jésus a construit des toits pour des personnes, pour protéger des familles. Et c'est pas rien, hein. C'est brillé, il n'a pas fait que de la théorie. Bien sûr, il avait une intelligence supérieure, puisque même à 12 ans, il explique au docteur la parole de Dieu. Donc, il aurait très bien pu se contenter de faire des études intellectuelles. Non, non, non, toute sa vie a été consacrée justement à servir les autres par le travail qu'il fait, le travail manuel. Donc, il y a une dignité du travail qui fait que la personne est digne, et pas seulement le fait qu'il soit à l'image de Dieu, mais cette image de Dieu fait qu'il s'est mis au service des autres. Et concrètement, dans un travail, et en particulier dans un travail manuel. Il y a aussi saint Paul. Il dit qu'il n'a pas cherché à gagner de l'argent sur le dos des autres en vivant. Il a travaillé de ses mains, il fabriquait des tentes, voyez, pour pouvoir gagner sa vie et continuer à évangéliser. Donc il y a cet intérêt particulier de travail humain qui a une valeur éthique Et parce que, justement, celui qui l'exécute, ce travail, est une personne, un sujet conscient et libre, c'est-à-dire un sujet qui décide par lui-même et de lui-même. Ensuite, eh bien, il y a Centesimus Annus, ça toujours Jean-Paul II, il a écrit beaucoup Jean-Paul II, et il a des choses très intéressantes, Jean-Paul II. Il a, sur Centesimus Annus, il a la première structure fondamentale de l'humanité pour une écologie humaine. Vous voyez, ce n'est pas que l'écologie des petites fleurs. Hein. L'écologie humaine, c'est la famille. La famille au sein duquel l'homme, de laquelle l'homme reçoit des premières notions déterminantes concernant la vérité et le bien. Et dans laquelle il apprend ce que signifie aimer et être aimé. Ce que veut dire concrètement être une personne dans le don de soi réciproque de l'homme et de la femme. Donc, vous voyez, ça, c'est un thème cher à Jean-Paul II. Mais il dit des choses aussi intéressantes, vous voyez. Il dit sur la démocratie, vous voyez, l'Église apprécie le système démocratique comme système qui assure la participation des citoyens aux choix politiques et garantit aux gouvernés la possibilité de choisir et de contrôler leurs gouvernants. Enfin bon, ça c'est dans le rêve, hein, parce que c'est pas toujours le cas, mais enfin en admettant que la démocratie c'est quand même ça. Bien, ou les remplacer de manière pacifique lorsque cela s'avère opportun. Et donc, il précise que la démocratie authentique n'est possible que dans un état de droit et sur la base d'une conception correcte de la personne humaine. Et ce qui est intéressant, et là j'ai vraiment souligné, parce que je le cite souvent, je trouve ça très très bon. Parce que la démocratie, on pense que c'est une idée absolue. Ah là, les valeurs de la République, ah la démocratie, oui oui. Mais voilà ce qu'il dit, écoutez bien. Il faut observer que s'il n'existe aucune vérité dernière qui guide et oriente l'action politique, les idées et les convictions peuvent être facilement exploitées au profit du pouvoir. Et là, écoutez bien cette phrase, une démocratie sans valeur se transforme facilement en un totalitarisme déclaré ou sournois, comme le montre l'histoire. Eh oui, donc la démocratie n'est pas un absolu, ça peut devenir un totalitarisme déclaré ou sournois. Et c'est vrai que, comme il le dit, on a des exemples aussi dans notre histoire. Après, il reprécise ce qu'est le principe de subsidiarité, c'est-à-dire qu'une société d'ordre supérieur ne doit pas intervenir dans la vie interne d'une société d'ordre inférieur, lui enlevant ses compétences, c'est-à-dire qu'il faut respecter les niveaux de chacun. C'est-à-dire quand il y a un niveau décisionnel, même s'il y a un niveau supérieur, il n'intervient que si c'est nécessaire par rapport à l'ensemble. Mais il n'intervient pas dans le fonctionnement de quelque chose d'intérêt. Et c'est important parce que ça, on l'oublie volontiers. Donc voilà, enfin bon, je pourrais continuer comme ça, mais vous voyez, le pape Léon reprend tout cela. Alors après, il attaque vraiment sur le sujet. C'est-à-dire, le sujet, c'est l'intelligence artificielle. Et la première, c'est quoi l'intelligence? Alors ça, c'est vrai, hein, c'est quoi l'intelligence? Et ce qui montre, c'est que, il le dit, hein, je le cite, hein, c'est « Il faut éviter l'erreur consistant à assimiler l'intelligence artificielle à l'intelligence humaine. » Oui, eh bien sûr, parce que si l'intelligence artificielle dépasse l'intelligence humaine en termes de vitesse et d'ampleur de calcul, eh bien, cette puissance reste exclusivement liée au traitement des données. Mais ces intelligences ne vivent aucune expérience. Elles ne possèdent pas de corps, elles ne possèdent ni la joie, ni la douleur, ne mûrissent pas dans la relation, ne savent pas de l'intérieur ce que signifie l'amour, le travail, l'amitié, la responsabilité. Elles n'ont pas de conscience morale, elles ne jugent pas le bien et le mal et ne saisissent pas le sens ultime des situations. Et ça, c'est très important. Réfléchissez, il paraît qu'il y a des gens qui tombent amoureux de leur intelligence artificielle, de leur robot. C'est dingue. Mais c'est vrai qu'une intelligence artificielle pourra vous dire des mots d'amour les plus beaux que vous ayez jamais entendus. Mais c'est vrai. Hein. Et du coup, oui. Mais le problème, c'est qu'elle ne vous rachète. Elle ne vous aimera pas. Elle vous dit des mots d'amour, mais elle ne vous aime pas. C'est comme si je demande à l'intelligence artificielle, ChatGPT, donne-moi une prière par Jésus envers le Père. Il va me sortir une superbe prière. Mais jamais, jamais, jamais, vous m'entendez, l'intelligence artificielle ne priera. Moi, je prie, parce que je suis une personne et que j'entre en relation. Mais l'intelligence artificielle, elle vous donne un ensemble de données basées sur des statistiques, c'est tout, mais elle est incapable d'aimer, incapable de prier, etc. Et donc, voilà, et c'est important qu'il dise ça, parce que quelquefois, justement, on croit que l'intelligence artificielle Et c'est une intelligence comme la nôtre. Pas du tout. Ensuite, bon, je fais vite, hein, mais il parle aussi de ce qui nous est propre, voyez. L'humanité, c'est aussi, et comme il dit, les martyrs du quotidien. Ceux qui soignent, qui accompagnent, qui éduquent, consolent sans faire de bruit, comme les parents, les infirmiers, les médecins, les bénévoles, les personnes qui restent aux côtés d'une personne âgée ou d'un exclu. Leur témoignage, dit-il, montre que le bien ne se fait pas de manière automatique, mais qu'il exige de la persévérance, de la mémoire et une conversion qui rend capable de recommencer même après les défaites. Ah ben voilà, c'est ça. Hein. Et ce qui est important, il montre que justement c'est dans la limite qu'apparaît l'humanité. Voilà, tout ce qui apparaît comme une limite, parce que effectivement, avec l'intelligence artificielle, on va dire, on va dépasser les limites, on va transformer l'homme, on va faire l'homme augmenter, le transhumanisme. Mais justement, on va perdre notre humanité. Qu'est-ce qui fait notre humanité? Et là, le pape le dit très précisément, tout ce qui apparaît comme une limite, incapacité, maladie, vieillesse, souffrance, vulnérabilité, tend à être perçu avant tout comme un défaut à corriger, plutôt que comme un espace où l'humain mûrit et s'ouvre à la relation. Or, nous devons nous rappeler que l'humain ne s'épanouit pas malgré la limite, mais souvent à travers la limite. Voilà, et je pense que ça, c'est très, très important. On voit bien que c'est au travers de ce que nous avons à vivre et comment nous le surmontons que nous percevons quelque chose de notre humanité. Moi, je vois les gens, j'ai déjà dit raconter ici, hein, que des gens avec lesquels je vis, qui sont passés par des épreuves épouvantables, de la drogue, de la prison, de l'alcool, de la rue, etc., sont beaucoup plus compréhensifs que les autres par rapport à leurs frères et sœurs, qui des fois, bon, paraissent insupportables dans leur caractère ou leur façon de se comporter. Mais quand on est passé soi-même, même par des épreuves extrêmement lourdes, eh bien, on a un cœur beaucoup plus compréhensif. Et donc, c'est ça qui nous fait humains. Ce n'est pas le fait de savoir plein de choses et d'être le plus parfait intellectuellement. Non, non, non, non. C'est cette capacité de compréhension dans la relation, voyez. Parce que nous sommes des êtres de relation et c'est cette relation qui nous rend humains. Avec une intelligence artificielle, je n'aurai jamais de relation. Ça sera l'illusion d'une relation, mais ça ne sera pas une relation. Et donc, je ne serai pas une personne humaine. Voilà.
3: Merci, Monseigneur. Alors, nous avons un auditeur qui nous pose une question précise. Alors, je le cite en lisant Magnifica Humanitas. Je me rends compte que l'accent est souvent mis sur la dignité humaine, le droit des travailleurs, des migrants et des personnes en situation de pauvreté. Je trouve que cela est tout à fait juste et important, car il est essentiel de rappeler la dignité de chaque personne et de protéger les plus vulnérables. Pour autant, la doctrine sociale de l'Église enseigne que les droits et devoirs sont étroitement liés. Je me demande donc comment cette encyclique

0: liberté, il n'y a pas, de droit, rien du tout. La liberté, c'est ce qui nous rend responsables. Je peux poser des actes en liberté dont je suis responsable. Si je suis responsable des actes que je pose, eh ben, ça veut dire que j'ai des devoirs, évidemment. Et les devoirs sont premiers par rapport aux droits. Je n'ai des droits que parce que je suis un homme responsable, c'est-à-dire que j'ai des devoirs. Et oui, bien sûr, ça va de soi. Je suis au service. Quand on dit que l'homme est justement à l'image de Dieu, c'est-à-dire qu'il est au service, c'est ça qui le rend digne, tout ce que j'ai dit avant correspond à cela, il a bien sûr des devoirs parce qu'il est un homme responsable. S'il n'y avait pas de liberté, vous savez, quand je sais pas, le crocodile mange je ne sais pas quoi qui est sur la berge, quand il mange la biche ou je sais pas, enfin l'animal, l'élan qui est sur la berge, ben, il n'est pas responsable, il mange, c'est tout, il est soumis à des conditionnements qui font que... Alors que nous sommes responsables, nous avons un cortex associatif et un cerveau préfrontal qui nous permet le discernement, de faire un choix. Et dans la Bible, c'est dès le départ, hein. En Deutéronome, je mets devant toi la vie et la mort, je mets la vie et le bonheur, la mort et le malheur, tu choisiras la vie, c'est tu choisiras, c'est bien... effectivement un impératif, mais qui s'adresse à une liberté. Donc il y a une responsabilité, et cette responsabilité entraîne nécessairement des devoirs. Ça, il ne faut pas l'oublier, en effet. Mm-hmm. Merci, cher auditeur.
1: Merci, Monseigneur. Nous arrivons au terme de notre émission. Merci pour vos éclairages, merci de nous avoir expliqué cette magnifique encyclique. Nous vous souhaitons à tous de bonnes vacances, chers auditeurs, un bon été reposant et ressourçant, avec des temps de rencontre, en famille, entre amis, sans oublier le Seigneur.
0: Merci. Oui, bonnes vacances à tous. Merci Marie-Laure.
1: Au revoir.
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0: La CIVIS, la Commission indépendante sur l'inceste et les violences sexuelles faites aux enfants, annonce dans un rapport de 2023 le chiffre effrayant de 160 000 enfants victimes par an. Alors pardon, parce que oui, c'est un sujet difficile dont on va parler aujourd'hui, mais c'est un sujet qui est prégnant dans notre société et on ne peut pas toujours se voiler la face. Christelle Morin, bonjour.
1: Bonjour.
0: Vous êtes psychologue et entre autres, vous animez des groupes de parole dédiés aux victimes d'inceste à l'hôpital de Laval.
1: Oui, depuis 2025.
0: Alors déjà, est-ce qu'il faut peut-être rappeler la distinction à faire entre inceste et pédophilie ?
1: La particularité de l'inceste, c'est qu'on a un lien de parenté ou d'ascendance, en fait. Ça peut être un frère, un cousin, un père, un grand-père. Ça reste dans le milieu familial, ou en tout cas dans l'entourage proche. Que la pédophilie, ça va plutôt être un adulte qui va être attiré sexuellement par un enfant.
0: Alors on verra peut-être...
1: Pardon. Et dans l'inceste, on n'a pas forcément toujours affaire à des pédophiles. Puisque la pédophilie induit une attirance sexuelle et que l'inceste est plus, là je rejoins Dorothée Ducie, de l'ordre de la domination, plus que de la sexualité.
0: Alors c'est ça, peut-être qu'on aura l'occasion de voir, même si là on va plus se concentrer sur les victimes d'inceste et pas forcément sur les auteurs, parce que ça pourrait être l'objet d'une autre émission, mais... On va d'abord porter notre attention sur ces victimes. 160 000 enfants victimes par an, victimes d'abus sexuels, pas forcément que d'inceste.
1: Ça représente à peu près, sur une classe classique d'école, 3 enfants dans la classe à peu près. Donc les chiffres, ils sont là. Ils sont assez simples, mais ils sont assez effrayants. 3 enfants dans une classe. Donc pour tout parent qui va chercher son enfant à l'école, il y a 3 camarades de classe qui sont victimes, peut-être le leur d'ailleurs, je ne sais pas. Mais c'est assez effrayant.
0: Y compris en Mayenne.
1: Oui.
0: Oui. Il n'y a pas de raison d'être épargné.
1: Pas moins ou plus touché, c'est pareil.
0: Ouais, pas plus touché non plus, parce que parfois on disait que les milieux ruraux pouvaient être plus touchés.
1: Alors, pas à ma connaissance, et là on est sur des chiffres qui mettent en avant ceux qui ont parlé. Beaucoup ne parlent pas. Dans certains milieux un peu aisés, par exemple, c'est pas forcément plus parlé que ça non plus. Où c'est assez maintenu sous silence, donc ça fait peut-être partie des chiffres qui ne sont pas là.
0: Ces chiffres sont entourés quand même d'une grande inconnue.
1: Il y a beaucoup de silence. Le silence est très important dans la problématique de l'inceste.
0: Ouais. Oui. Et justement, Christelle Morin, c'est un sujet qui a très longtemps été tabou, l'inceste. Comment est-ce que cette parole sur l'inceste s'est libérée ?
1: Je pense qu'elle s'est libérée en deux temps. Il y a eu la libération de la parole il y a quelque temps des enfants qui étaient de plus en plus écoutés. Après, l'affaire d'Outreau a fait du mal puisque la parole des enfants a été très remise en question. Et là, on commence quand même à reprendre en compte, en tout cas, on prend conscience qu'il faut à nouveau reprendre faire attention à la parole de l'enfant, l'écouter. Et puis, alors après avec des précautions bien évidemment, mais voilà, apprendre à écouter l'enfant qu'on incite à parler mais qu'on n'écoute pas. Donc il y a eu deux temps, je trouve. Il y a eu, il y a une petite dizaine d'années après, il y a eu l'affaire d'Outreau qui a
0: cassé un peu
1: la prise en compte de la parole de l'enfant. Et là, de nouveau, ça émerge de plus en plus. On le voit dans les actualités où les gens se mobilisent pour que justement les enfants soient écoutés un peu plus quand ils parlent, notamment avec tout ce qui est le périscolaire ou autre.
0: On a pu entendre ça et là, sans que ça soit forcément quelque chose... comment dire ? Je pense que c'est quelque chose qui est très choquant à entendre, mais en même temps qui n'était pas forcément plein de mauvaises intentions, que le fait qu'on en parle, qu'on mette ce sujet sur la place publique, a pu renforcer la notion de traumatisme. Est-ce que, par exemple, il y a 100 ans, on n'en parlait pas de l'inceste, de mon point de vue. Vous me corrigez toujours si je me trompe. Mm-hmm. Christelle Morin, c'est vous la spécialiste. Mais on n'en parlait pas. Et du coup, est-ce que c'était moins traumatisant pour autant ?
1: Alors, pour les victimes directes, je pense que... On peut le voir comme ça, dans le sens où, effectivement, comme c'était vécu comme quelque chose de normal, fallait s'y faire. Et du coup, c'était plutôt habituel. Il n'y avait rien de particulier. Donc, effectivement, c'était peut-être moins traumatisant. Et en même temps, quand on est mis en position d'objet de satisfaction de l'autre et qu'on est lié en tant que sujet. Alors, je ne sais pas, je n'étais pas là et je n'ai pas fait une étude anthropologique comme Madame Ducie. Mais je ne sais pas s'il n'y avait pas des symptômes qui passaient plutôt plutôt à la trappe et qu'on ne voulait pas voir.
0: C'est plus dans
1: c'était
0: ce,
1: plus
0: dans
1: ce sens-là passé sous silence, je pense.
0: Et alors, Christelle Morin, je disais tout à l'heure que vous animiez des groupes de parole à l'hôpital de Laval. Et on va partir de cette expérience-là que vous avez.
1: C'est un espace de parole ouvert uniquement aux victimes. Donc les victimes qui sont passées auteurs de faits ne peuvent pas participer à ce groupe puisqu'on n'est pas sur la même configuration. Où ces personnes peuvent venir partager leur expérience, alors sur ce qu'elles ont vécu, mais sur aussi comment aujourd'hui elles vivent leur vie avec cette expérience vécue, comment elles le gèrent au quotidien, comment les liens familiaux fonctionnent avant et après la révélation, le dépôt de plainte par exemple. On peut avoir aussi des questionnements sur est-ce qu'il est bénéfique de porter plainte ou pas. Enfin voilà, elles ont des échanges les personnes qui sont présentes à ce groupe ont des échanges d'expériences, de vécu qui les font cheminer.
0: Vous dites elles hein, parce que ce sont des personnes ou parce que c'est une majorité
1: alors,
0: de femmes.
1: Alors parce que ce sont des personnes. Après c'est majoritairement des femmes. On a des hommes, mais c'est majoritairement des femmes.
0: Et si on dit un tout petit mot sur les auteurs, hein, ce sont majoritairement des hommes. C'est un peu le schéma classique que l'on a.
1: Statistiquement oui, je crois que c'est 96 ou 98%. Oui. Ça veut dire qu'il y a quand même 2 ou 4% où c'est les femmes.
0: Ouais. Alors, vous avez évoqué une chose très intéressante. On y reviendra tout à l'heure, peut-être, hein, dans les séquelles des victimes qui peuvent être également auteurs. Je voulais d'abord aborder avec vous quelque chose qui est parfois très déconcertant. C'est cette sorte de... Le fait que la victime n'a pas forcément conscience tout de suite et qu'en fait, ça peut ressurgir longtemps après. C'est un souvenir qui peut revenir à la mémoire longtemps après.
1: Oui. Là, on est plutôt sur l'amnésie traumatique, c'est-à-dire que quand l'événement il est trop fort émotionnellement, le cerveau, la personne le rejette, quoi. Et elle fait comme si ça n'était pas passé parce que le cerveau n'est pas en capacité de gérer quoi que ce soit. Et du coup, faire comme si ce n'était pas passé, que c'était... Voilà, ça permet à ces personnes de faire leur vie, en fait. On a des personnes qui, effectivement, l'amnésie se révèle. C'est une défense, hein, l'amnésie. Ça permet, quand on regarde bien le parcours de vie des gens où l'amnésie se lève à un moment donné, c'est que, par exemple, moi, j'ai des femmes dans mon groupe qui, grâce à cette amnésie, ont pu avoir une vie de famille. Elles ont pu rencontrer un homme, lui faire confiance, faire des enfants avec cet homme et lui laisser à cet homme cette place de père. Que si elles avaient eu la notion et la pleine conscience de leur vécu d'inceste, ce monsieur n'aurait pas eu cette place de père, clairement. Donc l'amnésie est une défense qui a permis à ces personnes d'avoir une vie telle qu'elles auraient pu la souhaiter, et puis d'avoir un lien avec un homme et un papa tout à fait normal. Donc c'est une défense assez intéressante, et qui je comprends en quoi elle peut être très déconcertante pour le grand public, hein, que ça se lève comme ça, mais ouais, c'est une défense. Et puis il y a aussi le fait que quand même dans l'inceste, on est sur... Il y a deux dimensions dans l'inceste, il y a l'incestuel et l'incestueux. L'incestueux, c'est le passage à l'acte, il y a l'agression sexuelle concrète, mais avant... Il y a surtout le climat incestuel qui s'installe, le climat de domination où il n'y a aucune place, aucun cadre. C'est-à-dire que vous avez des parents qui peuvent très bien parler de sexualité devant un enfant, regarder du porno devant les enfants, leur faire des commentaires sur leur corps qui se transforme à la puberté avec la poitrine, enfin voilà. Et ça, en fait, quand l'enfant grandit dans ce climat-là, c'est sa référence. Et tant qu'il n'est pas confronté à l'extérieur, et c'est pas forcément des choses qu'on parle très tôt avec les copains, il sait pas que ça se passe pas comme ça partout ou ailleurs, et du coup le trauma va faire effraction quand l'enfant va comprendre que c'est pas normal. En fait, tant que c'est normal, même si c'est dérangeant, presque il s'y adapte, et c'est quand il se confronte au monde réel et qu'il comprend que non, en fait ça se fait pas et que c'est pas normal, là il comprend qu'il y a quelque chose de particulier, et là il peut comprendre l'impact du trauma et de ses agressions. En fait, les études montrent que en fait quand un enfant grandit dans un climat incestuel qui est acte et pour un autre enfant qui a un climat incestuel et un acte incestueux, les symptômes en termes de psychotraumatisme, de troubles de stress post-traumatique sont les mêmes. En fait, on a les mêmes dégâts, même s'il n'y a pas d'acte de passage à l'acte. Ouais. Mm-hmm. Donc, le climat incestuel est vraiment destructeur, au même titre que le passage à l'acte, en fait.
0: Ouais. Mm-hmm. Merci, Christelle Morin, parce que c'est quelque chose qui n'est pas souvent abordé
1: c'est
0: et dont on n'a pas conscience,
1: dans effectivement.
0: Effectivement,
1: c'est tout. C'est pour ça que Dorothée Ducy, je pense, je trouve que son titre, Le berceau des dominations, est très vrai. C'est-à-dire que c'est dès l'enfance, en fait, il y a un espèce de climat de domination, d'emprise dans le milieu familial qui permet aussi ce passage à l'acte, parce que l'auteur sait que ça va rester sous silence puisqu'il domine. Cette systémie familiale est dominée. Et donc, il ne craint pas grand-chose en termes de verbalisation de ce qui se passe à l'extérieur.
0: Mmh. Est-ce que, justement, cette emprise est une caractéristique quasiment omniprésente de gestes incestueux?
1: Oui. Très rare qu'il y ait des actes incestueux sans avoir un climat incestuel au préalable, oui.
0: Ça, c'est quand les actes sont commis par un adulte. Dans le cas d'un acte peut-être commis par un frère, par un cousin ou par un enfant, un jeune en fait d'âge plus petit, enfin plus...
1: La loi du silence est la même, en fin de compte, on s'aperçoit que quand on dénonce le frère ou le cousin, la famille invoque le silence en disant il ne faut pas faire de vagues. Donc
0: oui, c'est ça, l'emprise en fait, elle est familiale, elle n'est pas forcément...
1: Elle n'est pas dans la famille nucléaire du papa et de la maman des enfants, elle est sur le rayonnement familial global.
0: Oui, quand vous parliez d'emprise, je pensais plus au fait que l'auteur puisse rendre complice, l'enfant complice et coupable aussi d'avoir eu ce désir de geste incestueux.
1: Alors, il le rend coupable, alors non pas parce que l'enfant a eu le désir du geste, mais en tout cas, il n'a pas dit non. Parce qu'un enfant de 6 ans, 8 ans, 10 ans ne dit pas non. Parce qu'il veut... forcément, l'auteur ne va pas lui dire « on va faire un acte sexuel, est-ce que tu es d'accord ?» Il lui impose des gestes sous couvert de jeu, sous couvert de plein de trucs. Et en fait, l'enfant ne dit pas non. Et ça suffit à valider, en fait. Il y a un truc intéressant à noter, c'est que pour les incesteurs, ils ne sont pas des violeurs. Parce que les violeurs, c'est des salauds. Que les incesteurs, l'enfant n'a pas dit non, quand même. Donc, ils respectent... Vous voyez, ils ont une grille comme ça de lecture qui fait qu'effectivement, ça rend l'enfant coupable parce qu'il n'a pas dit non et que s'il le dit, c'est lui qui va se faire disputer par les parents et c'est lui qui va être coupable en fait de quelque chose. Et c'est déjà le mécanisme, il est enclenché en fait. Donc oui, l'enfant, il porte cette responsabilité, même s'il est victime, c'est ce qui fait qu'il ne va pas parler tout de suite. Même quand vous avez un enfant qui sort des toilettes en disant « mon cousin, il m'a touché là », souvent, ça, c'est banalisé par les adultes qui sont autour par... du touche-pipi, des jeux d'enfants, alors qu'en fait, ça n'est pas tant que ça, des jeux d'enfants, finalement.
0: Dans ces groupes de parole aussi, justement, qu'est-ce que vous pouvez mettre en avant comme traumatisme, comme séquelles, en fait, par ces enfants qui ont été victimes de gestes incestueux ou de climat incestuel?
1: Alors, si je me base sur le retour d'expérience des personnes qui participent au groupe de parole, on a beaucoup de maux du corps, beaucoup de pathologies du corps, des douleurs, des maladies chroniques. Le rapport aux autres peut être compliqué aussi. Et puis souvent, c'est un problème de relation avec la famille, où quand vous parlez, vous n'allez plus dans le sens... du fonctionnement familial, vous ne suivez plus le mouvement et du coup vous êtes celui qui fout le bordel parce que vous prenez pas le même chemin que tout le monde et du coup vous créez des conflits là où avant ça se passait bien.
0: Ouais, c'est celui qui rompt l'unité familiale.
1: Exactement, c'est le paradoxe, mais oui. Et la problématique elle est souvent là parce que du coup c'est compliqué d'être en lien avec l'autre quand il ne vous prend pas forcément en compte, quand il souhaite que vous soyez comme ça, mais pas comme vous êtes vous. Enfin, il y a quelque chose de l'ordre de la non-acceptation de l'enfant, est devenu adulte tel qu'il est, quoi.
0: Ça veut dire qu'il y a finalement ce qui pèse aussi sur la victime, c'est aussi la complicité de l'entourage qui n'a pas commis de geste, mais qui est complice en souhaitant garder le silence finalement.
1: Oui, oui. Et quand la personne parle et qu'elle révèle les faits, elle met aussi à mal toutes ces personnes qui savaient et qui n'ont pas dit.
0: On parlait aussi des sentiments peut-être un peu ambivalents quand même pour la victime vis-à-vis de l'auteur. quand l'auteur, par exemple, est le père. Il y a pas mal de littérature qui dit que finalement, c'est comme si le père était deux, ou l'oncle, ou le grand-père étaient deux personnes différentes. Il y a celui qui nous fait du mal, et puis celui qui est dans la vie quotidienne, tout à fait normal, un père affectueux, aimant, qui prend soin, qui emmène faire du sport, qui est un bon père de famille. Il y a cette ambivalence, en fait, qui doit être compliquée à gérer pour la victime.
1: Oui, ça c'est un sujet, effectivement, qui est assez récurrent, parce que c'est valable pour les situations où en fait, finalement, l'agresseur est un proche qui était très, enfin, à côté très affectueux, très effectivement, il prenait soin, il jette des bonbons, il fait des guillis, il joue, il est très présent. Et effectivement, il a cet aspect un peu sympa quand même. Et à côté, on a l'aspect de l'agresseur. Ouais. Donc, c'est vrai que pour les victimes, ça peut être compliqué de détester complètement. Parce que parfois, ils peuvent pas nier qu'il y a eu des bons moments quand même. Et c'est aussi ce que renvoie l'entourage. C'est, oui, mais il a été gentil. Bah oui, enfin, il n'est pas agresseur H24, bien évidemment. Mais n'empêche que dans le fond, c'est un agresseur quand même. Et on ne peut pas s'empêcher, en tout cas moi, de me dire que est-ce qu'il était vraiment gentil ou est-ce que ça faisait pas partie du
0: système qu'il a mis en place.
1: Du système qu'il a mis en place pour un peu noyer le poisson et faire ce qu'il avait à faire en toute tranquillité. Cette question est surtout récurrente par rapport à des parents, finalement, mais même par rapport à la maman qui, par exemple, j'ai des histoires en tête, là, l'ambivalence est plus sur le positionnement de la maman qui, à la fois, ne pouvait rien faire parce que c'est pas l'agresseur, et en même temps, elle pouvait pas savoir... Enfin, c'était impossible qu'elle sache pas, et en même temps, elle a rien dit. Donc, et elle a rien fait. Donc là aussi, c'est compliqué parce que les victimes peuvent en vouloir aux complices qui n'ont rien fait. Et en même temps, c'est pas eux qui ont fait, mais en même temps, ils n'ont rien fait alors qu'il y a de grandes chances qu'ils savaient, quoi. Même s'ils s'en défendent, parfois, il y a des choses où les victimes sont persuadées que les complices savaient. Et effectivement, cette complicité, elle est dure à avaler aussi, quoi.
0: Et finalement, est-ce que c'est pas aussi cette ambivalence de sentiments et même de sentiments par rapport à soi qui peut être traumatique et compliqué à réparer, à restaurer?
1: Et se remettre beaucoup image. En question, ouais. Effectivement, sur quelle valeur j'ai, qu'est-ce que je vaux, si aux yeux de mes parents, enfin, j'étais qu'un objet, que je n'avais pas suffisamment de valeur pour qu'ils interviennent et qu'ils me défendent, quelle valeur j'ai aux yeux des autres? Parce que l'enfance grandit à travers le regard parental, et c'est assez binaire, un enfant, soit les parents sourient et c'est grâce à lui, soit les parents ne sont pas contents et c'est de sa faute. Et quand on grandit avec ce système-là, et qu'on s'aperçoit que du coup on n'a pas été assez bon, ou on n'a pas eu assez de valeur, on n'a pas été suffisamment aimable pour que nos parents nous défendent sur un truc aussi grave, bien évidemment que les inconnus de l'extérieur vont nous accorder aucune valeur. Donc c'est aussi en ça que le lien à l'autre, il est compliqué, parce que si les gens qui sont supposés un peu d'office comme nos parents et notre famille nous aimaient, nous aiment pas, ça veut dire quand même qu'on est sacrément pas bon, pas aimable, et du coup, c'est pas les gens qui nous connaissent pas qui vont nous aimer. Mmh. Donc le lien à l'autre, il est compliqué derrière, oui, effectivement.
0: Alors on va peut-être pas parler aujourd'hui, parce que le temps nous presse, hein, de l'accueil au niveau judiciaire et sociétal, hein, parce que ce serait encore un autre sujet. Dans les 3 minutes qui nous restent, hein, Christelle Morin, je voudrais que vous nous disiez si c'est possible de réparer ces traumatismes-là. Alors peut-être que vous allez me dire qu'on vit toujours avec cette blessure qui se cicatrise, grâce à ces groupes de parole.
1: Alors, je ne sais pas si c'est grâce à ces groupes de parole. En tout cas, je pense que ça y participe. Oui. Sinon, on ne serait pas aussi nombreux à revenir. Mais je pense qu'il est possible de réparer. Mais effectivement, l'image de la cicatrice est très intéressante, parce qu'elle reste, en fait. C'est pas... il ne s'est pas rien passé, il s'est passé quelque chose, il y a une cicatrice.
0: Et c'est important de pouvoir le dire.
1: Voilà,
0: déjà,
1: mais c'est important aussi de comprendre qu'une fois que la cicatrice, elle est là, bon, elle nous rappelle qu'il s'est passé quelque chose. Maintenant, elle est plus aussi douloureuse qu'avant. Et en cela, ça se répare.
0: En même temps, ça ne veut pas dire qu'on peut dire à une victime de viol, « Bon, bah maintenant, c'est bon, tu passes à autre chose. » Parce que ça, c'est des phrases qu'ont entendues les victimes d'inceste, et qui est insupportable, en fait, de
1: non,
0: dire, « Allez, c'est bon. »
1: On ne peut pas passer à autre chose.
0: Hein, c'est on ne pas... peut pas.
1: Non, on ne peut pas faire comme si de rien n'était. Et l'idée, c'est de faire malgré cette expérience qui est arrivée dans votre vie. Voilà, la vraie résilience, elle est là, c'est l'intégrer et faire malgré ça, vous pouvez avoir des choses chouettes dans votre vie. Mais c'est pas effacer ça et passer à autre chose. On ne peut pas dire ça aux gens.
0: S'il fallait retenir deux choses peut-être, Christelle Morin, de cet entretien, ce serait peut-être que, d'une part, pour les victimes, elles ont des lieux où parler, même si c'est longtemps après. Elles peuvent être toujours entendues.
1: Oui, vous avez les cabinets de psychologues, vous avez la gendarmerie, il y a des associations.
0: Et c'est important de dire, oui, de ne pas se dire, tiens, ben, j'ai vécu avec ce secret enfoui dans mon subconscient pendant 20 ans, 30 ans, 40 ans, je peux continuer comme ça.
1: Si le secret est révélé, c'est qu'il faut faire autrement. C'est qu'il est temps, d'intégrer, de faire le travail nécessaire pour intégrer cet événement-là dans son parcours de vie. Si l'amnésie, elle s'est levée, c'est qu'il est temps de le traiter.
0: Et donc pour ça, il y a entre autres donc, les groupes de parole pour lesquels il faut s'inscrire. L'adresse, c'est psychotrauma53@chlaval.fr. On le mettra sur notre site internet. Et puis, j'ai une toute dernière question quand même, Christelle Morin, par rapport à l'action en justice et au dépôt de plainte qui n'est pas forcément systématique. Les victimes, ils peuvent renoncer à faire une action en justice. Oui, je vois votre tête. C'est souvent que les victimes, une fois qu'elles ont pris conscience, veulent aller en justice ou qu'elles préfèrent...
1: Je pense que le dépôt de plainte, il est aussi en fonction de ce que les victimes attendent en termes de reconnaissance et de ce dont elles ont besoin. Quand vous avez des faits qui se lèvent ou qui sont révélés 30 ans après, bien évidemment que la justice, au niveau des preuves, elle ne va pas avoir beaucoup de preuves. Donc forcément qu'il y a une grosse probabilité de classement sans suite. Et du coup, c'est de l'énergie, c'est de l'investissement, c'est de émotionnellement c'est compliqué, c'est chargé. Bon, quand on sait que, vu le délai, il n'y aura pas forcément de preuves qui ira corroborer les paroles, certaines personnes, moi j'ai pu les entendre dire, ça sert pas, c'est pas ça que je veux. Et puis c'est pas ça que je veux, en fait.
0: Oui, c'est ça.
1: C'est surtout
0: que
1: la reconnaissance, elle veut, je vous entends et je prends en compte ce que vous dites. Après, la décision judiciaire, quand les faits sont un peu lointains, elles ne sont pas surprises quand elles reçoivent le courrier de sous-classement sans suite. Oui. Mais c'est important quand même que quand elles décident d'aller porter plainte, elles puissent le faire. Parce que même si en France, les autorités judiciaires n'ont pas le droit de refuser un dépôt de plainte, ça se fait quand même. Et du coup, quand vous allez au commissariat, quand vous avez le courage d'aller au commissariat ou à la gendarmerie, peu importe, et que on vous dit « non, on ne va pas prendre votre plainte »,
0: parce qu'il y a prescription, par exemple.
1: Alors, parce que c'est trop loin. Là, non, en fait, ça, c'est pas possible. Et en plus, c'est pas dans le droit français. Mais enfin bon, c'est une autre violence de la société qui est très violente, en fait. Alors que si on prend la plainte et qu'effectivement, elles savent bien qu'il n'y aura pas de preuve derrière. Elles avaient 8 ans quand elles se sont fait violer, donc elles en ont 30, il n'y a plus de preuves. Mais il n'empêche que la parole, elle est entendue, et ça, c'est déjà réparateur.
0: Juste un mot sur justement cette action en justice qui a été évoquée là au moment de l'été. Beaucoup ont réclamé que la perpétuité soit la peine vraiment prononcée dans les cas d'atteinte sexuelle aux enfants. Certaines victimes, notamment d'inceste, on peut dire que du coup, si cette perpétuité est instaurée vraiment, peut-être que la crainte de dénoncer son parent, chose qui est déjà pas facile à faire, peut-être que le risque de cette perpétuité peut empêcher des victimes de porter plainte.
1: Je suis pas sûre d'avoir un avis là-dessus, mais quand on sait que le parent qu'on va dénoncer risque la perpétuité, est-ce que ça va les empêcher ? J'avoue, je sais pas, parce que ça me dérange aussi de penser que parce qu'elles savent qu'ils risquent pas grand chose, c'est moins grave si elles portent plainte. Ça me dérange un peu cette idée-là. Donc,
0: oui,
1: faut aussi que l'inceste et les agressions sexuelles en général soient punies plus sévèrement. Donc, enfin, c'est mon avis, mais je sais pas.
0: Et si j'avais quand même une question, j'avais dit qu'on reviendrait dessus. Vous avez parlé des victimes qui deviennent auteurs.
1: Oui.
0: Est-ce que c'est quelque chose aussi qui peut effrayer les victimes, en fait, d'avoir peur de se lancer dans une fuite de famille en ayant peur de reproduire des gestes
1: Oui, alors ça, c'est quelque chose qui est ressorti dans le groupe plusieurs fois, alors plutôt au niveau des garçons, effectivement, mais la peur de se dire, moi j'ai vécu ça, je vais le reproduire automatiquement, en fait.
0: Est-ce qu'il y a un automatisme? Est-ce qu'il y a des proportions?
1: Non, c'est pas automatique. Non. Toutes les victimes d'inceste ne deviennent pas auteurs de faits. Donc non, c'est pas quelque chose d'automatique. Je pense que c'est une grille de lecture sur la compréhension du passage à l'acte. Après, c'est pas parce qu'on comprend qu'on accepte, mais Voilà, ça peut être une grille de lecture, ça peut se construire dans un parcours de vie, ça peut expliquer, mais pour les victimes que je rencontre, en tout cas, moi, je trouve ça assez dérangeant, et c'est pour ça que le groupe, il n'est pas ouvert aux victimes qui sont passées auteurs, parce que ce serait inentendable pour elles d'entendre que, enfin, ils sont passés auteurs parce qu'il y a, en tout cas, c'est un raccourci qui fait souvent, et le fait qu'ils soient passés auteurs de fait parce qu'ils ont été victimes, ça, c'est inentendable pour les victimes qui ne sont pas passées auteurs.
0: Merci beaucoup, Christelle Morin. Je retiendrai quand même aussi ce chiffre de 3 enfants sur une classe de 30. Mmh. Et c'est effectivement complètement effrayant, mais peut-être que les choses vont changer aussi avec le fait d'en parler de plus en plus. Peut-être que les auteurs vont prendre conscience davantage de l'interdit.
1: C'est à souhaiter. Ouais.
0: En tout cas, merci beaucoup pour les victimes, en tout cas, qu'elles sachent qu'elles peuvent être entendues donc, dans les associations. Il y a beaucoup d'associations en Mayenne. Éventuellement, elles peuvent nous appeler et puis peut-être qu'on mettra sur notre site internet quelques noms d'associations. Et puis, on rappelle cette adresse mail pour s'inscrire au groupe de parole psychotrauma53@chlaval.fr, le centre hospitalier où vous animez des groupes de parole le premier mardi de chaque mois. Merci beaucoup, Christelle Morin.
1: Avec plaisir. Merci de m'avoir reçue.

0: 23h.
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10: Depuis quelques années, je me balade avec un micro pour donner la parole à tous les gens que je rencontre, ceux que je trouve inspirants. Et j'ai récemment rencontré Florian, qui fait partie de ces gens qui mènent une vie alignée. D'abord prof de maths, Florian a décidé de se rapprocher de la nature et est devenu bûcheron sylviculteur. Florian fait partie de ceux qui créent leur réalité. Il se définit comme un aventurier explorateur du corps humain, qu'il considère comme un territoire fascinant à découvrir. Dans cette première partie de l'émission, Regarde ailleurs, Florian revient sur son parcours et nous présente sa vision holistique de l'être, qui se définit par un corps, une âme, mais aussi un esprit. Florian Gomet, G-O-M-E-T, Florian Gomet avec moi dans mon salon, dans les mains du thym qui vient du jardin. C'est ce que tu m'as demandé, c'était ta requête. Je dis Florian, est-ce que tu veux du thé? Tu m'as dit plutôt une plante qui pousse dans ton jardin. Donc je pense qu'on comprendra pourquoi un peu plus tard dans l'émission. Apparemment tu es assez sensible à ce que tu mets dans ton corps en termes d'alimentation. Tu expliquais lors d'une de tes conférences que le thé et la théine n'est pas forcément quelque chose que tu consommes. On verra aussi pourquoi dans cette émission. Mais avant d'aborder le côté santé, hein, je t'ai découvert lors d'une conférence, d'une projection, quand tu as projeté ton film La Marche sans fin, où tu racontes un petit peu une aventure de jeuneur, où tu as marché pendant une douzaine de jours à travers les montagnes du Canada sur un trail, le Canon Trail, donc un trail sans manger sur plusieurs journées de marche. Suite à quoi, je t'ai proposé de venir ici dans mon salon pour en savoir un peu plus sur ton histoire de vie, sur ton parcours. Donc Florian, à toi la parole, qui es-tu et comment as-tu commencé à voyager? Qu'est-ce qui t'a amené pour la première fois à te mettre en mouvement sur les routes du monde?
11: Alors je suis un bourguignon de 36 ans qui a commencé sa carrière professionnelle dans l'éducation nationale. Et j'étais passionné à ce moment-là d'astronomie depuis l'enfance. Et mon rêve, c'était vraiment d'explorer, de comprendre l'univers, d'en connaître un maximum sur la vie, le sens qu'on peut lui donner, le miracle qui se cache derrière. Et c'est vraiment ça qui m'a guidé, qui m'a poussé à faire des études, classe préparatoire, et puis dans le milieu scientifique. Et puis dans le milieu enseignant, je ne me suis pas retrouvé à ma place. Et dans la société en général non plus, j'avais beaucoup de mal à trouver ma place. Je donnais pas vraiment de sens au schéma, au rêve qu'on nous proposait. Et donc, quand j'ai donné ma démission à l'éducation nationale, ma vie qui alors jusqu'à présent était toute tracée jusqu'à la retraite, mais il fallait que je lui donne un nouveau sens. Et j'avais aucune idée a priori de ce que j'allais faire, et je me suis laissé vraiment guider par mon intuition, ce que la vie me présentait à ce moment-là. Je suis resté de manière un petit peu indécise sur ce que j'allais faire pendant peut-être 6 mois ou 1 an. Et naturellement, je me suis dirigé vers l'activité sportive en pleine nature. Je me suis engagé dans un club de triathlon. Et puis, j'ai mis au point des voyages, en début, des voyages à vélo en Italie, en Roumanie, des choses que je pratiquais pendant mes vacances. Et puis en fait, à chaque fois que je partais, je me rendais compte que je devenais quelqu'un d'autre, comme si tout le poids des conditionnements n'avait plus de prise sur moi. J'avais l'impression d'être une autre personne, beaucoup plus alignée, confiante, joyeuse. Et ce qui fait qu'après, c'est un peu devenu ma raison de vivre, de partir toujours plus longtemps dans des voyages et dans des endroits de plus en plus isolés. Si bien que j'ai quitté le vélo, parce que voilà, la présence de la circulation, c'est un petit peu limité quand on veut vraiment être au contact de la nature. Et donc, je me suis engagé dans des voyages à pied, en montagne. Ça a été la Suisse, la Norvège, et puis aussi dans des endroits polaires, comme le nord du Canada. Et ça a été ma plus grande expédition, la traversée de toute l'Amérique du Nord, à vélo, à pied, en kayak, à ski. 12 000 km en 15 mois d'aventure, où j'ai été le premier homme à traverser une chaîne de montagnes qui s'appelle les monts Mackenzie, qui sont situés sous le cercle polaire. Et donc je les ai traversés seuls, sans moyens motorisés, en période hivernale, ce qui n'avait jamais été fait. Et ça, c'est une expédition que j'ai pu mener grâce à des changements dans mon hygiène de vie, notamment alimentaire, parce que arrivé à un moment, à force de toujours s'entraîner, j'avais atteint mes limites et je commençais de me blesser. Voilà.
10: Tu as dit beaucoup de choses, je vais t'arrêter, on va reprendre un petit peu certains points que tu as évoqués. Donc cette notion de remettre du sens au cœur de ta vie, hein, tu quittes l'éducation nationale, tu as quel âge à ce moment-là quand tu essaies d'être plus en phase avec ta conscience?
11: Alors c'est en 2010, donc j'ai 26 ans.
10: À 26 ans, ça y est, tu décides de ne plus finalement suivre un chemin qui a été plus ou moins dicté ou tracé, et tu choisis vraiment d'être plus résilient finalement, et d'être vraiment ce que tu es, ce que tu vibres intérieurement, à travers les actions que tu vas poser dans ton quotidien.
11: Exactement, et à ce moment-là, j'ai besoin, pour des questions tout à fait pragmatiques, de trouver un autre métier. Donc je sais déjà que je veux me diriger dans le domaine de l'aventure, des expéditions. Et donc je me dis, j'ai besoin d'un métier où je suis en plein air, où je me prépare physiquement, habitué à être dehors par tous les temps. Et donc je me dirige spontanément vers le métier de bûcheron. C'est quelque chose que j'ai pas du tout mentalisé. Je me souviens, quand je suis allé au Pôle emploi, on m'a demandé ce que j'allais faire maintenant. Et en fait, je pensais qu'on allait me demander un petit peu mes goûts, mes diplômes, l'offre d'emploi sur le moment. Et en fait, pas du tout. On m'a juste demandé qu'est-ce que je voulais faire. Et le mot bûcheron, comme ça, est sorti de ma bouche sans aucune préméditation. Et donc je me suis mis à mon compte dans ce travail-là, qui m'a beaucoup plu et que j'ai exercé pendant 10 ans. Et la chance que j'ai eue finalement, c'est qu'il n'y avait pas beaucoup de travail dans le bûcheron avec une tronçonneuse, parce que voilà, c'est progressivement remplacé par les machines. Et moi, ce qui m'intéressait, c'était un métier qui me forge un physique me permettant d'être capable de mener des expéditions. Donc être assis dans une machine, c'est pas ça qui me plaisait. Et donc je me suis dirigé là, dans le milieu forestier où il y a du travail, et c'était principalement le reboisement, la sylviculture, qui était quelque chose qui, dans le fond, me convenait beaucoup plus que de participer à la pousse des forêts plutôt qu'à sa destruction. Donc j'ai beaucoup planté d'arbres et j'ai nettoyé énormément de jeunes plantations avec une débroussailleuse. Et ça, c'est un métier qui physiquement n'était pas facile, bien évidemment, mais c'est ce que je recherchais, et qui m'a énormément apporté par ce contact avec la nature et la solitude. Ça a été 10 années d'introspection vraiment au milieu des bois, et ça a été vraiment un enrichissement incroyable pour moi.
10: Mais ces 10 années de bûcheronnage, si j'ai bien compris, ont été ponctuées d'aventures ou d'expéditions à l'international.
11: Effectivement, grosso modo, je profitais des vacances d'été. J'étais à mon compte, donc je les fixais quand est-ce que je voulais, parce qu'il y avait beaucoup d'avantages. Donc je mettais de l'argent de côté toute l'année, je travaillais un maximum, et puis l'été je me libérais un mois, deux mois ou trois mois pour partir en expédition.
10: Qu'est-ce que c'est, j'aime bien poser cette question, pour toi être un aventurier, comment est-ce que tu le définirais? Qu'est-ce que c'est qu'un aventurier aujourd'hui au XXIe siècle?
11: Pour moi, un aventurier, je dirais que c'est quelque chose de très personnel comme définition, hein. Je dirais que c'est quelqu'un qui ne se sent pas vivant dans un milieu artificiel, moderne, avec beaucoup de confort, et qui ressent en parallèle le besoin d'aller découvrir des choses inconnues. Voilà. Donc c'est quelque chose qu'on a tendance, je trouve, à assimiler maintenant avec du sport en milieu naturel, et pour moi ça c'est quelque chose de très différent. Pour moi, un aventurier, c'est quelqu'un qui va engager sa vie dans un voyage, pas pour jouer les casse-coups, pas pour de l'adrénaline, simplement son degré d'insatisfaction dans la vie fait qu'il va aller chercher quelque chose qu'il ne sait pas encore ce que c'est exactement, au risque de sa vie. Pour moi, c'est ça l'aventure.
10: Alors je te renvoie la question, qu'est-ce que tu cherches au risque de ta vie?
11: Je cherche à vraiment vivre. Ça, je l'ai trouvé entre-temps, donc j'ai plus besoin maintenant de faire d'expédition pour me sentir vivant. Et donc voilà, quand je me sentais prisonnier dans la société avant, bien avant la crise actuelle, hein, j'ai senti qu'elle ne me nourrissait pas, que j'étais en train de mourir à petit feu dedans, que voilà, mon besoin de découverte, de curiosité, de vivre des émotions, de vibrer, tout ça, c'était pas satisfait. Donc je me sentais mourir à petit feu, et comme j'avais lu quelques livres d'aventuriers, en lisant ces livres-là, j'avais senti quelque chose en moi qui... une sorte d'appel, c'est-à-dire que mon corps ou mon âme a vraiment senti qu'à travers ce genre d'expérience, j'allais vivre des émotions qui allaient m'apporter ce que je recherchais. Et donc, c'est pour moi, l'idée de partir en voyage, c'est un petit peu comme une lumière quand on est dans un tunnel. Voilà, il y a des risques parce que c'est noir entre l'endroit où on est et l'endroit où on veut aller. Mais on sait que là-bas, plus on va avancer, plus ça sera lumineux. Et que si on reste dans le noir, ben, on ne s'en sortira pas. Donc voilà, on prend le risque de mettre un pied devant l'autre, même si on ne voit pas très bien où on va, au risque de trébucher, au risque de tomber. Mais au moins, il y a la possibilité de vraiment vivre, quoi.
10: Se sentir vivre, se sentir vivant, ces notions aujourd'hui sont très prégnantes dans une société où on est souvent envahi par nos peurs qui nous empêchent de nous mettre en mouvement. Cette notion de s'extirper ou s'extraire de sa zone de confort permet réellement de se sentir vivant. Pourquoi ? Qu'est-ce que c'est que se sentir vivant pour toi ?
11: Pour moi, se sentir vivant, c'est... Je pense que ça se joue sur plusieurs niveaux. En tant qu'individu, on est pour réaliser certaines choses, pour expérimenter un certain panel d'émotions. Et quand on les réalise, on se sent aligné avec soi, on vibre ce pour quoi on s'est incarné. Et à ce moment-là, on se sent à sa place, vivant, intégré, etc. Et inversement, quand on a trop de peur, et les peurs, elles peuvent être au sujet de tous les... Elles peuvent imprégner tous les aspects de notre vie. Ça peut être la peur de mourir, mais ça peut être aussi la peur d'échouer, la peur du jugement des autres. Donc à ce moment-là, quand on est encerclé par toutes ces peurs-là, eh bien, on n'ose plus être soi-même et on se conforme à ce que la société ou une image de la société qu'on se fait attendrait de nous. Et tant qu'on n'accepte pas d'être soi-même au risque de déplaire, au risque d'échouer, au risque de se tromper, à ce moment-là, on ne vit pas et on ne fait qu'écouter ses peurs.

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4: Savoir se tromper, hein, ça fait partie finalement du cheminement de l'enfant qui va tomber 2000, 3000 fois avant de savoir marcher, donc ne pas avoir peur de l'échec et continuer à y aller, et vraiment se fixer une direction et s'y tenir et mettre un pas devant l'autre et avancer.
5: Exactement, voilà. On ne peut vraiment pas considérer qu'il y a des choses qui sont bien ou mal. Si vous faites une expérience qui est agréable, tant mieux. En général, c'est pas là où on va apprendre le plus, et quand on se trompe, quand on trébuche, ou quand on tombe, c'est là où il y a le plus de leçons à apprendre. Et c'est ça que je trouve vraiment magnifique dans la vie, c'est-à-dire que n'importe quelle expérience qu'on ait pu faire au cours de notre vie, quand on a pris suffisamment de recul avec elle, on se rend compte, une fois qu'on a transformé cela, qu'on l'a transmuté, qu'en fait, cette expérience nous a enrichi d'une manière incroyable et qu'elle forge notre véritable identité, notre richesse, et qu'il y avait vraiment un trésor à l'intérieur. Et quand on n'a pas réussi à transmuter cela, c'est en fait juste une question de temps. Il n'y a vraiment rien de positif ou de négatif. Ce sont simplement des interprétations que l'on fait des événements.
4: Donc Florian Gomet, d'abord dans l'éducation nationale, avant de devenir bûcheron et finalement profiter de tes vacances pour aller vivre des explorations, vivre des aventures à l'international. Donc là, c'est plutôt l'aspect voyageur, mais j'ai rencontré là récemment un hygiéniste. Donc comment est-ce qu'on passe de voyageur à hygiéniste? À quel moment tu as mis la santé, l'alimentation plus au centre ou plus au cœur de ce que tu fais ou de ce que tu es aujourd'hui?
5: Alors je suis quelqu'un avec un tempérament qu'on qualifie en général d'excessif, et donc dans mes expéditions, j'étais aussi quelqu'un qui me mettait la barre très haute, et donc avec un entraînement très lourd au quotidien pour pouvoir encaisser ces voyages-là. Et au bout d'un moment, quand on s'entraîne trop, les blessures arrivent, les problèmes de santé avec, et donc je me suis retrouvé face à un mur, avec des problèmes de santé, des allergies, des problèmes de vue, et puis surtout une grosse sciatique qui m'handicapait depuis 2 ans et qui m'empêchait de courir, qui m'empêchait presque de travailler et qui m'handicapait aussi dans mes voyages. Jusqu'à un point où je me disais, si ça continue, je ne vais plus pouvoir m'entraîner et voyager. Mais c'était vraiment pas la peur qui imprégnait mon état d'esprit. J'avais absolument la certitude que mon corps allait trouver la solution, mais je savais ni quand et ni par quel moyen. Et c'est là où en fait j'ai fait la découverte de l'hygiénisme. C'était au cours d'un voyage où je descendais la Loire en kayak, et là j'ai pris une grosse insolation qui m'a laissé pendant 48 heures avec une grosse fièvre, cloué dans ma tente. Et sans boire ni manger. Et quand je suis sorti de cet état de fièvre, j'ai repris mon voyage, je me suis senti bien, même très bien. J'ai continué à pagayer 10 heures par jour. Sauf que quand je m'arrêtais aux heures des repas et que j'essayais de manger, en fait, j'avais envie de vomir au bout de quelques bouchées seulement. Et ça a duré à peu près une semaine comme ça, où j'ai presque rien mangé parce que voilà, il n'y a rien qui voulait rentrer dans mon corps. Et en parallèle de ça, je continuais mon voyage, 10 heures par jour de kayak en pleine forme. Et je ne comprenais vraiment pas ce qui m'arrivait, parce que j'étais quelqu'un qui mangeait comme trois auparavant. J'avais un appétit exacerbé. Et puis, j'avais la croyance que c'était bien de manger beaucoup et qu'il faut manger beaucoup pour avoir de l'énergie, quoi. Et là, je me retrouve une semaine, je mange presque rien et je suis en pleine forme, comme encore plus que d'habitude. Et donc, ça contredit vraiment mes croyances au sujet de l'alimentation. Et je suis quelqu'un...
4: Mais c'est presque un accident, alors c'était pas un choix que d'avoir envie de limiter ton alimentation pour en ressentir les bienfaits sur le corps. C'est vraiment cette insolation qui t'a quelque part dégoûté de l'alimentation matérielle.
5: C'est ça, c'était vraiment une expérience que, j'ai envie de dire, le soleil m'a imposée, complètement fortuite, pas du tout calculée, ni même recherchée. J'avais jamais vraiment entendu parler de jeûne avant, et puis vu les croyances que j'avais auparavant, les dogmes que j'avais, j'aurais considéré ça comme quelque chose d'un peu absurde qui m'intéressait absolument pas. Donc j'avais pas vraiment d'opinion sur le jeûne, et si on m'avait questionné à ce moment-là, je pense que j'en aurais dit que du mal, quoi. Et donc je suis quelqu'un de curieux et j'aime comprendre ce qui se passe. Donc je me suis dit, je vais lire, faut que je me renseigne sur le sujet. Donc j'ai ma chance, c'est que je suis tombé sur mon premier livre sur le jeûne, parlait aussi d'alimentation vivante, et ce qui est complètement complémentaire. Et donc j'ai en fait l'auteur dans ce livre-là, c'est le livre « Et si on s'arrêtait de manger » de Bernard Clavière. L'auteur dit qu'il affirme qu'il mange qu'une fois par jour des fruits et des légumes crus et que c'est ainsi qu'il a résolu tous ses problèmes de santé alors que c'était un enfant qui était très malade depuis le début de sa vie. Et j'ai pas senti quelqu'un qui essaye de vendre quelque chose. Il n'y a pas grand chose à vendre derrière. Je voyais pas l'intérêt qu'il ait de mentir. Et donc ça m'a tout de suite parlé, surtout après avoir vécu cette expérience. Pour moi, ça coulait de source en fait ce que cet auteur disait. Et je me suis dit, si lui peut le faire, bien moi je peux le faire aussi. Et donc du jour au lendemain, quand je suis revenu de mon voyage, j'ai fait le tri dans mes placards, j'ai viré plein de choses, et je me suis dit, voilà, je vais essayer de manger une fois par jour que des aliments vivants, donc végétal, des fruits, des légumes crus, etc. Et en fait, au fil des mois, je me suis rendu compte que mes problèmes d'allergie au pollen et poils de chat étaient beaucoup moins fortes, et puis que j'ai observé après au fur et à mesure des années qu'elles disparaissaient. Mes problèmes de peau avec l'acné, les kystes, transpiration, tout ça, c'est pareil, ça a suivi le même chemin, diminution pour ensuite disparaître quasiment. Et puis ma sciatique, elle, pareil, elle s'est complètement envolée. Et ma chance aussi, le hasard, j'ai envie de dire, dans cette transition, c'est qu'en même temps, j'ai découvert des livres sur la course pieds nus, puis j'ai rencontré des personnes qui m'ont proposé d'essayer le yoga, la méditation, les respirations, les bains froids. Bref, il y a eu un concours de circonstances qui fait qu'en 6 mois, j'ai complètement révolutionné mon hygiène de vie. Et c'est certainement ça qui a accéléré aussi tous les effets bénéfiques que j'ai pu observer sur ma santé.

0: est intéressant, c'est que ces pratiques de jeûne sont finalement ancestrales, hein, dans toutes nos croyances, toutes nos religions. Déjà, on parlait du carême, le ramadan, le shabbat, enfin, cette manière de laisser son corps faire une pause. Dans les grandes spiritualités aussi, hein, des jeûnes intermittents, de ne pas manger, faire des retraites pendant plusieurs jours, voire plusieurs semaines. Et c'est peut-être cette société dans laquelle on vit aujourd'hui ou qui nous a expliqué qu'il fallait consommer. Donc quelque part, c'était un peu antinomique par rapport à toutes ces pratiques qui reviennent aujourd'hui. Hein. Le jeûne est quelque chose de plus en plus répandu. J'utilisais un mot, le mot hygiénisme. Qu'est-ce que c'est ? Est-ce que tu pourrais le définir ?
1: Alors l'hygiénisme, c'est un mot qui est souvent mal compris parce que on a tendance à le référer à l'hygiène au niveau des microbes, des bactéries, au fait de se laver les mains, etc. Et si vous regardez sur Wikipédia, par exemple, il y a deux définitions pour hygiénisme. Les deux datent d'environ 2-3 siècles. Il y en a une, c'est vraiment, elle est focalisée sur vraiment la lutte contre tout ce qui va être microbe, donc, comme je le disais. Et puis essayer, voilà, avec une vision très pasteurienne de la santé. Et puis l'autre vision de l'hygiénisme, l'autre définition, c'est celle qui a émergé avec notamment Herbert Shelton, l'éducateur en santé. Et donc là, elle considère le point de vue de Béchamp, Antoine Béchamp, hein, qui considérait que c'était le terrain qui était responsable de l'apparition des maladies. Et donc cette définition de l'hygiénisme, elle considère que tout ce qui participe au bien-être et favorise la santé est l'hygiénisme. Voilà. Et si on regarde au niveau étymologique, ça vient de la déesse Hygé, qui est la fille d'Asclépios, le dieu de la médecine. Et donc, pour moi, l'hygiénisme, c'est un mot qui souvent ne parle pas aux gens, mais que je continue d'adopter, tout simplement parce qu'au niveau étymologique, c'est vraiment le bon sens du terme. Et puis, quand j'organise des conférences ou des stages, je prends le temps de poser ma définition de l'hygiénisme, parce que même à l'intérieur de l'hygiénisme, d'un point de vue du terrain, du point de vue de Béchamp, il y a quand même encore une division. Il y a vraiment les hygiénistes, on va dire puritains, qui considèrent qu'il ne faut pas boire de jus de légumes, par exemple, pas utiliser de purge, enfin bref, rien qui ne soit pas, qu'on ne puisse pas trouver purement et simplement dans la nature. Et les autres, là où moi je me retrouve, les autres hygiénistes, d'un point de vue plus élargi, où on considère que toutes les pratiques qui vont faire du bien au corps, à tous les corps, hein, physique, mental, émotionnel et spirituel, du moment que ça fait du bien au corps, eh bien, que ça soit complètement naturel ou pas complètement, ça participe de l'hygiénisme.
0: Ça, en tant qu'usager, enfin, en tant que personne qui se pose des questions sur la santé, sur l'alimentation, c'est compliqué d'y voir clair, parce qu'effectivement, même dans un même courant de pensée, il y a différentes manières de le vivre. Si quelqu'un va s'intéresser à la naturopathie, on va lui dire de ne pas prendre de produits laitiers, quelqu'un qui va s'intéresser à l'ayurveda, en Inde ou là-bas, le lait fait partie intégrante de l'alimentation quotidienne, donc c'est vraiment compliqué d'y voir clair aujourd'hui en termes de santé. Quel conseil tu donnerais pour celui qui a envie de savoir ce qui est bon pour lui ?
1: Alors effectivement, on va trouver tout et son contraire dans la littérature, sur Internet, par rapport aux conseils de santé dans l'alimentation. Et j'ai envie de dire, moi, ce qui m'a vraiment permis

0: Parce que drôle quand certaines personnes vont écouter quelqu'un qui visiblement est en mauvaise santé, parler de santé et suivre ses conseils. On ne peut pas parler de ce qu'on ne connaît pas. Et quelqu'un qui n'est pas en bonne santé n'est pas apte à parler de santé. Voilà, ça c'est mon point de vue. Cette personne peut être très compétente pour parler de maladie, pour parler de choses mentales comme le fonctionnement du corps, mais en tout cas pas pour parler d'une chose qu'elle ne connaît pas. Et donc moi ce que je conseille aux personnes, c'est si vous voulez suivre les conseils de quelqu'un en termes de santé, eh bien, c'est d'abord d'aller vers des personnes qui vous inspirent et qui n'ont plus aucun problème de santé. Voilà, ça c'est le préalable. Et ce qui est bien quand on suit cette préconisation, c'est que ça va vite faire le tri. Parce que les personnes qui n'ont plus de problème de santé, aucun problème de santé, elles sont pas nombreuses. Donc le choix se fait comme ça.
1: On a à plusieurs reprises utilisé le mot vivant, se sentir vivant. Ça fait écho aussi avec ce film qui s'appelle Vivante et où on parle d'hormèse. Est-ce que tu peux me définir aussi ce qu'est l'hormèse?
0: Alors l'hormèse, c'est une branche de l'hygiénisme qui consiste à créer un stress positif dans le corps humain pour en tirer des bénéfices. Il se trouve que l'humanité, depuis des millions d'années, même si avant, au niveau anatomique, on ressemblait pas à qui nous sommes aujourd'hui, l'humain moderne, voilà, est issu de millions d'années d'évolution. Et donc, pendant ces millions d'années d'évolution, on a en permanence été soumis à l'exposition au chaud, au froid, à différents stress comme l'activité physique, donc la fatigue, le manque de nourriture, éventuellement le manque d'oxygène quand on fait un effort physique, etc. Et donc, ces stress-là, ils étaient en permanence présents dans notre vie au quotidien, ce qui fait que y a eu des. La nature n'a pas prévu qu'on s'en soit complètement extrait. Et ce qui est le cas aujourd'hui dans nos vies modernes, si on veut ne plus du tout être soumis à aucun stress, on peut. Nos températures, nos maisons, les voitures avec des vêtements, on peut toujours être protégé du froid, on peut ne plus faire d'efforts physiques. Pour monter les escaliers, il y a des ascenseurs, il y a des voitures, etc. Donc on peut complètement, si on souhaite, se soustraire à tous ces stimulus qui vont stresser le corps. Seulement, la nature, elle n'a pas prévu ça. Ce qui fait que si on n'est plus du tout stimulé, eh bien, notre corps, il y a plein de mécanismes qui agissent en réponse à ces stress qui vont en fait s'estomper puis disparaître. C'est ce qu'on appelle la loi d'économie. Si quelque chose n'est plus utilisé, la nature, elle le supprime parce qu'il y a un coût énergétique et donc la nature, voilà, elle va à l'essentiel et ces genres d'adaptations vont disparaître. Seulement, eh bien, il y aura des conséquences et en fait, ce que ça va entraîner dans notre corps une perte de vitalité. On va tout simplement devenir plus faible et aller progressivement vers le dépérissement. Voilà. Et en fait, ça, c'est Daniel Lieberman, un anthropologiste d'Harvard, d'anthropologie évolutive à Harvard, qui a écrit un livre qui s'appelle L'histoire du corps humain, qui est vraiment un très bel ouvrage où il explique cette théorie par rapport aux maladies de ce qu'il appelle de dysévolution. C'est-à-dire que selon lui, en fait, la plupart des maladies apparaissent parce que voilà, on ne stimule plus notre corps et donc il dépérit et des maladies de civilisation s'installent. Et pour lui, dans son livre, 80 ou au moins 80% des maladies peuvent être mis dans ce sac des maladies dites de dysévolution. Et donc, quand on va stimuler son corps au chaud, au froid, à la faim, à la fatigue, moi, c'est ce que j'appelle les 3 F, froid, faim, fatigue, eh bien, à ce moment-là, le corps, il va retrouver de la vigueur, ça va stimuler le système immunitaire, on va se sentir mieux dans son corps, psychologiquement, parce que le corps, il a besoin de ces stimulus, voilà. Voilà. Et donc, la nature, elle n'a pas prévu qu'on soit pas privé de ces stimulus. Donc, si on les retire, en fait, c'est un petit peu comme si on devenait une plante hors sol, quoi.
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1: Merci à tous pour votre écoute. L'émission que vous venez d'entendre s'appelle « Regarde d'ailleurs ». Ce podcast donne la parole à ceux que je rencontre sur les routes du monde dans le cadre de mon activité de photographe voyageur. Je pars de l'idée qu'une personne, le parcours de vie d'une personne peut en inspirer beaucoup d'autres et j'aime pouvoir récupérer tous ces témoignages souvent très inspirants. Belle journée à tous.

0: Bienvenue à vous, bravo et merci. Marie Dumorat, réalisatrice du documentaire La Ligne Bleue. La ligne bleue dont il est question, c'est la ligne bleue des Vosges, dans la vallée de la Bruche, le département du Bas-Rhin à Natzweiler, sous la période allemande, là où se trouvait le camp de concentration du Struthof. À 800 mètres d'altitude, des hommes et des femmes vivaient du tissage, de la culture de l'orge et du seigle, jusqu'à ce que les nazis viennent y construire le camp de concentration du Struthof. Aujourd'hui encore, les hommes et la montagne portent les traces de ces blessures. Dans chaque maison dort une histoire. La Ligne Bleue sort au cinéma le 16 septembre 2026. Marie Dumorat a réalisé d'autres documentaires en Alsace-Lorraine, en particulier à Forbach, en Moselle, consacré au musicien de jazz manouche.
1: Bravo et merci.
2: Thierry Georges.
0: Je me suis dit, en découvrant le documentaire, tourné à Natzweiler, tout près du camp de concentration du Struthof, et en regardant les autres documentaires que vous avez réalisés dans le passé, que vous étiez très très probablement originaire de la région Grand Est. J'ai vérifié, et les Yvelines ne sont pas dans la région Grand Est.
3: Non, non, et je vous le confirme.
0: Mais comment êtes-vous arrivé à axer essentiellement votre travail en région Grand Est, qui n'est pas votre région natale?
3: Non seulement je l'ai axé essentiellement, mais j'ai tourné tous mes films, à part le tout premier, mais j'ai tourné pas loin d'une dizaine de longs métrages, entre l'Alsace, la Lorraine, les Vosges, et je m'apprête à en faire un autre en Alsace encore, tiens.
0: Oui. Mmh.
3: Le principe de mon travail, c'est que le personnage d'un film m'entraîne vers le film suivant, et ça, ça a été un fil d'Ariane. Cette région est devenue mon territoire de cinéma. Une région que j'aime beaucoup, évidemment. Enfin, ma mère était née à Strasbourg.
0: Ah, il y a un ancrage familial.
3: Oui, mais j'ai filmé ici cette petite communauté de gens qui ne se connaissaient pas nécessairement les uns les autres, avec l'idée que chaque fois, le personnage d'un film m'amène vers le suivant.
0: Mais ça, c'est une règle que vous vous êtes fixée?
3: En fait, je ne me la suis pas fixée au départ. C'est tombé. En fait,
0: ça arrive à chaque fois, sans forcément le chercher.
3: Voilà, en fait, ça s'est trouvé comme ça.
0: C'est le coup de pouce du destin.
3: Exactement. J'ai fait un premier film, j'ai eu envie de continuer avec une personne que j'avais rencontrée dans le film que j'avais fait, et ainsi de suite, sans qu'au début de mon travail... J'ignorais complètement que j'allais continuer comme ça pendant pas loin de 20 ans dans la région, qui alors d'ailleurs m'a toujours soutenue dans mon travail de manière remarquable et constante. Bon. Mais pour moi, cette région, indépendamment évidemment du fait que je suis très attachée, mais elle parle d'un point de vue, je l'espère, beaucoup plus universel. Ce n'est pas une vitrine touristique, c'est vraiment un territoire de cinéma, mais j'ai presque envie de dire, je ne sais pas, dans les films de John Ford... d'Anthony Mann, enfin dans tous ces films qui se tournent dans le Far West.
0: Le Monument de Vallée.
3: Voilà, exactement.
0: Par exemple.
3: Exactement. Le Convoi des Braves, tout ça. L'Homme de la Vallée, justement. Ça parle de manière très universelle, au fond. Et j'espère que c'est ce que mes films peuvent atteindre.
0: Et vous êtes notamment intéressé, à travers vos documentaires, à une communauté de ce peuple Yéniche, c'est ça?
3: Oui, en fait, j'avais filmé...
0: Ce nom de Yéniche, je ne le connaissais pas.
3: Oui. Personne, non, c'est ça qui est extraordinaire, moi-même d'ailleurs. En fait, il se trouve que j'ai fait un film il y a pas mal de temps avec deux petites sœurs, Belinda et Sabrina, qui se sont avérées yéniches, mais j'ignorais complètement, je ne les ai pas filmées parce qu'elles étaient yéniches. Après, j'ai fait un autre film avec des musiciens manouches, mais pas parce qu'ils étaient manouches ou yéniches, mais parce qu'il se trouve que je les ai filmées et j'ai compris au bout d'un film seulement, en faisant le deuxième film avec elles, que j'ai compris qu'elles étaient yéniches et que je me suis interrogée sur cette histoire de yéniche qui est assez... Mais je ne fais pas un cinéma ethnologique, anthropologique. C'est vraiment pas mon cinéma. J'espère
0: c'est
3: vraiment...
0: aller vers des personnes et
3: oui.
0: Puis finalement, ces personnes vous amènent à parler de cette population yéniche, mais c'est
3: oui.
0: Pas parce qu'ils sont yéniches que vous êtes allé vers elles. Voilà,
3: exactement.
0: C'est ça. Et aller notamment du côté de Forbach. Et on sait qu'en région Grand Est, que ce soit dans le Bas-Rhin, vers la Petite Pierre et la région de Forbach, il y a un fort ancrage de population manouche. Hein.
3: Oui, et je ne connais que les gens que j'ai filmés, que j'ai rencontrés. J'ai eu la chance qu'ils me fassent confiance. Et c'est vrai qu'à Forbach, il y a des musiciens absolument géniaux, d'excellence. Ils sont allés jouer à New York, je les ai filmés à New York.
0: Il y a les Schmidt.
3: Oui, les Schmidt, les Winterstein, Sanson, Dorado.
0: Ouais.
3: Les Merstein, les Winterstein.
0: Donc Dorado, le papa. Il y a Amati aussi.
3: Oui.
0: Dorado qui est l'ami quand même de Leonardo DiCaprio, c'est pas rien.
3: Ben, quand on était à New York, au Birdland, je suis allée les filmer, on est parti de Forbach.
0: Vous étiez
3: au Birdland.
0: Oui,
3: ils sont partis jouer au Birdland, donc bien sûr. J'étais là et c'était assez merveilleux parce que le public américain vénère les gypsies. Et donc il y avait Leonardo DiCaprio qui était venu écouter. À l'époque c'était Sanson, c'était surtout Sanson Schmitt qui jouait. Par après, Leonardo DiCaprio leur a demandé de jouer pour son anniversaire, etc. Et puis ouais. on est retourné à Forbach, puisque l'intérêt c'était pas que l'Amérique, c'était de retourner dans le lieu où cette musique puise sa puissance, son élégance, sa force.
0: Très belle histoire à raconter, hein, effectivement.

0: Revenons vers le camp du Strutthof. Donc ce fil d'Ariane, comment vous mène-t-il de film en film jusqu'à ce projet de Ligne Bleue ?
1: Je ne m'attendais pas non plus à faire un film autour d'un ancien camp de concentration. Pourquoi pas, mais pourquoi, effectivement.
0: Vous n'avez pas une démarche d'historienne ?
1: Surtout pas, enfin, bien que je respecte ô combien les historiens. Le héros du dernier film que j'ai fait, qui s'appelle « Loin de vous, j'ai grandi », est un jeune garçon que j'ai filmé entre ses 10 ans et ses 15 ans. J'avais par le passé fait un film avec sa mère et sa tante, enfin bon, voilà, qui s'appelait Belinda, etc. Le film raconte l'histoire de ce parcours de ce jeune garçon sur plusieurs années. J'ai pu donc utiliser des images des films d'avant, donc il y a des flashbacks.
0: Il y a parfois des suivis de votre part, suivis longue durée. Hein.
1: Voilà. Et il se trouve que ce garçon était placé, enfin vivait dans le foyer de la Broc, enfin Schirmeck, précisément à côté du camp dans lequel ses arrière-grands-parents avaient été déportés quand ils étaient enfants.
0: Donc, il y a un camp à Schirmeck aussi.
1: Il y a un camp à Schirmeck. Alors c'était un camp dit de sûreté où on déportait ceux qui étaient censés être des Allemands, donc, puisque l'Alsace avait été annexée.
0: C'est pas bien sûr, l'Alsace, la Moselle.
1: Donc on leur laissait une petite chance. Ils avaient encore le bénéfice du doute, mais selon des méthodes très mafieuses, on terrorisait les gens alentour qui ne filaient pas droit. Les arrière-grands-parents de ce jeune Nicolas avaient été déportés là, enfants, s'étaient enfuis, s'étaient rencontrés au camp. C'est une scène qui, dans le film encore précédent, il y a le récit. Nicolas est placé à côté de ce camp. Je me retrouve, moi, physiquement, dans ce territoire, à sillonner les routes pour les besoins du tournage et à prendre la mesure de cette tragédie. En même temps, à rencontrer des gens de là, qui m'ouvrent des portes, qui semblent me faire confiance. Et
0: vous tissez finalement une toile. Hein.
1: Ouais. Comme ça, je suis arrivée, je me suis dit qu'il était temps de rendre hommage à tous ces gens, puisque la question de la déportation, finalement, a surgi quand même dans presque chacun de mes films, sans que je cherche, en tout cas consciemment, à ce que ce soit le cas. Mais au détour juste d'une séquence, et là, je me suis dit, bon, aujourd'hui, il est temps de faire quelque chose d'un peu plus ample.
2: Ils étaient 20 et 100, ils étaient des milliers, nus et maigres, tremblants dans ces wagons plombés, qui déchiraient la nuit de leurs ongles battants. Ils étaient des milliers, ils étaient 20 et 100. Ils se croyaient des hommes, n'étaient plus que des nombres. Depuis longtemps, leurs dés avaient été jetés. Dès que la main retombe, il ne reste qu'une ombre. Ils ne devaient jamais plus revoir un été.
0: Quand avez-vous vu, pour la première fois, le documentaire d'Alain René, Nuit et brouillard ?
1: Ça fait beaucoup de temps, et c'est vrai que j'étais au collège à l'époque. Collège,
0: ah oui, comme beaucoup de collégiens ou de lycéens qui l'ont découvert lors de leur scolarité.
1: Évidemment, un choc. Et puis, ils ont continué à le montrer, heureusement, jusqu'à encore nos jours.
0: Et puis, à cette époque-là, on voyait moins de documents sur les camps de concentration, etc. C'était moins présent au cinéma, à la télévision, que ça ne l'a été par la suite. Hein.
1: Oui. Bah, c'est un film qui a été très marquant. Et puis aussi le cinéma, c'est-à-dire qu'il y avait le ciné-club du collège. Alors, grâce soit rendue aux organisateurs de ciné-club, où on découvrait des films extraordinaires. Rossellini, Visconti, Buñuel. Enfin, on avait accès à des films sensationnels, moi qui m'ont donné envie de... J'ai fait des études littéraires, etc. J'aime immensément les écrivains, mais le cinéma, ça s'est forgé là.
0: Mais alors, Nuit et brouillard, à Hartung Nebel, vous l'aviez toujours dans un petit coin de votre mémoire, ou vous l'aviez, après toutes ces années, oublié jusqu'à ce que vous arriviez à Netzwiller.
1: Non, non.
0: Mais cela dit, dès que vous êtes arrivé à Netzwiller, vous êtes-vous immédiatement rappelé Nuit et brouillard de René ?
1: Non, c'est pas ce film-là, c'est peut-être plus Shoah qui m'est venu à l'esprit à ce moment-là.
0: Claude Lanzmann, oui.
1: Voilà.
0: Mais Nuit et brouillard, c'est au camp du Strutthof.
1: Oui, oui, absolument. En fait, c'est pas les films, c'est pas la mémoire de ces films-là. Alors après, c'est indicible, c'est compliqué de se dire comment se constitue une mémoire. C'est à la fois à travers notre entourage proche. Évidemment, j'ai connu des gens liés à cette histoire, évidemment, de très près. Et puis, tous les gens que j'ai filmés, qui eux aussi ont été mêlés à cette histoire. Mais c'est vrai que, pour la première fois, je suis arrivée là-bas parce que Frédérique Naudufour, l'ancienne directrice de ce camp, m'avait invitée à présenter un film au cinéma de Roto, au Royal à Roto, parce qu'elle organisait un petit festival pour lutter contre les préjugés et les idées reçues, s'il vous plaît. Rien que ça. Et donc là, j'arrive là-bas, là je prends physiquement la mesure, je vois l'allée des déportés, la rue du souvenir, je me retrouve dans un hôtel à dormir là. Évidemment, je comprends que Roto, c'était la dernière gare avant le camp, c'était la gare par laquelle arrivaient les déportés en train. Après, ils devaient faire les 8 km qui les séparaient du camp
0: à pied,
1: ou dans des cars quand c'était la nuit. Je rencontre un homme dont le père avait été déporté et qui se souvenait d'une vieille Alsacienne qui, en le voyant passer, s'est signée, qui a fait un signe de croix. C'est une image qui est restée très forte pour moi. Où je me suis dit, mais les gens étaient mélangés. Les gens qui vivaient là-bas, bah, ils étaient coincés. Ils sont devenus allemands par la force des choses. Mmh. Et ils côtoyaient ces gens, cette atrocité de déportation. Donc là, j'ai eu vraiment envie de faire un film. Mais je ne voulais pas, surtout pas, faire un film dans le camp, pour documenter le quotidien du camp.
3: Là, on emprunte la route qui a été construite par les déportés. Et 200 mètres plus loin, on arrive à la carrière de Struthof. Elle est juste au-dessus du camp de Struthof.
4: Et vous vous souvenez d'avoir vu les déportés qui passaient ?
5: C'était des longs lacets de gens qui traînaient les pieds. Et ça monte, et ça monte, et ça monte.
0: Marie de Maurois, ce n'est pas un documentaire sur le camp de concentration du Struthof, mais plutôt un film sur la mémoire de ce camp de concentration du Struthof au sein de la population de Netzwiller, mémoire auprès de plusieurs générations d'habitants. Quand on découvre ce village, je crois que c'est un village de 500 habitants, hein, on a l'impression d'être un peu ailleurs, un peu hors du temps, hors du monde. Ce qui s'est passé, c'est que la population est restée, les familles implantées à Netzwiller sont restées. Vous allez rencontrer des personnes dont l'histoire familiale se raconte vraiment à Netzwiller.
1: Oui, c'était très fort et c'était le point de vue du film. Hein. Littéralement, au propre et au figuré, c'était vraiment de raconter cette histoire à travers les fenêtres des gens, à travers leur regard.
0: Vous les filmez, les fenêtres ?
1: Je filme beaucoup les fenêtres, surtout au début, puisque j'arrive d'un peu... Enfin, la construction du film, enfin, on se rapproche de plus en plus de l'intime et d'histoires très précises, d'abord du paysage. Un des principes du film, d'ailleurs, c'était aussi de filmer les gens que dans des lieux où il s'est passé des choses pour leurs parents ou pour eux-mêmes.
0: Notamment les carrières aussi.
1: Voilà, et le point de vue du film aussi, c'était de filmer essentiellement dans la carrière de Granit Rose, qui avait attiré à l'époque l'architecte d'Hitler.
0: Albert Speer.
1: Pour vous servir, et qui espérait destiner le Granit Rose à la construction de ses monuments fabriqués.
0: Grandiose. À la gloire du Führer.
1: Pour le moindre. Et c'est un lieu évidemment sublime, puisque c'est sur le flanc de... Vraiment, un panorama sublime, les deux petits villages, un catholique, un protestant.
0: Oui, parce qu'il y a une communauté protestante importante dans la vallée,
1: oui,
0: de la Bruche.
1: Absolument.
0: C'est historique, depuis des siècles.
1: Voilà, et donc il y avait un village catholique, un village protestant. Et puis dans cette carrière, travailler à la fois les déportés qu'on exterminait par le travail, en fond, hein, qu'on épuisait, oui, puisqu'il y avait ce projet quand même économique, hein, du nazisme. Il fallait quand même rentabiliser les gens avant de les tuer. Et il y avait aussi des civils qui travaillaient, des civils alsaciens, ouais, mais donc allemands.
0: Eux qui étaient payés là pour travailler, c'était leur job.
1: Voilà, hein, très très mal payés, puis ils n'avaient pas tellement le choix, ouais, d'ailleurs de faire autre chose. D'ailleurs, il y a ce monsieur formidable, Joseph, qui se souvient que j'ai filmé dans la carrière, il se souvient qu'enfant, avec une dizaine d'autres enfants du village, ils venaient là à midi apporter ce qu'ils appelaient le pot de camp à leurs grands frères, ceux qui n'étaient pas réquisitionnés sur le front russe. C'est-à-dire le déjeuner, mmh, et que donc les SS avaient les noms de ces enfants-là. Il y avait une pancarte marquée
0: c'était,
1: ici.
0: C'était une dizaine, hein.
1: Ouais, c'est ça. Ici, on tire sans sommation. Ils devaient regarder leurs pieds, ni à droite, ni à gauche. J'ai trouvé que cet endroit était l'endroit juste pour raconter cette histoire, pour beaucoup, puisqu'en plus, dans cet endroit, maintenant, il y a un chantier de fouilles archéologiques.
0: Donc des jeunes fouilles aujourd'hui.
1: Voilà, et c'est ce qui est très beau, évidemment, c'est qu'on voit leur corps, on voit leur jeunesse, on voit l'intention forte de cette archéologue formidable, Juliette Branger, qui pense qu'il faut documenter cette période, c'est l'archéologie contemporaine, comme on documenterait l'Antiquité, c'est-à-dire en accumulant des choses très concrètes, plus un écouvillon, un clou, un bout de barbelé, pour opposer au potentiel déni de négationnistes qui pourraient advenir. Donc on accumule les preuves, en fait.
6: Vous savez, quand on rentrait le foie là-bas, ils montaient à pied les chiens, les bergers allemands qui tournaient autour. Pop, pop, pop.
3: Donc il y a eu longtemps, je pense, beaucoup de questionnements, mais pas de réponses sur ce qui se passait véritablement ici. Il y avait des odeurs. Il y avait aussi le comportement des animaux, des chevaux qui refusaient de passer un certain cap.
1: C'est dans cette carrière que ton père donnait des casse-croûtes aux prisonniers.
7: Oui, j'étais pas le seul. Hein.
0: Suite de ce bravo et merci, Marie du Maurois, réalisatrice du documentaire La Ligne Bleue, consacrée à la mémoire vivante du camp de concentration du Struthof, à Netzwiller, dans le Bas-Rhin, au cinéma, le 16 septembre 2026. Poursuivons la conversation, nous parlons au présent du passé.
8: Bravo et merci.
0: Thierry Georges. La population de Netzwiller n'est pas du tout coupée du camp de concentration de Struthof. Bah déjà parce que quand ils vont chez le dentiste est dans le camp de concentration.
1: Oui, il est à l'entrée.
0: À l'entrée.
1: Voilà, à l'entrée, ce qui a permis à certains d'entre eux d'aider les déportés, justement, en faisant passer des lettres ou des petites choses à manger, quelques vivres, et puis l'histoire de cette femme merveilleuse qui allait avec ses camarades, quand l'une allait chez le dentiste, les copines l'accompagnaient, elles ont profité pour faire passer des lettres, ce qui était excessivement dangereux, d'autant plus que c'était quand même une zone d'intérêt. Puisque non content
0: on
1: d'aller chez le dentiste.
0: D'ailleurs au film la zone d'intérêt.
1: Évidemment.
0: D'ailleurs, notamment quand on parle du commandant du Struthof, dont les enfants allaient à l'école avec bah, finalement avec les enfants.
1: Hildegarde et Wolfgang.
0: De Natzwiller et jouaient ensemble. Donc, oui. Il y avait une vie de famille aussi, comme c'est le cas dans le film, bien sûr.
1: C'est-à-dire qu'ils réquisitionnaient des pièces et des maisons, donc ils vivaient au quotidien dans les maisons de certaines personnes. Et les enfants allaient à l'école, notamment à Wildersparth, puisque j'ai filmé précisément une séquence dans l'ancienne école qui est devenue la salle municipale, enfin bref. Et j'ai filmé cette femme dont la mère a été déportée parce que son fils avait déserté, n'avait pas voulu se battre aux côtés des Allemands sur le flanc russe. Donc la mère a été déportée. Les enfants allaient à l'école. La fillette allait à l'école avec Wolfgang et Hildegarde. Les enfants.
0: Des commandants.
1: Voilà, de Kramer d'ailleurs, je crois que c'était de Kramer. Et donc elles allaient jouer ensuite dans l'endroit qui s'appelait le château, enfin, où vivaient ces commandants du camp, les frères Sousse. Enfin, le commandant disait à la petite fille, alors tu sais pas où est ton oncle ? C'était quand même une situation pour le moins périlleuse. Ouais. Et peu banal.
0: Ouais. Quand on pense à la résistance pendant la Seconde Guerre mondiale, on pense à faire sauter des voies ferrées, à faire sauter des ponts. Les habitants de Natzwiller furent résistants à leur niveau, à leur mesure.
1: Oui.
0: Mais vraiment, on a l'impression que toute la population était soudée. D'abord, surtout, pas de dénonciation. J'ai gardé le silence, aidé à leur manière, comme ils le pouvaient, les prisonniers.
1: Absolument. Alors, il y avait Natzwiller, Schirmeck, Rotto, Wildersparth. Voilà, tous ces, j'espère ne pas en oublier. Et puis, bien sûr, d'autres. Mais en tout cas, dans le film, c'est ceux qui sont là. Après, il y a eu des dénonciations. On voit qu'il y a quelqu'un dont le père a été dénoncé. Mais ce n'est pas là-dessus que j'ai voulu insister. Parce que ce qui m'a beaucoup émue, c'est que ce sont des gens qui ont résisté d'une certaine manière.
0: En faisant passer des courriers, la nourriture.
1: Voilà, où en étant juste en empathie avec ces gens-là, ils ne se sont pas sentis obligés de hurler avec les loups. Ils n'en attendent aucune reconnaissance, n'en tirent aucun orgueil. Alors qu'on a envie vraiment de leur rendre hommage à ces gens-là.
0: Et on apprend aussi que certains nazis ont fait partie des SS malgré eux finalement.
1: Oui, alors c'est vrai qu'on a du mal à l'imaginer parce que SS, ça ne veut pas dire super sympa, mais plus la guerre avançait, ils avaient besoin de recruter aussi côté allemand. Là, il y avait un charpentier dont on parle dans le film, enfin qui avait une soixantaine d'années, un vieux charpentier. Qui s'est retrouvé pris là-dedans et qui a pris des risques inconsidérés.
0: Qui a fait de la résistance.
1: Ah bah qui a vraiment fait de la résistance en faisant passer des lettres sous un sac
0: en
1: de linge.
0: En étant SS.
1: Alors évidemment, ce n'était pas la majorité, hélas, mais il y a eu aussi des gens de grand courage de ce côté-là. Et après, ce qui était assez émouvant, bon, tout ça, je n'ai pas pu le raconter dans le film, mais c'est que les gens qui l'ont aidé à l'époque et qui ont eux-mêmes pris des risques ont témoigné à la libération, au moment du procès, en sa faveur. Sinon, il aurait été exécuté. Ah, mais il a quand même fait quelques années de prison. Hein.
0: Bon, alors, on ne va pas multiplier comme ça, raconter ce qu'on découvre dans la ligne bleue, mais quand même une histoire, parce qu'il y a des belles histoires, même une histoire d'amour dans un verger avec des pommes. Ils vont se rencontrer, donc elle et lui.
1: Faut pas trop dire. Hein.
0: Ouais, non, faut pas trop dire. Et ils vont même croquer la pomme.
1: Oui.
0: Une histoire d'amour est née, là, entre un détenu et une habitante.
1: Oui, c'est jeune femme. La vie se faufile.
0: Oui.
1: Partout.
9: Il y en avait tout le monde qui pouvait leur ramener quelque chose, il leur ramenait quelque chose. Hein.
5: Et souvent, les prisonniers, ils jetaient par terre des petits papiers avec les adresses. Ma mère allait les ramasser et elle écrivait aux familles pour dire qu'ils étaient là.
10: Natzwiller, le 14 août 1944. Chère demoiselle, je vous remercie pour tout, car ici, le moral, c'est tout. Je vous demanderai, si vous le consentez, sans courir de trop grands risques, d'écrire à ma mère, qui est sans nouvelles de moi depuis 28 mois.
11: Dans les traces écrites et dans les témoignages et dans la mémoire, la carrière, elle avait complètement disparu. Surtout que ça s'éloigne de plus en plus et que les derniers témoins, ils vont décéder. Finalement, c'est une autre manière d'aborder le sujet et de prouver que ça existait.
0: Alors, les témoignages sont nombreux dans la ligne bleue. C'est un documentaire assez long, un peu plus de 2 heures. Hein. Vous n'avez pas fait appel à des spécialistes, pas de personnalité, pas d'images d'archives. Les témoignages sont nombreux. Ce sont parfois encore des témoins directs. Le tournage, j'imagine, est assez long aussi. On découvre, on se rend bien compte que c'est un tournage au fil des saisons, hein, de l'été à l'hiver, la neige, etc. En avril 23, notamment, ça je l'ai lu sur un calendrier qui était à l'image.
1: Absolument, c'est le début
0: et,
1: du tournage.
0: Avec parfois des témoins directs, ou leurs enfants, leurs petits-enfants, des interviews individuelles ou en groupe. Sur les 500 habitants de Nesvita, vous en avez rencontré pas mal quand même.
1: Oui, et en fait, je ne les ai jamais interviewés. C'est vraiment des récits qui se sont mis en place grâce aux lieux dans lesquels je les ai filmés, grâce aux paysages. Les personnes ont joué le jeu. Et beaucoup m'ont dit, nos parents ne nous en ont pas parlé, on n'en a pas beaucoup parlé à nos enfants.
0: Et dans les décennies d'après-guerre, on n'en parlait plus. Bon, il y avait eu les films Le Chagrin et la Pitié, Français si vous saviez, enfin, etc. Mais pas tant que ça. Ils en avaient peu parlé, effectivement.
1: Oui.
0: Le film leur a donné l'opportunité de...
1: Bah, j'espère. Enfin, c'était un peu le propos du film, c'était de recueillir toute cette parole, de voir comment la mémoire se constitue, comment les images, comment les récits voyagent. Parfois, ça devient presque des légendes. Et le récit... transforme, c'est pas moi qui le dis, le locuteur, enfin, parce qu'en parlant, on accomplit quelque chose aussi. On n'accomplit pas une prophétie, mais on rend quelque chose de réel, c'est très important. Je pense que quand on parle, on se transforme.
0: Oui.
1: De ne pas la laisser enfouie, comme quelque chose d'un peu indicible, un peu honteux, etc. Les choses prennent corps, et le cinéma, c'est un peu ça aussi. C'est d'éclairer.
0: Et certaines des personnes que vous avez filmées en 2023 ne sont plus là aujourd'hui.
1: Malheureusement, beaucoup nous ont quittés. Beaucoup nous ont quittés, vraiment. Et c'était d'ailleurs profondément... enfin, c'était à chaque fois terrible. On m'appelait pour me dire un tel, une telle. Donc, il y avait une urgence quand même à faire ce film.
0: Juste, on ne l'a pas dit. Les chiffres fluctuent, mais c'est environ 50 000 déportés dans ce camp. Qui est le seul camp sur le territoire français, mais pendant la guerre, c'était l'Allemagne, puisque la région avait été annexée.
1: Il y en avait 50 000, mais non pas que au Struthof, mais entre ce camp et les camps annexes. Ça, c'était le camp dit maire et les camps annexes. Bon, il y avait une conseillère historique quand même sur le film, mais je n'ai pas fait un travail d'historienne à dessein, puisqu'on en a parlé longtemps.
0: Il y a eu 20 000 morts environ.
1: Voilà, et puis des traumatismes qui continuent de se déployer sur les... sur les enfants de tous ces gens, les dégâts collatéraux sont immenses.
0: Ce que j'ai aimé, moi, dans le déroulé de votre film, dans cette ligne bleue, c'est que le Struthof ne va pas arriver comme ça au début du film. Il arrive, après, j'ai regardé ma montre, une heure à peu près de projection, et on va le découvrir petit à petit, parfois l'imaginer derrière les arbres au début, jusqu'à entrer véritablement dans ce camp du Struthof, qui a été, j'ai appris aussi, incendié par des néo-nazis en 1980.
1: Oui, c'est ça. Et donc, ils ont évidemment éliminé la baraque qui servait de... C'est ce qui explique d'ailleurs le personnage qui nous permet de rentrer dans le camp. La baraque dite du musée. Donc maintenant, il ne reste que deux baraques authentiques. Et les autres ont été reconstituées. Mais je n'ai pu tourner dans le camp. Effectivement, j'y suis allée parce que l'arrière-grand-père d'un des personnages que j'ai filmé...
0: Il y a toujours
1: un lien. Je ne voulais pas aller dans le camp pour dire...
0: Il n'est pas juste historien, lui est dans ce camp, mais il est lié par sa famille à cette histoire.
1: Il est de formation, enfin il est archéologue d'ailleurs, et, depuis quelque temps c'est le nouveau directeur du camp, mais il est lié à cette histoire. Ce que je trouvais intéressant, c'est que quand il nous entraîne vers la baraque de son arrière-grand-père, il n'y a plus de baraque justement. C'est un carré d'herbe, puisqu'elle fait partie des baraques qui ont été détruites. Donc je trouvais que c'était intéressant.

0: ce qu'on apprend aussi, mais qui est totalement surréaliste au Strutthof, c'est qu'on a construit, enfin, ou aménagé la chambre à gaz à côté du restaurant.
1: Ben, les nazis se sont installés là où c'était sympathique, donc il y avait
0: Le gaz au restaurant.
1: Non, c'est-à-dire qu'avant, c'était un lieu, la bourgeoisie de Strasbourg, etc., allait skier là-haut.
0: C'était un hôtel-restaurant auparavant.
1: Voilà, destiné à... Enfin, c'était vraiment un lieu de villégiature, apparemment très sympathique. Ben, on voit bien le décor, très très beau, avec un panorama extraordinaire. Ils sont arrivés, ils ont dit c'est joli. Très sérieusement, ils ont mis là leur commandant tour et juste en face, il y avait une petite salle dite de bistrot où les gens du village allaient jouer un peu d'accordéon les fins de semaine, etc. Donc là, ils ont fait la chambre à gaz.
0: Moi, ce que j'aime beaucoup dans votre film, Marie Dumoras, c'est qu'il y a énormément d'infos, d'une immense richesse, mais qui sont distillées comme ça, tout au long des petites phrases, avec des données. Si on note, on a une somme vraiment d'informations très, très importantes, de ci, de là, comme par exemple que les chevaux avaient peur d'aller vers le Strutthof, vers le camp, ils ressentaient quelque chose.
1: Oui, ça m'a impressionné aussi. Les chevaux refusaient à arriver à une certaine hauteur sur la route qui mène au camp, en fait, refusaient d'avancer. C'est Martine qui dit ça dans le film, parce qu'ils avaient, elle dit que sûrement les vibrations, etc. Non, j'ai appris beaucoup de choses en écoutant ces personnes.
0: Nous apprenons quand on le voit et nous apprendrons quand nous le verrons en salle, puisque La Ligne Bleue va sortir au cinéma le 16 septembre 2026, puisque chaque film, ce fil d'Ariane qui vous mène d'un film à l'autre, donc il y a la fève, en quelque sorte, dans la ligne bleue du prochain film.
1: Alors, c'est vrai que je suis un peu spécialiste des séries.
0: Votre œuvre, c'est une série, finalement.
1: Oui, finalement, voilà. J'ai été visionnaire à cette mode des séries. Mais enfin, c'est une saga, en fait. Hein. Donc, bon, bah, je ne pensais pas que ça terminerait... Enfin, ça se terminerait, que ça passerait par le...
0: On prend de la hauteur, parce que c'est honteur.
1: Oui, on prend de la hauteur, mais on descend très bas en même temps. Aussi. Peut-être que je vais faire un prochain film autour du camp de Schirmeck, si je peux. On verra. Mmh. Et puis, par ailleurs, je développe une fiction.
0: Parce que vous n'avez pas encore réalisé de fiction.
1: Non, pas encore. Mmh. Mais c'est vrai que jusqu'ici, je conçois les films un peu dans une veine plus romanesque que documentaire à proprement parler.
0: Bravo et merci Marie Dumoras, réalisatrice du documentaire La Ligne Bleue au cinéma le 16 septembre 2026. Bravo et merci Valérie Lanoé, l'équipe des Rencontres Cinéma de Gérard May, pour l'organisation de cet enregistrement. Réalisation, Roman Feocchio.
2: Respect et chapeau.
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4: En ce jour qui s'achève, nous prions la Vierge Marie avec les moines bénédictins de l'abbaye d'Hautecombe. Salut.

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2: Voici l'homélie d'aujourd'hui, enregistrée ce matin à la grotte de Lourdes.
3: The Lord be with
4: you. Le Seigneur soit avec vous et avec votre esprit. Évangile de Jésus-Christ selon Saint Luc. Seigneur, gloire à toi, Seigneur. En ce temps-là, Jésus, levant les yeux sur ses disciples, déclara : Heureux et vous les pauvres, car le royaume de Dieu est à vous. Heureux vous qui avez faim maintenant, car vous serez rassasiés. Heureux vous qui pleurez maintenant, car vous riez. Heureux êtes-vous quand les hommes vous haïssent et vous excluent, quand ils insultent et rejettent votre nom comme méprisable à cause du Fils de l'homme. Ce jour-là, réjouissez-vous, tressaillez de joie, car alors votre récompense est grande dans le ciel. C'est ainsi, en effet, que leur père traitait les prophètes. Mais quel malheur pour vous, les riches, car vous avez votre consolation. Quel malheur pour vous qui êtes pus maintenant, car vous aurez faim. Quel malheur pour vous qui riez maintenant, car vous serez dans le deuil et vous pleurerez. Quel malheur pour vous lorsque tous les hommes disent du bien de vous. C'est ainsi, en effet, que leur père traitait les faux prophètes. Acclamons la parole de Dieu. Louange à toi, Seigneur Jésus. Maintenant suit l'homélie qui sera prononcée par l'évêque Denis Han.
5: Well, as I mentioned, you're welcome to the opening mass.
4: Bienvenue à la messe d'ouverture de notre pèlerinage diocésain à Lourdes. La messe d'aujourd'hui, célébrée ici même à la grotte, sera pour beaucoup d'entre vous le point culminant du pèlerinage. Cependant, ne sous-estimez pas la force des autres célébrations, le rite de la réconciliation, la cérémonie des piscines ou tout simplement la puissance de la prière silencieuse ici, ce soir. Ce pèlerinage ne se résume pas à une seule journée ni à un seul événement. Certains d'entre vous sont des pèlerins expérimentés, d'autres peut-être viennent pour la première fois, et je pense en particulier à nos étudiants du RECA à Kells, de Saint-Patrick's en avant et de Saint-Mary's à Mullinger. Revenez ici le soir et durant la nuit, lorsque le silence permet au Seigneur de se faire entendre. Je sais également que beaucoup d'entre vous sont venus avec des prières et des intentions particulières. Ce qui m'éveille toujours à Lourdes, c'est la diversité des intentions que les pèlerins apportent avec eux. Certains sont visibles, mais beaucoup d'autres sont invisibles et peut-être d'autant plus douloureuses pour cette raison. Dans les jours qui viennent, soyons attentifs non seulement à nos propres besoins, à nos fardeaux, à nos prières, mais aussi à ceux des autres qui peuvent être bien plus lourds, même s'ils sont moins visibles. Il y a quelque chose de particulièrement approprié à voir les béatitudes comme évangile de la messe d'aujourd'hui. Les béatitudes et Lourdes lui-même nous adressent, si vous voulez, un message ce matin. De plus, il est peut-être un peu plus facile de prêcher aujourd'hui sur l'évangile que sur Saint Paul dans la première lecture tirée de la première lettre aux Corinthiens, même si les valeurs de l'Évangile trouvent un écho chez saint Paul. Ceux qui sont en relation avec le monde doivent vivre comme s'ils n'en étaient pas accaparés. Quant au reste, l'Église continue bien sûr, à promouvoir le mariage. L'Évangile aujourd'hui s'inscrit dans ce thème et nous est bien familier. C'est un passage que nous associons volontiers au sermon sur la montagne chez Matthieu, au sermon dans la plaine chez Luc ou tout simplement aux béatitudes. Bien sûr, puisque nous venons ici chaque année à la même période, ce n'est pas la première fois que nous entendons les béatitudes à Lourdes. Mais il est également vrai qu'elles ont toujours quelque chose à nous dire, à nous-mêmes, à notre époque et au contexte dans lequel nous vivons. À un certain niveau, les béatitudes constituent un ensemble de paroles étonnantes. Elles sont à la fois consolantes et, pourrait-on dire, profondément contre-culturelles dans leur manière de définir ceux qui sont heureux et bénis. Elles semblent même parfois contradictoires. Mais l'évangile d'aujourd'hui n'est pas et n'a jamais été destiné à être une simple consolation verbale pour les pauvres, les affamés et ceux qui pleurent. Après tout, il n'y a rien de particulièrement enviable dans le fait d'être pauvre. Nous passons tous notre vie à essayer d'éviter une telle pauvreté. Nous savons par expérience que les doux peuvent être exploités et parfois même piétinés, tandis que ceux qui sont dans le deuil ne voient souvent aucune raison de se sentir consolés. Alors que Luc ne mentionne pas ce matin les miséricordieux et les artisans de paix dans son évangile, Matthieu, lui, les mentionne. Permettez-moi peut-être de me tourner un instant vers Matthieu. Les miséricordieux deviennent une espèce de plus en plus rare. La vengeance est la mode. On pourrait facilement penser à la situation en Terre Sainte, en Ukraine, œil pour œil. Mais la question est plus proche de nous. Les conversations quotidiennes, les commentaires dans les médias, sans parler des émissions de radio où chacun donne son opinion, ressemble trop souvent à l'ancienne loi de l'œil pour œil plutôt qu'à l'appel à tendre l'autre joue. Peut-être en est-il parfois aussi ainsi dans nos propres conversations. Le pape Léon, dans un discours adressé aux journalistes au lendemain de son élection, l'année dernière, leur a demandé d'utiliser des paroles qui construisent la paix. Ce message s'adresse également à nous. Les paroles sont importantes. Nous pouvons facilement dire « Heureux les artisans de paix », mais est-ce que nos propres paroles dans nos conversations et dans les différentes publications que nous mettons en ligne traduisent réellement cette attitude? Ou bien attisent-elles la colère, la peur, les accusations et l'hostilité? Malgré les béatitudes, la vertu du miséricorde est menacée. Vous et moi sommes les seuls à pouvoir la préserver par ce que nous faisons et par ce que nous disons. Souvenez-vous-en, je vous en prie. Nous ne pouvons pas non plus manquer de prier pour les artisans de paix en ce moment. Les conflits en Ukraine, en Terre Sainte et ailleurs nous font prendre conscience de la nécessité de leur présence et de l'urgence de leur mission. Prions pour eux également au cours de notre pèlerinage. Le rôle d'artisans de paix, nous le savons, devient de plus en plus difficile, non seulement au niveau international ou national, mais aussi au sein des lieux de travail et même des familles. Pourtant, aussi surprenant que cela puisse paraître, le Christ appelle toutes ces personnes bienheureuses. Il leur promet son royaume. Cela devait être pour nous un encouragement. Lorsque nous considérons les béatitudes dans leur ensemble, nous pourrions même penser qu'elles apportent davantage de réconfort et de consolation à ceux d'une génération passée qu'à ceux de notre époque. Et pourtant, ce serait injuste de le penser, car notre époque aussi est bénie par ceux qui vivent ou qui essaient de vivre selon les normes et les valeurs de l'Évangile aujourd'hui. Ils sont ici parmi nous. Ces normes, les béatitudes, sont bien plus qu'une collection d'aphorismes ou de vieilles maximes pleines de sagesse. Elles constituent un ensemble de valeurs selon lesquelles le disciple de Christ est appelé à vivre. Elles ne doivent pas seulement être prises au pied de la terre, elles décrivent également une attitude intérieure. Leur grand avantage est qu'elles nous orientent vers une autre vie et qu'elles rendent aussi la vie présente plus facile à vivre. Ce que l'évangile de ce matin nous dit véritablement, c'est que nous ne trouverons peut-être pas ici-bas la richesse, le bonheur, la miséricorde, la paix et la justice. Mais dans la mesure où nous essayons de vivre sur ces valeurs et où nous les manifestons dans nos relations avec les autres, nous les connaîtrons dans la vie à venir. Souvenez-vous de saint Paul dans la première lecture d'aujourd'hui. Ceux qui sont en relation avec le monde doivent vivre comme s'ils n'en étaient pas accaparés. C'est un message puissant et un grand encouragement pour nous-mêmes à manifester ces vertus dans nos relations avec les autres. La religion et sa pratique concernent autant la vie à venir que la vie présente. Nous l'oublions parfois, et alors la religion risque de devenir un simple humanisme. La religion est et doit être une réalité qui concerne l'ici et maintenant, mais elle concerne aussi la vie à venir. Lorsque nous faisons l'expérience des malédictions évoquées dans l'Évangile d'aujourd'hui, la pauvreté, la tristesse, la faim et la haine, nous devons toujours garder les yeux tournés vers la vie à venir. Il existe une vie meilleure. Nous avons la promesse de la vie éternelle et la croix, la souffrance de tout ce qui les accompagne ne constitue pas toute l'histoire. Les béatitudes nous le montrent. Ceux qui souffrent aujourd'hui seront un jour rassasiés, heureux et dans la joie. Gardons toujours cela en mémoire. Je dis que les béatitudes nous orientent vers une attitude. On pourrait appeler cette attitude une dépendance à l'égard de Dieu, un besoin de Dieu, une conscience de la présence de Dieu dans nos vies, en permettant à cette conscience et à ce besoin d'influencer notre manière de vivre. Le grand avantage d'un pèlerinage à Lourdes est que nous rencontrons des personnes qui sont conscientes de leurs besoins de Dieu. Trop souvent, Dieu est relégué au fond de nos pensées, quelque chose que nous réservons à la sphère privée, derrière des portes closes, et nous finissons par vivre comme si nous étions indépendants de Dieu. Ici, à Lourdes, nous rencontrons des personnes extraordinaires et profondément bonnes, qui souffrent et qui sont conscientes de leur dépendance à l'égard de Dieu. C'est véritablement cela, la pauvreté dont parle l'Évangile d'aujourd'hui. Être pauvre en esprit, reconnaître nos limites et prendre conscience de nos besoins de Dieu, de son aide et de sa miséricorde. C'est une vertu. Et comme nous dit l'Évangile, c'est une bénédiction. Et cette pauvreté en esprit et cette conscience de notre besoin de Dieu est aussi présente chez chacun de vous ici le matin. Les béatitudes, tout en nous donnant une manière de vivre ici-bas, une manière de vivre qui a de profondes implications sur la façon dont nous nous comportons avec les autres et dont nous les traitons, le font dans la perspective de la vie éternelle. Elles nous permettent un renversement de notre situation, une récompense, pourrait-on dire, dans la vie à venir. C'est aussi la consolation qu'un pèlerinage à Lourdes peut nous offrir. La vie que nous avons est importante et peut être juste, heureuse ou malheureuse, chanceuse ou difficile, mais elle ne représente pas toute la réalité. Nous avons une vie éternelle. Les béatitudes et notre foi nous promettent une autre vie, un lieu de repos, de bonheur et de présence auprès de Dieu. Cette prise de conscience est toujours plus importante que la guérison temporaire et passagère, aussi bienvenue soit-elle. J'espère que le pèlerinage de cette année vous apportera à tous cette prise de conscience et cette consolation. Maintenant, notre Seigneur qui nous a appelés à faire le pèlerinage vers cet endroit saint, prions avec conscience par l'intercession de Marie, Notre-Dame de Lourdes, pour le Saint-Père, le Pape Léon, afin que le Seigneur le bénisse et le fortifie dans son ministère pèlerin et qu'il guide alors qu'il conduit l'Église dans l'unité, la foi et la charité. Seigneur, écoute-nous. Pour la paix dans le monde, particulièrement dans les régions déchirées par la guerre, la violence et la haine, que le Seigneur adoucisse les cœurs endurcis et conforte ceux qui souffrent, protège les innocents et guide les nations sur le chemin de la justice, de la réconciliation et de la paix. Seigneur, écoute-nous. Pour tous ceux qui viennent en pèlerinage à Lourdes cette année avec notre diocèse de Meath, que par l'intercession aimante de Marie, ils puissent découvrir plus profondément la tendre miséricorde et l'amour guérissant du Père. Seigneur, écoute-nous. pour tous ceux qui aujourd'hui et chaque année se consacrent à l'accompagnement des pèlerins qui ont besoin de soutien durant leur pèlerinage. Qu'ils reconnaissent la présence du Seigneur Jésus dans ceux qu'ils servent. On sache que le Christ agit à travers eux.
0: Seigneur, écoute-nous.
4: Pour toutes les intentions que nous portons avec nous à l'autre, ainsi que pour celles et ceux restés chez eux qui nous ont demandé de prier pour eux, nous les confions avec conscience au cœur immaculé de Marie. Pour nos chers défunts, en particulier ceux qui, au fil des années, ont œuvré avec tant de fidélité au pèlerinage diocésain annuel à Lourdes, qu'ils reposent leurs travaux, car leurs bonnes œuvres les accompagnent et qu'ils séparent à la plénitude de la vie éternelle.
0: Seigneur, écoute-nous.
5: Lord, hear us. Lord, graciously hear us. We pray in silence for our own intentions and for those who may have.
4: Prions aussi en silence pour nos propres intentions.

0: 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Ensemble, prions pour toutes ces intentions.
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3: Chers auditeurs, bonjour. Nous poursuivons notre pèlerinage intérieur avec Marie. Après avoir contemplé sa foi qui interroge et sa foi qui cherche, nous nous arrêtons aujourd'hui sur ce qui constitue le socle de sa vie, l'écoute. Marie est par excellence la femme du silence habité. Il me semble discerner dans ce pèlerinage de la foi une dimension essentielle que j'appellerais la foi écoutante. Ici, Marie nous apparaît comme une femme profondément ancrée dans la tradition spirituelle de son peuple. Elle est la digne fille de Sion pour qui l'écoute de la parole de Dieu est un commandement absolu. Écoute, Israël. Mais pour Marie, l'écoute n'est pas seulement un rite, c'est une manière d'être au monde. Face aux événements extraordinaires dont elle est la protagoniste, Marie n'hésite pas à se mettre à l'écoute des Écritures pour y chercher une lumière. Elle interroge, elle discerne et surtout, elle accepte de vivre ce qu'elle ne comprend pas encore. L'évangéliste Luc nous donne la clé de son secret à deux reprises. Marie, de son côté, retenait toutes ces choses et les méditait dans son cœur. Si nous y prêtons attention, l'étonnement de Marie face à la visite des bergers ou aux paroles des prophètes se distingue de la stupeur générale. Tout le monde s'étonne, mais Marie, elle, écoute. Elle entend les paroles qui expliquent l'événement qu'elle-même voit et vit. Ce sont des paroles qu'elle garde dans son cœur au plus profond d'elle-même. Dans le langage biblique, le cœur n'est pas le siège des émotions passagères, mais celui de la pensée, de la volonté et de la mémoire. Le verbe « garder » ici ne signifie pas simplement se souvenir d'un fait passé, mais souligne le soin, la vigilance et l'attention, comme lorsqu'on tient entre ses mains un objet précieux et fragile que l'on ne veut pas briser. L'écoute intérieure de Marie s'inscrit dans la durée. Sa manière de garder n'est pas une conservation passive ou inerte, comme un coffre-fort qui stockerait des souvenirs morts. C'est une garde active, un travail vivant de l'esprit qui relie et confronte les éléments les uns aux autres. Marie cherche à comprendre la logique profonde, la direction et la vérité de fait qui peuvent sembler disparates, décousues, voire totalement contradictoires. Son écoute devient ainsi une véritable interprétation qui fait peu à peu la lumière sur le mystère de son fils. Un jour, une femme dans la foule proclame Marie bienheureuse parce qu'elle a porté Jésus dans sa chair. Élisabeth, elle aussi, l'avait proclamée bienheureuse parce qu'elle avait cru, mais Jésus, avec une audace surprenante, déplace le regard. Heureux plutôt ceux qui écoutent la parole de Dieu et qui la gardent. Par cette phrase, Jésus ne diminue pas sa mère, bien au contraire. Il aide cette femme et il nous aide tous à comprendre où réside la véritable grandeur personnelle de Marie. Sa sainteté n'est pas seulement dans sa maternité biologique, mais dans ce cœur qui a gardé la parole plus qu'aucun autre être humain. Aujourd'hui, dans un monde marqué par ce que certains appellent la dictature du bruit, où nous sommes submergés d'informations et de paroles superficielles, Marie devient la figure exemplaire du disciple. Elle nous enseigne que le disciple n'est pas celui qui parle d'abord, mais celui qui écoute. Elle n'est pas le disciple qui sait déjà tout, mais celle qui accepte de cheminer dans la compréhension, en éclairant par la parole écoutée ce qu'elle voit et ce qu'elle vit. Apprendre de Marie, c'est apprendre à transformer notre propre vie.

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1: À la Vierge Marie, Notre-Dame de Lourdes, de guérir ma maman qui a une tumeur au pancréas. Je remercie beaucoup Marie de s'occuper d'elle. Je remercie tous les anges, tous les saints et Sainte Bernadette. Merci à tous.
2: De Lourdes, Vierge Immaculée, prie pour nous, guéris Joël. Notre-Dame de Lourdes, à qui Jésus ne peut rien refuser, guéris Joël. Je te remercie pour toutes les grâces déjà accordées, Marie.
3: Sainte Vierge Marie, je te confie Karine qui a une tumeur cancéreuse agressive au cerveau et qui commence une chimiothérapie et une radiothérapie. Accompagne-la et aide-la à supporter ce lourd traitement et prie avec nous pour sa guérison. Merci Maman Marie.
4: Au nom du Père et du Fils et du Saint-Esprit, frères et sœurs bien-aimés, chers pèlerins de Lourdes, soyez les bienvenus, vous tous qui avez la grâce d'être présents ici à la grotte de Massabielle. Bienvenue aussi à vous tous qui nous rejoignez de par le monde, grâce à la télévision KTO, grâce à la radio ou grâce au site internet du sanctuaire. Tous ensemble, nous allons méditer les mystères glorieux du Saint-Rosaire. Nous prions bien évidemment pour la préparation de la venue du Saint-Père ici en France et particulièrement ici à Lourdes, dans un peu plus de 2 semaines maintenant. Nous prions pour toutes les intentions qui nous ont été confiées, celles que nous venons d'entendre, nos intentions personnelles, tous les malades qui nous sont confiés. Nous prions pour la paix dans le monde. Commençons par proclamer notre foi, la foi de toute l'Église, la foi de notre baptême. Je crois en Dieu, le Père Tout-Puissant, Créateur du ciel et de la terre, et en Jésus-Christ, son Fils unique, notre Seigneur, qui a été conçu du Saint-Esprit, est né de la Vierge Marie, a souffert sous Ponce Pilate, a été crucifié, est mort, a été enseveli, est descendu aux enfers, le troisième jour est ressuscité des morts, est monté aux cieux, est assis à la droite de Dieu le Père Tout-Puissant, d'où il viendra juger les vivants et les morts. Intention du Saint-Père, le pape Léon, prions tout particulièrement pour son voyage apostolique en France. Notre Père qui es aux cieux, que ton nom soit sanctifié, que ton règne vienne, que ta volonté soit faite sur la terre comme au ciel. Et ne nous laisse pas entrer en tentation, mais délivre-nous du mal. Je vous salue Marie, pleine de grâce, le Seigneur est avec vous. Vous êtes bénie entre toutes les femmes et Jésus, le fruit de vos entrailles, est béni. Je vous salue Marie, pleine de grâce, le Seigneur est avec vous. Vous êtes bénie entre toutes les femmes, et Jésus, le fruit de vos entrailles, est béni. Sainte Je vous salue Marie, pleine de grâce, le Seigneur est avec vous. Vous êtes bénie entre toutes les femmes, et Jésus, le fruit de vos entrailles, est béni. Sainte Marie,

0: Ô Marie conçue sans péché, premier mystère glorieux, la résurrection du Seigneur. Pourquoi cherchez-vous parmi les morts celui qui est vivant? Sainte Vierge Marie, nous vous confions l'Église de France qui s'apprête à accueillir le pape Léon XIV. Que cette visite apostolique augmente la foi des fidèles qui vivent en France. Notre Père qui es aux cieux, que ton nom soit sanctifié, que ton règne vienne, que ta volonté soit faite sur la terre comme au ciel.
1: Pardonne-nous nos offenses, à ceux qui nous ont offensés,
2: Je vous salue Marie, pleine de grâce. Le Seigneur est avec vous. Vous êtes bénie entre toutes les femmes. Et Jésus, le fruit de vos entrailles, est béni.
3: Sainte Marie, Mère de Dieu, priez pour nous pauvres pécheurs, maintenant et à l'heure de notre mort. Amen.
2: Je vous salue Marie, pleine de grâce. Le Seigneur est avec vous. Vous êtes bénie entre toutes les femmes. Et Jésus, le fruit de vos entrailles, est béni. Je vous salue Marie, pleine de grâce. Le Seigneur est avec vous. Vous êtes bénie entre toutes les femmes. Et Jésus, le fruit de vos entrailles, est béni.
3: Sainte Marie, Mère de Dieu, priez pour nous pauvres pécheurs, maintenant et à l'heure de notre mort. Amen.
2: Je vous salue Marie, pleine de grâce. Le Seigneur est avec vous. Vous êtes bénie entre toutes les femmes. Et Jésus, le fruit de vos entrailles, est béni.
3: Sainte Marie, Mère de Dieu,
2: Je vous salue Marie, pleine de grâce. Le Seigneur est avec vous. Vous êtes bénie entre toutes les femmes. Et Jésus, le fruit de vos entrailles, est béni.
3: Sainte Marie, Mère de Dieu, priez pour nous pauvres pécheurs, maintenant et à l'heure de notre mort. Amen.
2: Je vous salue Marie, pleine de grâce. Le Seigneur est avec vous. Vous êtes bénie entre toutes les femmes. Et Jésus, le fruit de vos entrailles, est béni.
3: Sainte
2: Je vous salue Marie, pleine de grâce. Le Seigneur est avec vous. Vous êtes bénie entre toutes les femmes. Et Jésus, le fruit de vos entrailles, est béni.
3: Sainte Marie, Mère de Dieu, priez pour nous pauvres pécheurs, maintenant et à l'heure de notre mort. Amen.
2: Je vous salue Marie, pleine de grâce. Le Seigneur est avec vous. Vous êtes bénie entre toutes les femmes. Et Jésus, le fruit de vos entrailles, est béni.
3: Sainte Marie, Mère de Dieu, priez pour nous pauvres pécheurs, maintenant et à l'heure de notre mort. Amen.
2: Je vous salue, Marie, pleine de grâce. Le Seigneur est avec vous. Vous êtes bénie entre toutes les femmes. Et Jésus, le fruit de vos entrailles, est béni.
3: Sainte Marie, Mère de Dieu, priez pour nous pauvres pécheurs,
2: Je vous salue Marie, pleine de grâce. Le Seigneur est avec vous. Vous êtes bénie entre toutes les femmes. Et Jésus, le fruit de vos entrailles, est béni.
3: Sainte Marie, Mère de Dieu, priez pour nous pauvres pécheurs, maintenant et à l'heure de notre mort. Amen.

0: Marie conçue sans péché. Deuxième mystère glorieux, l'Ascension. Jésus fut emporté au ciel et les disciples s'en retournèrent à Jérusalem en grande joie. Vierge Marie, nous vous confions les chrétiens qui vivent en France, qu'à l'occasion de la visite du voyage apostolique du Saint-Père, ils deviennent toujours plus des témoins de leur espérance dans la joie. Notre Père qui es aux cieux, que ton nom soit sanctifié, que ton règne vienne, que ta volonté soit faite sur la terre comme au ciel.
1: Je vous salue, Marie, pleine de grâce. Le Seigneur est avec vous. Vous êtes bénie entre toutes les femmes, et Jésus, le fruit de vos entrailles, est béni. Je vous salue, Marie, pleine de grâce. Le Seigneur est avec vous. Vous êtes bénie entre toutes les femmes, et Jésus, le fruit de vos entrailles, est béni. Je vous salue, Marie, pleine de grâce. Le Seigneur est avec vous. Vous êtes bénie entre toutes les femmes, et Jésus, le fruit de vos entrailles, est béni. Je vous salue, Marie, pleine de grâce. Le Seigneur est avec vous. Vous êtes bénie entre toutes les femmes, et Jésus, le fruit de vos entrailles, est béni. Je vous salue, Marie, pleine de grâce. Le Seigneur est avec vous. Vous êtes bénie entre toutes les femmes, et Jésus, le fruit de vos entrailles, est béni. Je vous salue, Marie, pleine de grâce. Le Seigneur est avec vous. Vous êtes bénie entre toutes les femmes, et Jésus, le fruit de vos entrailles, est béni. Je vous salue, Marie, pleine de grâce. Le Seigneur est avec vous. Vous êtes bénie entre toutes les femmes, et Jésus, le fruit de vos entrailles, est béni. Je vous salue, Marie, pleine de grâce. Le Seigneur est avec vous. Vous êtes bénie entre toutes les femmes, et Jésus, le fruit de vos entrailles, est béni. Je vous salue, Marie, pleine de grâce. Le Seigneur est avec vous. Vous êtes bénie entre toutes les femmes, et Jésus, le fruit de vos entrailles, est béni. Je vous salue, Marie, pleine de grâce. Le Seigneur est avec vous. Vous êtes bénie entre toutes les femmes, et Jésus, le fruit de vos entrailles, est béni. Sainte Marie,

0: Ô Marie conçue sans péché. Troisième mystère glorieux, la Pentecôte. Les apôtres virent apparaître comme une sorte de feu qui se partageait en langues et qui se posa sur chacun d'eux. Alors ils furent tous remplis de l'Esprit Saint et ils se mirent à parler en d'autres langues et chacun s'exprimait selon le don de l'Esprit. Vierge Marie, que la visite apostolique du pape Léon XIV en France puisse renouveler, fortifier l'élan missionnaire qui habite nos communautés paroissiales. Notre Père, qui es aux cieux, que ton nom soit sanctifié, que ton règne vienne, que ta volonté soit faite sur la terre comme au ciel.
1: Ceux qui nous ont offensés, et ne nous laisse pas entrer en tentation, mais délivre-nous du mal. Je vous salue, Marie, pleine de grâce. Le Seigneur est avec vous. Vous êtes bénie entre toutes les femmes, et Jésus, le fruit de vos entrailles, est béni.
2: Sainte Marie,
1: Mère de Dieu, je vous salue, Marie, pleine de grâce. Le Seigneur est avec vous. Vous êtes bénie entre toutes les femmes. Et Jésus, le fruit de vos entrailles, est béni.
2: Sainte Marie, Mère de Dieu, priez pour nous pauvres pécheurs, maintenant et à l'heure de notre mort. Amen.
1: Je vous salue, Marie, pleine de grâce. Le Seigneur est avec vous. Vous êtes bénie entre toutes les femmes. Et Jésus, le fruit de vos entrailles, est béni.
2: Sainte Marie, Mère de Dieu, priez pour nous pauvres pécheurs, maintenant et à l'heure de notre mort. Amen.
1: Je vous salue, Marie, pleine de grâce. Le Seigneur est avec vous. Vous êtes bénie entre toutes les femmes. Et Jésus, le fruit de vos entrailles, est béni.
2: Sainte Marie, Mère de Dieu,
1: je vous salue, Marie, pleine de grâce. Le Seigneur est avec vous. Vous êtes bénie entre toutes les femmes. Et Jésus, le fruit de vos entrailles, est béni.
2: Sainte Marie, Mère de Dieu, priez pour nous.
1: Je vous salue, Marie, pleine de grâce. Le Seigneur est avec vous. Vous êtes bénie entre toutes les femmes. Et Jésus, le fruit de vos entrailles, est béni.
2: Sainte Marie, Mère de Dieu,
1: je vous salue, Marie, pleine de grâce. Le Seigneur est avec vous. Vous êtes bénie entre toutes les femmes. Et Jésus, le fruit de vos entrailles, est béni.
2: Sainte Marie, Mère de Dieu, priez pour nous pauvres pécheurs, maintenant et à l'heure de notre mort.
1: Je vous salue, Marie, pleine de grâce. Le Seigneur est avec vous. Vous êtes bénie entre toutes les femmes. Et Jésus, le fruit de vos entrailles, est béni.
2: Sainte Marie, Mère de Dieu, priez pour nous pauvres pécheurs, maintenant et à l'heure de notre mort. Amen.
1: Je vous salue, Marie, pleine de grâce. Le Seigneur est avec vous. Vous êtes bénie entre toutes les femmes. Et Jésus, le fruit de vos entrailles, est béni.
2: Sainte Marie, Mère de Dieu, priez pour nous pauvres pécheurs, maintenant et à l'heure de notre mort. Amen.
1: Je vous salue, Marie, pleine de grâce. Le Seigneur est avec vous. Vous êtes bénie entre toutes les femmes. Et Jésus, le fruit de vos entrailles, est béni.
2: Sainte

0: Marie conçue sans péché. Quatrième mystère glorieux, l'Assomption de la Vierge Marie. Le Seigneur élève les humbles. Entonnez pour le Seigneur l'action de grâce. Vierge Marie, nous vous confions tous les malades qui se sont confiés à nos prières, tous ceux qui souffrent dans leur corps ou dans leur âme. Notre Père qui es aux cieux, que ton nom soit sanctifié, que ton règne vienne, que ta volonté soit faite sur la terre comme au ciel.
1: Je vous salue Marie, pleine de grâce. Le Seigneur est avec vous. Vous êtes bénie entre toutes les femmes. Et Jésus, le fruit de vos entrailles, est béni.
2: Sainte Marie, Mère de Dieu, priez pour nous pauvres pécheurs, maintenant et à l'heure de notre mort. Amen.
1: Je vous salue Marie, pleine de grâce. Le Seigneur est avec vous. Vous êtes bénie entre toutes les femmes. Et Jésus, le fruit de vos entrailles, est béni.
2: Sainte Marie, Mère de Dieu,
1: je vous salue Marie, pleine de grâce. Le Seigneur est avec vous. Vous êtes bénie entre toutes les femmes. Et Jésus, le fruit de vos entrailles, est béni.
2: Sainte Marie, Mère de Dieu, priez pour nous pauvres pécheurs, maintenant et à l'heure de notre mort. Amen.
1: Je vous salue Marie, pleine de grâce. Le Seigneur est avec vous. Vous êtes bénie entre toutes les femmes. Et Jésus, le fruit de vos entrailles, est béni.
2: Sainte Marie,
1: je vous salue Marie, pleine de grâce. Le Seigneur est avec vous. Vous êtes bénie entre toutes les femmes. Et Jésus, le fruit de vos entrailles, est béni.
2: Sainte Marie, Mère de Dieu, priez pour nous pauvres pécheurs, maintenant et à l'heure de notre mort. Amen.
1: Je vous salue Marie, pleine de grâce. Le Seigneur est avec vous. Vous êtes bénie entre toutes les femmes. Et Jésus, le fruit de vos entrailles, est béni.
2: Sainte Marie, priez pour nous pauvres pécheurs, maintenant et à l'heure de notre mort. Amen.
1: Je vous salue Marie, pleine de grâce. Le Seigneur est avec vous. Vous êtes bénie entre toutes les femmes. Et Jésus, le fruit de vos entrailles, est béni.
2: Sainte Marie, Mère de Dieu, priez pour nous pauvres pécheurs, maintenant et à l'heure de notre mort. Amen.
1: Je vous salue Marie, pleine de grâce. Le Seigneur est avec vous. Vous êtes bénie entre toutes les femmes, et Jésus, le fruit de vos entrailles, est béni.
2: Sainte Marie, Mère de Dieu, priez pour nous pauvres pécheurs, maintenant et à l'heure de notre mort. Amen.
1: Je vous salue Marie, pleine de grâce. Le Seigneur est avec vous. Vous êtes bénie entre toutes les femmes, et Jésus, le fruit de vos entrailles, est béni.
2: Sainte Marie, Mère de Dieu,
1: je vous salue Marie, pleine de grâce. Le Seigneur est avec vous. Vous êtes bénie entre toutes les femmes. Et Jésus, le fruit de vos entrailles, est béni.
2: Sainte Marie, Mère de Dieu, priez pour nous pauvres pécheurs, maintenant et à l'heure de notre

0: Marie conçue sans péché. Cinquième mystère glorieux, le couronnement de Marie. Vierge Marie, Reine du ciel, nous confions à votre intercession la paix dans le monde, tout particulièrement aux proches et au Moyen-Orient. Prions tout particulièrement pour nos frères et sœurs du Liban. Notre Père qui es aux cieux, que ton nom soit sanctifié, que ton règne vienne, que ta volonté soit faite sur la terre comme au ciel.
1: Pardonne-nous aussi à ceux qui nous ont offensés, et ne nous laisse pas entrer en tentation.
2: Je vous salue Marie, pleine de grâce. Le Seigneur est avec vous. Vous êtes bénie entre toutes les femmes, et Jésus, le fruit de vos entrailles, est béni.
3: Sainte Marie, Mère de Dieu, priez pour nos pauvres pécheurs, maintenant et à l'heure de notre mort. Amen.
2: Je vous salue, Marie, pleine de grâce. Le Seigneur est avec vous. Vous êtes bénie entre toutes les femmes, et Jésus, le fruit de vos entrailles, est béni.
3: Sainte Marie,
2: je vous salue Marie, pleine de grâce, le Seigneur est avec vous. Vous êtes bénie entre toutes les femmes et Jésus, le fruit de vos entrailles, est béni.
3: Sainte Marie, Mère de Dieu, priez pour nous.
2: Je vous salue Marie, pleine de grâce, le Seigneur est avec vous. Vous êtes bénie entre toutes les femmes et Jésus, le fruit de vos entrailles, est béni. Je vous salue Marie, pleine de grâce, le Seigneur est avec vous. Vous êtes bénie entre toutes les femmes et Jésus, le fruit de vos entrailles, est béni.
3: Sainte Marie, Mère de Dieu, priez pour nous pauvres pécheurs, maintenant et à l'heure de notre mort. Amen.
2: Je vous salue Marie, pleine de grâce, le Seigneur est avec vous. Vous êtes bénie entre toutes les femmes et Jésus, le fruit de vos entrailles, est béni.
3: Sainte
2: Je vous salue Marie, pleine de grâce, le Seigneur est avec vous. Vous êtes bénie entre toutes les femmes et Jésus, le fruit de vos entrailles, est béni.
3: Sainte Marie, Mère de Dieu, priez pour nous pécheurs.
2: Je vous salue Marie, pleine de grâce, le Seigneur est avec vous. Vous êtes bénie entre toutes les femmes et Jésus, le fruit de vos entrailles, est béni. Je vous salue Marie, pleine de grâce, le Seigneur est avec vous. Vous êtes bénie entre toutes les femmes et Jésus, le fruit de vos entrailles, est béni.
3: Sainte Marie, Mère de Dieu, priez pour nous pauvres pécheurs, maintenant et à l'heure
2: de notre mort. Amen. Je vous salue Marie, pleine de grâce, le Seigneur est avec vous. Vous êtes bénie entre toutes les femmes et Jésus, le fruit de vos entrailles, est béni.
3: Sainte Marie, Mère de Dieu, priez pour nous pauvres pécheurs, maintenant et à l'heure de notre mort. Amen.
0: Maintenant et à l'heure de notre mort.

Marie conçue sans péché. Prions le Seigneur. Tu as voulu, Seigneur, qu'à l'annonce de l'ange, ton Verbe prit chair dans le sein de la Vierge Marie. Réponds à nos supplications, puisque nous la croyons vraiment Mère de Dieu. Fais que nous trouvions secours dans sa prière auprès de toi. Par Jésus-Christ, ton Fils, notre Seigneur, qui vit et règne avec toi dans l'unité du Saint-Esprit, Dieu pour les siècles des siècles. Amen. Le Seigneur soit avec vous. Et que par l'intercession de Notre-Dame de Lourdes, la bénédiction du Dieu Tout-Puissant, le Père et le Fils et le Saint-Esprit descendent sur vous.

Notre-Dame de Lourdes. Notre-Dame de Lourdes. Notre-Dame de Lourdes. Sainte Bernadette.

0: et une heure.
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2: Psaume 9a. Du maître de chœur, sur hautbois et harpe, psaume de David. De tout mon cœur, Seigneur, je rendrai grâce. Je dirai tes innombrables merveilles. Pour toi, j'exulterai, je danserai, je fêterai ton nom, Dieu très haut. Mes ennemis ont battu en retraite. Devant ta face, ils s'écroulent et périssent. Tu as plaidé mon droit et ma cause. Tu as siégé, tu as jugé avec justice. Tu menaces les nations, tu fais périr les méchants. À tout jamais, tu effaces leur nom. L'ennemi est achevé, ruiné pour toujours. Tu as rasé des villes, leur souvenir a péri. Mais il siège le Seigneur à jamais, pour juger. Il a fermé son trône, il juge le monde avec justice et gouverne les peuples avec droiture. Qu'il soit la forteresse de l'opprimé, sa forteresse aux heures d'angoisse, ils s'appuieront sur toi, ceux qui connaissent ton nom. Jamais tu n'abandonnes, Seigneur, ceux qui te cherchent. Fêtez le Seigneur qui siège dans Sion, annoncez parmi les peuples ses exploits. Attentif au sang versé, il se rappelle, il n'oublie pas le cri des malheureux. Pitié pour moi, Seigneur. Vois le mal que m'ont fait mes adversaires, toi qui m'arraches aux portes de la mort, et je dirai tes innombrables louanges aux portes de Sion. Je danserai de joie pour ta victoire. Ils sont tombés, les païens, dans la fosse qu'ils creusaient. Au filet qu'ils ont tendu, leurs pieds se sont pris. Le Seigneur s'est fait connaître. Il a rendu le jugement. Il prend les méchants à leur piège. Que les méchants retournent chez les morts, toutes les nations qui oublient le vrai Dieu. Mais le pauvre n'est pas oublié pour toujours. Jamais ne périt l'espoir des malheureux. Lève-toi, Seigneur, qu'un mortel ne soit pas le plus fort, que les nations soient jugées devant ta face. Frappe-les d'épouvante, Seigneur, que les nations se reconnaissent mortelles. 9b. Pourquoi, Seigneur, es-tu si loin? Pourquoi te cacher au jour d'angoisse? L'impie, dans son orgueil, poursuit les malheureux et ils se font prendre aux ruses qu'il invente. L'impie se glorifie du désir de son âme. L'arrogant blasphème, il brave le Seigneur. Plein de suffisance, l'impie ne cherche plus. Dieu n'est rien. Voilà toute sa ruse. À tout moment, ce qu'il fait réussit. Tes sentences le dominent de très haut. Il s'est dit, rien ne peut m'ébranler, je suis pour longtemps à l'abri du malheur. Sa bouche qui maudit n'est que fraude et violence, sa langue, mensonge et blessure. Il se tient à l'affût près des villages, il se cache pour tuer l'innocent. Des yeux, il épie le faible, il se cache à l'affût comme un lion dans son fourré. Il se tient à l'affût pour surprendre le pauvre. Il attire le pauvre et il le prend dans son filet. Il se baisse, il se tapit, et de tout son poids, il tombe sur le faible. Il dit en lui-même, « Dieu oublie, il couvre sa face, jamais il ne verra. » Lève-toi, Seigneur. Dieu, étends la main. N'oublie pas le pauvre. Pourquoi l'impie brave-t-il le Seigneur en lui disant « Viendras-tu me chercher ?» Mais tu as vu. Tu regardes le mal et la souffrance. Tu les prends dans ta main. Sur toi repose le faible. C'est toi qui viens en aide à l'orphelin. Brise le bras de l'impie, du méchant. alors tu chercheras son impiété sans la trouver. À tout jamais, le Seigneur est roi. Les païens ont péri sur sa terre. Tu entends, Seigneur, le désir des pauvres. Tu rassures leur cœur. Tu les écoutes. Que justice soit rendue à l'orphelin, qu'il n'y ait plus d'opprimés, et que tremble le mortel né de la terre.

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1: Amis et fidèles auditeurs, bienvenue et merci d'être à l'écoute de notre programme. Lors de l'audience générale mercredi, le pape Léon XIV a poursuivi sa catéchèse consacrée aux documents du Concile Vatican II et a médité sur la dignité humaine présentée dans Gaudium Espes, à la fois comme un don de Dieu et une responsabilité pour chaque personne. Nous y reviendrons avec force détail dans un instant. Peu avant l'audience générale, le Saint-Père a reçu dans la salle Clémentine au Vatican un groupe d'évêques amis du mouvement des Focolari qui l'a encouragé à faire de la communion une réponse chrétienne aux fractures de la société. Nous en reparlons également dans cette nouvelle édition de notre programme. Juste après les grandes lignes de l'actualité sociale et politique sur le continent, nous reparlerons des premières journées ouest-africaines de la jeunesse qui se déroulent actuellement à Accra, la capitale ghanéenne. Le pape Léon XIV s'est d'ailleurs adressé aux jeunes dans un message vidéo. Comment et dans quelles dispositions ce message a-t-il été accueilli par les jeunes? Le chargé de communication des conférences épiscopales réunies de l'Afrique de l'Ouest, Rekoa Seriao, nous en parlera en fin d'édition. À tous et à chacun, bonne condition d'écoute.
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1: Lors de l'audience générale du mercredi 9 septembre, le pape Léon XIV a poursuivi sa série de catéchèses consacrées aux documents du Concile Vatican II. En s'appuyant sur la constitution pastorale Gaudium Spes, il a médité sur la dignité humaine présentée à la fois comme un don de Dieu et une responsabilité pour chaque personne. Les précisions de Henri Moriba Camara.
2: La dignité infinie de l'être humain trouve son fondement dans son identité de créature faite à l'image de Dieu, capable de connaître et d'aimer son créateur. C'est ce qu'a affirmé le pape poursuivant sa réflexion sur les textes du Concile Vatican II. Le pape s'est appuyé sur la constitution Gaudium et Spes pour rappeler que la dignité de chaque personne est à la fois un don de Dieu et une responsabilité. Pour Léon XIV, cette dignité ne dépend ni des capacités, ni des recherches, ni du rôle occupé dans la société. Elle est, affirme-t-il, un don qui la précède et la dépasse, une expression de l'amour de Dieu. Créé à l'image de Dieu, l'être humain est appelé à vivre dans la relation et la communion avec Dieu, avec les autres et avec la création. Le pape a également insisté sur la responsabilité de chacun et sur la nécessité de la solidarité face aux falsifications et manipulations qui déforment encore la perception de la dignité humaine. Il a rappelé que la personne doit être respectée dans toutes ses dimensions puisque l'être humain est une unité de l'âme et du corps. Il est donc interdit à l'homme de dédaigner la vie corporelle.
3: Non è lecito disprezzare la vita corporale dell'uomo.
1: Merci Camara. Et toujours mercredi matin, je vous le disais en titre, le Saint-Père a reçu dans la salle Clémentine au Vatican un groupe d'évêques amis du mouvement des Focolari réunis pour une rencontre spirituelle autour du thème « Témoigner de l'unité face à un monde marqué par les divisions et la polarisation ». Léon XIV les a encouragés à faire de la communion une réponse chrétienne aux fractures de la société. Un point sur cette audience avec Françoise Niamien.
4: Réunis à Rome autour du thème « Témoigner de l'unité », Léon XIV a invité les prélats à faire de la communion une réponse aux divisions qui traversent le monde et à œuvrer pour témoigner de l'unité entre les peuples. Le pape a notamment évoqué les préjugés, le racisme, l'intolérance religieuse et la violence, mais aussi l'individualisme qui fragilise les liens familiaux, amicaux et communautaires. Et face à cette fragmentation, le Saint-Père rappelle que l'être humain est créé à l'image du Dieu Trine, qui est lui-même communion de personnes, Père, Fils et Saint-Esprit. Pour Léon XIV, l'Église est ainsi un mystère de communion, signe et levain d'unité pour notre monde. Sa réponse aux divisions ne consiste pas d'abord à multiplier les projets, mais à revenir à la source de l'unité, la Sainte Trinité. Léon XIV a enfin invité les évêques à nourrir leur vie intérieure par la prière, l'Eucharistie et la contemplation. Ainsi, vous serez les uns pour les autres et pour ceux que vous servez, témoins de cette unité qui bâtit une paix durable, a-t-il conclu.
1: Merci Françoise. Du 14 au 18 septembre prochain, le clergé sénégalais tiendra dans le diocèse de Tambacounda son assemblée générale qui portera sur le thème « Collaboration élargie et économie solidaire, agir ensemble au-delà des murs de l'Église ». Un thème en vue de former le prêtre sénégalais aux principes et aux pratiques de l'économie solidaire et lancer des structures durables d'autonomie financière ecclésiale. Le père Roger Gomis est le secrétaire général de l'Union du clergé sénégalais. Il commence par nous situer le contexte de la future Assemblée générale.
5: Alors, cette Assemblée s'inscrit dans la continuité directe des résolutions adoptées lors de notre dernière Assemblée générale, la 47e, qui s'est tenue à Saint-Louis en septembre 2025. Alors, à cette occasion, on avait pris beaucoup de résolutions, dont la plupart portaient sur la synodalité, une église synodale, et comment nous-mêmes, prêtres, nous sommes invités à adopter ce style dans nos pratiques pastorales. Donc, c'est dans cette ligne que nous avons choisi d'amener les prêtres à comprendre aussi la question de la synodalité qui va au-delà du gouvernement de l'Église, de la vie de l'Église, mais aussi dans nos relations avec les autres structures, les autres organisations, les autorités publiques, et tout ça dans le sens de vraiment bâtir une Église autonome, qui se met aussi au service de la justice et de la paix, et qui participe aussi à la vie du pays.
4: Père, le thème de cette Assemblée générale, le thème sera « Collaboration élargie et économie solidaire, agir ensemble au-delà des murs de l'Église ». Que devons-nous comprendre à travers ce thème ?
5: Alors, le thème retenu, c'est « Collaboration élargie, économie solidaire, agir ensemble au-delà des murs de l'Église ». Alors, si au niveau ecclésial, nous avons choisi désormais de marcher ensemble, il s'agit aussi de ne pas nous refermer sur nous-mêmes, mais de marcher aussi avec les autres ensemble, dans le sens de contribuer aussi au développement du pays et de savoir aussi comment nous y engager, sans perdre notre identité. On veut vraiment former les prêtres qui vont prendre part à cette session, à l'économie solidaire, les pratiques, les usages, les modalités, pour que vraiment, sans pour autant devenir des chefs d'entreprise, mais que nous puissions être au sein de nos communautés des vecteurs de développement, des agents qui poussent un peu les gens à la participation pour mettre en œuvre vraiment ce principe de solidarité qui est si cher à l'Église.
4: Le prêtre sénégalais, agent de développement social.
5: Il ne s'agit pas seulement de travailler à l'autonomie, au développement de nos communautés chrétiennes, de nos communautés ecclésiales de base, mais aussi, marchant avec les autres, de contribuer à leur mieux-être, à des questions de justice, de solidarité, vraiment, parce que nous partageons tous le même contexte de vie et il est important que nous apprenions à marcher avec les gens qui sont aussi bien dans l'Église qu'à l'extérieur.
1: Père Roger Gomis, secrétaire général de l'Union du clergé sénégalais, interrogé par Françoise Niamien. La suite de cette interview, évidemment, dans nos prochaines éditions.
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1: Un policier a été tué et cinq enseignants kidnappés mardi par des hommes armés dans un centre de formation pour enseignants de l'Ouest anglophone du Cameroun, ont indiqué les autorités locales mercredi. Les forces de sécurité et de défense ont été déployées et recherchent activement les auteurs et dans le but de les traduire en justice et d'assurer la libération des captifs. Rappelons que les deux régions anglophones de l'Ouest du Cameroun, pays d'Afrique centrale majoritaire, majoritairement francophones, sont en proie à un conflit meurtrier entre forces gouvernementales et groupes indépendantistes depuis près d'une décennie. Toujours au Cameroun, coup de tonnerre sur la scène politique, Maurice Kanto et son premier vice-président Mamadou Mota démissionnent de la tête du parti Mouvement pour la Renaissance du Cameroun, l'un des principaux partis de l'opposition. Une démission annoncée mardi. Plus de détails avec notre correspondant à Yaoundé, Eba et Songwe.
7: Pour justifier ce retrait, les deux leaders historiques invoquent l'intérêt supérieur du parti, des militants et du peuple du changement. Pas de rupture totale, cependant, ils affirment rester engagés au sein du MRC comme simples militants. Pour piloter le parti dans cette zone de turbulence, Tiriane Balbine-Nadej Noah prend immédiatement les commandes. Jusqu'ici deuxième vice-présidente, elle n'en est pas à son coup d'essai. En 2019, elle avait déjà assuré l'intérim lorsque Maurice Kamto et les principaux cadres du MRC étaient en détention. L'avenir du parti va désormais se jouer très vite car le directoire du MRC annonce la convocation d'une convention nationale extraordinaire le samedi 10 octobre prochain au siège national du parti à Yaoundé. Objectif, désigner une nouvelle équipe dirigeante, ce qui ouvre officiellement la course à la succession de Maurice Kamto. C'est une page historique qui se tourne pour l'opposition camerounaise. Eba Isongue à Yaoundé pour Radio Vatican.
1: Il faut de toute urgence instaurer un cessez-le-feu au Soudan, un pays ravagé par la guerre depuis plus de 3 ans. Le Haut Commissariat de l'ONU aux droits de l'homme, Volker Türk, s'inquiète d'un nouveau rapport de l'ONU qui conclut à l'utilisation croissante des drones à longue portée contre les civils. Dans ce contexte, la visite d'un groupe de médiateurs à Khartoum suscite peu d'espoir. Les précisions d'Augustine Passilly.
8: Le quintet, composé de l'ONU, de l'Union africaine, de l'IGA, de la Ligue arabe et de l'Union européenne, démarre ce mardi des consultations de 3 jours à Khartoum, la capitale soudanaise contrôlée par les troupes régulières. Dans un communiqué publié la veille, le groupe qui se concentre sur le dialogue entre les civils affirme rester en étroite coordination avec le Quad, qui rassemble, lui, les États-Unis, l'Arabie saoudite, l'Égypte et les Émirats arabes unis pour tenter d'organiser des pourparlers entre les deux belligérants. Mais voilà, ni les forces armées soudanaises du général Abdel Fattah al-Burhan, ni les forces de soutien rapide du général Mohamed Hamdan Dagalo, surnommé Hemeti, ne semblent prêtes à faire taire les armes. Elles refusent en outre de respecter la déclaration signée à Jeddah dès le début du conflit. Le quintet est quant à lui régulièrement accusé d'avoir perdu sa neutralité pour pencher du côté du gouvernement pro-armé. Ces autorités, basées entre Khartoum et Port-Soudan, entendent d'ailleurs lancer leur propre dialogue interne, auquel ni l'alliance Somoud de l'ancien Premier ministre Abdallah Hamdok, ni Tassis, le bras politique des FSR, ne devraient participer. Augustine Passy pour Radio Vatican.
1: Restons au Soudan où au moins 13 personnes ont été tuées mardi dans une attaque devant un tribunal d'une ville contrôlée par l'armée au Kordofan Nord dans le centre du pays, selon une source médicale qui l'a imputé aux paramilitaires des forces de soutien rapide FSR.
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1: Initié par les conférences épiscopales de l'Afrique de l'Ouest, CEREAO, les journées ouest-africaines de la jeunesse se sont bel et bien ouvertes lundi dernier à Accra, au Ghana, et se clôtureront le samedi 12 septembre prochain. Pendant 5 jours, des milliers de jeunes catholiques se retrouvent autour du thème « Prenez courage, les jeunes catholiques, acteurs et agents de paix et d'espérance en Afrique de l'Ouest ». Qui sont ces jeunes? D'où viennent-ils? Comment vivent-ils ce moment? Et surtout, quelle réception ont-ils fait du message que le pape Léon XIV leur a adressé? Élément de réponse avec le père Paul Da, chargé de communication des conférences épiscopales réunies de l'Afrique de l'Ouest, RECOA, CEREAO. Il commence par présenter les pays de provenance de ces jeunes.
9: Les jeunes viennent des 16 pays qui constituent les CEREAO RECOA et avec des contingents plus ou moins importants selon les pays. De la Côte d'Ivoire, il y a eu plus de 400, du Burkina plus de 150. Bon, les autres sont un peu moins nombreux. Mais par exemple, du Ghana, tous les diocèses du Ghana ont afflué, si bien que le problème, c'est la logistique pour l'hébergement. En dehors de la logistique de l'hébergement qui pose problème, tout le reste, ça va. Et les jeunes ont pris contre les mauvaises fortunes, ils font bon cœur, si bien que ça n'entame en rien le déroulement et la joie de la fraternité. Ensuite, il y a une alternance heureuse entre ces moments de vivacité et les moments de prière, comme l'adoration au Saint-Sacrement suivi des prestations artistiques des différents pays participants.
2: Mardi, le pape a envoyé un message vidéo dans lequel il exhortait les jeunes à devenir des artisans de paix et d'unité. Comment ce message a-t-il été accueilli par les jeunes?
9: Le message du pape a été très bien accueilli par les jeunes. Et la preuve, on a senti le moment de silence, la qualité d'écoute au moment où le Saint-Père leur adressait ce message. Et par la suite, l'écoute de ce message est revenu sur les lèvres des jeunes. Je crois que le message du Saint-Père a été accueilli avec beaucoup de profondeur, beaucoup de sérieux par les jeunes qui en font un écho dans toutes leurs interventions et leurs rencontres depuis après cette cérémonie d'ouverture.
2: La journée du mardi était placée sous le thème « Enraciné dans la foi, audacieux dans le témoignage ». Comment cela s'est-il traduit dans le vécu?
9: La réalité de ce thème s'est traduit par les exercices qui ont suivi. Par exemple, l'adoration dont je viens de parler, mais surtout les confessions. On a eu beaucoup de jeunes qui ont célébré le sacrement de la réconciliation pendant longtemps. Et imaginez que même pendant les moments de prestations culturelles et artistiques qui généralement attirent les jeunes, beaucoup sont restés pour vivre le sacrement de la réconciliation. Et ce n'était pas des confessions, j'allais dire, superficielles. Bon, ça montre un peu leur désir d'enracinement dans la foi. Bon, maintenant, le reste, c'est Dieu qui apprécie comment ils s'y sont enracinés. Mais quand on voit leur désir et leur disposition, on sent cette préoccupation, cette volonté